de l'affaire Aldo Moro, son enlèvement en 1978 et la fin tragique de cet enlèvement. Mais c'est vrai que nous allons un peu remonter dans l'Italie de l'entre-deux-guerres, des années du fascisme, des années de guerre, de l'après-guerre, de la reconstruction et de cette Italie des années 60-70 qui est à la fois la période, je dirais, du miracle économique italien et puis des années de plomb. C'est-à-dire, nous y reviendrons, du contexte terrible des attentats qui ont ensanglanté l'Italie avec des centaines de victimes. Alors, est-ce qu'il rentre dans la problématique de la rencontre sur la paix? Or, nous allons essayer de le voir au pouvoir et essayer de le voir dans la pratique du pouvoir. Et je crois qu'il est aussi bien sur la scène internationale que face aux difficultés de l'Italie de son temps, un homme qui a cherché le dialogue, y compris avec l'adversaire politique, y compris avec des personnes qui, et des forces politiques, qui ambitionnaient de mettre fin au pouvoir de la démocratie chrétienne, puisqu'il est démocrate chrétien. Et je crois que il l'a peut-être payé d'ailleurs. Il l'a peut-être payé au prix fort, mais ça, nous en reparlerons tout à l'heure, parce que vous n'échapperez pas quand même à l'affaire Aldo Moro. Vous verrez, c'est assez poignant. Alors, dans un premier temps, je voudrais vous présenter qui est Aldo Moro, son milieu, à la fois géographique et familial, sa formation. Alors, c'est un homme qui est un méridional. Il est de la province de Lecce. Pour ceux qui connaissent l'Italie et les Pouilles, vous pouvez pas être plus au sud, parce que il est né à Malie. Malie, c'est une commune d'environ aujourd'hui 15 000 habitants, au sud de Lecce. Donc, c'est vraiment le méridional. Vous verrez qu'il n'a pas les caractéristiques caricaturales que l'on donne à l'italien méridional. J'y reviendrai un peu par la suite. Son milieu familial. Son père est est un serviteur de l'État. Il est inspecteur de l'éducation primaire pour les Pouilles. Sur le plan religieux, je le qualifierais d'agnostique. Voilà. Il est baptisé, il a fait sa communion. Enfin, ça ne vous caractérise pas quand même un catholique en Italie, parce que tout le monde, sauf exception. Mais il se méfie de l'institution ecclésiastique. Il faut dire que une bonne partie de l'histoire de l'Italie contemporaine s'est bâtie sur un duo adversaire, ou je t'aime moi non plus, entre l'État royal et l'Église. Et finalement, le père, en tant que serviteur de la monarchie des Savoies, en tant que serviteur de l'État royal, se méfie de l'institution ecclésiastique. Mais il laisse faire celle qui fut sa femme, la femme de sa vie, Maria Stinchi, fille d'Astinchi, pardon, alors elle est une catholique que l'on peut qualifier de militante. Non seulement elle est pieuse, elle a une vraie foi, mais elle milite. Et alors, ce qui a été passionnant durant les recherches que j'ai pu faire, c'est que, par chance, on a édité son journal intime, un journal qu'elle tenait et où elle donnait son avis sur les événements, sur, je dirais, sa foi, etc. Et, en fait, elle milite sur deux aspects importants pour l'Italie du début du XXe siècle. Elle est pour le vote des femmes, d'abord. Elle estime que les Italiennes doivent voter. Et donc, en Grande-Bretagne, on l'aurait appelée une suffragette. Elle milite pour le vote des femmes. Alors, les Italiennes n'auront le droit de vote que par un décret du mois de janvier 1945. À peu de choses près, les Françaises auront exactement la même chose. De ce point de vue-là, il y a des comparaisons possibles entre les deux pays. Et puis, elle a un deuxième domaine où elle souhaite militer. C'est ce qu'on pourrait appeler la cause méridionale. Vous le savez, l'Italie, malgré l'unité politique,
est un pays qui est clairement divisé nord-sud. Le Mezzogiorno, le Midi, et puis les provinces septentrionales du Nord. Et ce qu'elle dit, c'est que, et elle milite en ce sens, c'est que les méridionaux ne sont pas plus retardés que les autres, parce qu'ils sont méridionaux, plus feignants, plus le soleil qui les écraserait, enfin, que vous savez, ces images stéréotypées. Elle dit non, le méridional, il faut lui donner sa chance, et elle défend l'idée qu'il faut développer l'alphabétisation, par exemple, des méridionaux. Et donc, c'est quelqu'un qui est attentif à ces deux causes. Elle a transmis la foi à ses quatre enfants. Une fille, trois garçons, dont Aldo Moro. Aldo Moro, le petit Aldo, qui est né en 1916. Donc, ça veut dire qu'il traverse le fascisme dans sa jeunesse, parce que il a 6 ans lors de la marche sur Rome, qui amène Benito Mussolini au pouvoir. Il a quasiment 20 ans, il est dans sa 20e année, lorsqu'il y a la victoire en Éthiopie, en 1936. Et il a presque 24 ans quand l'Italie rentre dans la guerre, dans la Seconde Guerre mondiale. Donc, il a traversé le fascisme, comme des millions d'Italiens et d'Italiennes. Mais alors, ce qui est intéressant avec lui, c'est que il s'engage tôt dans le milieu catholique. Quand, par exemple, la famille s'installe à Tarente, où le père a été muté, il a 12-13 ans, et il s'engage dans une paroisse consacrée à Saint-François d'Assise, et il fait ce qu'on appellerait aujourd'hui des maraudes pour distribuer des repas aux nécessiteux. Ensuite, quand il entre à l'université, c'est un juriste, il va faire des études de droit, et il enseignera d'ailleurs lui-même le droit pénal en particulier. Il s'engage dans une organisation qui est la FUCI, hein, la Fédération Universitaire Catholique Italienne. Et il a 18 ans. Or, ce n'est pas, je dirais, un choix innocent dans l'Italie fasciste. Parce que vous avez peu d'organismes qui échappent à l'État et aux partis fascistes. La FUCI en fait partie. Alors, ça n'en fait pas un antifasciste forcené. Je dirais, il n'a pas fait un militantisme antifasciste. Au demeurant, c'est extrêmement difficile d'être un antifasciste militant en Italie dans les années 30. L'antifascisme, il est militant à l'extérieur, en France, en Belgique, aux États-Unis, mais pas en Italie. Mais c'est quand même significatif, je dirais, d'une volonté de ne pas être totalement dans le moule que l'État fasciste prévoit. Et l'Église, de ce point de vue-là, avait réussi à garder une autonomie pour ses organisations de jeunesse. Entre 1929 et 1931, il y avait eu ce qu'on peut qualifier familièrement d'un bras de fer entre le gouvernement fasciste et l'Église, parce que Mussolini veut que toutes les organisations de jeunesse dépendent du parti, y compris les organisations de jeunesse catholiques. Et le pape Pie XI, qui avait signé les accords du Latran avec le gouvernement, défend la jeunesse catholique. Il ne veut pas de la mainmise du parti sur la jeunesse catholique. Et il publie d'ailleurs une encyclique en italien, Non abbiamo bisogno. Ce sont les premiers mots de l'encyclique, où il défend l'autonomie et où il reproche une certaine statolatrie du régime, c'est-à-dire un culte de l'État outrancier. Et finalement, il y a un compromis. Il va se trouver. Mussolini accepte que le parti fasciste ne mette pas la main sur, en particulier, la FUCI, mais en contrepartie, il ne faut pas qu'il y ait de militantisme politique dans les organisations de la jeunesse catholique. C'est-à-dire que les jeunes peuvent se réunir dans une salle paroissiale pour discuter d'un extrait de l'évangile de Saint Jean, mais il n'est pas question de parler d'un militantisme de l'ancien Parti populaire, qui était le premier parti démocrate chrétien en Italie en 1919. De même, ils n'ont pas le droit de faire du sport. Le sport est réservé aux organisations du parti. Bon.
Et c'est donc le choix d'Aldo Moro, c'est de vivre dans la Fucci. Mais inversement, la Fucci, c'est une pépinière intellectuelle. D'abord parce que pendant plusieurs années, c'est un jeune prêtre, Giambattista Montini, qui en a été l'aumônier, c'est-à-dire Paul VI. C'est le futur Paul VI. Alors, évidemment, personne ne le sait. Personne, lui-même, non, d'ailleurs, l'ignore. C'est le père Montini qui est l'aumônier de la Fucci. Et les aumôniers, d'ailleurs, ont toujours veillé, justement, à la fois à la neutralité, parce qu'ils savent que il y a l'épée de Damoclès du régime, quand même, au-dessus des têtes, mais à préserver vraiment une autonomie. Et puis, on réfléchit, on lit beaucoup. C'est un milieu étudiant où l'on lit beaucoup, où l'on échange, où on parle même de ce qui se fait un peu à l'extérieur. Par exemple, alors là, la pensée de Maritain. La pensée de Jacques Maritain, elle est connue en Italie, mais sous le manteau, ou la soutane, si vous préférez. Parce qu'il n'est pas traduit en italien, il est traduit en 1946. Qui le traduit ? Montini, qui parlait un français remarquable. Il aimait la France et la culture française, le pape Paul VI. Ce qu'on sait, c'est que le jeune Moro a lu la Somme théologique de Thomas d'Aquin. De toute manière, Moro a été un immense lecteur. Et alors, il achetait des livres, et souvent en famille, il disait, mais ça, quand je serai à la retraite et plus tranquille, j'ai plein de choses à lire. Et puis, il a une responsabilité. C'est qu'en 1939, avec l'accord du tout nouveau pape Pie XII, il est nommé à la tête de la Fucci, la Fédération nationale. Il en devient le président national. Quand il est mobilisé en 1942, il est remplacé par quelqu'un dont peut-être le nom vous dit quelque chose, Giulio Andreotti, qui sera un des grands responsables de la démocratie chrétienne italienne. C'est-à-dire, sans le savoir, la pépinière politique d'une bonne partie de la démocratie chrétienne d'après-guerre, qui va être aux affaires, est formée à la Fucci. C'est-à-dire qu'en fait, sans en avoir conscience, l'Église préserve un avenir pour les élites catholiques de son temps en Italie. Et Moro en est un des exemples. Cette Fucci a été aussi importante sur le plan personnel parce qu'il va y rencontrer celle qui restera jusqu'au bout la femme de sa vie, Eleonora, Noretta. Noretta, c'était le petit nom qu'il lui avait donné. Eleonora, ils se sont profondément aimés. Ils ont eu 4 enfants. Et c'est une femme c'était une forte femme. Enfin, vraiment, elle avait un fort tempérament. Et d'ailleurs, au moment de l'enlèvement et de l'affaire Moreau, elle va essayer de remuer. Nous en parlerons, ciel et terre, pour essayer de trouver une solution. Vous connaissez la suite. Ces enfants qui sont nés de cet amour, Maria Fida en 46, Anna Maria en 1949, Maria Agnese en 1954, et le petit dernier, Giovanni, en 1958. Cet homme, cet intellectuel, il devient professeur de droit, il soutient une thèse, il devient maître assistant très jeune, à 22 ans, en 1938. Et alors là, moment un peu d'émotion aussi, parce que à l'université de Bari, où il enseignait jusqu'en 1963, donc la capitale des Pouilles, j'ai retrouvé dans les archives de l'université un papier signé de sa main où il devait affirmer que ses parents n'étaient pas juifs. Pourquoi ? Parce que à l'automne 38, le régime prend des lois antisémites. Et donc, pour être enseignant à l'université, ou enseignant d'ailleurs tout court, vous deviez attester que vos parents n'étaient pas juifs. Et j'ai retrouvé comme quoi ses parents n'étaient pas juifs. Bon, il a dû aussi prêter serment au régime. Tous les professeurs, tous les instituteurs, institutrices de l'Italie des années 30 ont prêté serment
ont dû prêter serment au régime. Les instituteurs et institutrices en 1929, les professeurs du secondaire en 1930, les professeurs du supérieur en 1931. Si vous ne prêtez pas serment, vous perdiez votre poste. Vous n'étiez pas mis à mort, mais vous perdiez votre poste. Et pour entrer à l'université en 1938, comme des milliers d'enseignants, il a prêté serment au régime. En 1931, pour vous donner quand même une idée, quand on demande aux universitaires de prêter serment, il y a à peu près 1250 universitaires en Italie, c'est pas encore, vous savez, l'université de masse. 12 refusent. Donc il est mobilisé en 42. Il ne connaît pas l'occupation allemande, parce que il est stationné dans une base aérienne et dans le sud, et le sud est assez vite dans les mains des alliés quand il débarque en septembre 43. Bien. Et il se lance en politique en 1946 dans la démocratie chrétienne. Il a 30 ans. Il est élu à la Constituante. En effet, le 2 juin 1946, les Italiens ont eu un référendum pour ou contre le maintien de la monarchie des Savoies ou la République. J'arrondis le chiffre, 54% des Italiens et des Italiennes, parce qu'elles votent, ont voté pour la République. Je n'ai pas le temps de m'étaler sur ce référendum qui est capital. Il a été célébré il y a quelques jours, les 80 ans. Mais la monarchie a sans doute payé d'avoir, je dirais, fait un trop long chemin avec le fascisme. Et en plus, je pense qu'elle a payé aussi la guerre, l'occupation et ce que fut l'occupation allemande dans beaucoup de régions italiennes. Bon. Et en même temps que ce référendum, Moreau est élu, comme des centaines d'autres représentants, à la Constituante, parce qu'il, de toute manière, il y aurait eu une nouvelle constitution. Même si vous gardiez la monarchie, il y aurait eu une nouvelle institution, constitution, on aurait évacué, si j'ose dire, la constitution de 1861. Mais là, il faut faire une constitution pour le régime républicain qui vient d'être instauré. Et c'est là où vous allez commencer à voir, je dirais, la manière dont Moreau conçoit la vie publique. Il est juriste, il fait partie de la Constituante, mais surtout, il va faire partie d'une commission de 18 députés, un noyau, si vous voulez, qui va discuter des articles de la Constitution qui seront soumis, à une commission des 75, et enfin, séance plénière pour le vote. Or, en cette année 46 et 47, puisqu'il y a un an et demi de débat, et j'ai pu me plonger dans les archives des débats constitutionnels, c'est des hauts débats, des débats élevés, où on discute de choses fondamentales, les libertés publiques et individuelles, l'école, la place de l'Église. Or, par exemple, la question se pose, parmi les constituants, est-ce qu'il faut maintenir les accords du Latran entre l'État italien et l'Église, qui avait été signé en 1929? Les libéraux, les socialistes, veulent supprimer les accords du Latran. Or, ça va peut-être vous étonner, mais les communistes de Palmiro Togliatti et les démocrates chrétiens décident de maintenir les accords du Latran qui sont inclus dans l'article 7 de la Constitution. C'est-à-dire Pépone et Don Camillo sont d'accord ce jour-là. Et là, Moreau, il apprend à dialoguer. Il discute et il va beaucoup s'intéresser à l'école. Il va, par exemple, peser aussi beaucoup sur le fait, est-ce qu'il faut vraiment que on affiche un aspect antifasciste au texte constitutionnel? Selon lui, oui, parce que il faut véritablement que toutes les libertés individuelles et publiques soient affirmées dans le texte constitutionnel, ce qui était évidemment à l'encontre de la manière dont avait été géré le régime fasciste. Donc, je pense que cette expérience de la Constituante est très importante parce qu'il a appris à dialoguer avec l'autre. Bon, d'abord, il est de toute manière quelqu'un qui est, même dans sa jeunesse des années 30, les témoins qu'on a disent que c'était un homme
paisible, de conciliation. Il n'était pas très porté, je dirais. Par exemple, ses camarades, ils s'intéressaient un peu aux filles quand même. Enfin bon, il y avait pas du tout. Il dit, j'en trouverai une un jour qui sera la bonne. Enfin bon, il ne voulait pas perdre un temps fou. Et

quand il est ministre de l'instruction publique, c'est lui qui prend l'initiative de d'introduire dans les programmes l'instruction civique. Parce qu'il dit, la démocratie, ça s'apprend. Il y a une culture de la démocratie. C'est pas inné. Et il faut que le peuple italien, je dirais, connaisse cette démocratie, comment elle fonctionne, comment la faire vivre. Et donc, à la rentrée 57, il introduit l'éducation civique dans les programmes des établissements italiens. Bien. Ensuite, quand il est ministre de la justice et des grâces, selon la formule italienne, il s'intéresse beaucoup à la question de la réinsertion des prisonniers. Parce qu'il dit, bon, ils payent pour ce qu'ils ont fait à la société. Enfin, très peu vont rester éternellement en prison. Que faire après des prisonniers? Et donc, il défend l'idée vraiment qu'il y ait une réinsertion qui débute à la prison pour qu'ils puissent sortir le moins mal possible. Quand il est secrétaire général de la démocratie chrétienne, il est élu donc en 1959, son idée, c'est d'essayer d'élargir, pour stabiliser la vie publique italienne, la majorité parlementaire vers le Parti socialiste italien. Le Parti socialiste italien qui est largement en dessous, électoralement parlant, du Parti communiste. Le grand parti de la gauche italienne, c'est le Parti communiste. Bon, et il va, je ne rentre surtout pas dans les détails, négocier, mais ça prend quasiment 2 ans, négocier avec les socialistes leur entrée au gouvernement. Et alors, chose qui ne peut pas se voir en France, il va envoyer à tous les évêques un questionnaire pour avoir leur avis sur l'entrée des socialistes au gouvernement. Vous imaginez, à la même époque, Charles de Gaulle, qui est pourtant un catholique pratiquant, demander à l'épiscopat français son avis sur sa politique algérienne ou sur sa politique intérieure ou extérieure. Évidemment que non. En Italie, si. Alors ça, c'est passionnant parce que j'ai pu travailler sur les réponses des évêques. La plupart répondent. Alors, il y en a qui disent, oh, vous vous rendez pas compte, les socialistes, vous leur donnez ça, ils vont prendre ça, après les socialistes sont les communistes, bon. D'autres disent, ouf, on n'a pas tellement d'idées, bon, très, très bien. Et d'autres, par contre, disent, on fait confiance. Si vous jugez que pour le bien de la vie publique italienne, il faut faire cette ouverture, faites-le. Bon. Alors ça, c'est un document absolument extraordinaire. Vous avez ces réponses parce que le poids politique de l'Église et des institutions ecclésiales en Italie est considérable. Bon, l'Église intervient dans le domaine électoral, il est indéniable. Aux élections de 1948. 3 jours avant le scrutin, Pie XII prend la parole à la radio. Et je résume la pensée du pape. Vous avez le choix pour ou contre le Christ. Ce qui vous laisse quand même, si vous voulez, un poids moral important. Et alors, vous aviez aussi des petites affichettes de la démocratie chrétienne. Alors là, ça nous renvoie à Pépone et Don Camillo. Vous aviez des petites affichettes où vous voyez un Italien en train de mettre son bulletin dans l'urne. Il est dans l'isoloir. Et il y a une légende. N'oublie jamais que Dieu te voit, pas Staline. Extraordinaire, extraordinaire. Et donc, vous avez vraiment une implication de l'Église dans la vie publique, en Italie, beaucoup plus que dans la France de la 4e République ou de la 5e République, bien entendu. Bien. Et puis, je voudrais vous le présenter aussi, il a été ministre des Affaires étrangères. Et il a réfléchi pendant plusieurs années, comment établir, par exemple, de bonnes relations avec la Yougoslavie. La Yougoslavie avait été occupée en partie par les Italiens pendant la Seconde Guerre mondiale, et Tito, le maréchal, était au pouvoir. Eh bien, il va négocier pour les minorités italiennes qui vivaient encore en Slovénie, pour les minorités slaves qui vivaient côté italien. Et il va signer un traité avec Tito. Il y avait aussi le problème qui était un abcès entre l'Autriche et l'Italie à propos

ou de la province de Bolzano, où vous avez des germanophones. Et Alto Adige, exactement. Eh bien, c'était une pomme de discorde entre Vienne et Rome. Il va négocier avec le gouvernement autrichien pour apaiser et trouver un accord où les intérêts des minorités, en particulier germanophones, soient pris en compte. Le Moyen-Orient est influencé en particulier à la fin des années 60 par la guerre des Six Jours, qui crée le Grand Israël. Or, Moro mène une... Alors, il n'est pas le premier, parce qu'il y a une tradition de la diplomatie italienne vis-à-vis du monde arabe. Mais Moro, finalement, sur la position suivante. L'État d'Israël n'est pas discutable. L'existence de l'État d'Israël n'est pas discutable. Mais il n'y aura pas de paix tant qu'il n'y aura pas d'État palestinien. Et nous sommes toujours face à cette problématique. Il est persuadé qu'il n'y aura pas de solution tant qu'il n'y a pas d'État palestinien. Parce que vous ne pouvez pas faire une paix sur la force brute. Et que il faut, alors évidemment, ça va demander des efforts, se parler et négocier. Et il fait partie des grands hommes politiques européens qui font, alors ça lui a été reproché, mais qui font que Arafat est venu à l'ONU parler devant l'Assemblée générale en 1974. À l'époque, d'ailleurs, le président Giscard d'Estaing était sur cette position, il faut donner une tribune quand même aux Palestiniens. Et enfin, troisième point sur le Moyen-Orient, il dit, il y a des résolutions de l'ONU, si on ne les applique pas, ça mine toute possibilité d'une entente. Alors, évidemment, quand aujourd'hui, nous, en ce 2 juillet 2026, on regarde le Proche-Orient, on se dit que la plaie est toujours béante. Mais il était sur une... Et d'où le fait qu'il va régulièrement faire une tournée dans les pays arabes, parce qu'il veut vraiment que l'Italie, par sa position géographique, géopolitique, ne cesse d'être un pont entre le monde arabe, qui est de l'autre côté de la Méditerranée, et le monde occidental. Ensuite, il y a un autre aspect que je voudrais souligner, c'est quand il fait, avec Berlinguer, le secrétaire général du Parti communiste, ce qu'on appelle le compromis historique. Alors je voudrais vous... Voilà, ça c'est une photo où on les voit tous les deux se serrer la main, Berlinguer et Aldo Moro. Alors le compromis historique, ça touche, je dirais, la paix intérieure. Tout à l'heure, dans quelques instants, je vous donnerai le contexte de l'Italie des années 70. Il y a une ambiance de guerre civile. Je dis pas que c'est une guerre civile. Je dis qu'il peut y avoir une ambiance de guerre civile que vous comprendrez. Moro est à la tête du plus puissant parti italien, la démocratie chrétienne, qui, aux élections de 1976, a obtenu 38,8% des voix. Mais, face à elle, vous avez le plus puissant parti communiste d'Occident, le Parti communiste italien, dirigé depuis 1972 par Berlinguer, Enrico Berlinguer, qui fait 34,4% des voix aux élections de 76. Ça veut dire qu'aux législatives de 76, les trois quarts des Italiens votent Pepon ou Don Camillo. Eh oui, trois quarts des Italiens votent communiste ou démocrate chrétien. Et l'idée, face aux attentats multiples et variés qui fracturent l'Italie, il faut discuter avec l'adversaire politique. Parce que vous ne pouvez pas faire comme s'il n'y avait pas un parti populaire. Qu'est le parti communiste? Et de l'autre côté, vous avez aussi Berlinguer, parce que Berlinguer, qui est un homme... je dirais, de qualité aussi. Il a été impressionné par le coup d'État militaire au Chili en 1973. Et vu le contexte italien, où les groupes néofascistes, depuis quelques années, mènent des actions extrêmement sanglantes, il redoute que la tension aboutisse à une solution de force.
Car effectivement, vous avez des groupes néofascistes qui ont en tête le modèle grec. Vous savez, les colonels grecs qui ont pris le pouvoir en 67, et ils rêvent un peu de ça. D'ailleurs, en 1973, vous aviez eu une comédie italienne avec Ugo Tognazzi, « Nous voulons les colonels ». Et c'est une comédie absolument délirante, mais qui montre bien qu'il y avait... Alors, je dirais qu'évidemment, maintenant, on a tendance à sous-évaluer les craintes de l'époque. Il n'y a pas de tradition putschiste dans l'armée italienne, etc. Bon, mais enfin, qu'il y ait des violences qui peuvent mener au moins à l'état de siège, ça, oui. Et Berlinguer s'inquiète. Et la chance de ces deux hommes, c'est qu'ils arrivent à se parler. Alors, c'est pas facile, parce que les deux doivent convaincre leurs propres amis politiques. Vous croyez que pour un militant communiste, ça fait, mettons, 20 ans qu'on lui dit que la démocratie chrétienne, ce sont les curés, ce sont les c'est le capitalisme américain, c'est l'État bourgeois, et que tout d'un coup, il faut s'entendre avec lui. Et que de l'autre côté, expliquer aux bons militants démocrates chrétiens, aux notables catholiques dans les provinces, qu'il faut parler aux rouges, à ceux qu'on a présentés pendant des années comme les suppôts du Kremlin, mais c'est très difficile. Et je vous passe donc les années que Berlinguer et Moreau ont mis pour convaincre progressivement leurs propres amis politiques. D'ailleurs, le compromis historique, l'idée en émerge à la fin 73, ce n'est qu'en 1976 que les communistes, après négociation, acceptent de ne pas voter la défiance au gouvernement Andreotti. C'est ils s'abstiennent. C'est la non-défiance. Et il faut attendre 78 pour qu'après des négociations, il y ait un programme que les communistes acceptent de voter au Parlement. Et ça doit se faire le 16 mars 1978 avec l'investiture d'un nouveau gouvernement Andreotti. Donc vous voyez, pour lui, la paix intérieure est aussi importante. C'est-à-dire que discuter avec l'autre, ce qui est jamais facile en politique, on le voit chez nous, encore aujourd'hui, le Parlement ne nous donne pas toujours le sens du compromis. Bon, ben Moreau estimait que face à la situation italienne que je voudrais vous décrire en quelques mots, il faut trouver un apaisement, le mot paix s'y trouve, en discutant avec l'autre grand parti politique qui est le Parti communiste. Ça ne lui vaut pas que des amis. Alors, effectivement, je voudrais rapidement passer le contexte en insistant que sur un aspect. Fin de la ruralité, vous avez une mutation sociale, c'est la fin des campagnes en Italie, sauf que ça se passe très vite. La France aussi a connu une fin des campagnes, sauf que ça se joue en un siècle. En Italie, tout se joue en une quinzaine d'années, vous avez un dépeuplement des campagnes dans les années 50-60. La massification de l'enseignement supérieur, c'est très bien l'enseignement supérieur massifié, on peut se dire il y a de plus en plus d'étudiants, c'est positif. Oui, sauf que vous pouvez créer des frustrés. Pourquoi ? Parce qu'ils sortent des universités dans les années 70 sans emploi. Ou alors avec des emplois qui ne correspondent pas aux années passées à l'université. Ça existe encore aujourd'hui d'ailleurs. Hein ? Ça existe encore aujourd'hui. Vous faites des études, mais quel débouché ? Bien. Ensuite, des mouvements sociaux liés à la crise économique. Je n'y passe pas beaucoup de temps. Les grandes valeurs qui ont bâti l'Italie d'après-guerre, l'alliance américaine, le parlementarisme, car vous êtes avec une démocratie parlementaire. Mais le parlementarisme, c'est des discussions bourgeoises pour certains d'entre eux. Hein. L'allié américain, oui, l'allié américain qui a été tellement utile dans la reconstruction, mais avec la guerre du Vietnam, et puis le poids des États-Unis qui crée... en particulier à l'extrême gauche, mais aussi à l'extrême droite d'ailleurs, un anti-américanisme profond. En 69, quand Nixon vient à Rome, vous êtes en pleine guerre du Vietnam, il y a des manifestations monstres pour protester contre la venue du chef de l'État américain. Le système capitaliste, n'en parlons pas. L'Église, il y a un moment fort, c'est le référendum de 1974.
le référendum de 74 sur le divorce. Le Parlement avait voté une loi sur le divorce en 1970. Mais la Constitution italienne vous permet d'organiser un référendum abrogatif si vous avez 500 000 signatures dans au moins 5 régions d'Italie. Donc, les militants anti-divorce se mobilisent. Référendum en mai 74. 59% des Italiens votent pour le maintien de la loi sur le divorce. Ça veut dire que vous avez des catholiques qui ont voté pour la loi sur le divorce. Et alors, j'en ai parlé un jour avec une de mes étudiantes qui était une religieuse italienne, à Toulouse. Hein. Et je lui dis, est-ce que vous avez ces souvenirs en famille? Alors, elle, non, parce qu'elle était trop jeune. Mais est-ce que vos parents ou vos grands-parents vous ont parlé de ce référendum sur le divorce? Elle m'a dit, oui, j'en ai parlé avec ma grand-mère. Ma grand-mère était une pieuse catholique, tous les dimanches, messe. Et... elle a voté pour la loi sur le divorce parce qu'elle a dit, tu sais, il y a tellement de femmes malheureuses que finalement le divorce, ça leur permet aussi de s'en sortir. Elle est allée au bureau de vote, elle a voté sans doute pour le maintien de la loi sur le divorce et après elle est allée à la messe. C'est ça aussi le monde catholique et italien. C'est-à-dire le monde catholique qui bouge. Alors ce qui est encore plus impressionnant, c'est le référendum sur l'avortement. L'avortement est voté en 78 par le Parlement italien, référendum en 81. 69% des Italiens votent pour la loi, par référendum. Mais, il y a une deuxième question, ce référendum de 81. Est-ce que vous êtes d'accord pour passer de 12 à 16 semaines pour mettre fin à l'existence du futur bébé? 68%, c'est-à-dire exactement le même taux, sont contre l'élargissement de la loi. Mais ils ont voté à 69% pour la loi sur l'avortement en 81. Donc il y a un phénomène aussi sans doute de sécularisation de la société italienne. Mais alors, vous avez la violence. Alors bon, ça c'est une photo devant la fac de Rome, vous voyez, on ne fait pas court là. Mais vous avez les grands attentats de l'extrême gauche de l'extrême droite italienne. Alors dans cette litanie, l'attentat de 69 à Milan, 17 morts, Piazza Fontana, l'attentat de Peteano où vous avez 3 carabiniers tués par une voiture piégée, où le type qui a piégé la voiture téléphone au bureau des carabiniers en leur disant qu'elle gêne la circulation, ce qui était vrai, et de venir voir ce qui se passe. Il s'approche de la voiture, elle explose. Bon, l'attentat de Brescia, 8 morts en 74, l'attentat dans le train Rome-Munich en 74, toujours 12 morts avec une vialise piégée. Et alors, le nec plus ultra, vous vous en souvenez peut-être pour certains d'entre vous, c'est l'attentat de Bologne du 2 août 1980, 85 morts. De 6 mois à 85 ans. Bien. Donc, au total, sans compter Bologne, vous avez eu 241 morts en Italie. Donc, c'est là où je dis qu'il y a une ambiance de guerre civile. Et où Moro et Berlinguer se disent que pour la paix, essayer de maintenir cette démocratie italienne qui est en danger, il faut se parler. L'art du dialogue. Et là, nous sommes au 31 décembre 79. Il n'y a pas encore les 85 morts de la gare de Bologne. Et il y en a eu d'autres au début des années 1980. Alors, vous avez aussi, alors voici la photo de la piazza, de la banque d'agriculture. Voilà la une du Il Resto del Carlino, qui est le journal de Bologne, sur le strage alla stazione, massacre à la gare. Bon. Et puis, vous avez aussi, un mot, les groupes d'extrême gauche. Les groupes d'extrême gauche, dont un, à partir de 75, fait le pas de porter les coups au cœur de l'État, et donc ils vont tuer des carabiniers, des gardiens de prison, des magistrats, des syndicalistes qui sont considérés comme des collaborateurs avec l'État bourgeois, hein, nous sommes dans la phraséologie marxiste-léniniste, et alors le sommet du coup porté à l'État, c'est Moro, c'est l'enlèvement d'Aldo Moro. Alors, je voudrais terminer par ma troisième et dernière partie, l'affaire Moro. Les Italiens qui ont connu ce moment savent très bien ce qu'ils faisaient. J'ai posé la question à des amis, etc. Et moi, je rentrais à l'université, j'allais pour un cours, et tout d'un coup, la rumeur, Moro rapito, Moro a été enlevé.
Une autre me disait, moi je faisais mon marché, puis tout d'un coup vous avez la radio, vous savez, chez le primeur là, et puis flash spécial, Moreau enlevé. Un autre était chez le coiffeur. Enfin bref, et ça a été un vent de panique. Le réflexe des mamans italiennes, ça a été de chercher les petits à l'école. Alors que bon, l'enlèvement de Moreau, mais il y a eu un vent de panique, un vent de panique. Alors un mot, pourquoi Moreau? Évidemment, c'est un symbole de l'État démocrate chrétien, mais aussi c'est le plus facile, parce qu'ils avaient envisagé, les brigadistes, d'enlever Fanfani, le président du Sénat. Oui, mais alors le président du Sénat, les appartements de fonction au Sénat, c'est près de la place Navone. Pour ceux qui connaissent Rome, c'est pas pratique. Hein. Andreotti, président du Conseil. Oui, mais Andreotti, son appartement se trouvait au cœur de la Rome baroque. Or, dans ces petites rues de la Rome baroque, rue du Thor à Toulouse, c'est pas facile de faire un enlèvement parce qu'on peut vous bloquer assez rapidement. Oui, voyez. Moreau, il habitait, alors je reprends mon exemple toulousain, il habite, mettons, l'Ardenne. Vous voyez, le quartier de l'Ardenne. Ou mettons même Castanet, allez. Castanet. Il va au Capitole, centre-ville, comme il allait à Montecitorio, le Parlement. Et là, ça vous laisse plus de possibilités. D'autant plus que il avait été pendant des mois repéré, quasiment toujours le même chemin. Toujours, toujours. Alors si vous êtes un jour en danger, ne passez jamais par le même chemin, parce qu'il faut brouiller les pistes, il ne faut pas savoir par où vous allez passer. Or lui, on l'avait repéré. Et donc il est enlevé. Alors voici la photo, on voit très bien comment ça s'est passé. Alors malheureusement, peut-être dans le dialogue tout à l'heure, je vous raconterai des détails, parce que c'est un polar. Mais on voit très bien, la voiture du président, c'est la voiture noire. Or, il y a une petite Fiat, conduite par un brigadiste, qui a fait une queue de poisson devant un stop. La voiture du président l'a embouti, et les gardes du corps, qui étaient à quelques mètres de la, qui s'attendaient pas à ça du tout, sont rentrés aussi dans la voiture du président Moreau. Les brigadistes ont tué les 5 gardes du corps, 4 tout de suite, là ils sont morts, le 5e est mort à l'hôpital, et ils ont enlevé Moreau. Ils l'ont enlevé et ils l'ont mis dans une... Alors voilà, ils l'ont mis dans un appartement qui avait été loué en 77, nous sommes le 16 mars 78. Officiellement, c'est un appartement loué par un jeune couple marié. En fait, deux militants brigadistes. Et ils ont aménagé, derrière une bibliothèque, un cagibi d'un mètre sur trois, où ils ont mis Moreau, insonorisé, etc., sans fenêtre, évidemment. Enfin bon. Et il a vécu là 55 jours, un mètre sur trois. Alors, on connaît ces conditions de vie, parce que ils ont témoigné, ils ont tous été arrêtés, je rentre pas dans les détails, ils ont été arrêtés. Ça a mis 15 ans au total pour les arrêter, mais enfin. Alors on a le témoignage en particulier, je vais vous la retrouver. Voilà. De Anna Laura Braghetti, qui était la femme du couple de locataires. Et elle a raconté, elle a écrit ses mémoires qui ont été traduites en français sous le titre Le prisonnier. Et elle nous raconte le quotidien d'Aldo Moro dans sa prison du peuple, parce qu'évidemment, on est très grandiloquent. Hein. La prison du peuple, c'est donc le KGB d'un mètre sur trois. Alors, elle disait, il était très calme, il était calme. Il ne s'est jamais, vous savez, imaginez-vous enfermé là, rebellé, crié. Non. Il mangeait, mais sans beaucoup d'appétit. Il aimait les fruits, le fromage et le minestrone. Voilà. Il n'a pas été maltraité. Parce qu'il y a eu l'autopsie du cadavre. Il n'y a aucune trace de produits stupéfiants, de coups, rien. D'ailleurs, il l'appelle président. C'est-à-dire que ce sont des militants révolutionnaires, mais quand même, qui ont un sens d'une hiérarchie de l'État, il l'appelle président. Bon. Et alors, il lui demande s'il veut lire... Alors lui, oui, parce que les journées sont un peu longues quand même. Surtout que vous ne savez pas quand est-ce que c'est le jour et la nuit. Alors il s'efforce de lui dire, bon président, il est 22 heures. Bon, et il le réveille de toute manière à 8 heures, pour le petit déjeuner. Et alors, il lui dit, mais on va vous fournir des livres, Marx, Engels, etc.
Non, je les ai déjà lus, ce qui est très probable. Et alors, il lui fournissait des polars, des romans policiers, et il lui fournissait la Bible. Il avait demandé une Bible pour la lire très souvent. Il lui avait aussi fait une fleur enregistrée à la RAI, la messe du dimanche. Et alors, pour vous donner le niveau de psychologique, enfin, le monde dans lequel vivaient les brigadistes, il réécoutait la messe plusieurs fois, sur des cassettes, vous savez, ça a disparu maintenant, ces cassettes que vous enregistriez, des chansons, etc. Il réécoutait souvent, en particulier, l'homélie du prêtre, parce qu'il soupçonnait que le prêtre fasse passer à Moreau des codes secrets par son homélie. Vous parlez que, évidemment, c'était complètement du fantasme, mais ils écoutaient la messe plusieurs fois avant qu'il puisse l'écouter lui-même. Bon. Il a eu un procès. Il a eu un procès. Ce procès, évidemment, c'est un procès presque joué d'avance. Mais enfin, ils étaient embêtés parce que ils avaient espéré quand même négocier avec l'État. Or, j'ai pas le temps parce que le temps m'est compté. Mais il faut bien voir que, par exemple, le chef du gouvernement, Giulio Andreotti, dit qu'il est difficile de négocier ce qu'il demande, puisqu'il voudrait libérer 13 prisonniers à Turin et avoir des sommes d'argent. Est-ce qu'un État peut négocier comme ça, aussi clairement? C'est pas évident. Le ministre de Cossiga, que vous voyez là, c'est le ministre de l'Intérieur. Un ministre de l'Intérieur, c'est fait pour être un peu ferme, si vous voulez. Sinon, c'est pas un ministre de l'Intérieur. Et c'est un ami de Moreau. Il doit beaucoup à Aldo Moro, mais raison d'État. Le deuxième personnage sur la photographie, Zaccagnini, c'est le secrétaire général de la démocratie chrétienne depuis 2 ans. Alors lui, il va avoir un cancer, ce qui va se déclencher peu de temps après, parce que lui, il vit un déchirement intérieur. C'est un ami proche de Moro. Alors un jour, il veut négocier. Le lendemain, il dit non, on peut pas négocier. Le surlendemain, il dit que tout de même, on peut pas le laisser comme ça, où est-ce qu'il est, etc. Enfin, totalement ballotté, et il dira lui-même, il va mourir d'un cancer, l'affaire Moreau m'a tué. Vous avez, alors, Berlinguer, qui apprécie Moreau, qui a du respect pour Moreau, mais le Parti communiste est sur une ligne intransigeante. On ne négocie pas avec les Brigades Rouges. Surtout qu'ils ne veulent pas qu'on leur dise, dis donc, les petits brigadistes, là, ils viennent pas du marxisme-léninisme, là, ils sont pas dans votre photo de famille. Hein? C'est une journaliste italienne qui a dit, le PC ne voulait pas que les brigadistes soient sur la même photo de famille. Et donc, intransigeance. Pertini, Sandro Pertini, socialiste, futur président de la République, un homme d'une grande probité, antifasciste, résistant pendant l'occupation nazie, etc., il a eu cette phrase que je vous livre, vous pourrez éventuellement en débattre tout à l'heure, « Je préfère aller aux obsèques d'Aldo Moro qu'aux obsèques de la République. » Parce que il revit le défi qu'avait été pour lui la résistance au nazisme, au fascisme. Il vit ça comme un nouveau fascisme. Alors évidemment, on peut aujourd'hui en discuter. Mais il est sur une position intransigeante. Les seuls qui acceptent de négocier, c'est Amin Torrifanfani et le secrétaire général du Parti Socialiste, Bettino Craxi. Eux, ils disent, on peut essayer quand même de négocier. Il me reste pareil, Pierre, que je me rends pas compte. Un mot, Paul VI. Paul VI, d'abord, quand on lui apprend l'enlèvement, il a un malaise cardiaque, il faut lui faire une piqûre. C'est un pape, pour ceux qui s'en souviennent, il va bientôt mourir. Il meurt le 6 août. Il est fatigué. Il a de l'artériosclérose, etc. Et puis Moro, ben, c'est le temps de la Fucci, le temps de la jeunesse. Et ils s'apprécient beaucoup, tous les deux. Et Paul VI, et sans doute que Moro ne l'a pas su véritablement, a essayé de demander, alors il a ramassé de l'argent pour faire éventuellement un paiement, le dimanche des rameaux, il a fait, au moment des rameaux de l'Angélus, il a demandé à genoux aux brigadistes de libérer cet homme bon qui était Aldo Moro, mais il a ajouté sans condition,
Or, ça a fait beaucoup gloser. Il y a une exégèse sur ce sans condition. Parce que certains disent, c'est le gouvernement italien qui a demandé au Saint-Père de faire une déclaration, libérez-le sans condition. Alors, je vais vous dire mon sentiment après avoir travaillé là-dessus, en lisant les souvenirs du père Pasquale Macchi, le secrétaire particulier du pape, qui a dit, écoutez, cette fameuse lettre où il y a les 100 conditions, je l'ai rédigée avec le Saint-Père à son bureau. Il s'est mis au travail à 23 heures, jusqu'à 2 heures du matin. Il travaillait, il pesait, etc. À 2 heures du matin, il commençait à fatiguer un peu. Il a demandé à dormir et qu'on le réveille à 5 heures. Donc il s'est reposé 3 heures. Et le père Macchi l'a réveillé pour finir la lettre. Il a dit, je peux vous assurer, je suis le secrétaire particulier du pape. On n'a jamais reçu le coup de téléphone d'Andreotti ou d'un ministre. Ça veut dire que le pape a pris sur lui cette fameuse lettre. Bon. Moro n'a pas su tout ça. Il est même persuadé que Paul VI n'a pas fait grand-chose. Vous verrez tout à l'heure, je vous lirai sa dernière lettre. Alors, je passe sur les étrangetés. Peut-être que tout à l'heure, j'aurai l'occasion d'y revenir. Mais les brigadistes, ils se retrouvent prisonniers de leurs prisonniers. 55 jours. Alors, il est condamné à mort. On lui annonce. Alors là, il paraît que pendant 48 heures, il parle pas. Il faut dire que si on vous dit brutalement dans un KGB de 1 mètre sur 3 que vous êtes condamné à mort, ça peut ébranler. D'autant plus que psychologiquement, vous avez affaire à un catholique, pieux, pratiquant. Or, dans son KGB, pas de communion, pas de confession, pas de dernier sacrement. Il va mourir seul. Et alors, le 9 mai, il va être exécuté. Exécuté. Je vous la fais vite parce que ce serait une scène de film assez extraordinaire. Si on en croit Anna Laura Braghetti, le 9 mai au matin, on l'habille comme il était le 16 mars, avec son manteau, cravate. On le descend à la quatrelle rouge, la fameuse quatrelle rouge qu'on a retrouvée et qui est là sur la photographie. Et on lui met un plaid. Parce qu'on ne veut pas quand même le tuer alors qu'il a les yeux ouverts, etc. Bon. Le grain de sable arrive. Il y a une jeune femme qui rentre dans le parking souterrain de l'immeuble. Les deux tueurs des brigadistes se cachent dans la pénombre. Vous savez, ces parkings de résidence un peu dans la pénombre. Et puis, Anna Laura Braghetti reste à côté de la quatrelle parce qu'il y a Aldo Moro. Et alors, elle dit à la jeune femme, vous êtes bien matinale ce matin. Et alors la jeune femme lui répond, mais oui, parce que j'enseigne dans un établissement scolaire à 50 km de Rome. Et vous savez, sortir de Rome le matin, c'est pas simple, n'est-ce pas, Sébastien? Et donc, je pars tôt pour être en cours à 8 heures. Ah, ben très bien. D'ailleurs, Anna Laura Braghetti dit dans ses souvenirs, elle aurait pu me retourner la remarque. Qu'est-ce que je faisais dans le parking de la résidence à 6 heures moins le quart le matin? Bon, bref. Et puis, une fois qu'elle est partie, il tire 9 balles dans la zone du cœur. Il y a une affaire qui peut-être vous interroge. Il n'a pas dit un mot. Aldo Moro sous son plaid. Si le témoignage d'Anna Laura Braghetti est vrai, mais je n'ai pas de raison de le remettre en cause, il n'a pas hurlé. Il n'a pas dit sono Aldo Moro. Non, il ne dit rien. Alors, est-ce qu'il n'a pas voulu entraîner la mort éventuellement, aussi la jeune femme, je n'en sais rien. Ou est-ce qu'il était au bout de son destin, je n'en sais rien. Je ne veux pas faire de la psychologie à dessous. Et alors, on va le mettre en plein centre de la ville, via Caetani, près de Piazza Venezia, dans ce fameux, vous voyez, le cadavre, dans la quatrelle rouge. Et regardez la mine de Paul VI au Latran, pour la messe des funérailles. Alors, il avait dit pas de funérailles nationales, bon. Il aura les funérailles dans son petit village, où il avait une maison de famille, de vacances. Ils avaient acheté le caveau en janvier 78, sans savoir qu'il y serait en mai. Mais pour finir, je voudrais lui donner la parole, sa dernière lettre, à sa femme. C'est une très belle lettre que beaucoup de femmes, mais évidemment dans d'autres circonstances, voudraient recevoir. Manoretta, ma toute douce. Après un moment d'optimisme des plus ténus,
née peut-être d'une méprise de mon fait, j'ai mal compris ce qu'on me disait. Nous sommes arrivés désormais, je crois, au moment de conclure. Nous sommes 4 jours avant son exécution. Il ne sait pas qu'il va mourir le 9 mai, mais il n'est pas idiot. Il sait que c'est le bout du chemin. Alors que ce soit le 7, le 8, le 10, peu importe. Il va mourir. Il ne me semble pas opportun de discuter de la chose en soi, non plus que du caractère incroyable d'une condamnation qui sanctionne ma douceur, ma modération. Sans doute, je me suis trompé, croyant bien faire, dans l'orientation que j'ai donnée à ma vie, mais désormais, on ne peut plus rien changer. Force est de reconnaître que c'est toi qui avais raison. Parce qu'elle lui disait, Aldo, tu as déjà beaucoup donné à la chose publique, à la République, etc. Retirons-nous. Bon. Et puis, je saute quelques lignes, et voilà ce qu'il écrit. Unis dans le souvenir de ma présence, vivez sous le même toit. Ça, c'est très italien, je trouve. Vivez sous le même toit, les enfants, la grand-mère, en fait, tout le monde. Il me semblera être parmi vous. Je vous en prie, vivez dans une seule et même demeure, si c'est possible, et adressez-vous à nos bons amis, aux chers amis que tu remercieras tant. Prodigue à tous les baisers, les caresses que je voudrais donner sur chaque visage, sur chaque paupière, sur chaque mèche. À chacun toute ma tendresse immense qui passe par tes mains. Sois forte, ma toute douce, au cœur de cette épreuve absurde et incompréhensible. Ce sont les voies du Seigneur. Transmets mon meilleur souvenir et toute mon affection à tous nos parents et nos amis. Pour toi, pour tous, un baiser plein de ferveur, gage d'un amour éternel. Je voudrais comprendre. Avec mes yeux de simple mortel, comment ferons-nous pour nous voir après? S'il y avait de la lumière, ce serait splendide. Mon amour, je serai toujours à tes côtés. Serre-moi contre toi. Baiser, caresse à Fida, Demi, Luca, plein plein à Luca. Luca, c'est son petit-fils de 2 ans. Anna, Mario, le petit à naître. Oui, parce qu'une de ses filles était enceinte. Agnese, Giovanni. Je leur suis si reconnaissant de ce qu'ils ont fait. Tout est inutile quand on ne veut pas ouvrir la porte. Le pape a fait bien peu. Peut-être en aura-t-il quelques scrupules. Vous pensez bien que je pense à Aldo Moro tous les jours. Merci.

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1: Gloire au Père et au Fils et au Saint-Esprit, pour les siècles des siècles.

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Adresse. Paul, serviteur du Christ Jésus, apôtre par vocation, mis à part pour annoncer l'évangile de Dieu, que d'avance il avait promis par ses prophètes dans les Saintes Écritures, concernant son Fils, issu de la lignée de David selon la chair, établi Fils de Dieu avec puissance, selon l'Esprit de sainteté, par sa résurrection des morts, Jésus-Christ notre Seigneur, par qui nous avons reçu grâce et apostolat, pour prêcher à l'honneur de son nom l'obéissance de la foi parmi tous les païens, dont vous faites partie vous aussi, appelés de Jésus-Christ, à tous les bien-aimés de Dieu qui sont à Rome, aux saints par vocation, à vous grâce et paix, de par Dieu notre Père et le Seigneur Jésus-Christ.

Action de grâce et prière. Et d'abord, je remercie mon Dieu par Jésus-Christ à votre sujet, à tous, de ce qu'on publie votre foi dans le monde entier. Car Dieu m'est témoin, à qui je rends un culte spirituel en annonçant l'évangile de son Fils, avec quelle continuité je fais mémoire de vous et demande constamment dans mes prières d'avoir enfin une occasion favorable, si Dieu le veut, d'aller jusqu'à vous. Car j'ai un vif désir de vous voir, afin de vous communiquer quelques dons spirituels pour vous affermir, ou plutôt éprouver le réconfort parmi vous de notre foi commune à vous et à moi. Je ne veux pas vous laisser ignorer, frères, que j'ai souvent projeté de me rendre chez vous, mais j'en fus empêché jusqu'ici, afin de recueillir aussi quelques fruits parmi vous comme parmi les autres païens. Je me dois aux Grecs comme aux barbares, aux savants comme aux ignorants. De là mon empressement à vous porter l'Évangile, à vous aussi, habitants de Rome.

par la foi. Première partie, la justification.

Énoncé de la thèse. Car je ne rougis pas de l'Évangile. Il est une force de Dieu pour le salut de tout homme qui croit, du juif d'abord, puis du grec. Car en lui, la justice de Dieu se révèle de la foi à la foi, comme il est écrit, le juste vivra de la foi. »

Première section, les païens et les juifs sous la colère de Dieu. Les païens, objet de la colère de Dieu. En effet, la colère de Dieu se révèle du haut du ciel contre toute impiété et toute injustice des hommes qui tiennent la vérité captive dans la justice. Car ce qu'on peut connaître de Dieu est pour eux manifeste. Dieu, en effet, le leur a manifesté. Ce qu'il a d'invisible depuis la création du monde se laisse voir à l'intelligence, à travers ses œuvres, son éternelle puissance et sa divinité, en sorte qu'ils sont inexcusables, puisqu'ayant connu Dieu, ils ne lui ont pas rendu comme un Dieu de gloire ou action de grâce, mais ils ont perdu le sens dans leur raisonnement et leur cœur inintelligent s'est enténébré. Dans leur prétention à la sagesse, ils sont devenus fous et ils ont changé la gloire du Dieu incorruptible contre une représentation, simple image d'homme corruptible, d'oiseau, de quadrupède, de reptile. Aussi Dieu les a-t-il livrés selon les convoitises de leur cœur à une impureté où ils avilissent eux-mêmes leur propre corps, eux qui ont échangé la vérité de Dieu contre le mensonge, adoré et servi la créature de préférence au Créateur, qui est béni éternellement. Amen. Aussi Dieu les a-t-il livrés à des passions avilissantes, car leurs femmes ont échangé les rapports naturels pour des rapports contre nature. Pareillement, les hommes, délaissant l'usage naturel de la femme, ont brûlé de désir les uns pour les autres, perpétrant l'infamie d'homme à homme et recevant à leur personne l'inévitable salaire de leur égarement. Et comme ils n'ont pas jugé bon de garder la vraie connaissance de Dieu, Dieu les a livrés à leur esprit sans jugement, pour faire ce qui ne convient pas. Remplis de toute injustice, de perversité, de cupidité, de malice, ne respirant qu'envie, meurtre, dispute, fourberie, malignité, diffamateur, détracteur, ennemi de Dieu, insulteur, orgueilleux, fanfaron, ingénieux au mal, rebelle à leurs parents, insensé, déloyaux, sans cœur, sans pitié, connaissant bien pourtant le verdict de Dieu qui déclare digne de mort les auteurs de pareilles actions. Non seulement ils les font, mais ils approuvent encore ceux qui les commettent.

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Chapitre 2. Les Juifs à leur tour objet de la colère divine. Aussi es-tu sans excuse, qui que tu sois, toi qui juges. Car en jugeant autrui, tu juges contre toi-même, puisque tu fais de même, toi qui juges. Et nous savons que le jugement de Dieu s'exerce selon la vérité sur les auteurs de pareilles actions. Et tu comptes, toi qui juges ceux qui les commettent, et qui les fait toi-même, que tu échapperas au jugement de Dieu ? Ou bien méprises-tu ses richesses de bonté, de patience, de longanimité, sans reconnaître que cette bonté de Dieu te pousse au repentir ? Par ton endurcissement et la pénitence de ton cœur, tu amasses contre toi un trésor de colère. Au jour de la colère, où se révélera le juste jugement de Dieu, qui rendra chacun selon ses œuvres. À ceux qui par la constance dans le bien recherchent gloire, honneur et incorruptibilité, la vie éternelle. Aux autres, âmes rebelles, indociles à la vérité et dociles à l'injustice, la colère et l'indignation, tribulation et angoisse à toute âme humaine qui s'adonne au mal, aux Juifs d'abord, puis aux Grecs. Gloire, honneur et paix à quiconque fait le bien, aux Juifs d'abord, puis aux Grecs, car Dieu ne fait pas exception des personnes. »

malgré la loi. En effet, quiconque aura péché sans la loi périra aussi sans la loi. Et quiconque aura péché sous la loi, par la loi sera jugé. Ce ne sont pas les auditeurs de la loi qui sont justes devant Dieu, mais les observateurs de la loi qui seront justifiés. En effet, quand des païens privés de la loi accomplissent naturellement les prescriptions de la loi, ces hommes, sans posséder de loi, se tiennent à eux-mêmes lieu de loi. Ils montrent la réalité de cette loi inscrite en leur cœur, à preuve le témoignage de leur conscience, ainsi que les jugements intérieurs de blâme ou d'éloge qu'ils portent les uns sur les autres. Au jour où Dieu jugera les pensées secrètes des hommes, selon mon évangile, par le Christ Jésus. Mais si toi, qui arbores le nom de Juif, qui te repose sur la loi, qui te glorifie en Dieu, qui connais sa volonté, qui discerne le meilleur, instruit par la loi, et ainsi te flatte d'être toi-même le guide des aveugles, la lumière de qui marche dans les ténèbres, l'éducateur des ignorants, le maître des simples, parce que tu possèdes dans la loi l'expression même de la science et de la vérité, eh bien, l'homme qui enseigne autrui, tu ne t'enseignes pas toi-même. Tu prêches de ne pas dérober et tu dérobes. Tu interdis l'adultère et tu commets l'adultère. Tu abhorres les idoles et tu pilles leur temple. Toi qui te glorifies dans la loi en transgressant cette loi, c'est Dieu que tu déshonores. Car le nom de Dieu, à cause de vous, est blasphémé parmi les nations, dit l'Écriture.

malgré la circoncision. La circoncision, en effet, te sert si tu pratiques la loi. Mais si tu transgresses la loi, avec ta circoncision, tu n'es plus qu'un incirconcis. Si donc l'incirconcis garde les prescriptions de la loi, son incirconcision ne vaudra-t-elle pas une circoncision? Et celui qui physiquement incirconcis accomplit la loi te jugera, toi qui avec la lettre et avec la circoncision es transgresseur de la loi. Car le juif n'est pas celui qui l'est au dehors, et la circoncision n'est pas au dehors dans la chair. Le vrai juif l'est au dedans, et la circoncision dans le cœur, selon l'esprit et non pas selon la lettre. Voilà celui qui tient sa louange, non des hommes, mais de Dieu. »

Chapitre 3. Malgré les promesses de Dieu. Quelle est donc la supériorité du Juif? Quelle est l'utilité de la circoncision? Grande à tous égards. D'abord, c'est à eux que furent confiés les oracles de Dieu. Quoi donc si d'aucuns furent infidèles? Leur infidélité va-t-elle annuler la fidélité de Dieu? Certes non. Il faut que Dieu soit véridique, et tout homme menteur, comme dit l'Écriture, afin que tu sois justifié dans tes paroles, et triomphe si l'on te met en jugement. Mais si notre injustice met en relief la justice de Dieu, que dire? Dieu serait-il injuste en nous frappant de sa colère? Je parle en homme. Certes non. Sinon, comment Dieu jugera-t-il le monde? Mais si mon mensonge a rehaussé la vérité de Dieu pour sa gloire, de quel droit suis-je jugé, moi aussi comme un pécheur? Ou bien, comme certains nous accusent outrageusement de le dire, devrions-nous faire le mal pour qu'en sorte le bien? Cela mérite leur condamnation.

Tous sont coupables. Quoi donc ? L'emportons-nous ? Pas du tout, car nous avons établi que, juifs et grecs, tous sont soumis au péché, comme il est écrit. Il n'est pas de juste, pas un seul. Il n'en est pas de sensé, pas un qui recherche Dieu. Tous ils sont dévoyés, ensemble pervertis. Il n'en est pas qui fasse le bien, non, pas un seul. Leur gosier est un sépulcre béant.

deuxième section. La justice de Dieu et la foi. Révélation de la justice de Dieu. Mais maintenant, sans la loi, la justice de Dieu s'est manifestée, attestée par la loi et les prophètes. Justice de Dieu par la foi en Jésus-Christ, à l'adresse de tous ceux qui croient, car il n'y a pas de différence. Tous ont péché et sont privés de la gloire de Dieu. Et ils sont justifiés par la faveur de sa grâce en vertu de la rédemption, accomplie dans le Christ Jésus. Dieu l'a exposé, instrument de propitiation par son propre sang moyennant la foi. Il voulait montrer sa justice, du fait qu'il avait passé condamnation sur les péchés commis jadis, au temps de la patience de Dieu. Il voulait montrer sa justice au temps présent, afin d'être juste et de justifier celui qui se réclame de la foi en Jésus-Christ.

le rôle de la foi. Où donc est le droit de se glorifier ? Il est exclu. Par quel genre de loi ? Celle des œuvres ? Non, par une loi de foi. Car nous estimons que l'homme est justifié par la foi, sans la pratique de la loi. Ou alors Dieu est-il le Dieu des Juifs seulement, et non point des païens ? Certes, également des païens, puisqu'il n'y a qu'un seul Dieu, qui justifiera les circoncis en vertu de la foi, comme les incirconcis par le moyen de cette foi. Alors, par la foi, nous privons la loi de sa valeur ? Certes, non. Nous la lui conférons.

Radio Espérance, lecture des chapitres 4 et 5 de l'Épître aux Romains. Troisième section, l'exemple d'Abraham. Chapitre 4. Abraham justifié par sa foi. Que dirons-nous donc d'Abraham, notre ancêtre, selon la chair? Si Abraham tint sa justice des œuvres, il a de quoi se glorifier. Mais non au regard de Dieu. Que dit en effet l'Écriture? Abraham crut à Dieu, et celui fut compté comme justice. À qui fournit un travail, on ne compte pas le salaire à titre gracieux. C'est un dû. Mais à qui, au lieu de travailler, croit en celui qui justifie l'impie, on compte sa foi comme justice. Exactement comme David proclame heureux l'homme à qui Dieu attribue la justice, indépendamment des œuvres. Heureux ceux dont les offenses ont été remises et les péchés couverts. Heureux l'homme à qui le Seigneur n'impute aucun péché. »

indépendamment de la circoncision. Cette déclaration de bonheur s'adresse-t-elle donc aux circoncis ou bien également aux incirconcis? Nous disons en effet que la foi d'Abraham lui fut comptée comme justice. Comment donc fut-elle comptée? Quand il était circoncis ou avant qu'il le fût? Non pas après, mais avant. Et il reçut le signe de la circoncision comme sceau de la justice de la foi qu'il possédait quand il était incirconcis. Ainsi devint-il à la fois le père de tous ceux qui croiraient sans avoir la circoncision, pour que la justice leur fût également comptée. Est le père des circoncis qui ne se contente pas d'être circoncis, mais marche sur les traces de la foi qu'avant la circoncision eut notre père Abraham. »

indépendamment de la loi. De fait, ce n'est point par l'intermédiaire d'une loi qu'agit la promesse faite à Abraham ou à sa descendance de recevoir le monde en héritage, mais par le moyen de la justice de la foi. Car si l'héritage appartient à ceux qui relèvent de la loi, la foi est sans objet et la promesse sans valeur. La loi, en effet, produit la colère, tandis qu'en l'absence de loi, il n'y a pas non plus de transgression. Aussi dépend-il de la foi, afin d'être donc gracieux, et qu'ainsi la promesse soit assurée à toute la descendance, qui se réclame non de la loi seulement, mais encore de la foi d'Abraham, notre père à tous, comme il est écrit « Je t'ai établi père d'une multitude de peuples ». Notre père devant celui auquel il a cru, le Dieu qui donne la vie aux morts et appelle le néant à l'existence. »

La foi d'Abraham et la foi du chrétien. Espérant contre toute espérance, il crut et devint ainsi père d'une multitude de peuples, selon qu'il fut dit, « Telle sera ta descendance ». C'est d'une foi sans défaillance qu'il considéra son corps déjà mort, il avait quelques 100 ans, et le sein de Sarah, mort également. Appuyé sur la promesse de Dieu, sans hésitation ni incrédulité, mais avec une foi puissante, il rendit gloire à Dieu, certain que tout ce que Dieu a promis, il est assez puissant ensuite pour l'accomplir. Voilà pourquoi ce lui fut compté comme justice. Or, quand l'Écriture dit que sa foi lui fut comptée, ce n'est point pour lui seul. Elle nous visait également, nous à qui la foi doit être comptée, nous qui croyons en celui qui ressuscita d'entre les morts Jésus notre Seigneur, livré pour nos fautes et ressuscité pour notre justification. »

Chapitre 5. La justification, gage du salut. Ayant donc reçu notre justification de la foi, nous sommes en paix avec Dieu par notre Seigneur Jésus-Christ, lui qui nous a donné d'avoir accès par la foi à cette grâce en laquelle nous sommes établis, et nous nous glorifions dans l'espérance de la gloire de Dieu. Que dis-je ? Nous nous glorifions encore des tribulations, sachant bien que la tribulation produit la constance une vertu éprouvée, la vertu éprouvée l'espérance. Et l'espérance ne déçoit point, parce que l'amour de Dieu a été répandu dans nos cœurs par le Saint-Esprit qui nous fut donné. C'est en effet alors que nous étions sans force, c'est alors, au temps fixé, que le Christ est mort pour des impies. À peine en effet voudrait-on mourir pour un homme juste, pour un homme de bien, oui, peut-être, osera-t-on mourir. Mais la preuve que Dieu nous aime, c'est que le Christ, alors que nous étions encore pécheurs, est mort pour nous. Combien plus, maintenant justifiés dans son sang, serons-nous par lui sauvés de la colère. Si, étant ennemis, nous fûmes réconciliés à Dieu par la mort de son Fils, combien plus, une fois réconciliés, serons-nous sauvés par sa vie, et pas seulement cela, mais nous nous glorifions en Dieu par notre Seigneur Jésus-Christ, par qui, dès à présent, nous avons obtenu la réconciliation. »

libération du péché, de la mort et de la loi. Adam et Jésus-Christ. Voilà pourquoi, de même que par un seul homme le péché est entré dans le monde, et par le péché la mort, et qu'ainsi la mort a passé en tous les hommes, du fait que tous ont péché, car jusqu'à la loi il y avait du péché dans le monde. Mais le péché n'est pas imputé quand il n'y a pas de loi. Cependant, la mort a régné d'Adam à Moïse, même sur ceux qui n'avaient point péché d'une transgression semblable à celle d'Adam, figure de celui qui devait venir. Mais il n'en va pas du don comme de la faute. Si par la faute d'un seul, la multitude est morte, combien plus la grâce de Dieu et le don conféré par la grâce d'un seul homme, Jésus-Christ, se sont-ils répandus à profusion sur la multitude. Et il n'en va pas du don comme des conséquences du péché d'un seul. Le jugement, venant après un seul péché, aboutit à une condamnation. L'œuvre de grâce, à la suite d'un grand nombre de fautes, aboutit à une justification. Si en effet, par la faute d'un seul, la mort a régné du fait de ce seul homme, combien plus ceux qui reçoivent avec profusion la grâce et le don de la justice régneront-ils dans la vie par le seul Jésus-Christ. Ainsi donc, comme la faute d'un seul a entraîné sur tous les hommes une condamnation, de même l'œuvre de justice d'un seul procure à tous une justification qui donne la vie. Comme en effet, par la désobéissance d'un seul homme, la multitude a été constituée pécheresse, ainsi, par l'obéissance d'un seul, la multitude sera-t-elle constituée juste. La loi, elle, est intervenue pour que se multipliât la faute. Mais où le péché s'est multiplié, la grâce a surabondé. Ainsi, de même que le péché a régné dans la mort, de même la grâce régnerait par la justice, pour la vie éternelle, par Jésus-Christ notre Seigneur.

Chapitre 6. Le baptême. Que dire alors? Qu'il nous faut rester dans le péché pour que la grâce se multiplie? Certes non. Si nous sommes morts au péché, comment continuer de vivre en lui? Ou bien ignorez-vous que, baptisés dans le Christ Jésus, c'est dans sa mort que tous nous avons été baptisés? Nous avons donc été ensevelis avec lui par le baptême dans la mort, afin que, comme le Christ est ressuscité des morts par la gloire du Père, nous vivions, nous aussi, dans une vie nouvelle. Car si c'est un même être avec le Christ que nous sommes devenus par une mort semblable à la sienne, nous le serons aussi par une résurrection semblable. Comprenons-le, notre vieil homme a été crucifié avec lui, pour que fût réduit à la puissance ce corps de péché, afin que nous cessions d'être asservis au péché. Car celui qui est mort est affranchi du péché. Mais si nous sommes morts avec le Christ, nous croyons que nous vivrons aussi avec lui, sachant que le Christ, une fois ressuscité des morts, ne meurt plus, que la mort n'exerce plus de pouvoir sur lui. Sa mort fut une mort au péché, une fois pour toutes, mais sa vie est une vie à Dieu. Et vous, de même, considérez que vous êtes morts au péché et vivant à Dieu dans le Christ Jésus. »

service du péché et service de la justice. Que le péché ne règne donc plus dans votre corps mortel, de manière à vous plier à ses convoitises. Ne faites plus de vos membres des armes d'injustice au service du péché, mais offrez-vous à Dieu comme des vivants, revenus de la mort, et faites de vos membres des armes de justice au service de Dieu. Car le péché ne dominera pas sur vous. Vous n'êtes pas sous la loi. »

Avant que le ciel et la terre disparaissent, pas un seul iota, pas un seul trait ne disparaîtra de la loi jusqu'à ce que tout se réalise. Matthieu 5, 18.

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1: Bienvenue au catéchèse de l'archevêque. Lumière du Christ dans ce monde qui passe, nous continuons, nous poursuivons ce chemin dans lequel nous essayons de regarder comment l'enseignement de l'Église, l'enseignement du Christ, de l'Évangile, nous permet d'éclairer les grandes questions de ce monde, de la société actuelle, les questions, on va dire, d'actualité, plutôt les différentes lumières ou ténèbres de la société et du monde dans lequel nous vivons aujourd'hui, en 2026, et puis dans ce 21e siècle plus largement. Aujourd'hui, les malédictions des ultra-riches ou des hyper-riches. L'hyper-richesse qui s'étale devant nos yeux, mais nous en parlerons largement. Avant ça, nous nous confions, comme d'habitude, à l'intercession de la Vierge Marie. Au nom du Père, du Fils et du Saint-Esprit. Amen. Je vous salue, Marie, pleine de grâce. Le Seigneur est avec vous. Vous êtes bénie entre toutes les femmes. Et Jésus, le fruit de vos entrailles, est béni. Sainte Marie, Mère de Dieu, priez pour nous, pauvres pécheurs, maintenant et à l'heure de notre mort. Amen. Notre-Dame de l'Assomption, priez pour nous. Saint-Pierre, priez pour nous. Alors j'ai dit Saint-Pierre parce que j'ai oublié de vous dire que aujourd'hui nous enregistrons cette vidéo dans la paroisse de Saint-Pierre où je suis en visite, et dans la deuxième vidéo ce sont les paroissiens de Saint-Pierre qui vont poser les questions. Alors, les malédictions des hyper-riches. Bienheureux les hyper-riches, point d'interrogation. Hein. Est-ce qu'ils sont heureux? Je me rappelle quand j'étais petit, il y avait le fils d'une commerçante de mon village qui avait acheté une BMW. Enfin, c'est la légende, hein. J'y étais pas, on racontait. Et que sur le chemin du retour, en rentrant chez lui, il avait éclaté sa voiture qui était complètement détruite. Eh bien, il serait retourné, tout simplement, en stop, ou je sais pas comment, acheter une deuxième dans la même journée. Ça nous faisait rêver. Alors, c'est quoi un riche? C'est quoi un hyper-riche? Alors, d'après les données, ça change. J'ai cherché, comme d'habitude, sur toutes sortes de documents. Vous êtes riche dès que vous gagnez individuellement plus de 4293 euros par mois. Voilà. Voilà. Si vous gagnez 4292, vous n'êtes pas riche, mais 4294, là, vous êtes un riche. La vie est belle. Mais c'est pas de ces riches-là dont je vais vous parler, un petit peu riches, les gens qui ont les moyens. Je vais vous parler des ultra riches, les vrais, ceux, les 1741 milliardaires de ce monde. Alors, un milliard, on voit pas très bien ce que c'est 1 000 millions. Un milliard, c'est 1 000 millions. D'euros, de dollars, etc. Je vais surtout parler en euros ou en dollars. C'est à peu près la même chose. À ce niveau-là, voilà. Hein. Bon. Alors, Elon Musk, qui est censé être le plus riche du monde, serait propriétaire ou un patrimoine de 682 milliards à lui tout seul. Un autre, le suivant, est à 274. Donc, Elon Musk a l'air d'être bien devant. Le troisième est à 254. C'est Sergey Brin, des fondateurs de Google. Zuckerberg, le fameux Zuckerberg, à 237. Jeff Bezos à 233 milliards. On voit bien en milliards, hein. Donc, 1 milliard, c'est 1 000 millions, hein. Alors, le dernier, enfin dans le top 10, hein, les 10 premiers, c'est Warren Buffett qui est aujourd'hui à 149 milliards. Alors, pour comprendre un peu de quoi on parle, quelqu'un comme Mittal, qui est le grand propriétaire de l'industrie dans les métals, justement, dans le métal et l'acier, aujourd'hui c'est un smicard. C'est un smicard. Il n'a que 30 milliards, le gars. 30 milliards. Et quand on a nos stars du football qui gagnent à peu près 300 000 en moyenne euros par mois, 300 000 euros par mois, ce sont des pauvres par rapport à ces gens-là. Vous imaginez la puissance de ces hyper ultra riches. Dans un pays, on va parler des gens normaux. Dans les pays les plus pauvres, quelqu'un de normal gagne à peu près par an 1100 euros. Bon. Dans les pays les plus riches, comme les nôtres, quelqu'un en moyenne gagne 45 000 euros en moyenne même élevé, 45 000 euros par an. On peut dire à peu près 3 700 euros par mois. Bon. Ce qui veut dire qu'au cours de toute une vie, dans un pays pauvre, la personne gagne 50 000 euros de toute sa vie, tout son travail, tout son labeur. Chez nous, la moyenne, c'est à peu près 2 millions d'euros. C'est-à-dire, dans toute ta vie, tu gagnes à peu près 2 millions d'euros. Par ton salaire, ton travail. Ça veut dire que 1 milliard, c'est le travail, la vie entière de 500 personnes. La vie entière de 500 personnes. Voilà. Et pour les personnes de pays riches, voilà. Donc vous voyez qu'on est dans par rapport à ça, ça dépend aussi du type d'économie, tout ça, ça dépend de beaucoup de choses. Parce que vous allez dire, mais quelqu'un qui gagne 3000 euros, enfin l'équivalent aux États-Unis et en France, est-ce que c'est la même chose? Ben peut-être pas, parce qu'en France, nous on a une carte vitale derrière, on a des soins à l'hôpital, etc. Aux États-Unis, ils ont pas ça. Donc c'est pas équivalent partout. Hein. Faut voir un petit peu comment. Cela dit, peut-être que si on était aux États-Unis, on gagnerait, celui qui gagne 3 000 euros ici gagnerait 5 000 là-bas. Donc du coup, il paierait. Enfin bon. Donc c'est. Mais globalement, quand même, faut savoir que ces personnes les plus riches, par exemple Elon Musk dont je parle, d'après ce que j'ai vu sur Internet, hein, là, ce qui est intéressant, c'est justement ce qui est dit. C'est pas la réalité. Moi, j'arrive même pas à concevoir ce que ça veut dire d'avoir un patrimoine de 680 milliards de dollars ou d'euros, je sais pas. Bon, mais quoi qu'il en soit, la vérité des chiffres, c'est que cette personne-là, à lui tout seul, est plus riche que 199 pays dans le monde sur 228 pays, 38 je crois. Et plus riche, il est le 28e pays. Si on mettait son argent en cumulé, ouais, c'est quand même assez incroyable. Une personne toute seule est plus riche, hein, a plus d'argent que ce que des pays entiers ont ou rapportent au cours d'une année. Voilà, c'est absolument impressionnant, quoi. C'est absolument impressionnant, c'est inimaginable. Alors, d'où vient cet argent? Globalement, aujourd'hui, plutôt de la technologie, les gens les plus riches, le luxe. Avant, c'était le pouvoir, hein. C'est les rois, les reines, il y en a encore, des certains émirs, certains rois, qui finalement ne font pas de distinction entre l'argent de leur pays, ou c'est comme ça chez eux, c'est pas un jugement, entre l'argent personnel. Bon. Les impôts sont payés au roi, et puis voilà, puis il organise le pays. Bon. Nous, c'est à l'État. Notre État est aussi très riche, même s'il est endetté, et dépense beaucoup d'argent. Donc, la technologie, le luxe, les énergies, les empires industriels, mais surtout, finalement, la haute finance. Je me suis quand même renseigné, la drogue rapporte 200 milliards, les armes 600 milliards, l'industrie du sexe 50 milliards, très peu, finalement, et la mafia, les mafias sur Terre reçoivent à peu près 150 milliards. Alors, c'est intéressant parce que, vous voyez, on parle de personnes, mais aussi faut voir le pouvoir de certaines familles, tout entières, qui sont pas dans le top 10, mais la famille, elle, on parle des Walton aux États-Unis, des Al-Nanyan dans les Émirats arabes, moi, je vais pas vous donner les noms, en France, les Rothschild, les AMS, les Mulliez, bon, ce sont des noms qu'on entend, hein, moi je ne connais pas ces gens-là, mais on entend ces noms comme étant des gens qui ont des patrimoines énormes, des hyper ultra riches. Ouais, je pense bien. Vous dites des gens qui auraient qu'un milliard de patrimoine sont à côté de ces gens-là des pauvres smicards, je veux dire. Hein. Donc, vous imaginez nous à côté, voilà. Alors c'est l'un des signes de ces hyper riches. Évidemment, ce sont les signes de richesse, même si certains essaient d'être très discrets. Mais quand on regarde les reportages, on nous fait rêver, dit-on, avec l'inutilité des dépenses. Hein, des personnes qui font des collections de montres à 3 millions d'euros la montre, de voitures dans des hangars qui ne bougent jamais, des yachts sur lesquels ils vont une semaine par an et qu'ils payent à coups de millions. Il y en a un qui a dit, le meilleur moment quand on a un yacht, c'est le moment où on l'achète et le moment où on le revend. Parce qu'après, de toute façon, bon, on pourrait très bien en louer, hein, on n'y va pas si souvent que ça. Il y en a qui ont des propriétés où ils ne vont jamais, jamais, jamais. Ça a toujours existé. Le cardinal de Richelieu, qui est un homme très très riche, il a légué toute sa fortune à l'État, mais ainsi que le cardinal de Mazarin. Mais il avait un château quelque part où il n'a jamais mis les pieds. Il avait des collections entières d'œuvres d'art, etc. Il n'est jamais allé là, et c'était chez lui. Bon, mais à l'époque, cette richesse, dit-on, je la justifie pas, était un moyen aussi de montrer un certain pouvoir, une certaine prestance à la France, etc. Et de fait, après tout, on mange à peu près tous la même chose, enfin, en tout cas, la même quantité, sauf ceux qui meurent de faim. Et justement, nous en parlerons un petit peu. Alors, Deuxième caractéristique de ce, après le fait d'être rassasié, hein, ces personnes sont aussi flattées. Il y a une certaine dépersonnalisation. On est la terre pas capoteio, comme on dit chez nous. Hein, la terre ne te porte plus parce que tu n'as plus aucune limite d'argent. Et en plus, cet argent finalement n'appartient à personne. Quand on analyse finalement les finances, toi tu as un compte en banque, on peut te faire payer des impôts aussi, ce que tu as, tout le monde sait, etc. Enfin l'État en tout cas, les pouvoirs, mais à ce niveau-là, on ne sait pas. C'est parce que c'est peut-être sur un compte en banque que ces gens ont de l'argent, c'est des patrimoines très flous, complètement mélangés, etc. Et quand on regarde la façon dont c'est composé, en fait, c'est très flou. Il y a une dépersonnalisation, en fait, les gens ont des moyens qui les mettent complètement au-dessus. Vous serez comme des dieux. Vous serez comme des dieux. Voilà. Hein, cette vanité. Et puis, comme je vous disais, il y a les familles, il y a des organisations comme les mafias, il y a des fonds de pension qui sont finalement pas des gens qui produisent et qui travaillent, etc. En fait, on a déconnecté complètement, ces richesses-là sont complètement déconnectées de l'économie réelle, de la vie réelle. D'ailleurs, finalement, ces personnes-là ne payent pas d'impôts, non pas parce qu'elles fuient, mais finalement, c'est pas possible, parce que finalement, l'argent n'est pas vraiment à eux. Or, il est entièrement à eux, puis il est international, il est perdu dans des, etc. Moi, j'y comprends à moitié les choses. J'ai regardé plusieurs documents, plusieurs reportages pour comprendre. C'est impressionnant. L'argent fait de l'argent. Il y a des gens qui, en dormant simplement, ils gagnent plus d'argent, trois fois plus d'argent, que la personne la plus riche que tu connais gagne de toute sa vie. En une nuit, simplement la montée de la bourse de quelques centimes, de quelques pourcentages, 0,2%, fait gagner à cette personne-là 4, 5, 10, 20, 30 millions dans la nuit. C'est voilà, tout simplement. C'est chez nous, c'est inimaginable. Et donc il y a un côté inutile, c'est-à-dire ces personnes, ces êtres-là, et certains d'ailleurs travaillent. Ils veulent travailler parce qu'ils sentent bien que cet argent, cette richesse-là est inutile. Nous travaillons pour avoir de l'argent. Ils travaillent, certains travaillent pour travailler. Et d'autres sont parfaitement, mènent des vies parfaitement inutiles. Pas tous. Il y en a beaucoup qui imposent à leurs enfants, d'ailleurs, d'aller travailler dans des usines ou des choses comme ça. Parce qu'ils sont terrorisés, et ils ont raison, que leurs enfants deviennent des gros paresseux, et certains le deviennent, etc. Il y a une peur qui est derrière ça. La peur de l'inutilité. Par contre, à ce niveau-là, tout s'achète. La presse, les politiciens, les cerveaux. On a inventé quelque chose, nous, quand on a quelqu'un de brillant, on dit « Ah non, ne fais pas de politique, ne t'inscris pas dans le service du peuple, au contraire, il faut pas que nos politiciens gagnent trop d'argent. » Ben, du coup, quelqu'un qui veut faire beaucoup d'argent, ou bien, en tout cas bien vivre de son talent, ben il préfère s'engager dans un endroit où il va gagner parfois 2 millions par mois, alors que s'il s'engage dans un site du service du peuple, il prendra beaucoup de coups, beaucoup de critiques, et on lui interdira le moindre luxe, etc. dans sa vie. Bon, en même temps, moi, ça ne m'attend pas, ça n'attend pas beaucoup de gens, mais on comprend qu'il y a, à ce niveau-là d'argent, on peut tout acheter, tout. Les corps, les opinions, les lois, la culture, la justice, la vie, la mort. Il y a une grande manipulation. Et ça peut rendre des personnes quasiment impitoyables, puisqu'ils ont tout pouvoir. On peut tout acheter. On peut tout mettre sous la table. Et je parle de personnes, je parle aussi d'organisations, comme des mafias, des gangs, etc., qui ont un tel pouvoir financier, ou des entreprises, etc., ou des laboratoires internationaux, mélangés à de la politique et à des idéologies, c'est extrêmement dangereux, et on est proche du satanisme, à ce moment-là. On est proche, et on voit bien, quand on pense au satanisme, on pense surtout à des petits jeunes qui écoutent des Marilyn Manson ou des musiques sataniques, etc., qui portent des insignes, des têtes de mort, tout ça. Mais on ne pense pas à de certains milieux de finance et d'argent. Je dis pas que tout le monde est là-dedans, hein. Je dis, mais il y a vraiment un enjeu très fort, parce que le pouvoir est si puissant, vous savez très bien ce que dit Jésus, hein, c'est mammon. Il y a une divinisation, je ne sais pas comment le dire, pardonnez-moi, hein, de ce pouvoir de l'argent, des ultra riches en particulier. C'est vrai, dès qu'on a un petit argent en poche, hein, on a un petit pouvoir sur celui qui est à côté de nous, mais voir celui qui a un pouvoir illimité et incontrôlé. Voilà. Surtout quand ce pouvoir financier, enfin patrimonial, ce pouvoir de la richesse est supérieur à des États. On peut acheter un État, on peut acheter qui on veut. On n'a aucun problème pour cela. Bon. Et en plus, dans une société qui, idéologiquement, est basée, dans leur mondialisation, sur le chacun pour soi, sur la loi du plus fort, etc. La loi de la jungle. Hein, j'aime bien dire ça aux gens quand je prêche. Où est l'endroit où on est le plus libre au monde, où chacun fait ce qu'il veut, on est libre, libre, la liberté de mai 68, etc. Eh bien, ça s'appelle la jungle. Hein, dans la jungle, chacun fait ce qu'il lui plaît. Vous vous rappelez la chanson, hein, chacun fait ce qui lui plaît. Ah, c'est enregistré, ça. Faut que je fasse attention quand même. Voilà. Donc chacun fait ce qui lui plaît. La loi de la jungle, le lion fait ce qui lui plaît, la gazelle fait ce qui lui plaît, le serpent fait ce qui lui plaît, la souris fait ce qui lui plaît. Mais après tout, à la fin, c'est toujours le lion qui gagne. C'est toujours le plus fort qui gagne. Voilà. Or là, ouais. Alors, après la question, bienheureux les riches, question, malheur aux non-riches, point d'interrogation. C'est quoi la définition de la richesse, hein? Avoir des biens, avoir suffisamment de biens pour vivre, ce qui est nécessaire pour moi, hein, ce dont j'ai besoin, hein. Ou est-ce que c'est avoir trop de biens, ou avoir plus de biens que mon voisin, par exemple. Je suis riche si mon voisin est pauvre. Hein. Vous avez entendu cette blague que raconte un député dans un sénateur. Il dit, il y a un gars qui perd sa vache, et il est malheureux, il crie vers Dieu. Alors Dieu lui vient et lui dit, bon, qu'est-ce que tu veux? Tu veux que je ressuscite ta vache? Il dit, non. Tue la vache de mon voisin aussi, hein, voilà. Voilà, c'est à peu près ça. C'est quoi la richesse, hein? Il y a la richesse matérielle, et la pauvreté matérielle, ne pas avoir d'argent, ne pas avoir des biens, la pauvreté aussi, qu'est-ce que c'est? C'est être en manque. C'est pas exactement la même chose que la misère. La misère, c'est manquer du nécessaire, l'indigence. Manquer du nécessaire même pour vivre. De l'ultra nécessaire, hein, ne pas avoir à manger, ne pas avoir de quoi se vêtir, etc. De quoi se détendre un petit peu, ça c'est le nécessaire. La pauvreté, c'est ne pas avoir les moyens d'avoir du luxe. Mais un pauvre, dans la définition, il manque de certaines choses, parfois, mais l'essentiel est là. Voilà, l'essentiel est là. Et le problème... C'est que aujourd'hui, cette immense richesse est venue écraser les pauvres. Hein, est venue écraser les pauvres. On a séduit les pauvres et on les a perdus en leur faisant miroiter une jouissance sans fin. Hein, cette richesse qui s'étale devant nos yeux. Hein, c'est un sage que j'avais rencontré, un sort de prophète, un prêtre qui m'avait raconté ça. Il m'a dit mais avant le pauvre était pauvre, mais il voyait pas le riche qui s'étalait dans des richesses inutiles. Aujourd'hui, avec les médias. Tu as ta petite voiture qui tombe en panne de temps en temps, mais tu vois l'autre qui en a 150 et des voitures de luxe et qui les jette par la fenêtre. Et donc tu souffres en te disant, mais je ne suis rien, je suis un pauvre type. Et tu te mets à rêver. Et à ce moment-là, le pauvre lui-même devient riche. Et ça, c'est la pire des choses. Hein. Une sorte de dégoût généralisé de la vie. Tu es dégoûté par la vie. Tu dis, mais je trime comme un malade. Et l'autre, il a des milliards à ne plus savoir qu'en faire. Il vaut 500 fois ma vie avec un seul milliard, mais il en a 100. Donc il vaut 5000 fois ma vie. Il vaut 50 000 fois ma vie. 500 000 fois ma vie. Mais que vaut ma vie si un autre a tant de moyens alors que voilà. Et donc, parce qu'on va mesurer notre vie à notre capacité de consommateur. Et c'est là qu'on a tué même les pauvres. C'est-à-dire, c'est ce que j'appelle les pauvres, c'est justement les non-super riches. Alors c'est nous, quoi, d'une certaine façon. Même si nous sommes quand même assez riches. Mais on va tuer dans le cœur des garçons, des filles, je veux dire des jeunes, mais des plus anciens aussi, en disant « je ne vaux plus rien, j'ai travaillé ». Donc il y a une sorte de dégoût, d'une assédie, une tristesse mondialisée. Et même pire encore, on crée, pardonnez-moi l'expression, elle est violente, mais la réalité est violente, des déchets humains, c'est-à-dire des hommes à qui on dit « toi tu ne sers plus à rien, on te donne un petit argent, reste là, sois dans la rue ». Voilà, la valeur travail, la valeur de chaque individu, chaque personne qui construit le monde est assassinée. Et à force de dire à certains hommes « tu ne vaux pas la peine », eh bien ça crée, on se débarrasse de ceux qui ne valent pas la peine. Donc on va se débarrasser, on va essayer de créer un monde avec que des riches. Donc avortement, euthanasie, atteinte à la dignité de l'homme, et au fur et à mesure on va évacuer les plus pauvres avec l'intelligence artificielle. On a abordé tout ça dans nos catéchèses déjà, pour ceux qui les ont suivis. Avec l'intelligence artificielle, avec la technologie, avec etc., on va pouvoir créer un monde où on peut se débarrasser. On va dire des pauvres, en fait. Voilà. Et on crée, Mammon assassine les pauvres au sens propre et au sens figuré, c'est-à-dire que la pauvreté elle-même, qui est une richesse, qui est une façon tellement libre de vivre sa vie, on va remplacer par une culture de mort, on va avoir une richesse obscène qui va s'étaler et on va associer pauvreté, exclusion, exploitation, Et on va, il y a une tyrannie mentale sur les plus pauvres. Je me rappelle que j'avais 18 ans, ça fait longtemps, ça fait presque 40 ans, vous pouvez calculer mon âge, il y a un jeune qui a volé mon chéquier. Un chéquier, ça n'existe plus maintenant. Bon, un chéquier. Il a volé mon chéquier. Et le lendemain, la gendarmerie m'appelle, en disant, monsieur, on a retrouvé votre chéquier, on a retrouvé aussi la personne qui était en train de faire un chèque. Alors je vais à la gendarmerie, en me disant, mais bon, si le gars, enfin, en plus moi je travaillais déjà, j'avais déjà mon salaire, je vivais chez papa et maman, je dis, si le gars a besoin d'argent, on va dans le libre-service, je dis, tu remplis le caddie, je te fais le chèque, y a pas de problème. Et quand j'arrive, ma surprise, c'est quoi? Le gars, il a dépensé 1800 francs. Ah, des francs à l'époque, hein. Ah oui, ça fait 1800 francs. Moi, je dépensais pas tout ça, hein. Il a acheté quoi avec 1800 francs? Il a acheté deux pantalons de luxe et une chemise de luxe. C'est son premier besoin, c'est de paraître riche. Ouais. Et aujourd'hui encore, c'est la même chose. Il y a 40 ans, c'était ça. Vous voyez? Et donc, les pauvres deviennent riches. C'est ça la pire méchanceté, la pire vilénie du diable. Cet endurcissement du cœur, et même ceux qui n'ont pas l'hyper-richesse se mettent à rêver. On nous montre des palaces, des voitures, des collections de montres, des yachts, des gens, des belles filles, etc., etc. Le pauvre humain devient égoïste, matérialiste, obnubilé par les plaisirs, le luxe, cupide, avide, arrogant, méprisant, opportuniste, individualiste, calculateur, superficiel, vaniteux, cynique, déconcerté par la réalité, déconnecté, pardon, de la réalité, élitiste, dominateur, agressif, insensible, possessif, consumériste, méfiant, xénophobe, hein, se méfie des étrangers, des autres, complètement jaloux, enclin à considérer le travail uniquement comme un moyen de faire de l'argent. Hein, ce petit jeune à qui on dit, mais viens, regarde le coiffeur, lui dit, moi je gagne 2000 euros, viens travailler avec moi. Il dit, mais moi, en vendant de la drogue, je gagne 2000 euros par jour, j'ai besoin de venir ça, etc. Oui. Et c'est la tour de Babel, c'est la tour de Babel. Hein, c'est les hommes qui se battent entre eux. Hein, la richesse crée une tour de Babel. Et même parmi les pauvres, c'est ça le pire, c'est-à-dire systématiquement les ultra-riches, parce que finalement, les ultra-riches, il y a des gens généreux. Il y a des gens généreux, on y reviendra à la fin. Mais cet étalement de... voilà. Et ces pauvres, au contraire, auraient dû, je me rappelle Mère Teresa qui disait qu'elle apporte toujours 1 kilo de riz

Opérant, généreux, désintéressé, humble, respectueux, intègre, solidaire, sincère, profond, modeste, bienveillant, empathique, confiant dans les autres. Ah oui, la richesse rend méfiant des autres, c'est connu. Hein? Ouvert aux autres, travailleur, fier. Voilà. Et donc, on voit bien que qu'il y a là un secret du bonheur. Un secret du bonheur. Alors, la Bible est radicale sur cette question-là, vous le savez. Ils sont couchés sur leur lit d'ivoire, la bande des vautrés sur leur divan, dit le prophète Amos. Ou Jésus qui dit, aucun serviteur ne peut servir de maître, vous ne pouvez pas servir Dieu et Mammon. Et Mammon, c'est l'argent, l'amour de l'argent. C'est l'argent qui est divinisé, en fait. Heureux les pauvres, car le royaume de Dieu est à vous. Malheureux vous les riches, car vous avez votre consolation. Il est plus facile à un chameau de passer par le trou d'une aiguille qu'à un riche d'entrer dans le royaume de Dieu. Là où est votre trésor, là aussi sera votre cœur, etc., etc. Les citations sont nombreuses. La richesse endurcit le cœur. Bon. Mais il y a quand même la possibilité, Dieu merci, c'est ce qu'on appelle la doctrine sociale de l'Église. Si un de vos fils, une de vos filles, quelqu'un qui vous sert beaucoup d'argent, devient un ultra riche, l'Église enseigne. Les chefs des nations tyrannisent, les grands dominent, il ne sera pas ainsi parmi vous. Il ne s'agit pas de question uniquement de la richesse du porte-monnaie. C'est la richesse du cœur. Dans le mauvais sens du terme. C'est-à-dire cet égoïsme dont j'ai parlé, cet opportunisme, cet individualisme, le côté calculateur, dominateur, en fait de se prendre pour Dieu. Et qui devient, qu'on tombe dans les bras de Satan. Mais il est possible, et ça arrive, que des personnes riches, ou ultra riches, en tout cas, ils sont invités à le faire, rentrent dans le travail pour la dignité de la personne humaine, travailler pour le bien commun, travailler à faire grandir les autres, la solidarité, et savoir que les biens du monde sont à la destination de tous les hommes. C'est ce que l'Église enseigne. La propriété dans l'Église catholique n'est pas sacrée. Ce que tu as, c'est pour tous les hommes que tu l'as. C'est très simple, tu as un bananier, il a un énorme régime. Toi, tu sais que tu vas manger 20 kilos dans ce régime, mais il va rester 30 kilos dedans. Eh bien, tu partages. Tu partages aux plus pauvres. Et là, si tu gardes tout pour toi et qu'il y en a qui pourrissent, tu es devenu un plus riche. Même si tu es pauvre, pas ni rien, hein, tu n'as rien, tu es devenu un riche, en fait, dans ton cœur. Si vous le gardez pour toi. Hein, l'amour qui prend, hein, l'amour qui, comme un rapace, ou l'amour qui donne et qui reçoit. Alors, l'ultra riche, mais il est invité à partager. Tout homme est une histoire sacrée. Hein, toute société est une chaîne. Et le danger de l'ultra-richesse et le malheur, la malédiction des ultra-riches, c'est finalement de sortir de la chaîne économique, de la chaîne humaine, de ne plus avoir une vie normale. Et combien de fois on rencontre des milliardaires qui disent « finalement mon bonheur c'est d'aller acheter un kebab, de m'asseoir sur un banc et de manger comme tout le monde ». Parce qu'ils ont été déconnectés. Voilà, nous allons demander au Seigneur donc de bien avoir ce discernement et de ne pas tomber dans ce piège d'un rêve que les médias, que le monde essaie de nous faire, dans lequel le monde essaie de faire tomber, notamment Satan. Notre secours est dans le nom du Seigneur. Merci.

0: Les catéchèses de l'archevêque, bienvenue à tous. Nous sommes dans la deuxième partie de notre catéchèse sur les malédictions des ultra-ultra-ultra-riches et de l'ultra-ultra-richesse qui s'affiche dans ce monde. Vous le savez, le thème de ces catéchèses, c'est les lumières de Christ dans ce monde qui passe. Nous essayons, et aujourd'hui avec la paroisse de Saint-Pierre, les paroissiens de Saint-Pierre, d'analyser, de comprendre comment l'enseignement de l'Église s'applique aux grandes questions, aux grands thèmes de ce monde d'aujourd'hui, tout simplement dans le thème de la culture, de la politique de ce monde, ce que nous voyons à travers nos écrans, dans l'actualité, comment on peut comprendre tout cela de façon positive, surtout avec la lumière du Christ et la lumière de l'Évangile. Mais tout de suite, nous nous confions à l'intercession de la Vierge Marie.
1: Je vous salue, Marie, pleine de grâce. Le Seigneur est avec vous. Vous êtes bénie entre toutes les femmes. Et Jésus, le fruit de vos entrailles, est béni. Sainte Marie, Mère de Dieu, priez pour nous pauvres pécheurs, maintenant et à l'heure de notre mort. Amen. Au nom du Père et du Fils et du Saint-Esprit. Amen.
0: Première question.
2: Alors, cette malédiction des ultra-riches, si on considère notre société martiniquaise aujourd'hui, elle semble bien s'appliquer, surtout au niveau de notre jeunesse, qui a un peu perdu nos valeurs, etc., parce qu'ils recherchent beaucoup le paraître et l'argent. Comment, nous, aujourd'hui, on peut agir pour essayer de reconstituer cette société martiniquaise sur la solidarité et l'entraide?
0: Alors, je pense que c'est l'un des problèmes de cette société de l'ultra-riche, telle qu'on nous la montre et telle qu'elle s'étale dans nos médias. Il n'y a pas un reportage, il n'y a pas une journée sans un reportage sur les hôtels de luxe, etc. Je me rappelle, quand j'étais à Bordeaux, ils avaient un grand hôtel de luxe. Ils ont fait 3 ans de travaux, je crois. Ils ont tout refait parce que les milliardaires, quand ils arrivaient, ils étaient déçus d'avoir des suites à 2000 euros la nuit. Ils voulaient des suites à 20 000 euros la nuit. Donc, il fallait tout refaire. Alors, c'était quasiment la même chose, mais avec des petits détails en or par-ci, etc. Bon. Et ça s'étale devant nos yeux. C'est ce qui est dangereux. Et vous avez entièrement raison. Votre question montre bien que même chez les pauvres, ceux qui n'y comprennent rien à ce monde de l'ultra-luxe, l'ultra-richesse, finalement, ce rêve a des incidences réelles particulièrement néfaste et démoniaque sur la société. C'est-à-dire, on finit par rêver, que de l'ultra-richesse. C'est ça la vraie vie. La vraie vie n'est plus dans le travail, dans les valeurs de solidarité et le vrai bonheur. C'est pas simplement parce qu'il faut faire des efforts, etc. C'est parce que ça rend heureux. Ça rend heureux, un peu comme quand feu le pape François disait aux jeunes à Cracovie, je crois, sortez de vos canapés et allez faire des efforts. La vraie vie n'est pas sur un canapé avec une console de jeu. Ça rend pas heureux. Par contre, ça assouvit, comme une drogue assouvit les pulsions et les passions. Ça assouvit un certain nombre de passions. Et donc, et là, c'est pire, parce que ça s'appelle, c'est un péché qu'on confesse peu, mais qu'on fait souvent, qui s'appelle la délectation morose. La délectation morose, c'est le péché dans lequel tu rêves. Ça peut être aussi de sensualité, mais ça peut être aussi de vivre une vie de lascivité, d'avoir de l'argent. Et qu'est-ce qu'on fait? On va jouer au loto. On va jouer au loto parce que, si on gagnait. Une fois, je m'appelle dans un super loto, super machin truc, il y a quelqu'un qui a gagné en un coup 250 millions d'euros. Il venait d'avoir une catastrophe, un tremblement de terre dans je ne sais plus quel pays du monde. Et l'Europe avait versé, je crois, 20 millions d'euros pour le tremblement de terre. Et la même semaine où l'Europe verse royalement, si j'ose dire, 20 millions d'euros, c'est quand même beaucoup, pour un tremblement de terre dans un pays déjà dévasté par la pauvreté, une personne unique gagnait 250 millions d'euros. Ouais. Et ça, c'est indécent. Il y a quelque chose d'indécent, parce que du coup, on te fait rêver, et ça a une incidence réelle, et c'est ce que vous dénoncez par votre question, que tu dénonces par ta question. En fait, la jeunesse, finalement, n'a plus envie, une sorte de dégoût. La jeunesse et les autres aussi. Tu te demandes à quoi sert ta vie. Tu as l'impression que c'est la vraie vie, on te la présente comme telle. C'est une illusion démoniaque. Alors, c'est très simple. La réponse, c'est que nous, chrétiens déjà, et en particulier nous, catholiques, nous vivions la vraie foi, la vraie joie d'être chrétien, la vraie joie de la pauvreté. Heureux les pauvres de cœur, dit Jésus. Je vous ai pas donné les béatitudes, mais heureux les pauvres, heureux ceux qui pleurent, heureux les doux, heureux ceux qui ont faim, heureux les miséricordieux, heureux les cœurs purs, heureux les artisans de paix, heureux êtes-vous quand on vous insulte. Mais il y a une autre valeur, il y a un autre monde d'un bonheur qui n'a pas de fin, celui-là, et que, comme dit Jésus à la Samaritaine, quand tu auras bu de cette eau-là, tu auras plus jamais soif. Et ce bonheur-là, ce vrai bonheur, si nous le vivons en communauté, celui du kérigme en particulier, de savoir que Jésus est mort pour moi, qu'il est ressuscité pour moi, qu'il m'aime, qu'il est auprès de moi, eh bien à ce moment-là, nous chrétiens, on a un vrai témoignage. Hier, j'étais dans une PCE, j'ai vécu un vrai moment de joie, dans une petite cité sympathique, etc. Les enfants, ils doivent avoir plein de soucis, hein, d'argent, de relations, de ceci, de machin, mais en même temps, c'est la joie. Et c'est la vraie joie. Et lorsque nous vivrons ça, nous porterons un témoignage. Parce qu'en fait, cette société, les écailles vont tomber. Tout ça va se casser la figure. Hein. Il n'y a pas de problème. Question suivante.
2: Alors, Monseigneur, comment éviter que le discours sur la malédiction des ultra-riches et des hyper-riches ne soit compris comme une opposition entre riches et pauvres que comme un appel au partage des richesses?
0: Alors, il faut que ce discours, effectivement, je suis entièrement d'accord sur la question, ce qu'elle sous-tend. Il faut pas non plus, c'est pas un appel à la révolution, ni à couper la tête des riches, etc. Ça n'a jamais servi à rien, sinon à enrichir d'autres personnes qui sont parfois encore pires que les précédents. Donc voilà. Donc la richesse nécessite une éducation. Si le riche est bien éduqué, si le pauvre est mal élevé, ça n'a aucun sens. Hein, ça n'a aucun sens. Je veux dire, c'est une question de culture. Depuis des années, dans un très beau texte du Concile Vatican II, les évêques nous ont appelés à nous investir dans le monde de la culture. C'est quoi le journalisme, bien sûr le théâtre, le cinéma, qu'est-ce qu'il y a d'autre, bien sûr l'enseignement, bien entendu, l'écriture, enfin tous les domaines de l'art. Mais aussi la philosophie, l'enseignement, etc. Enfin, tout ça, les influenceurs, nous avons un devoir de nous investir et d'encourager nos jeunes à s'investir, des chrétiens en particulier. Parce que les chrétiens ont fui parfois ces milieux-là. Alors, c'est bien aussi qu'il y ait des chrétiens qui s'investissent dans le monde de l'agriculture, dans le monde de la pêche, etc. Mais dans les milieux qui font l'opinion, qui fabriquent, qui façonnent, et on a laissé à des personnages qui ont cette vision de la société, une vision d'une société lascive, paresseuse, avec de l'argent facile, etc., et qui de l'argent qui tombe, on a laissé à ces gens-là le pouvoir d'influencer. Et en plus, les ultra-ultra-riches, dont certains sont pervers, il faut le dire, dont certains financent des programmes contre la vie, contre la beauté, contre l'homme, tout simplement. Hein, avec un rêve, le rêve que j'appelle Paris-New York en première classe. Pourquoi ? Parce que j'ai su une fois qu'il y avait un avion, une compagnie aérienne, où il n'y avait que des premières classes dans l'avion. Donc si tu n'as pas 5 000 euros, tu ne rentres pas dans l'avion. Donc il n'y a que des riches. Eh bien, il y a certains qui rêvent d'un monde où il n'y a que ça. Et la technologie en donne le pouvoir. La société qui a le plus d'argent dans le monde, Walmart, je ne sais plus, j'ai noté quelque part, qui est vraiment la société la plus riche, donc c'est un pouvoir ultra, ultra riche au moins d'une seule société, elle a licencié dernièrement, c'est peu de chose, 10 000 comptables aux États-Unis parce que l'intelligence artificielle rend le service beaucoup mieux qu'un comptable. Elle lit les chèques, même écrits à la main, elle lit tout, elle ne fait aucune erreur. Elle n'est jamais en grève, ni en congé maladie, n'est jamais enceinte, mais elle est en congé maternité. Donc, il y a pas de problème, Hakuna Matata. Donc, vous voyez, et ce rêve, donc, j'ai donné cet exemple aussi au cours des catéchèses, j'étais à Bordeaux, il y a quelques années déjà, je vivais à Bordeaux il y a 25, 30 ans, et il y avait une station d'essence, 17 employés. Ils ont fait un an de travaux, ils ont tout changé dans la station. Quand on est revenu un an après dans cette station essence, il y avait un employé. Et encore, ils faisaient deux stations parce qu'ils avaient licencié 34 personnes et un seul employé faisait les deux stations simplement parce que tout était automatisé. Vous voyez, et ça, il y a le rêve de cet avion Paris-New York en première classe. Et donc, il faut, par rapport à ce que vous dites, par rapport à la question, c'est la question de la culture. On doit là aussi présenter un modèle culturel, le présenter, parce qu'il est de l'ordre de la vérité, mais le présenter intelligemment. C'est pas simplement les homélies du père Macaire qui vont changer les choses, c'est notre façon de vivre, c'est la première question, mais c'est aussi des hommes et des femmes qui vont montrer que c'est possible. Il y a d'ailleurs de plus en plus de milliardaires d'ultra riches, bon, ils en ont les moyens, qui disent, mais en fait, finalement, tout ça, ça sert à rien, ça devient un jeu à la fin pour eux, ce sont quand même des êtres humains, et qui disent, mais finalement, il faut que je redistribue au moins une partie, sinon toute ma richesse. Bon, parole en bouche pas chale. Hein, pour traduire à aux auditeurs non créolophones, les paroles de la bouche, c'est pas une charge, hein. C'est, voilà, c'est pas... On fait ce qu'on veut avec. Mais enfin, il y en a qui le disent quand même. En disant, mais bon, en même temps, deux jours après, on les voit acheter une Ferrari, l'écraser, acheter une deuxième, une troisième, etc., des montres, etc., et de nous faire, encore une fois, soi-disant rêver avec une façon de vivre qui n'a aucun contact avec la réalité. Question suivante ?
3: Oui. Comment continuer à prêcher une pauvreté salutaire alors que l'Église apparaît aux yeux des autres ultra
0: riche. Alors, l'Église apparaît aux yeux des autres ultra riches, je sais pas pourquoi d'ailleurs, parce qu'elle est ultra pauvre, l'Église catholique, qu'à voir ce qu'on paye à nos prêtres, par exemple, ou comment on tire le diable par la queue pour refaire une église, pour refaire des toilettes, pour refaire des... Par contre, ce qui est certain, c'est que, alors, quand on dit l'Église, parfois on confond, l'Église et le Vatican. Donc l'Église, c'est pas le Vatican, hein. L'Église, c'est la PCE que j'ai rencontrée hier, c'est etc. Mais le Vatican lui-même est ultra pauvre. Quand j'ai dit ultra pauvre, n'exagère rien, mais c'est le Vatican qui donne de l'argent, qui reçoit et qui vit pauvrement. Ça veut dire, il n'y a pas grand monde. Et c'est un héritage. Alors c'est vrai que c'est un gros patrimoine. C'est un gros patrimoine, c'est un patrimoine artistique, c'est un patrimoine, mais c'est un patrimoine qui a 2000 ans. Et ça, c'est un bel exemple. Les familles très très riches, à part des gens qui ont fait des richesses avec des start-up, etc., mais une famille, les familles très riches sont des familles solidaires. Lorsqu'on est solidaire, on est riche. On est riche tous ensemble, on est riche de notre amour, de notre solidarité. Mais on s'enrichit aussi, je vous donne un exemple. Moi, je suis religieux mendiant. Mendiant, c'est-à-dire que je n'ai pas d'argent, je n'ai pas de compte en banque, j'ai pas de... voilà. Moi et mes frères, nous n'avons pas d'argent. Et nous vivons ensemble. Et moi, j'ai toujours vécu dans des grandes maisons, dans des grands couvents. Pourquoi ? Parce que quand on ne dépense rien, mais qu'on vit ensemble, on fait des économies. Donc les gens nous donnent, parce qu'on va prêcher. Donc on reçoit des dons, on vit de dons. Les moines, eux, ils cultivent la terre, ils font des fromages, ils font de la bière, etc. Donc ils travaillent, donc ils ont le revenu. Le moine lui-même est pauvre aussi, hein. Le moine n'a rien. Il n'a pas de compte en banque, etc. Le religieux mendiant, nous, on n'a même pas ça. C'est-à-dire, on vit uniquement de dons. Mais souvent, on finit à un moment donné par dire « mais on est trop riche, il faut qu'on donne ». On n'a pas trop riche, mais par rapport, on n'a pas besoin de garder d'argent, on donne. Et souvent, ben, on a besoin de refaire un immeuble. Par exemple, jamais on achetait une voiture. On attendait que quelqu'un nous donne. Alors souvent, on avait des vieilles voitures qu'il fallait pousser trois jours par semaine, mais enfin, c'est pas grave. C'est, au contraire, c'est une forme de liberté. Donc l'Église a toujours été amoureuse de la pauvreté. Les membres de l'Église sont pauvres, ne gagnent pas tant d'argent que ça. On n'a pas de salaire comme dans d'autres religions, où c'est légitime. Hein. Moi, je n'ai pas critiqué la religion des autres, qui gagnent énormément des gens. Et la communauté elle-même est pauvre. Il y a des communautés dans l'Église catholique qui ont les moyens, soit parce qu'il y a des personnes riches, justement, qui sont généreuses, donc on vit de dons. Bon, la pauvreté, c'est aussi ça, hein, c'est de vivre de dons. Et l'autre pauvreté, la pauvreté, c'est d'être solidaire, donc de mettre en commun nos biens. Nous sommes qui sommes là. Nous avons chacun une maison, un appartement, etc. Si on vivait tous ensemble dans la même maison, elle serait plus grande, on aurait un jardin plus grand, on achèterait un seul frigidaire, une seule télé, etc. On serait beaucoup plus riches tous ensemble. Et je disais ça l'autre jour à des jeunes, je disais, et si Jésus apparaît en même temps que le président de la République. Et le président de la République dit « Je donne 30 000 euros à chaque Martiniquais. » Pas chaque famille, hein, chaque personne. Bébé, grande personne, tout le monde. Tout le monde a 30 000 euros. Donc une famille de 4 personnes, 4 fois 3, 12. Ah ouais, 120 000, bam, qui tombe. Et puis, le président de la République dit ça, mais Jésus dit « Moi, je vous donne pas d'argent, mais je fais en sorte de réconcilier tous les cœurs, toutes les familles, tous les combats. » Tous les cancans, de quartier, de famille, tout, de vous redonner la solidarité entre vous, etc. Qu'est-ce que vous choisissez? Alors, les bons paroissiens comme vous ont tous dit, ah, nous, on écoute Jésus, on va choisir la solidarité. Mais les jeunes m'ont tous dit les 30 000 euros. Les 30 000, et sauf un. Alors je dis, mais pourquoi toi tu dis la solidarité, l'amour, la réconciliation? Il m'a dit, parce que si on est solidaire, dans quelques années, on aura beaucoup plus que 30 000 euros. Et il a raison. C'est tout bête, mais il a entièrement raison. L'union fait la force, c'est pas simplement un slogan. Et donc, l'Église est riche, ou paraît riche, parce qu'elle est une vraie communauté. Et là où les communautés sont solidaires, même des communautés mendiantes, je prends l'exemple de la mienne, où les frères vivent vraiment la mendicité, on n'a pas de compte en banque, on n'a pas de biens, on n'a rien, on place pas de l'argent, et bien on finit par avoir des bâtiments, parce qu'on est héritier en plus, etc. Donc l'Église, elle donne aux pauvres, elle donne beaucoup. Et moi, je peux vous dire que j'ai des exemples très concrets, malheureusement, on n'a pas le temps, de voir comment le Vatican en particulier finance beaucoup de diocèses. Je me rappelle, je vous donne quand même un exemple parce que je l'ai sous le cœur. J'étais dans un pays africain, dans un lac. On est parti et là, dans ce lac, 3000 personnes qui vivent sur une île, les petits enfants tout nus, etc. Vraiment de façon très très plus que modeste. Le seul bâtiment à avoir été cité avec des panneaux solaires, c'est le dispensaire payé par le diocèse. La personne qui a installé les panneaux solaires payée par le diocèse, l'infirmière qui vient toutes les 3 semaines payée par le diocèse, le prêtre qui vit sur place, c'est lui seul qui a reçu une formation, c'est lui qui fait les accouchements, c'est lui qui se fait les soins, c'est lui, etc., avec des aides, etc. Donc vous voyez, et ça, et quand je suis arrivé sur le bateau, j'étais avec l'évêque du lieu, eh bien, je me comprenais pas pourquoi, parce qu'il y avait une pirogue, hein, il y avait 3 personnes, l'évêque et moi, et puis le monsieur qui faisait la pirogue, et puis il y avait que des médicaments. En fait, l'évêque, il vient là de temps en temps, donc il ramène tous les médicaments qu'il peut pour... Et ça, c'est une réalité concrète, les routes, les machins, etc. Il n'y a pas que l'Église qui le fait, mais c'est quand même la plus grande ONG, entre guillemets, du monde, pour les malades du sida, pour les pauvres, etc. Le lendemain, on a visité des religieuses, les personnes, même les non-chrétiens, sont venues demander à l'évêque, faites-nous venir des religieuses. Depuis que les religieuses sont là, on les a fait venir, on les a cherchées un peu partout, la mentalité infantile a diminué de 90%. C'est l'Église. Ça, c'est l'Église qu'on ne va pas montrer à la télé. On va vous parler lorsqu'il y a un prêtre pédophile, un truc comme ça. Mais ça, on vous montrera pas. Et ça, c'est la réalité. Et il n'y a pas que en Afrique. Ici aussi, il y a des choses très, très belles qui se passent.
4: Voilà. Nous avons ensemble débattu de la question. Le riche montre un modèle de réussite aux pauvres. Donc, le pauvre s'inspire de ce modèle pour remettre en question, c'est-à-dire ce modèle lui sert de moteur pour faire de sa pauvreté une réussite et donner moyen de sortir, puisque le rêve est un moteur qui permet, qui inspire. Donc le pauvre, étant dans cet état, s'inspire de ce modèle pour sortir de cette pauvreté qu'on a reconnue comme étant malsaine. Parce qu'en fait, il y a 2 types de pauvreté. Un pauvre qui est sain est une richesse pour un riche qui est pauvre, qui n'a pas de sainteté. C'est une qualité qui est aussi grande qu'un riche qui n'est pas saint. Donc dans ces 2 cas de figure, le pauvre saint a un cœur qui est différent et porte des espoirs en s'inspirant du moteur qui lui permet de rêver du pauvre. Pour pouvoir sortir et s'éclater de cette pauvreté, grandir et être mieux.
0: Alors, attention, la pauvreté n'est pas une mauvaise chose, justement. C'est ça. Est-ce que le pauvre est vraiment appelé à sortir de sa pauvreté? De sa misère, oui. De sa misère, oui. Mais le riche lui-même est appelé à devenir pauvre. Alors, pauvre, d'abord, heureux les pauvres de cœur, dit Jésus. C'est-à-dire, comme je dis, j'ai donné la définition, la richesse inclut l'égoïsme, le matérialisme, les plaisirs, le luxe, la cupidité, l'avidité, l'arrogance, etc., etc., la méfiance, et au final, la tristesse. La richesse de cœur. Il y a des personnes très pauvres qui, en regardant des riches vivre, ont envie d'être riches, et ne rêvent que d'une chose, que d'avoir beaucoup d'argent pour être enfin heureux, alors que le bonheur est à leur porte. Leur bonheur, c'est peut-être la voisine, le voisin qui est malade, qu'il peut aller visiter tous les jours et trouver énormément de bonheur dans cette rencontre incroyable. D'ailleurs, la société le dit, il y a beaucoup de, je critiquais la culture tout à l'heure, il y a beaucoup d'éléments culturels qui montrent de films très beaux, où on montre la beauté, qui ont reçu des prix, etc. Justement, la beauté de cette pauvreté lorsqu'elle est solidaire. Quand je prends l'avion, j'ai le temps de regarder des films au cinéma, j'ai pas le temps sinon. Il y a toujours un film qui montre cela, qui montre quelqu'un de modeste, une fille qui va pas bien, qui est dans la rue, qui rencontre quelqu'un qui va pas mieux, et qui est d'une autre génération, et tous les deux se rencontrent, et il y a une amitié qui se crée, la fille qui est paumée, qui retrouve goût à la vie, etc., etc., et puis on apprend que l'autre, finalement, avait un cancer, était abandonné par ses enfants. Enfin, je pense au scénario du dernier film de ce genre que j'ai vu. Et beaucoup d'éléments culturels nous montrent à quel point la pauvreté est une richesse spirituelle, et que le fait de nous faire rêver d'être entré, c'est le problème aussi de la Matrix, c'est la première question. Dans une société de consommation, on ne rêve que d'une chose, c'est de consommer comme si on habitait dans une grande ville européenne, alors qu'on a des richesses chez nous, on a des beautés. Prenez des jeunes, emmenez-les faire un tour autour de Saint-Pierre, on est à Saint-Pierre, on a un écrin, on a le plus beau paysage du monde. Mais nos jeunes rêvent d'aller vivre à Créteil. Pardonnez-moi aux gens de Créteil, j'ai rien contre vous, ou à Bondy, j'ai rien contre Bondy, j'ai de la famille là-bas, j'aime beaucoup. Mais enfin, c'est quand même plus beau, Saint-Pierre. Mais pourquoi notre jeunesse? Parce que, c'est le drame que je dénonce dans cette malédiction des ultra-riches, c'est-à-dire que, non seulement ça peut être une malédiction pour les ultra-riches eux-mêmes, mais c'est une malédiction pour les autres, pour la société. La société se sent maudite. Parce que elle n'est pas ultra riche, qu'elle n'a pas le niveau de vie. On veut absolument acheter la boîte de cassoulet au même prix qu'à Melun. Mais le problème, c'est qu'elle vient pas d'ici. Allons prendre nos bananes ou nos ignames. Ils viendront d'ici. Vous voyez? Et donc, on ne sait pas jouir. Et le pauvre est précisément celui qui sait jouir de la richesse, du temps présent, du moment présent. Du bonheur qui lui est offert par une main tendue à ce moment-là. Oui?
5: Monseigneur, alors, j'ai deux questions.
0: Oui.
5: Donc, je vais commencer par la deuxième, c'est plus simple.
0: Oui.
5: Alors, justement, dans la lignée de ce qui vient d'être, ce que vous venez de répondre, à propos de l'image du pauvre, quelle image pouvons-nous donner, alors, du travail aux jeunes qui ont compris que le travail peut aliéner, rendre malade aujourd'hui?
0: Alors, l'Église a réagi très rapidement à cette question, même si elle n'a pas été la première. Mais elle a réagi à la question, c'est le pape Léon XIII qui a répondu à cette question, justement à cause de la révolution industrielle. Ça avait peut-être existé avant. Le travail est devenu comme une valeur aliénante. On le voit déjà dans l'Écriture de la Genèse, à cause du péché. Dieu dit à l'homme, ton travail, tu seras obligé de le faire à la sueur de ton front. Hein, ce sera pas à les chaises bottables, ce sera difficile. Ce sera pas tirer une chaise au bord de la table, ce sera beaucoup plus dur que cela. Bon, c'est vrai. En même temps, le travail, c'est participer. Dieu a travaillé. La révélation nous montre un Dieu qui travaille. Donc la valeur du travail, c'est une imitation pour l'homme. Les animaux ne travaillent pas. Comme dit Jésus, regardez les lys des champs, ils ne travaillent pas, ils ne fuient pas, et pourtant ils sont habillés. Regardez les oiseaux, ils ne travaillent pas, ils ne moissonnent pas, ils mangent. Mais vous, les hommes, vous travaillez. C'est-à-dire que vous pouvez cultiver le monde. Cultiver au sens de l'agriculture, mais cultiver aussi, faire grandir. Faire de ce monde ce que Dieu, poursuivre l'œuvre de Dieu. Poursuivre, mais il faut savoir que c'est l'œuvre de Dieu, c'est pas l'œuvre de l'homme. Ça, c'est la théorie, par exemple, franc-maçonne, de dire que bâtir des cathédrales, c'est beaucoup plus beau qu'une forêt, parce qu'une cathédrale, c'est rationnel, il y a des symboles, etc. Et donc, d'où le mot maçon, celui qui construit. Non, pour nous, celui qui construit, l'homme qui cultive le monde, il participe à l'œuvre de Dieu. Il rentre dans sa dignité la plus belle de fils et de fille de Dieu en poursuivant l'œuvre du Créateur, parce que Dieu lui a donné la grâce de poursuivre cette œuvre. Donc ça, c'est le sens du travail qui est donné. Il n'est pas simplement une aliénation. Mais comme les hommes savent tout gâcher, ils ont réussi à gâcher le travail, mais ils ont gâché le sexe et l'amour, la relation homme-femme, l'homme a été gâché, la femme, la vieillesse est gâchée, parce qu'on vous dit que vous n'êtes bien comme quand vous êtes jeune. Du coup, quand vous êtes jeune, mais vous êtes angoissé parce que vous allez vieillir. Mais quand vous êtes vieux, vous êtes malheureux parce que vous n'êtes plus jeune. Du coup, personne n'est heureux, c'est un mensonge. Le pauvre, il est heureux, jeune, vieux, enfin, c'est le pauvre. Je dis pas le miséreux. Miséreux, encore une fois, je fais une distinction. La misère, c'est quand on n'a plus rien.
5: Donc, l'autre question. Alors, comment on doit faire, Monseigneur? Comment doit-on faire pour redonner au pauvre cette image digne qu'il avait jusqu'au Moyen-Âge, où tout le monde, finalement, on avait cette image-là du riche qui donnait pour pouvoir être plus proche de Dieu. Et là, aujourd'hui, on a plutôt l'image du pauvre fainéant, dangereux.
0: Profiteur, parce qu'il gagne, on lui donne de l'argent sans rien faire.
5: Comment est-ce que nous chrétiens...
0: Je crois que très profondément, notre société, j'en parlais avec des autorités occidentales, mais occidentales tout en habitant, nous, dans une économie du tiers-monde, le fait de recevoir de l'argent... sans travail, c'est nécessaire, parce qu'il y a des personnes qui ont besoin de vivre. En même temps, il y a certains moments où il n'y a plus de dignité. Là, j'ai pas eu le temps d'en parler, vous savez, enfin, un petit peu, mais trop rapidement, la doctrine sociale de l'Église, je l'ai énoncé à la fin de la catéchèse sans dire le mot. La dignité de la personne humaine, la subsidiarité, par exemple. Je le dis souvent, si vous avez un enfant de 11 ans, qui sait faire sa chambre tout seul, et que vous faites sa chambre à sa place, vous portez atteinte à sa dignité. Or, regardez ce que les Chinois disaient. Ne me donnez pas du poisson, je préfère mourir de faim. Apprenez-moi à pêcher.
5: C'est ça.
0: Or, on a créé des sociétés entières, notamment chez nous, où nous avons été blessés par le travail, blessés à cause de l'esclavage. Donc le travail a servi d'asservissement, de mépris, d'écrasement de la dignité d'hommes et de femmes. Donc notre rapport au travail, en même temps, nous sommes des personnes très travailleuses dans toutes les Antilles. Moi, j'ai eu des personnes qui travaillent énormément. Puis en même temps, eh bien, le travail, aller travailler en plus pour quelqu'un lorsque les salariés, c'est pas évident. Il y a quelque chose à vaincre pour avoir cette motivation, parce que on a toujours l'impression d'être exploité, puisque le travail a servi de lieu d'exploitation et de profitation, comme on dit. Voilà. Et donc, je vois que finalement, retrouver la beauté de ne pas, comment dirais-je, qu'on ne porte pas la tête à notre dignité, lorsqu'on nous donne des choses pour pouvoir finalement nous faire taire. Et nous acceptons. Et effectivement, il y a tout un travail avec notre jeunesse qui c'est pas gagné. C'est pas gagné. Peut-être que des conditions, quand ça arrive aussi, quand des conditions humaines, la société qui arrive là, avec les guerres, avec les menaces aussi climatiques, etc., va peut-être nous permettre de faire éclater des bulles d'ultra riches, d'ultra richesse, des rêves, et de dire bon maintenant, quand le bateau ne va plus venir du Havre, il faudra bien travailler pour manger, pour boire, etc. Quand le bateau ne va plus nous amener notre coca, nos sardines en boîte ou notre cassoulet tout fait, on n'aura plus de sushis. Il y aura du souci. Mais faudra manger des bananes et des cochons qu'on aura cultivés nous-mêmes et aller pêcher, etc. Et là, il y a peut-être quelque chose de plus vrai, une société qui retrouve des racines. Vous savez, j'avais dit une fois, un truc que j'ai trouvé sur Internet, j'avais fait tout le texte, j'avais fait le tour du monde, sans le savoir, les temps difficiles font des hommes forts. Les hommes forts font des temps faciles. Et les temps faciles font des hommes faibles. Mais les hommes faibles font des temps difficiles. Or, on est entré effectivement dans une période d'hommes faibles, hein, qui rêvent d'avoir de l'argent en étant devant un écran. Mais tout ça peut s'effondrer. Il suffit d'une tempête solaire et toute l'électronique autour de nous s'effondre. Et donc, le monde, une grande partie de notre façon de vivre va être perturbée. Il faut la retrouver une fois. Je ne le souhaite pas du tout. Je souhaite simplement prêcher pour cette dignité enseignée par Dieu lui-même et par notre Seigneur Jésus-Christ qui a travaillé de ses mains, qui a appris un métier où il travaillait le bois comme charpentier, où il a travaillé pour construire la cité des hommes. C'est tout un enseignement aussi pour nous et c'est ce qui donne aussi beaucoup de dignité à l'être humain. Et aux Antilles, on en a bien besoin. Notre secours est dans le nom du Seigneur.
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1: Bonjour Suzanne José Pitestu.
2: Bonjour.
1: L'audace de la rencontre à l'école de François d'Assise, c'est votre dernier livre. Est-ce que je peux vous demander un peu, non pas toute l'histoire, mais si un petit peu, où on va s'entretenir autour de ce dernier livre, pourquoi avoir écrit ? Dans une époque, un temps de confusion, un temps de tension, de guerre, de conflit, où les relations sont difficiles, avec l'homme François, le frère François, c'est la fraternité, c'est la relation, c'est l'amour du frère, c'est la rencontre du prochain. Qu'est-ce qui vous a amené à prendre votre plume pour écrire ? C'est quoi l'histoire de ce dernier livre ? Racontez-nous.
2: Alors, vous me posez une question délicate parce que ça m'oblige à parler un petit peu de moi, ce que je fais très mal.
1: C'est moi qui vous interroge.
2: Pas trop faire, ouais. Mais bon, en fait, tout ce que vous venez de dire est important parce que, en effet, c'est le sujet du livre. Mais je n'avais jamais imaginé ce sujet. Je n'y avais jamais pensé. Et pire, je ne voulais plus écrire parce que j'avais écrit 6 livres. Je suis une vieille dame. L'écriture, c'est quelque chose d'extrêmement sérieux, qui est exigeant, c'est fatigant. Donc, je me disais, c'est un petit peu le repos de la guerrière. Je m'appuyais sur ma satisfaction d'avoir écrit 6 livres. Et vraiment, je n'imaginais pas en écrire un 7e. Et puis, je me disais aussi, que vas-tu pouvoir dire ? Tu ne peux plus rien dire sur François, quelle prétention, hein ? Alors qu'on peut dire tellement de choses sur François, mais il y a tellement de livres qui ont été édités sur François, qu'est-ce que tu peux dire d'autre ? Il ne faut pas oublier, j'ose le dire, la dimension commerciale à l'heure actuelle. Je me disais, mais si j'écris, ben, ce livre ne sera jamais édité, alors que je me fiche complètement de la dimension commerciale en ce qui me concerne. J'écris en tant que franciscaine, je ne recherche pas un quelconque bien. Alors je me disais, ben, c'est terminé, tu n'écris pas. Et puis voilà qu'un ami prêtre, pour lequel j'ai beaucoup d'estime, était à la maison, était venu séjourner quelques jours à la maison pour se reposer. Et il me dit, mais Suzanne, il faut absolument que vous écriviez un livre sur la dimension relationnelle de François. Et je lui dis, mais non, absolument pas, je n'ai pas du tout envie d'écrire, puis de toute façon, bon, ça n'intéressera personne, etc., etc. Je lui donne tous mes arguments, mais il s'accroche, il insiste. Et au bout d'un moment, je dis oui, bien sûr, c'est un sujet, la dimension relationnelle, bien sûr, c'est très intéressant, mais je n'avais pas envie d'écrire, pas du tout. Et il insiste. Et quand je lui dis oui, c'est un sujet intéressant, il me dit, ben, vous voyez bien, il faut l'écrire. Alors, face à autant d'insistance, je me suis dit, ma fille, tu n'as pas le choix, il faut obéir. Je ne suis pas une grande obéissante, il faut insister. Je ne dis pas oui à tout. Voilà. Mais là, je me suis dit tout de même, si cet homme, pour lequel j'ai une grande estime et qui a une très grande expérience en Église, insiste autant pour que j'écrive, d'abord, c'est qu'il me fait confiance. Et vous voyez à quel point la confiance est importante dans la relation, pour aider l'autre à franchir un pas, à aller, à se dépasser, hein, à croire que ce que nous dit l'autre est important, donc il faut cette confiance. Et bien, j'ai obéi, et je me suis dit, mais tout de même, si cet homme de Dieu insiste, c'est que peut-être que le Seigneur aussi a envie que tu écrives ce livre. Et il est vrai que dans tout ce que venait de m'exprimer cet homme, et que vous avez exprimé d'une façon très belle tout à l'heure, il est certain que ça pouvait donner encore un autre regard sur François. Parce que dans tous mes livres, j'ai toujours essayé de parler de François, de l'homme François. Ce qui n'enlève absolument rien à sa dimension spirituelle, bien au contraire, parce que ça le situe dans son chemin spirituel, ça le situe dans les difficultés de vie que nous rencontrons tous. Et là, je me suis dit, mais tout de même, François a vécu dans une époque extrêmement difficile, extrêmement violente, où il y avait des guerres, où c'est, lui-même y a participé, il s'est laissé entraîner dans ce mouvement de guerre. Il y avait les croisades, il y avait ce qui était terrible, et François y a adhéré. Je me suis dit, mais il s'est construit dans ce monde de violence. Peut-être que ton ami prêtre a raison de te pousser à écrire ce livre, parce que ça va t'obliger à montrer que la dimension relationnelle de François, son parcours spirituel, son oui, sa relation au Christ, elle s'est construite dans ce monde de violence, entouré de violence, et c'est peut-être à dire. Et que malgré la violence, malgré le monde dans lequel nous vivons nous-mêmes, malgré ce monde de folie, et nous le vivons à l'heure actuelle intensément, eh bien la relation est possible. Et la relation, elle peut se construire, malgré cette violence, elle peut se construire toujours avec le Christ, toujours avec l'Évangile, toujours avec l'Église, toujours avec la foi. Il suffit de le vouloir.
1: Très intéressant là, et c'est très très intéressant. Je vous écoute, hein, et je pense que ceux et celles qui vous écoutent aujourd'hui attentivement, vous soulignez que nous sommes dans cette époque extrêmement violente,
2: hein,
1: des tensions mondiales, et puis dans notre pays, l'homme François, et puis vous le nommez puisque vous avez écrit sur l'homme François, le frère François.
2: Oui.
1: Vous êtes
2: frère François, hein, notre frère universel,
1: et vous êtes l'une de ses filles. Permettez-moi,
2: sa sœur, sa fille. Nous sommes tous ses frères, ses sœurs. Il est universel, François, il est intemporel.
1: Il dit, il nous dit, et il vous dit, à travers aussi cet ouvrage que vous avez écrit, que la relation fraternelle, malgré les guerres, les tensions, elle est possible.
2: Elle est toujours possible. Mais combien de personnes, parfois, à l'heure actuelle, me disent « il nous faudrait un autre François ».
1: Et que répondez-vous ?
2: Je réponds, mais il est là. Il est là, mais écoutez François, reprenez sa vie, reprenez son histoire, essayez, on ne peut pas, comment dirais-je, être François, mais enrichissez-vous de son expérience et justement de sa dimension relationnelle. Il n'a jamais renoncé à la dimension et à l'amour de l'autre, quel que soit le monde, tout simplement parce qu'il n'a pas renié le monde dans lequel il était. Et nous aurions tendance... Avec ce que nous vivons à l'heure actuelle, nous aurions tendance à renier le monde, à nous enfermer, à nous enfermer dans une étroitesse d'esprit, dans un rejet du monde, et donc dans un rejet de l'autre.
1: Et de la différence.
2: Et de la différence, bien sûr. Donc, impossible de fraterniser. À quoi bon? À quoi ça sert? Parce que ça ne sert à rien. On ne croit plus en rien. On ne croit plus en l'autre. Et c'est le contraire de ce qu'a fait François. Et là, je me suis dit, parce que ça a germé, parce que j'ai résisté. Comme François a résisté lui aussi au début à l'appel du Christ, hein, j'ai résisté terriblement à cette demande. Je n'avais pas envie, je me suis forcée à écrire. Mais c'est en écoutant François, toujours avec l'écriture, avec l'évangile, avec la relecture encore de ma propre vie, pourtant ce n'était pas la première fois que je la relisais, avec la relecture de François, que je me suis dit, mais oui, ce prêtre, cet ami prêtre, il a raison, il faut écrire, et donne le tout de toi-même, et ose à ton tour écrire sur cette relation, sur cette dimension relationnelle que tu pratiques toi-même à travers l'accompagnement spirituel, que tu pratiques dans ton quotidien, et toi-même tu as besoin d'être reconstruite dans cette relation, tu as besoin de ne pas céder aux sirènes de ce monde qui nous disent « arrêtez tout, le monde ne vaut rien, les hommes ne valent rien » et en tant que chrétien on aurait peut-être tendance à s'enfermer dans notre tour d'ivoire, alors que c'est le moment plus que jamais de témoigner, d'aller vers l'autre, de ne pas s'enfermer dans les différences, de ne pas rejeter la différence. Et ça, c'est très important. Et c'est ce que François nous apprend. Et au fur et à mesure, j'ai jeté des choses, j'ai écrit ce livre, et j'avais la flemme, j'étais paresseuse. Et à un moment donné, par obéissance, toujours par obéissance, je me suis mise à le relire. Je dis, mais c'est pas mal en fin de compte. Vous voyez l'orgueil. Je me suis dit, mais c'est pas mal en fin de compte. Mais il avait raison, ton frère prêtre. Allez, continue. Et là, je suis rentrée vraiment dans le livre et j'ai donné ce en quoi je croyais. J'ai donné la relation. Je crois toujours que la relation entre tous les hommes, elle est indispensable, elle est possible, elle est nécessaire, quel qu'il soit. Et oser regarder l'autre avec lucidité, comme François savait le faire, frère brigand, avec lucidité, mais toujours avec la parole du Christ, toujours avec l'amour du Christ, toujours avec le regard du Christ. Tout est possible avec son regard. Peut-être ça ne m'est pas possible, mais au Christ c'est possible, alors donne le Christ, donne la parole, donne la relation et rencontre l'autre.
1: Alors je pense que vous avez donné le goût et peut-être l'envie, la curiosité aux auditeurs de découvrir un peu ce livre, votre dernier livre où vous avez, et merci de votre parcours là, témoignage autour de ce dernier livre, vous avez fléchi les genoux et vous avez obéi.
2: Voilà. J'ai obéi, totalement.
1: La grâce de l'obéissance.
2: Totalement, et ça ne m'a pas plu au début, mais j'ai obéi.
1: Cette obéissance qui porte du fruit et qui donne de la joie au cœur à celui qui obéit. Voilà. Une fécondité aussi de l'obéissance. Oui. L'audace de la rencontre à l'école de François d'Assise. Eh bien, chers auditeurs, ayez cette audace, ce courage, voilà, de la relation, de la rencontre à l'autre. En fait, c'est la rencontre d'une vie parfois.
2: Oui, absolument.
1: La grande rencontre d'une vie.

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2: Eucharistie signifie merci, action de grâce. C'est le mot grec employé dans l'Écriture par Saint-Luc, Saint-Paul, Saint-Marc et qui traduit un mot hébreu qu'a employé Jésus à la Sainte Cène. Saint-Luc nous dit au chapitre 22, verset 17, « Alors, ayant reçu une coupe et rendu grâce, en grec « Eucharistie thésas », ou plus loin, « puis ayant pris du pain et rendu grâce », Eucharistis thésas, il le rompit et le leur donna. Alors quel est le mot hébreu que Jésus a employé et que les évangélistes et saint Paul traduisent par Eucharistie, action de grâce? Soit toda, c'est le mot merci en hébreu, ordinairement traduit par donc Eucharistie, qui signifie merci aussi, rendre grâce en grec. Alors selon certains exégètes, Jésus aurait pu employer le mot bénir, beraka. Bénir en hébreu, c'est aussi rendre grâce à Dieu pour ses dons. Et ce mot beraka, qui est notamment dans une prière de bénédiction juive, qui est maintenant dans l'offertoire, soit béni Dieu de l'univers, etc. Donc Jésus a employé un de ces deux mots hébreux, toda ou beraka, qui signifie rendre grâce, et que les évangélistes ont traduit en grec par eucharistie, merci, action de grâce. Alors dans l'Écriture, il y a deux mots donc, Eucharistie, rendre grâce, mais au participe seulement, ayant rendu grâce, Eucharistie thésas, ou alors fraction du pain, pour dire à la fois que le Christ se brise en sa passion et qu'il se partage entre les convives. C'est donc le pain rompu, comme saint Ignace d'Antioche dans la bouche des lions. « Je suis, dit-il, le froment de Dieu, je dois être moulu par la dent des bêtes pour être trouvé un pur pain du Christ. » Ainsi, dans les Écritures, on dit « Eucharistie », bien sûr, c'est le mot typique qui veut dire « rendre grâce » et qui veut dire « remerciement », oui, action de grâce à Dieu, le Père, pour tous ses bienfaits, surtout pour le don de son Fils. Et le mot « Eucharistie » est redevenu à la mode, puisqu'on employait, et on emploie toujours, bien sûr, le mot « messe ». Alors, messe, c'est populaire, c'est très ancien, mais ce n'est pas dans l'Écriture, bien sûr. C'est depuis saint Ambroise, au IVe siècle, que l'on a dit « messe », mot tiré de la fin de la cérémonie, qui se termine par l'envoi des fidèles, afin qu'ils accomplissent la volonté de Dieu dans leur vie quotidienne, et qu'ils annoncent la bonne nouvelle, et à la fin de la cérémonie, en latin, on disait donc « ite missa est »,« allez », c'est l'envoi, mot à mot, allez, je vous envoie, missa, c'est l'envoi, c'est la mission. Donc, messe vient de missio, la mission. Alors, initialement, cette formule latine signifiait en bas latin, allez, vous pouvez disposer, allez, c'est le renvoi, par laquelle, dans la messe primitive, on congédiait les catéchumènes à la fin de la seule partie de l'office à laquelle ils étaient admis, c'est-à-dire la liturgie de la parole. Alors après, on a abandonné la séparation des fidèles et des catéchumènes, et la formule a été transportée à la fin de l'office, et alors, allez, c'est l'envoi. Le renvoi a été transformé, disons, en mission. Allez en mission, et missa a donné messe, qui veut dire l'envoi. Il y avait des cantiques autrefois qui disaient à la fin de la messe, frère, la messe commence, au sens, la mission commence, il faut que partout on découvre la présence de Dieu qui vit en nous. Allez dire à tous vos frères. Moi, j'ai chanté ça quand j'étais enfant. Alors, le mot Eucharistie est redevenu un tout petit peu à la mode, si on peut dire, à partir du concile. Mais ce n'est pas le mot le plus courant qui reste aujourd'hui encore, le mot messe. On parle aussi, pour désigner l'Eucharistie, de la scène du Seigneur ou du repas du Seigneur. C'est notamment ce qu'on dit, bien sûr, le Jeudi Saint, quand on célèbre la scène que le Seigneur a prise avec ses disciples la veille de sa passion, repas qui fut le support de l'oblation du Christ à son Père. donc scène du Seigneur ou repas du Seigneur, ceci en lien aussi avec l'annonce du banquet messianique. Le repas messianique, la scène est en effet l'anticipation du repas des noces de l'agneau. Voir Apocalypse, chapitre 19, verset 9. « Heureux ceux qui sont appelés au festin des noces de l'agneau, dans la Jérusalem céleste. » Oui, le peuple de Dieu est en pèlerinage, nous dit l'Église. Il s'avance par la porte étroite de la croix vers le banquet céleste, quand tous les élus s'assieront à la table du royaume. Mais on ne dit pas en soi que la célébration est un repas. Quand saint Paul parle du repas, il parle des agapes, le repas qu'il y avait avec la célébration donc de l'Eucharistie et qu'il a supprimé à cause des abus qu'il y avait. Mais le Christ a célébré l'Eucharistie en prenant comme point d'appui, disons, le repas pascal, ou du moins il y a eu le support d'un repas difficile en fait à identifier, qui eut lieu la veille de la Pâque et qui n'était pas donc le repas pascal, le céder des Juifs. D'ailleurs, il n'y avait pas d'agneau. Et bien sûr, au repas pascal, il y avait un agneau, il y a un agneau, ou du moins, à la Sainte Cène, l'agneau, c'était le Christ lui-même. Ainsi, on ne sait même pas quel repas fut la scène. C'était un repas de fête partagé avec le Christ et les apôtres le jeudi soir. Et cette année-là, donc, la Pâque était le vendredi soir, puisque on nous dit les Juifs ne rentrèrent pas chez Pilate le vendredi pour ne pas se souiller afin de manger la Pâque le soir. Donc il y a eu le support d'un repas difficile à identifier et qui ne peut pas être le céder rituel juif. Dans les évangiles, on ne parle pas d'agneau, car la Pâque était le lendemain, vendredi, nous dit saint Jean, et donc sur ce point, il n'est pas d'accord avec les évangélistes synoptiques qui parlent de la célébration de la Pâque le jeudi soir. Mais saint Jean est plus précis, on sait que cette année-là, la Pâque fut célébrée le vendredi soir. Donc, ce qui fait que Jésus a été mis en croix à la 9e heure, c'est-à-dire au moment où on dégorgeait dans le temple les agneaux pour le repas pascal. Il prenait la place, en fait, de tous les sacrifices. Notons bien qu'il y a eu toute une discussion sur quel est ce saint Jean qui a écrit l'évangile. Est-ce que c'est Jean, le fils de Zébédée, ou est-ce que c'est un disciple que Jésus aimait, semble-t-il un prêtre juif nommé Jean? Est-ce qu'il y a deux Jean ou est-ce qu'il y en a un seul? Plusieurs exégètes prennent le parti des deux Jean. On prend aussi souvent le parti de l'humilité de l'évangéliste qui ne veut pas se nommer et qui veut que finalement le lecteur s'identifie au disciple bien-aimé sans focaliser sur lui et en ouvrant à tout lecteur la possibilité donc de s'identifier à ce disciple bien-aimé. Mais si ce n'était pas le repas pascal, qu'est-ce qu'ils ont fait ce soir-là? En tout cas, il y avait d'autres types de repas sacrés chez les Juifs, dont l'un s'appelait Toda, un repas de remerciement avec pain et vin, psaume. Mais en soi, je dirais, peu importe, ce n'est pas le rituel juif qui est à refaire à l'Eucharistie. Ce qui est à refaire, c'est justement l'Eucharistie qui avait comme support ce repas. Et encore, on ne pense pas donc que c'était le céder, le repas pascal juif, certainement pas même, puisque c'était le lendemain, a priori la Pâque, à moins qu'il y ait eu la possibilité d'anticiper le repas pascal, vu l'affluence. Pour la Pâque, il y avait des centaines de milliers de Juifs de toute la diaspora qui affluaient à Jérusalem, ou alors du fait que la Pâque tombait un sabbat cette année-là. C'est peut-être une éventualité, en tout cas que certains exégètes ont supposé, mais a priori, il semble quand même que le Christ n'a pas pu célébrer la Pâque le jeudi de toute façon. On ne parle pas d'agneau. Alors, le repas pascal, il y avait bien sûr un agneau. Et justement, parce que l'agneau, eh bien, c'était le Christ qui prenait sa place. Mais de toute façon, ce qu'on a à refaire, ce n'est pas un repas, fût-ce un repas pascal, on n'est pas juif, c'est l'Eucharistie. Donc, c'est quand même distinct. Le repas a été le support de l'Eucharistie. Jésus a institué l'Eucharistie au cours du dernier repas partagé avec ses disciples, puis il l'a accompli.

et saint Paul également. Mais il le charge de sang, cet acte du lavement des pieds que le Seigneur accomplit et qui, en fait, résume tout. Et qui résume, oui, toute la dynamique de l'incarnation, de l'abaissement de Dieu, le Verbe, jusqu'à nous pour nous relever, nous élever jusqu'à lui. Donc le repas, eh bien oui, c'était le support de l'Eucharistie, ce qu'il y a à refaire, c'est l'Eucharistie. Et là, donc, Ratzinger a écrit beaucoup de pages sur cette question. Nous faisons un mémorial, oui, de l'oblation du Christ qui actualise cette oblation, nous la rend présente et nous y associe.

Que la grâce du Seigneur Jésus-Christ, l'amour de Dieu et la communion du Saint-Esprit soient avec vous tous. 2 Corinthiens 13, 13.

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2: Chers auditeurs, bonjour. Bonjour Monseigneur Aupetit.
3: Bonjour Roselyne et bonjour à tous les auditeurs.
2: Alors aujourd'hui, dans notre mission que vous connaissez bien maintenant, Monseigneur vous répond, nous allons aborder différentes questions qui nous sont parvenues. La première porte sur Saint Joseph. Qu'est-ce qui fait de lui un saint? Est-ce l'accueil inconditionnel de la Vierge Marie? Y a-t-il d'autres points à considérer?
3: Alors, c'est vrai que Joseph, on le connaît surtout par ce qu'il a fait quand Marie s'est trouvée enceinte par l'action de l'Esprit-Saint. J'imagine que cet homme devait être absolument bouleversé. Il a un projet, voilà, selon l'ordre de Dieu, c'est un descendant de David. Il est surpris et il est dépassé par l'œuvre de Dieu. Il est dépassé, et ça nous arrive à nous aussi, d'être dépassé par la volonté de Dieu sur nos propres existences. Qu'est-ce qu'on fait? Eh bien, lui, dans le secret, il avait décidé de rendre sa liberté à Marie pour qu'elle puisse accomplir l'œuvre de Dieu, sans qu'il n'en soit un obstacle, ce qui était très beau déjà, mais en secret, pour qu'elle ne soit pas justement soumise à la vindicte. Voilà, première chose. Mais l'ange est venu le voir et aussitôt, il se met à disposition. Et donc, effectivement, c'est quand même quelqu'un de magnanime, c'est-à-dire quelqu'un d'une grande âme, c'est sûr. Mais ce n'est pas la seule chose. Vous voyez, c'est quand même, d'abord, il est technon, vous savez, c'est-à-dire, on dit charpentier, mais en fait, il était bâtisseur de maison. Comme son fils, comme Jésus, il apprendra ce métier, on dit c'est le charpentier ou le fils du charpentier aussi. Donc, il joue un rôle extraordinaire. Vous savez que dans la tradition juive, on dit toujours que le Dieu est le Goël du peuple d'Israël. Comme Boaz, il y a toujours dans une famille juive un protecteur, c'est-à-dire un Goël. Et là, c'est extraordinaire, il y a un retournement formidable. Dieu est le Goël d'Israël, et voilà que Joseph est le Goël de Dieu, le protecteur de Dieu. Vous vous rendez compte? C'est incroyable. Comment cet homme a pu assumer une chose pareille? Il devient le protecteur, le Goël, c'est-à-dire qu'il y a une inversion totale. Dieu, qui est le protecteur du peuple, eh bien, se met sous la protection de cet homme, qui devait être un homme exceptionnel. Déjà, c'est la première chose. Ensuite, eh bien, c'est un homme silencieux, il n'y a pas une parole. C'est étonnant, hein? Il accueille la parole de Dieu, mais il reste silencieux. Il accueille, il laisse la place à la parole. Il a compris que celui-là, c'est le Verbe de Dieu, la parole de Dieu. Et pour être un véritable père, un véritable protecteur, il faut qu'il reste en silence. Un père, évidemment, qui protégera son enfant quand Hérode voudra le tuer, qui protégera Marie, etc. Bien entendu, tout ça, voilà, on le connaît. Mais vous voyez, le père, qu'est-ce qu'il fait, un vrai père? Il fait grandir son enfant. Et ce qui est étonnant, c'est que le mot enfant vient d'infant, c'est-à-dire sans parole. Voilà que celui qui est la parole incréée de Dieu est un enfant sans parole. Eh bien, celui qui reçoit la parole de Dieu, qui est enfant sans parole, sera celui qui restera silencieux pour laisser se déployer la parole de Dieu. C'est quand même assez extraordinaire. Voilà, ça c'est déjà, il y aurait plein de choses à dire. Moi, Saint-Joseph, en plus, on le prie au village Saint-Joseph. Je suis dans un village Saint-Joseph, donc forcément, un village Saint-Joseph, on aime Saint-Joseph. On prie souvent Marie, hein, et c'est bien de prier Marie. N'oublions pas Joseph. Alors nous, on a une prière particulière dans le village Saint-Joseph, puisque c'est un couple qui est responsable, et on reprend justement, on ne sépare pas ce que Dieu a uni. Et on dit, je vous salue Marie et Joseph, bienheureux époux, etc. Donc, on est pris ensemble. Voilà, enfin bref, donc, notre Joseph, oui, est un homme d'exception. Voilà, et puis Marie elle-même a dit à Jésus, quand il, vous savez, le recouvrement, eh bien, ton père et moi, nous te cherchions, quoi, c'est ton père et moi, vous voyez, elle sépare pas, elle dit pas, c'est elle, la mère, mais que lui, il est simplement devenu le protecteur à la fois de la Vierge et de l'enfant, mais ton père et moi. Donc, il assume vraiment ce rôle de père. Il n'est pas géniteur, mais vous savez, il suffit pas d'être géniteur pour être père, hein. Le géniteur, il doit devenir père à l'image de Dieu, c'est-à-dire celui qui fait grandir, qui fait déployer le talent, qui accompagne dans la vie et qui permet à celui-là d'être ce qu'il est vraiment. C'est ça un père. C'est pas un géniteur. Alors Joseph n'est pas le géniteur de Jésus, mais il est vraiment son père à l'image de Dieu. C'est très beau. Et donc protecteur. Voilà pour Joseph.
2: On peut imaginer un homme humble.
3: Oui, et totalement à la volonté de Dieu, quoi. Compris comment assumer la volonté de Dieu.
2: Alors, comment aussi bien comprendre l'expression « mère de Dieu » ?
3: Ah ben voilà autre chose. Alors ça, on passe... Oui.
2: Ah oui.
3: Bien, toutes les questions. Hein. Mais, alors, bon, la mère de Dieu, c'est un terme qui existait, le terme « théotokos », c'est-à-dire « mère de Dieu », existait depuis avant même le concile d'Éphèse, parce que c'est le concile d'Éphèse en 431 qui va le valider canoniquement, si vous voulez. Mais déjà, il circulait. Il circulait depuis le concile de Nicée, qui disait que Jésus assumait en lui l'humanité et la divinité. Et donc, la question qui s'est posée après avoir assumé, effectivement, la personne de Jésus, une seule personne, avec la condition divine et la condition humaine totalement assumée, eh bien, comment ces deux conditions humaines et était en Jésus-Christ. Alors, il y avait Nestorius, qui était un nouveau patriarche d'Antioche, affirmait qu'il fallait dire que Marie était mère de Jésus, mais pas mère de Dieu. Parce que pour lui, en Jésus, il y a l'association du Verbe divin et du Christ et de Jésus, c'est une conjonction. Une conjonction. Or, Athanase et l'école d'Alexandrie disait que non, il y a une unité du Verbe incarné. Jésus est à la fois vrai Dieu et vrai homme. Et donc, mère de Jésus, qui est assumée par ce concile d'Éphèse en 431, signifie mère de Dieu, forcément, puisque Jésus est Dieu. Jésus, homme, est en même temps absolument Dieu. Et l'homme ne pourra pas changer l'ombre, hein, d'ailleurs. Et donc, en lui, il n'y a pas d'association entre Dieu et homme, mais union, conformément au concile de Nicée, justement, conçu, qu'on dit d'ailleurs, vous savez, dans le credo, le fameux long credo, conçu du Saint-Esprit né de la Vierge Marie, consubstantiel au Père, homoousio, c'est-à-dire vraiment, voilà, il est vraiment consubstantiel au Père. Voilà, donc, elle est absolument mère de Dieu, et donc, on continue à dire que Marie est mère de Jésus et, bien sûr, en même temps, mère de Dieu. C'est étonnant de penser qu'un Dieu ait pu être engendré. Non, c'est Jésus, bien sûr, qui est engendré par Marie. Dieu, lui, est présent de toute éternité. Il est, comment dire, la vie absolue. Il est lui-même la vie, alors que la vie est transmise. Nous sommes des êtres vivants à qui la vie est transmise. D'ailleurs, c'est dans la Genèse, Dieu met son souffle de vie dans les narines de l'homme pour montrer que la vie, c'est Dieu, et que nous sommes des êtres vivants parce que nous transmettons la vie. Eh bien, Marie transmet la vie humaine à Jésus, au Verbe de Dieu, lui confère son humanité, mais au Verbe de Dieu. C'est bien le Verbe de Dieu qui assume totalement la condition humaine.
2: Merci, Monseigneur. Alors, une autre question qui change aussi de domaine. Comment comprendre le fait, l'expression « la belle-mère de Pierre » ? Pierre était-il marié ? Et de là découle une autre question. Comment comprendre le célibat des prêtres ?
3: Ah, c'est pas tout à fait la même chose quand même. Bon, alors, Pierre était-il marié ? La tradition dit que oui, vraisemblablement, Pierre était marié. Voilà, il y a même certains apocryphes qui donnent le nom de son épouse, etc. Enfin bon. Donc Pierre était marié. Alors je ne sais pas ce qu'on peut rajouter d'autre à la belle-mère de Pierre, d'ailleurs que Jésus va guérir. va rétablir, elle qui a été prise de fièvre, il va venir et il va la rétablir dans la santé. Et ce qui est extraordinaire, c'est elle les servait. Elle les servait. Extraordinaire. La première chose qu'elle fait quand elle est rétablie, c'est qu'elle se met au service. Mm-hmm. Entre parenthèses, ça peut nous aider. Alors, comment comprendre le célibat des prêtres? Ah ben, le célibat des prêtres ne vient pas de belle-mère à deux pierres. Pierre, c'est un apôtre. Ils n'étaient pas tous célibataires. Jésus n'a pas forcément choisi que des célibataires. Pas de raison, d'ailleurs. La question n'est pas là. La question, c'est que ce que Dieu a voulu, c'est clairement dit, c'est que hommes et femmes, il les crée dans l'altérité. Pourquoi? Cette altérité mâle et femelle, très exactement, pour qu'ils deviennent ish et isha, c'est-à-dire hommes et femmes, à l'image de Dieu, et que c'est Dieu qui donnera son nom à la femme, eh bien, c'est pour une communion dans l'altérité. Dieu est unique, mais il n'est pas solitaire. Et s'il n'est pas solitaire, c'est qu'il y a une altérité en Dieu. Père, Fils et Saint-Esprit. Et que c'est la relation que permet l'altérité qui va faire la communion d'amour en Dieu. Dieu ne pourrait pas être amour s'il était tout seul. La solitude n'engendre pas, ne peut pas. Il n'y a pas d'amour dans la solitude. Ou l'amour de soi, mais ce n'est pas un amour. C'est simplement, à ce moment-là, du narcissisme. Hein. Mais voilà, donc Dieu est amour. Et quand il crée le mâle et la femelle ensemble, le faisons, le nous qu'il emploie justement par de cette pluralité, eh bien, c'est pour une communion dans l'amour. Donc, voilà, ce que Dieu veut, c'est que vraiment, que l'homme et la femme soient unis. Alors, on a Matthieu 19, cette grande question justement à propos du divorce. Vous savez, donc, question sur le divorce, quand Jésus eut achevé ses discours, il quitta la Galilée. Évidemment, les pharisiens s'approchèrent de lui et lui dirent, pour le mettre à l'épreuve, toujours, est-il permis de répudier sa femme pour n'importe quel motif? Ils répondent, n'avez-vous pas lu ce que le créateur dès l'origine les fit hommes et femmes? Vous voyez, il les renvoie à la Genèse. Et qu'il a dit, ainsi donc, l'homme quittera son père et sa mère pour s'attacher à sa femme, et tous deux ne feront qu'une seule chair. Tous deux ne feront qu'une seule chair, donc cette communion dans l'amour. C'est vraiment ça. C'est le but, donc. Ainsi, ils ne sont plus deux, mais une seule chair. Eh bien, ce que Dieu a uni, ça, c'est Jésus qui le dit, c'est pas la Genèse, que l'homme ne doit pas le séparer. Voilà. Il va être mis les choses parce que, en fait, à l'époque de Jésus, il y avait deux écoles, de Hillel et de Shammai. Hillel disait que, on pouvait envoyer sa femme pour n'importe quel motif, et que Shammai disait non, on peut pas envoyer sa femme pour n'importe quel motif. Il convient qu'il y ait des choses graves. Donc, voilà, enfin, pour résumer un peu rapidement. Et donc, en interrogeant Jésus, il fallait que Jésus prenne parti pour l'un ou pour l'autre. Or, il ne les renvoie pas du tout. Il ne s'agit pas de renvoyer sa femme. C'est pas ce que Dieu a voulu. Il les renvoie au commencement. Et alors là, ils sont un peu séchés parce qu'ils disent, oui, mais alors, pourquoi Moïse nous a dit, nous a demandé prescrire, de donner un acte de divorce? Parce que vous avez le cœur dur, dit Jésus. Pourquoi on a le cœur dur? C'est parce que quand une femme était abandonnée, elle était livrée à elle-même. Et le risque, c'est toi qu'elle soit abandonnée, qu'elle meure ou qu'elle se prostitue. Mm-hmm. Et donc, faire un acte de répudiation, c'est comme aujourd'hui une pension. Hein? Mm-hmm. C'est-à-dire lui permettre de pouvoir survivre. Et donc, Moïse, c'est parce qu'ils ont le cœur dur, c'est pas parce que Dieu l'a demandé. Et c'est pas une loi que Dieu a donnée à Moïse du tout. Non, la loi donnée à Moïse, c'est bien celle, justement, de cela. Alors, évidemment, du coup, les apôtres commencent à se dire, les fameux apôtres, ah là là, ben si c'est comme ça, la condition de l'homme envers la femme, il n'est pas expédient de se marier, ça les a, c'est un peu inquiétant quand même, hein. Enfin bon, bref, c'est des apôtres, hein, charmants. Alors il leur dit, tous ne comprennent pas ce langage, mais cela à qui c'est donné. Il y a en effet des eunuques qui sont nés ainsi du sein de leur mère, c'est-à-dire c'est constitutif de la personne. Il y a des eunuques qui sont devenus par l'action des hommes, ça c'est ceux qu'on a mutilés. Et il y a des eunuques qui se sont eux-mêmes rendus tels à cause du royaume des cieux. Qui peut comprendre qu'ils comprennent? Et c'est tout. Avec ça, c'est là-dessus que le célibat des prêtres. Alors, le célibat des prêtres, pourquoi? Ben, à cause de cela, le célibat pour le royaume. Il y en a qui se mettent à part, c'est aussi le cas des religieux et des religieuses, entre parenthèses, hein. Ils se mettent à part pour manifester le royaume à venir. Les laïcs, me semble-t-il, manifestent le royaume déjà là. Il est déjà là, c'est sûr. Mais en même temps, comme en hébreu, c'est un inaccompli, il y a le futur. Le royaume n'est pas encore totalement accompli. Il est déjà là, mais pas accompli. Et le célibat pour le royaume veut dire que, eh bien, il y a quelque chose encore d'inachevé et que on se prépare pour le royaume, puisque dans le royaume, comme dit Jésus, on ne prend ni mari ni femme. Et voilà, donc c'est une consécration totale et pour se destiner totalement à Dieu, avec une fécondité qui n'est pas la fécondité naturelle, mais qui est une fécondité spirituelle, c'est-à-dire il n'engendre pas la vie organique, mais qui engendre la vie éternelle. Et c'est ainsi que des hommes ordonnés peuvent choisir le célibat. Pour les diacres, on peut ordonner des prêtres dans l'Église catholique. On peut ordonner des diacres, pardon, qui sont mariés. Mais ceux qui deviennent diacres, s'ils sont célibataires, ils demeurent célibataires, ils s'engagent dans ce qu'ils sont, le célibat. Dans l'Église catholique, dans l'Église latine tout au moins, parce qu'il y a l'Église catholique d'Orient, qui, par exemple, chez les maronites, ordonne des hommes mariés. Donc, vous voyez, c'est pas une question de dogme, c'est une question de discipline. Qu'est-ce qui est le plus adéquat? Depuis longtemps déjà, l'Église ordonne des hommes pour devenir prêtres, des hommes célibataires et qui demeurent célibataires pour se consacrer totalement au royaume par la mission qu'ils reçoivent d'être configurés au Christ prêtre. Le Christ est l'unique prêtre. Nous ne sommes simplement que configurés au Christ. Nous ne sommes pas d'autres Christ. Ipse Christus, on ne prend pas la place du Christ. On représente le Christ, ce qui n'est pas du tout pareil. Mais justement, bien, voilà, cette consécration, cette configuration au Christ fait que on donne toute sa vie dans la tradition catholique. Pourrait en être autrement, éventuellement, Pierre était marié. Qu'est-ce qui est devenu sa femme après? J'en sais rien du tout. Dans tous les cas, il est parti sur les chemins. Hein. C'est parce qu'elle est devenue après, si elle était morte ou pas, ça, on ne sait rien. En tous les cas, voilà. Et puis, au début de l'Église, il y avait effectivement des évêques mariés et puis des prêtres mariés, mais il leur était demandé justement de ne plus consommer l'acte sexuel une fois qu'ils étaient ordonnés parce qu'ils s'approchaient de l'autel sacré. Et donc, voilà, donc il a paru plus simple sans doute de n'ordonner que des célibataires pour être prêtre, pour être évêque. Alors, dans les Églises d'Orient, c'est au niveau épiscopal. Donc, on suppose qu'on choisit des moines, bien souvent, d'ailleurs, pour être évêque. Mm-hmm. Mais ça peut être des prêtres aussi, mais voilà, on n'ordonne que des célibataires au niveau de l'épiscopat. Dans l'Église catholique, c'est au niveau du
2: sacerdoce.
3: Voilà, pour essayer de répondre simplement à votre question. C'est vrai que le destin qui est notre destin terrestre, c'est bien que l'union de l'homme et les femmes à l'image de Dieu dans une communion d'amour, mais depuis la venue du Christ qui lui a donné sa vie totalement, qui n'a pas été marié, etc., pour donner complètement sa vie pour assurer le salut, il peut appeler des personnes à l'imiter, c'est-à-dire dans le célibat pour le royaume, en vue du royaume, de façon à participer de cette manière un peu particulière en donnant leur vie pour le royaume. Ça ne veut pas dire que les baptisés ne peuvent pas donner leur vie pour leur royaume, mais participer au salut, bien sûr, ils y participent chaque fois qu'ils y vont à la messe, d'ailleurs, entre parenthèses, puisqu'ils s'offrent avec le Christ. Mmh. Et donc, ils participent au salut. Et là, c'est un caractère particulier de configuration. Un, le Christ serviteur pour le diaconat. Deux, au Christ prêtre pour le presbytérat. Trois, au Christ bon berger pour l'épiscopat.
2: Merci, Monseigneur. Tout à l'heure, j'ai relevé que vous disiez que Dieu est unique, mais pas solitaire. Alors, comment comprendre que Dieu est esprit, qu'il est Père et Fils, et qu'en même temps, on dit que le Fils s'est incarné?
3: Alors, comment comprendre que le Fils, Dieu est esprit? Eh bien, je ne sais pas comment vous dire, parce qu'il faudrait que je fasse un cours de théologie, je crois que je n'ai pas le temps. Mais je vais vous dire, vous voyez, là aujourd'hui, vous m'entendez ma voix. Vous entendez ma voix, chers auditeurs?
2: Oui.
3: Très bien. Ma voix vient jusqu'à vous.
2: Oui.
3: D'accord. Mais elle reste ma voix. D'accord? Ma voix vous transmet ma pensée. D'accord?
2: Oui.
3: Ma pensée vient jusqu'à vous, mais elle peut devenir votre pensée.
2: Certes.
3: D'accord? Et vous pouvez la faire vôtre. Ma voix, vous ne pouvez pas la faire vôtre, ma pensée, oui. Autrement dit, ce que je suis en tant que source de la voix et de la pensée, c'est le Père. Ma voix, c'est la parole de Dieu, c'est Jésus. C'est Jésus qui vient jusqu'à vous, mais il vient jusqu'à vous. Mais ce qui est transmis à l'intérieur de vous, c'est l'esprit, c'est la pensée, c'est-à-dire l'Esprit de Dieu vient en vous. Oh, c'est un schéma un peu simple, mais ça permet de comprendre assez simplement ce que je devrais expliquer pendant plusieurs heures, si vous voulez bien. Donc, ma voix vient jusqu'à vous, le Christ s'incarne, il vient au milieu de nous. Ma pensée vient jusqu'à vous aussi, mais vous pouvez la faire vôtre, alors que ma voix, vous pourrez pas la faire vôtre. Et donc, Jésus est remonté vers le Père, il a dit, il est bon pour vous que je remonte vers mon Père, qui vous enverra l'Esprit Saint, qui viendra en vous, vous faire tout comprendre. C'est-à-dire, ce que la voix. La voix vient jusqu'à vous, mais c'est ma voix, ça reste. Mais ma pensée, vous pouvez la prendre et la faire vôtre. C'est l'Esprit Saint, si vous voulez, pour essayer d'un schéma. C'est un schéma que saint Augustin avait déjà essayé d'expliciter, voyez.
2: Oui.
3: La voix et la pensée.
2: Merci, Monseigneur. Que pensez-vous après ces belles paroles, si ce n'est que votre voix porte au plus loin? Alors, merci, Monseigneur, de nous permettre d'approfondir ainsi, eh bien, notre foi dans ce Christ, dans le Fils qui s'est incarné, dans le Dieu, dans sa pensée, dans l'Esprit. Et nous vous disons avec joie la semaine prochaine,
3: oui,
2: chers auditeurs.
3: À la semaine prochaine.
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Lecture du martyrologe du 30 septembre. Mémoire de Saint Jérôme, prêtre et docteur de l'Église. Né en Dalmatie, il étudia à Rome et y fut baptisé. Nourri de toute la culture antique, mais attiré par la vie contemplative, il fit dans le désert de Syrie l'apprentissage de la vie monastique et fut ordonné prêtre. Revenu à Rome, il fut secrétaire du pape Saint Damase. De là, il se retira à Bethléem pour y mener la vie monastique et se montra un savant remarquable pour traduire en latin et commenter les saintes écritures. Il prit sa part, d'une manière admirable, de bien des besoins de l'Église et, parvenu à un âge avancé, mourut en paix en 420. À Plaisance en Émilie, Saint Antonin, ermite. À Soleure en Suisse, les saints Ours et Victor, martyrs qui furent membres, dit-on, de la Légion thébéenne. En Arménie, Saint Grégoire, évêque, surnommé l'Illuminateur, baptisé à Césarée de Cappadoce, ordonné évêque par Léonce de Césarée, il convertit le roi Tiridate à la foi chrétienne et, après de multiples travaux apostoliques, se retira dans une grotte au nord du confluent des deux branches de l'Euphrate et y mourut en paix vers 326, reconnu comme l'apôtre de l'Arménie. À Marseille, vers 497, sainte Eusébie, vierge, qui fut une fidèle servante de Dieu de sa jeunesse à sa vieillesse. À Canterbury, en 653, saint Honorius, évêque. Moine à Rome, il fut envoyé par le pape saint Grégoire le Grand comme compagnon de saint Augustin pour l'évangélisation de l'Angleterre et fut son troisième successeur sur le premier siège épiscopal du pays. À Rome, entre 1080 et 1082, saint Simon, moine, comte de Crépy-en-Valois, il renonça à sa patrie, à son mariage et à tous ses biens pour choisir la vie monastique puis érémitique dans les monts du Jura. Demandé plus d'une fois comme légat pour rétablir la paix entre les princes, il mourut à Rome et fut enterré à Saint-Pierre. Près de Nusco en Campanie, l'an 1093, Saint-Aimé, évêque. À Dié sur la Drôme, en 1115, Saint-Ismidon, évêque. Homme pacifique et généreux, qui, poussé par un ardent amour des lieux saints, fit deux fois le pèlerinage de Jérusalem. À Pizarro dans les Marches, en 1446, la bienheureuse Félicia Méda, abbesse de l'ordre des Clarisses. À Rome, en 1572, saint François de Borja, prêtre. Après la mort de sa femme, dont il avait eu 8 enfants, il quitta les dignités du siècle et refusa celle de l'Église, entrant dans la Compagnie de Jésus, dont il fut élu préposé général, vraiment remarquable par l'austérité de sa vie et son don d'oraison. Sur l'île Madame, dans la baie devant le port de Rochefort, en 1794, le bienheureux Jean-Nicolas Cordier, prêtre et martyr, ancien jésuite, après la suppression de la Compagnie, il exerça le ministère sacerdotal dans le pays de Verdun et, sous la Révolution française, à cause de son sacerdoce, il fut déporté, dans des conditions inhumaines, sur un bateau négrier. Privé de son bréviaire et du bâton qui lui était nécessaire, raillé et malmené par le capitaine, il mourut à l'âge de 85 ans. Alonso, près de Turin, en 1876, le bienheureux Frédéric Albert, prêtre, curé de la paroisse, pour soulager les miséreux de toutes sortes, il fonda la congrégation des sœurs de Saint-Vincent de Paul de l'Immaculée Conception. À Lisieux, en 1897, la naissance au ciel de Sainte-Thérèse de l'Enfant Jésus, dont la mémoire sera célébrée demain. Et encore ailleurs, beaucoup d'autres saints et bienheureux. Elle est précieuse au regard de Dieu, la mort de ses saints. Que la Sainte Vierge Marie et tous les saints intercèdent pour nous auprès du Seigneur, pour que nous obtenions de lui aide et salut
lui qui vit et règne pour les siècles des siècles.

Amen.

Et pour ce qui est de nous.

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0: Gloire au Père, et au Fils, et au Saint-Esprit, pour les siècles des siècles.
1: Amis auditeurs, bonjour. Il est 7h sur les ondes de Radio Espérance. Christophe, Dominique et Pierre sont avec vous pour la prière du matin. Nous commençons par réciter l'Angélus. L'ange du Seigneur apporta l'annonce à Marie.
2: Et elle conçut du Saint-Esprit.
1: Je vous salue Marie, pleine de grâce, le Seigneur est avec vous. Vous êtes bénie entre toutes les femmes, et Jésus, le fruit de vos entrailles, est béni.
2: Sainte Marie, Mère de Dieu, priez pour nous, pauvres pécheurs, maintenant et à l'heure de notre mort. Amen.
1: Voici la servante du Seigneur.
2: Qu'il me soit fait selon votre parole.
1: Je vous salue Marie, pleine de grâce, le Seigneur est avec vous. Vous êtes bénie entre toutes les femmes, et Jésus, le fruit de vos entrailles, est béni.
2: Sainte Marie, Mère de Dieu, priez pour nous pauvres pécheurs, maintenant et à l'heure de notre mort. Amen.
1: Et le Verbe s'est fait chair.
2: Et il a habité parmi nous.
1: Je vous salue Marie, pleine de grâce, le Seigneur est avec vous. Vous êtes bénie entre toutes les femmes, et Jésus, le fruit de vos entrailles, est béni.
2: Sainte Marie, Mère de Dieu, priez pour nous pauvres pécheurs, maintenant et à l'heure de notre mort. Amen.
1: Priez pour nous, Sainte Mère de Dieu,
2: afin que nous soyons rendus dignes des promesses du Christ.
1: Prions. Que ta grâce, Seigneur notre Père, se répande dans nos cœurs. Par le message de l'ange, tu nous as fait connaître l'incarnation de ton Fils bien-aimé. Conduis-nous par sa passion et par sa croix, avec le secours de la Vierge Marie, jusqu'à la gloire de la résurrection. Par Jésus, le Christ, notre Seigneur. Amen.

En ce début de journée, après avoir salué Marie, reine des hommes, reine du ciel et de la terre, nous nous tournons vers le Seigneur. Au nom du Père et du Fils et du Saint-Esprit. Amen.

0: Aujourd'hui, les lectures sont celles du mercredi de la 26e temps du temps ordinaire.
1: Lecture du livre de Job. Job prit la parole et répondit à ses amis. En vérité, je sais bien qu'il en est ainsi. Comment l'homme pourrait-il avoir raison contre Dieu? Si l'on s'avise de discuter avec lui, on ne trouvera pas à lui répondre une fois sur mille. Il est plein de sagesse et d'une force invincible. On ne lui tient pas tête impunément. C'est lui qui déplace les montagnes à leur insu, qui les renverse dans sa colère. Il secoue la terre sur sa base et fait vaciller ses colonnes. Il donne un ordre et le soleil ne se lève pas. Et sur les étoiles, il appose un sceau. À lui seul, il déploie les cieux. Il marche sur la crête des vagues. Il fabrique la grande ours, Orion, les Pléiades et les constellations du Sud. Il est l'auteur de grandes œuvres insondables, d'innombrables merveilles. S'il passe à côté de moi, je ne le vois pas. S'il me frôle, je ne m'en aperçois pas. S'il s'empare d'une proie, qui donc lui fera lâcher prise? Qui donc osera lui demander « Que fais-tu là ?» Et moi, je prétendrai lui répliquer, je chercherai des arguments contre lui. Même si j'ai raison, à quoi bon me défendre? Je ne puis que demander grâce à mon juge. Même s'il répond quand je fais appel, je ne suis pas sûr qu'il écoute ma voix. »

0: Que ma prière parvienne jusqu'à toi, Seigneur.
1: Je t'appelle, Seigneur, tout le jour. Je tends les mains vers toi. Fais-tu des miracles pour les morts? Leur ombre se dresse-t-elle pour t'acclamer?
0: Que ma prière parvienne jusqu'à toi, Seigneur.
1: Qui parlera de ton amour dans la tombe, de ta fidélité au royaume de la mort? Connaît-on dans les ténèbres tes miracles et ta justice au pays de l'oubli?
0: Que ma prière parvienne jusqu'à toi, Seigneur.
1: Moi, je crie vers toi, Seigneur. Dès le matin, ma prière te cherche. Pourquoi me rejeter, Seigneur? Pourquoi me cacher ta face?
0: Que ma prière parvienne jusqu'à toi, Seigneur.

Évangile de Jésus-Christ selon saint Luc, chapitre 9, versets 57 à 62. En ce temps-là, en cours de route, un homme dit à Jésus, « Je te suivrai partout où tu iras. » Jésus lui déclara, « Les renards ont des terriers, les oiseaux du ciel ont des nids, mais le Fils de l'homme n'a pas d'endroit où reposer sa tête. » Il dit à un autre, « Suis-moi. » L'homme répondit, « Seigneur, permets-moi d'aller d'abord enterrer mon père. » Mais Jésus répliqua, « Laisse les morts enterrer leurs morts. Toi, pars et annonce le règne de Dieu. » Un autre encore lui dit, « Je te suivrai, Seigneur, mais laisse-moi d'abord faire mes adieux aux gens de ma maison. » Jésus lui répondit, « Quiconque met la main à la charrue, puis regarde en arrière, n'est pas fait pour le royaume de Dieu. »

0: Père très saint, nous t'offrons nos actions, nos joies, nos peines, avec celles de tous nos frères dans le cœur de ton Fils Jésus, notre Seigneur. Par l'Esprit Saint, nous serons aujourd'hui les témoins de ton amour. Avec Notre-Dame en l'Église, nous te prions pour que le monde accueille ta lumière. Nous te prions en particulier pour le chef de l'État, qu'il remplisse sa mission comme un service pour le bien de tous. Je crois en Dieu, le Père Tout-Puissant, Créateur du ciel et de la terre, et en Jésus-Christ, son Fils unique, notre Seigneur, qui a été conçu du Saint-Esprit, est né de la Vierge Marie, a souffert sous Ponce Pilate, a été crucifié, est mort et a été enseveli, est descendu aux enfers, le troisième jour est ressuscité des morts, est monté aux cieux, est assis à la droite de Dieu, le Père Tout-Puissant, d'où il viendra juger les vivants et les morts.
1: Je crois en l'Esprit Saint, à la Sainte Église catholique, à la communion des saints, à la rémission des péchés, à la résurrection de la chair, à la vie éternelle. Amen.
0: Notre Père qui es aux cieux, que ton nom soit sanctifié, que ton règne vienne, que ta volonté soit faite sur la terre comme au ciel.
1: Donne-nous aujourd'hui notre pain de ce jour. Pardonne-nous nos offenses, comme nous pardonnons aussi à ceux qui nous ont offensés. Et ne nous laisse pas entrer en tentation, mais délivre-nous du mal. Amen.
0: Je vous salue, Marie, pleine de grâce. Le Seigneur est avec vous. Vous êtes bénie entre toutes les femmes, et Jésus, le fruit de vos entrailles, est béni.
1: Sainte Marie, Mère de Dieu, priez pour nous, pauvres pécheurs, maintenant et à l'heure de notre mort. Amen.
0: Et maintenant, nous nous unissons à Dieu dans la foi, l'espérance et la charité. Acte de foi. Mon Dieu, je crois fermement toutes les vérités que vous nous avez révélées et que vous nous enseignez par votre Sainte Église, parce que vous ne pouvez ni vous tromper ni nous tromper. Dans cette foi, puis-je vivre et mourir. Amen.
1: Acte d'espérance. Mon Dieu, j'espère avec une ferme confiance que vous me donnerez par les mérites de Jésus-Christ votre grâce en ce monde et le bonheur éternel dans l'autre, parce que vous l'avez promis et que vous tenez toujours vos promesses. Dans cette foi, puis-je vivre et mourir. Amen.
2: Acte de charité. Mon Dieu, je vous aime de tout mon cœur, et plus que tout, parce que vous êtes infiniment bon, et j'aime mon prochain comme moi-même, pour l'amour de vous.

0: Chaque jour, il est bon de nous rappeler la loi du Seigneur. Tu adoreras le Seigneur ton Dieu et tu l'aimeras parfaitement.
1: Tu ne prononceras le nom de Dieu qu'avec respect, fuyant blasphème et faux serment.
0: Tu sanctifieras le jour du Seigneur.
1: Tu honoreras ton père et ta mère.
0: Tu ne tueras pas.
1: Tu ne commettras pas d'adultère.
0: Tu ne voleras pas.
1: Tu ne porteras pas de faux témoignages contre ton prochain.
0: Tu ne convoiteras pas la femme de ton prochain.
1: Tu ne désireras pas injustement le bien des autres.

Nous prions Saint Joseph. Miséricordieux Saint Joseph, vous êtes l'espérance des malades et la toute-puissance de Jésus est entre vos mains. Rien donc ne vous est impossible. Écoutez avec bienveillance ceux qui vous invoquent en ce jour pour les membres souffrants de l'Église. Nous vous prions, adoucissez les peines de ceux que nous vous recommandons spécialement. Obtenez-leur la grâce d'une entière soumission à la divine volonté. Mais aussi montrez votre bonté en leur accordant la patience et le retour à la santé avec la grâce de mener une vie sainte et entièrement agréable à Dieu. Bon Saint Joseph, ne permettez pas que nous vous ayons vainement prié, mais daignez par cette nouvelle faveur accroître notre confiance et notre reconnaissance envers vous et envers la divine bonté. Amen.

Aujourd'hui, mercredi 30 septembre, l'Église fait mémoire de Saint Jérôme. Jérôme possède une sensibilité extrême. Nerveux, il était capable de se passionner pour une cause qu'il abandonnait quelques années plus tard. Son caractère irritable, ses volte-face, lui valurent de nombreux ennemis. Il est dans la communion des saints le plus insupportable, mais aussi le plus entier. En effet, pendant toute sa vie agitée, il a

Jérôme et le prit comme secrétaire. Il lui confia la tâche de réviser les différentes traductions latines du Nouveau Testament et des psaumes. À la mort du pape, Jérôme, entouré d'ennemis, dut quitter Rome, accompagné d'un petit groupe de fidèles. Il s'installa à Bethléem et y fonda deux monastères. Il y resta 34 ans, se consacrant à ses travaux, dont le plus connu est la traduction de la Bible en latin pour un large public, d'où son nom, la Vulgate, c'est-à-dire pour un lecteur vulgaire, non cultivé. Jérôme fut aussi un auteur très prolixe. Ses écrits vont des commentaires bibliques aux biographies d'hommes célèbres et aux œuvres de circonstances. Par son œuvre, Saint Jérôme est considéré comme l'un des quatre grands docteurs de l'Église d'Occident. Par sa traduction de la Bible, il a donné les moyens à une multitude de chrétiens de se nourrir de l'Écriture sainte. Dans son commentaire d'Isaïe, il écrivait « Celui qui méconnaît les Écritures méconnaît la puissance de Dieu et sa sagesse. Ignorer les Écritures, c'est ignorer le Christ. »

C'est ainsi que se termine notre prière du matin. Christophe, Dominique et Pierre vous disent à bientôt et vous souhaitent une excellente journée.

précédente, quelle était la nature de l'ange. Nous avons aussi considéré quelle pouvait être la vie des anges, la vie naturelle et la vie surnaturelle, la vie de grâce des anges. Maintenant, nous allons considérer l'histoire et le péché de l'ange. Car si l'ange a une vie qui se déroule dans une selon une durée qui n'est pas la nôtre, qu'on appelle l'éviternité, donc qui n'est pas la temporalité humaine ni l'éternité divine, puisque l'ange vit par des actes qui se succèdent, eh bien nous pouvons dire qu'il a une histoire. Une histoire qui est ramassée par rapport à la nôtre, puisqu'elle ne se déroule pas dans la temporalité sans fin de la vie humaine, mais une véritable histoire qui est donc ponctuée par des événements. Donc il y a dans l'éviternité, dans la durée angélique, des événements qui se produisent. Des événements de rencontre, surtout, entre un ange et un autre ange, et puis de rencontres purement spirituelles entre l'ange et nous, et d'ailleurs, nous avec l'ange. Cette histoire des anges, elle comporte un moment décisif. C'est que l'ange, il a été créé dans la grâce. Donc, il a une nature, disais-je, mais il a aussi reçu la grâce. Et ayant reçu, enfin, du moins la grâce lui a été proposée, il lui a été demandé à l'ange, comme il nous l'a demandé à nous, de faire un acte de foi dans le mystère de Dieu. Dieu s'est fait connaître à l'ange d'une manière surnaturelle, tout comme nous, en lui proposant, tout comme à nous, la grâce et la foi, grâce à laquelle l'ange pourrait connaître la béatitude, entrer dans le mystère intime de Dieu. Car l'ange, par nature, n'est pas capable d'entrer dans l'intimité divine. Il faut que Dieu, tout comme pour nous, que Dieu vienne au secours de l'ange en lui donnant cette grâce et la foi, grâce à laquelle il pourra adhérer, consentir à ce que Dieu lui révèle. Or, c'est là qu'il y a une sorte de ligne de partage dans le monde des anges. Il s'est en effet produit un moment X que je ne connais pas dans l'histoire des anges, car nous n'avons que peu de renseignements là-dessus. Il s'est produit un événement capital qui a décidé de leur destin, de la destinée des anges, à savoir que certains anges ont fait, entre guillemets, un mauvais choix et que d'autres ont fait un bon choix. Ça veut donc dire que l'ange est capable de poser des actes libres vis-à-vis de Dieu comme vis-à-vis de nous. Mais là, il s'agit surtout de Dieu, parce que c'est Dieu qui se propose à l'ange, et se proposant, l'ange peut ou accepter ou refuser. Or, nous savons par la révélation, il n'y a que la révélation qui nous permet de le savoir, c'est qu'un certain nombre d'anges qui vont devenir les démons, et parmi eux celui qu'on appelle le diable ou encore Lucifer, il y a plusieurs manières de le désigner, il y a des anges qui se sont rétractés sur eux-mêmes, ça veut dire qu'ils se sont repliés sur leur propre perfection, qui était déjà très haute, sans vouloir, sans accepter, sans consentir à s'ouvrir à ce que Dieu leur proposait par révélation dans l'offre divine. Il y a donc eu un premier péché, c'est pas le péché originel, ça c'est le péché de l'homme, mais un premier péché qu'on appelle le péché de l'ange, un péché angélique, un péché qu'on peut caractériser par l'orgueil. L'orgueil, c'est de pas rivaliser, de vouloir rivaliser avec Dieu. L'ange est suffisamment intelligent pour ne pas désirer l'impossible. Ce qu'il a osé faire, c'est de se rester sur ses propres biens, sur ses propres perfections, et refuser par là même l'offre divine, l'offre que Dieu lui faisait d'entrer donc dans une perfection plus haute, qui était la perfection divine elle-même. Donc il s'est produit un événement décisif qui va jouer ensuite sur toute la vie des anges. Car les bons anges, ceux qui ont accepté l'offre divine, ceux qui ont consenti, ils l'ont fait d'une manière définitive,
et ils persévèrent dans ce consentement, de sorte qu'ils sont le bon et fidèle serviteur de Dieu. Et puis il y a ceux qui ont refusé, les mauvais anges, les démons, qui sont fixés définitivement dans leur choix, dans leur non-consentement, et qui agissent maintenant de manière conforme d'ailleurs à ce choix, c'est-à-dire qui veulent toujours que les hommes, surtout, c'est ça qui les intéresse, les mauvais anges, c'est que les hommes, comme eux-mêmes l'ont fait, chutent comme eux, c'est-à-dire refusent l'amour de Dieu qui leur est proposé aux hommes, comme il avait été proposé aux anges par révélation. Donc, vous voyez, l'enjeu est ici décisif, c'est par ce péché que s'est fait un clivage entre deux catégories d'anges, les bons anges qui interviennent en notre faveur, et les mauvais anges, les démons, qui interviennent contre nous, et en réalité contre Dieu, en voulant, en cherchant, en adoptant une tactique grâce à laquelle ils vont faire en sorte que l'homme, lui aussi, comme le mauvais ange, se replie sur ses propres perfections, que l'homme se retire sur son Aventin, c'est-à-dire se replie sur lui-même et refuse de connaître et de servir Dieu. Vous savez, le péché de l'ange, c'est non serviam. Eh bien, ce que les mauvais anges ont fait, eux-mêmes veulent que les hommes le fassent aussi, que eux aussi disent à Dieu non serviam, je ne te connais pas, je n'ai pas besoin de toi et je ne veux pas de toi. Donc c'est le premier péché, la première forme, la forme la plus, j'allais dire, plus pure du péché, c'est le péché dans la lumière. L'ange est capable et ce péché l'engage tout entier. Il ne peut pas revenir sur les choix qu'il a faits, alors que l'homme a une liberté flexible et il peut, ayant mal fait, revenir, se repentir, se convertir et revenir à Dieu. L'ange, il est incapable, étant donné la perfection de sa nature, il n'est pas capable et il n'a pas même besoin de revenir sur ses choix. Tous les choix que l'ange fait sont des choix qui l'engagent totalement. Donc l'ange est libre, mais sa liberté, elle est mesurée par la vérité et par le bien. Or, il se trouve que certains anges se sont repliés, refermés sur eux-mêmes et ont refusé ce bien supérieur, cette vérité supérieure qui est Dieu se révélant à eux. Voilà, on pourrait dire, l'histoire des anges.

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1: Nouvelles de l'Église universelle. Anne Dallaire.
2: Bonjour à tous. Revenons encore, bien sûr, sur la visite du pape Léon XIV en France et en particulier à Paris ce 26 septembre où il a pu visiter la maison Bakita, une association du diocèse de Paris qui accueille des personnes en grande précarité pour les aider à trouver un chemin d'insertion dans la société. Léon XIV a invité à libérer ceux que l'économie et la culture réduisent aujourd'hui en esclavage avec cette phrase si forte. Les pauvres sont la chair même du Christ. Il s'est rendu ensuite à l'Institut catholique de Paris, où il a pu rencontrer les membres de l'Assemblée ecclésiale de la province d'Île-de-France, chargés de mener une réflexion sur l'accueil des jeunes adultes demandant le baptême. Il y a rencontré, bien sûr, à cette occasion des néophytes et des catéchumènes. Comme vous et avec vous, je suis émerveillé par le nombre de personnes qui se présentent aujourd'hui sur le seuil de la foi. Cette hausse des baptêmes d'adolescents et adultes en France vient contredire toute attitude défaitiste, a-t-il assuré. Il a invité à cette occasion l'Église à éviter toute béatitude naïve et à cultiver un esprit de responsabilité envers ces nouveaux arrivants. La hausse importante et inattendue du nombre d'adolescents et d'adultes qui demandent à recevoir les sacrements, plus de 21 000 reçus en 2026 au sein de l'Église catholique, est l'une des raisons principales de la venue de Léon XIV en France. Dans son intervention, il a d'ailleurs souligné combien il peut sembler paradoxal que ce phénomène de tant de personnes redécouvrant l'Évangile et embrassant la foi se situe dans le contexte d'une société marquée par une culture fortement sécularisée. Mais peut-être que le sommet de ces deux jours passés à Paris par Léon XIV a été cette messe à la Concorde. Témoigner de leur foi en Dieu pour répondre à la soif de sens qui marque l'humanité. C'est l'exhortation de Léon XIV aux catholiques de France lors d'une messe donc géante à la Concorde à Paris. Devant le fleuve de fidèles qui l'attendaient dès le matin, le pape a encouragé à perpétuer l'héritage spirituel des saints français, saluant en particulier les personnes engagées en faveur de la vie. Le pape a célébré une messe avec presque 800 000 fidèles qui avaient recouvert l'avenue des Champs-Élysées. Depuis le gigantesque podium monté pour l'occasion, Léon XIV a assuré que pour Dieu, personne n'était un numéro sur une carte d'identité ni un matricule. Auparavant, durant près d'une demi-heure, le pontife a descendu des Champs-Élysées en papa mobile, acclamé par l'immense assemblée. Dans son homélie, le pape a martelé que l'être humain est habité non pas d'une soif matérielle, mais d'une soif de sens, de vérité et d'accomplissement. Cependant, force est de constater qu'ici-bas, rien ne parvient à nous combler pleinement, a glissé l'évêque de Rome à la foule, évoquant la tentation de remplir le vide et le malaise intérieur par de nouveaux plaisirs, de nouvelles possessions ou encore par la tendance à se divertir. Il a affirmé que seul Dieu peut combler le vide intérieur et il a invité chacun à sonder son cœur afin de trouver la soif la plus profonde sans se contenter de petites idoles si nombreuses qui promettent monts et merveilles. Oui, vous avez soif de Dieu, de vie, de vérité, d'unité, de paix, de communion, de bonheur, a-t-il lancé aux centaines de milliers de personnes qui avaient accueilli sa papa mobile en triomphe sur les Champs-Élysées. Nous reviendrons bien sûr sur ces événements exceptionnels vécus en France avec Léon XIV. À très bientôt.

0: La chronique cinéma de Radio Espérance par Marie-Christine Dandré.
1: Bonjour, je vais vous parler aujourd'hui de Raison et Sentiment de la cinéaste britannique Georgia Oakley, qui est sortie la semaine dernière mais était soumise à un embargo. Ensuite, je vous dirai tout le bien que je pense de Notre Salut du cinéaste français Emmanuel Marr et de Le Chant des Oliviers du cinéaste américano-maltais Alex Camilleri. Certains écrivains ont été souvent adaptés au cinéma et à la télévision. Tel est le cas de Jane Austen qui, avec Raison et Sentiment, de la cinéaste britannique Georgia Oakley, voit son célèbre roman porté au cinéma pour la seconde fois. Après le décès de leur père, Madame Dashwood et ses trois filles sont privées de leur héritage. Pour s'en sortir, les jeunes filles doivent trouver un riche mari. Dès le début, on tombe sous le charme de cette magnifique adaptation du roman, avec les paysages superbes du Devon et de très beaux décors et costumes. L'attitude des jeunes filles a quelque chose d'assez moderne, dans leur refus de se plier aux injonctions patriarcales, même si ce n'est pas vraiment le choix de la cinéaste. Mais c'est surtout la qualité de l'interprétation, en particulier celle des trois sœurs, qui fait tout l'intérêt d'un film fascinant, malgré sa longueur et son manque de véritables émotions. S'il y a beaucoup de films qui retracent l'histoire de la Résistance, rares sont ceux qui s'intéressent à la collaboration, comme l'a fait le cinéaste français Emmanuel Marr avec Notre Salut, en s'inspirant de l'histoire de son arrière-grand-père. Quand le maréchal Pétain arrive au pouvoir en 1940, Henri Marr, un ingénieur ruiné, arrive à Vichy où il espère trouver du travail. Très vite, il est nommé au commissariat de Limoges. Dans son sac, il a conservé plusieurs exemplaires du livre qu'il a écrit, Notre Salut, et qu'il distribue autour de lui. Ce film passionnant a été récompensé du prix du scénario au dernier festival de Cannes. En s'inspirant des lettres échangées par son arrière-grand-père avec son épouse, il plonge dans la vie quotidienne des collaborateurs qui n'échappent pas à l'horreur. Quelques éléments modernes viennent souligner le fait que cette situation peut malheureusement se reproduire régulièrement, l'extrémisme n'appartenant pas qu'au passé. Mais il est dommage que ce film passionnant et magistralement interprété par Swan Harlow n'évite pas les longueurs, d'autant plus qu'il dure 2h39. Certains films nous font découvrir les paysages et les traditions d'un beau pays, comme c'est le cas du magnifique Le Chant des Oliviers, du cinéaste américano-maltais Alex Camilleri. Après le décès de sa mère, avec laquelle elle était brouillée, Marr apprend qu'elle hérite de trois terrains sur la terre de Malte. Sans hésiter, elle décide de les vendre et de quitter Malte. Quand elle fait la connaissance de Nénu, un homme âgé qui est un chanteur de Ghana, un chant ancestral, elle accepte de chanter avec lui et surtout de se promener avec lui pour trouver ses terres et les vendre. Ce film magnifique et très émouvant nous fait découvrir la splendeur des paysages de Malte, mais aussi et surtout la beauté de cette musique locale. Michela Farrugia est une excellente jeune comédienne et la relation que son personnage entretient avec le chanteur est très émouvante. Mais il est dommage qu'il y ait des longueurs dans un film aussi fascinant. Je vous rappelle les titres des films dont je viens de vous parler. Raison et Sentiment de la cinéaste britannique Georgia Oakley, Notre Salut du cinéaste français Emmanuel Marr et Le Chant des Oliviers du cinéaste américano-maltais Alex Camilleri. Je vous dis à la semaine prochaine sur les ondes de Radio Espérance.

Bonjour chers amis auditeurs de Radio Espérance, voici l'écho du Saint-Siège du mardi 29 septembre. Débutons ce point d'actualité avec le retour du pape Léon XIV en France, marqué par un appel à la liberté et à l'espérance. Le cardinal Bustillo, évêque d'Ajaccio, a souligné l'impact de cette visite dans une société sécularisée mais assoiffée de spiritualité. Selon lui, c'est maintenant aux fidèles d'incarner ce que le pape leur a dit. Pour l'Europe, le cardinal met en avant l'appel de Léon XIV à retrouver ses racines, son âme et la voie du dialogue face à la guerre. Ce voyage apostolique, le cinquième du pontificat et le tout premier en France, a conduit le Saint-Père à Paris, à Lourdes, puis à Metz, du 25 au 28 septembre. Un déplacement de 4 jours marqué par de nombreux temps forts, notamment la rencontre avec les victimes d'abus à Lourdes qui se sont dites touchées par l'empathie du souverain pontife et par sa connaissance approfondie de leurs histoires. Poursuivons avec le thème de la prochaine journée mondiale des communications sociales, dévoilée ce mardi par le Vatican. Pour cette 61e édition, le pape Léon XIV appelle à retrouver une hygiène de l'attention envers l'autre, à l'ère du clickbait, ce piège à clic qui capte notre regard sans notre consentement. C'est le dicastère pour la communication qui a fait savoir cette information dans un communiqué. Ce thème invite les catholiques du monde entier à réfléchir sur notre rapport au numérique et sur la nécessité de cultiver une attention véritable à l'autre dans un monde saturé d'images et de sollicitations permanentes. Cette réflexion s'inscrit dans la continuité des préoccupations exprimées par le Saint-Père sur l'usage responsable des nouvelles technologies et de l'intelligence artificielle. Et enfin, nous terminons avec l'intervention de Mgr Anthony Ekpo, ce 29 septembre, lors d'un colloque international organisé à l'Université Louis de Rome. Assesseur aux affaires générales de la secrétairerie d'État et président du Comité pour la sécurité financière, il a plaidé pour une culture de la responsabilité face à la criminalité financière. Ce colloque était consacré à la législation sur la prévention et la lutte contre le blanchiment d'argent et le financement du terrorisme. Une législation introduite il y a 15 ans au Vatican dans l'objectif de préserver la confiance dans les institutions. Cette intervention rappelle l'engagement constant du Saint-Siège pour la transparence financière, un chantier entamé depuis plusieurs années et qui continue de mobiliser les responsables du gouvernement central de l'Église catholique face aux nouvelles formes de criminalité qui se développent à l'échelle internationale. C'était l'écho du Saint-Siège du mardi 29 septembre. Retrouvez-nous pour un nouveau bulletin d'information du lundi au vendredi à la même heure sur les ondes de Radio Espérance.

Les religieux de Saint-Vincent de Paul organisent le jeudi 1er octobre 2026, dans la chapelle de l'Immaculée Conception, rue Victor Duchamp à Saint-Étienne, une soirée de prière consacrée à Sainte Thérèse de Lisieux. Sainte Thérèse nous donne aujourd'hui un conseil. On obtient de Dieu autant qu'on en espère. Cette citation est un extrait de ses nombreux écrits qui font d'elle un maître spirituel pour notre temps. Suivons le conseil de Thérèse. Au cours de la soirée, après une prédication, tous auront la joie d'écrire leur lettre d'intention. Il s'agit d'écrire tout simplement une lettre à Sainte Thérèse pour lui présenter nos demandes et la faire ambassadrice de celle-ci auprès du Père. Chaque lettre sera glissée dans une enveloppe cachetée par la personne qui l'aura rédigée, qui écrira son adresse postale. Ces courriers ne seront pas ouverts ni lus, simplement confiés à Thérèse et à la prière de la communauté pendant toute l'année qui suit. Les auditeurs qui ne seront pas présents physiquement à la chapelle de Saint-Étienne pourront envoyer cette première enveloppe dans une seconde enveloppe en l'adressant à Radio Espérance, 9 avenue Benoît Charvet, 42 000 Saint-Étienne. Leur lettre leur sera ensuite renvoyée dans un an afin de pouvoir rendre grâce des merveilles que Sainte Thérèse aura opérées dans leur vie. Cette démarche n'est pas magique, elle demande bien sûr un investissement personnel et spécialement un acte de foi et d'abandon. Bien souvent, en recevant un an plus tard la lettre qu'il a rédigée, chacun peut se rendre compte des grâces reçues, s'émerveiller en voyant combien le Seigneur est fidèle et comment il prend soin de nous. Ce temps de prière, radiodiffusé sur les ondes de Radio Espérance, en direct de la chapelle de l'Immaculée Conception à Saint-Étienne, débutera à 20h30 par la prière du chapelet, suivi à 21h d'un temps de louange, puis à 21h30 un enseignement. Cette soirée se terminera avec la prière de l'office des complis à 22h, toujours depuis la chapelle de l'Immaculée Conception, ce jeudi 1er octobre 2026.

Vos rendez-vous aujourd'hui sur Radio Espérance. Bonjour à toutes et à tous et bienvenue sur les ondes de Radio Espérance en ce mercredi 30 septembre. À 9h30 et 13h, dans Qu'est-ce que l'homme, Isabelle Reverdy nous parle de l'antéchrist dans le Nouveau Testament. À 10h30 et 19h30, Monseigneur Repetit répond aux questions des auditeurs. Et nous terminerons cette matinée à 11h30 par notre messe quotidienne, en direct de la crypte du patronage Saint-Joseph à Saint-Étienne. Cet après-midi, à 16h, Monseigneur David Macaire continue sa série d'enseignements sur les lumières du Christ dans ce monde. Et à 21h, Maxio Delonchamp continue sa série d'enseignements à l'écoute des maîtres spirituels. Voilà pour aujourd'hui, je vous souhaite un très bon mercredi et je vous laisse avec la chronique Littérature Jeunesse.

0: Valérie Daubigny nous présente sa chronique littérature jeunesse.
1: Lourdement chargé, David débarque dans une réserve rwandaise sans bien réaliser pourquoi il est là. Avec passion, sa sœur jumelle tant aimée avait organisé ce voyage au pays des gorilles. Victime d'un accident de la route, Laura n'est plus. David accomplit ce voyage pour elle, il lui avait promis. Mais lui ne partage pas cette passion qu'avait sa sœur pour les gorilles. Et nous sommes là dans le Rwanda des années fin des années 50, en 1958. David est un jeune étudiant en droit anglais. Il arrive, il est très désorienté. Il est encore sous le choc du deuil. Il ne le dit pas aux personnes qui l'accueillent. Il n'en parle pas tout de suite. Mais en fait, cela va être un chemin pour lui d'abandon. Il va beaucoup apprendre sur lui-même pendant tous ces mois qu'il va passer avec de jeunes Africains, avec un missionnaire, un père blanc, qui a le cœur très compatissant, en même temps qui est un homme très droit, très juste, qui tient un petit peu tout cela. Il faut vraiment se remettre dans ce contexte. Ces enfants africains, enfin ces jeunes africains, un garçon, une fille, frères et sœurs eux aussi, tiens, on va aussi croiser des psychologies dans des contextes différents avec des permanences entre les jumeaux. En tout cas, tous ces jeunes très, très amoureux de leur forêt, de ses habitants, de la faune et de la flore. Et voilà que des braconniers sans scrupules, qui tuent ces magnifiques gorilles pour prendre seulement leur chef et leurs mains et laisser leurs dépouilles, eh bien, ces braconniers sont des menaces que, finalement, David va combattre avec ses nouveaux amis. Et il va combattre tout cela, ses souffrances extérieures, ses souffrances intérieures aussi, grâce à un livre de sagesse d'un vieux gitan qui est passé entre tant de mains avant lui. Et ce livre va se révéler un soutien décisif pour voir la vie sous un autre jour. Il va apprendre à travers les petites anecdotes racontées par le gitan, les anecdotes de la communauté, ses liens avec toutes les personnes, celles qui ne sont plus aussi. Eh bien, David va apprendre à accueillir chaque instant, d'abord les fruits de la création, toute cette beauté qui l'entoure, cette beauté déroutante mais si puissante, et puis cueillir l'amour des autres. Dans cette jungle des années 50, mystérieuse et fascinante, il va être dépaysé et pourtant c'est peut-être là qu'il va se retrouver. Avec cet excellent roman, Gypsy Book, promesse tenue, Sophie de Mullenheim clôt une série hors du commun, commencée il y a 10 ans, Gypsy Book. Toujours ce livre de gitan, c'est le fil conducteur de toute la série. Et elle nous a offert pendant 10 ans, chaque année, un dépaysement aussi, dans des lieux, dans des moments de l'histoire extrêmement différents, et toujours en suivant des personnages très forts, personnages principaux et personnages secondaires, eh bien, nous apprenons beaucoup sur nous-mêmes. En général, ces livres peuvent être lus au début du collège, pour certains un peu plus tard, mais pour ce qui est de ce dernier, Promesse tenue, bon, je le propose aux collégiens à partir de la 5e, 6e si on est très bon lecteur, mais si l'on veut bien cueillir toutes ces petites leçons de vie, ces grandes leçons de vie, devrais-je dire, eh bien, il faut avoir un peu de maturité. Donc, je dirais 12 ans, 5e. Excellent roman. Procurez-vous les 10 tomes. Ils sont souvent en bibliothèque. Vous pouvez vraiment les trouver facilement. Toute cette série Gypsy Book, elle restera. Elle a marqué une génération de lecteurs qui, pour beaucoup, ont découvert le plaisir de lecture grâce à elle. Voilà, et bien écoutez, chers amis, je suis très heureuse de pouvoir rendre hommage à Sophie de Mullenheim et avec ce dernier tome de la série Gypsy Book, on peut vraiment dire avec elle, promesse tenue. Ce livre comporte 384 pages, coûte 16,90 €, vous le trouvez aux éditions MAM.

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1: Nous allons parler aujourd'hui d'une vérité qui est trop peu connue, trop peu méditée, à savoir du plaisir que nous pouvons donner à Dieu. Dieu nous a créés par amour, mais avec le désir, évidemment, d'avoir du plaisir lui-même à vous regarder progresser. Nous devrions nous réveiller tous les matins. Aujourd'hui, je vais encore donner du plaisir à Dieu parce qu'il va avoir du plaisir à me voir progresser. Il va m'aider à progresser, mais ce sera le plus heureux. Et le jour de mon enterrement, il n'y aura peut-être pas beaucoup de monde. Nous n'aurons pas la pression en mourant de laisser une grande place, d'avoir fait quelque chose d'extraordinaire sur la terre. Mais Dieu a autant de plaisir dans la mort de quelqu'un qui meurt inconnu que dans la mort de quelqu'un qui est extrêmement célébré le jour de ses funérailles. L'essentiel, c'est le plaisir que vous pouvez donner à Dieu. Et ce plaisir est quelque chose de caché. Et en quelque sorte, plus il est caché sur la terre, plus il brillera dans le ciel. Dans le ciel, ne verront que des gens absolument obscurs ont donné et continuent à donner à Dieu un plaisir immense, éternel. Alors, vous pensez aussi à tout ce que vous avez raté, à tout ce que le Seigneur a été obligé de vous pardonner. Il a du plaisir à vous le pardonner. Et il a du plaisir à voir que le pardon a produit son effet, puisque désormais, vous essayez de lui faire moins de peine, de le consoler de la peine que vous lui avez donnée, et de le consoler aussi de toute la peine que lui donnent les hommes, et notamment les chrétiens, qui devraient davantage penser à lui et qui l'oublient, qui pêchent par omission, qui oublient de penser à sa présence, qui oublient de penser à la possibilité qu'ils ont de réjouir le cœur de Dieu. Voilà, mes frères. Alors, sur la terre, vous avez l'impression de rester encore un peu trop longtemps. Vous avez l'impression, surtout, si vous avez plus de difficultés à marcher, soit à cause de l'âge, soit à cause de quelque handicap, de quelque convalescence, eh bien, chaque pas que vous faites plaît à Dieu. Personne ne le voit. Quand vous marchez à petits pas sur un trottoir, vous ne voyez, les hommes oublient que vous faites plaisir à Dieu. Vous faites plaisir à Dieu, un plaisir infini. Et éternellement, il vous dira merci. Ça, c'est extraordinaire. Éternellement, Dieu vous dira merci du plaisir que vous lui aurez donné sur la terre. Un plaisir absolument unique et un plaisir qui durera éternellement, comme le vôtre. Et quand vous essayez de vivre avec un petit peu plus d'intimité avec Jésus sur la terre, que vous découvrez la joie de causer avec lui, de converser avec lui, de demeurer en lui et de le laisser demeurer en vous, eh bien, pensez que cette joie sera multipliée à l'infini dans le ciel. Et que ce n'est pas seulement le Seigneur qui vous remerciera dans le ciel, mais tous ceux qui, par votre générosité, auront mérité de progresser eux aussi. Donc, dans le ciel, tout le monde se dira merci. Et les plus grands saints diront également merci à ceux qui n'auront pas fait grand-chose, mais qui auront contribué à leur sainteté, à cause de cette solidarité qu'on appelle la communion des saints.

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2: Année A, 27e dimanche du temps ordinaire. Psaume 79 ou 80. La vigne que tu as prise à l'Égypte, tu la replantes en chassant des nations. Elle étendait ses sarments jusqu'à la mer et ses rejets jusqu'au fleuve. Pourquoi as-tu percé sa clôture? Tous les passants y grappillent en chemin. Le sanglier des forêts la ravage et les bêtes des champs la broutent. Dieu de l'univers, reviens! Du haut des cieux, regarde et vois, visite cette vigne, protège-la, celle qu'a plantée ta main puissante. Jamais plus nous n'irons loin de toi. Fais-nous vivre et invoquer ton nom. Seigneur, Dieu de l'univers, fais-nous revenir. Que ton visage s'éclaire et nous serons sauvés. Chers auditeurs, le psaume commence par un raccourci historique. Moïse a fait sortir Israël d'Égypte et le livre de Josué relate l'implantation en Israël du peuple en chassant des nations. Ce livre fait un récit en réalité symbolique. En effet, il raconte la prise et l'anathème de villes telles que la ville d'Aï qui n'existait plus à cette époque. Le but d'un tel récit est d'exhorter les Hébreux à ne pas se mêler aux coutumes des autres nations. L'archéologie contredit l'idée d'une conquête fulgurante et révèle au contraire une population très éparse sur les collines de Judée, une population semi-nomade. Bon, on sait que la terre des Hébreux fut ensuite successivement envahie par les Assyriens, puis par Nabucodonosor, roi de Babylone, et même plus tard par les Grecs, puis les Romains. Le psalmiste est nostalgique de sa clôture. L'idée de clôture est intéressante et nullement périmée. Il y aura toujours des clôtures, en bien ou en mal. Dans l'Apocalypse, il est question de ceux qui sont marqués de la marque de la bête afin de pouvoir acheter et vendre dans la vaste Babylone aux dimensions mondiales. Apocalypse 13, verset 18. Cette Babylone aux dimensions mondiales a donc une clôture définie par la marque de la bête. À l'inverse, ceux qui sont marqués du sceau de Dieu pourront entrer dans la Jérusalem nouvelle, qui a aussi une clôture. Voici, je viens d'un coup. C'est Jésus qui parle. Et mon salaire avec moi, et je le donne à tout homme selon son œuvre. Je suis l'Aleph et je suis le Tav. On dit aussi l'Alpha et l'Oméga. Le premier et le dernier, le commencement et l'accomplissement. Bienheureux sont-ils ceux qui font ces commandements. Leur autorité sera sur le bois de la vie, et par la porte, ils entreront dans la cité. Voilà la clôture. Et les prostituées et meurtriers et idolâtres, dehors. Et les impurs et les magiciens et tous les observateurs et faiseurs d'impostures. Apocalypse 22, versets 12 à 15. Revenons au psaume. Pourquoi as-tu percé sa clôture? La première lecture nous en donnait la raison. Pouvais-je faire pour ma vigne plus que je n'ai fait? J'attendais de beaux raisins. Pourquoi en a-t-elle donné de mauvais? Isaïe 5, verset 4. Le Seigneur, déçu de sa vigne qui ne donne que de mauvais fruits, s'est écrié « J'en ferai une pente désolée. Elle ne sera ni taillée ni sarclée. Il y poussera des épines et des ronces. J'interdirai aux nuages d'y faire tomber la pluie. » Et le psaume répond à ce passage d'Isaïe en priant « Dieu de l'univers, reviens, du haut des cieux regarde et vois, visite cette vigne, protège-la, celle qu'a plantée ta main puissante. » Certes, le Créateur n'abandonne jamais totalement sa créature, sinon elle tomberait dans le néant. C'est Dieu qui nous donne l'être et la vie, même si nous sommes mauvais. Cependant, Dieu permet que l'homme souffre de quelques défauts, de peines ou de péchés. Voir saint Thomas d'Aquin. De cette épreuve doit sortir une conversion, un retournement, un rebondissement. Le psaume dit « Jamais plus nous n'irons loin de toi ». Vous voyez, ça c'est l'effort humain. Fais-nous vivre, ça c'est la grâce de Dieu. Fais-nous vivre et invoquer ton nom. Autrement dit, nous ne refuserons plus d'être taillés et sarclés par l'ascèse qui taille notre existence de ce qui est superflu et par la correction qui arrache les mauvaises herbes, les péchés et les erreurs doctrinales étouffant la vigne. Si nous ne voulons plus d'épines et de ronces, repoussons les influences démoniaques et demandons la grâce qui vient d'en haut comme la pluie qui vient du ciel. Certainement, il nous faut regarder Marie, celle qui est comblée de grâce, celle qui peut attirer sur nos vies et sur la vigne tout entière de nouvelles grâces abondantes. Pourquoi as-tu percé sa clôture? Tous les passants y grappillent en chemin. Le sanglier des forêts la ravage et les bêtes des champs la broutent. L'image suggère un processus destructeur à partir d'une faille, d'un trou dans la clôture. J'explique dans un livre dédié qu'à partir de l'oubli de l'enseignement du Nouveau Testament sur la rencontre du Christ avec les défunts, on est alors obligé de dire soit que tous les non-chrétiens vont en enfer, soit que tous les non-chrétiens sont chrétiens sans le savoir, ou bien qu'il n'y a pas réellement d'enfer. Mon livre s'appelle « La bonne nouvelle aux défunts » avec une préface de Mgr Minrath. Si l'on dit que les gens sont chrétiens sans le savoir, des chrétiens anonymes, au simple motif, par exemple, de faire partie d'une ONG philanthropique, alors il n'y a plus besoin d'une révélation biblique. Il suffit de répandre les idées de l'ONG concernée. Mais s'il n'y a plus de révélation biblique, il n'y a même plus de Seigneur Dieu de l'univers, mais Gaïa ou le grand horloger, et il n'y a plus non plus de vigne plantée par le Seigneur. La vigne ou les forêts du sanglier se confondent, la clôture étant percée. Autre façon de voir. Les Hébreux disent que les commandements sont comme une haie, comme une clôture donc. Mais si l'on dit que l'enfer est virtuel et que Satan n'est qu'une effigie, le bien et le mal n'ont pas de réelles conséquences. La clôture est percée. Pourquoi as-tu percé sa clôture? Dans ce psaume, ce n'est pas un homme qui perce la clôture par un oubli, une erreur, mais c'est Dieu lui-même qui perce la clôture. Dieu permet les péchés, les erreurs, pour qu'en soient manifestées les conséquences. Cela sera encore plus clair au moment de la manifestation de l'Antichrist. Si le peuple élu rejette la révélation, il faut que l'Antichrist se manifeste et que le monde qui n'a pas pu connaître la révélation puisse être jugé pour ou contre l'Antichrist. Pour un chrétien, la prière « Dieu de l'univers revient » de notre psaume 79 devient la prière Maranatha, implorant la venue glorieuse du Christ. Car, rappelons-le, la fin du monde n'est pas la fin du monde, c'est une mauvaise traduction, mais c'est son accomplissement. Par exemple, en Matthieu 28, verset 20, là où nous traduisons habituellement la fin du monde, le texte grec dit « jusqu'à la syntéleias, syntéleias, l'accomplissement du monde ». Eh bien, l'accomplissement du dessein du Créateur va se réaliser au moment de la venue glorieuse du Christ, qui va juger l'Antichrist. Alors Dieu régnera sur la terre comme au ciel, et le monde pourra connaître son assomption finale dans l'éternité. Alors prions ce psaume. Dieu de l'univers, reviens. Merci et que Dieu vous bénisse.
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2: Bonjour amis auditeurs de Radio Espérance, il est 8h25. Martine et Joséphine sont heureuses de vous retrouver. Nous allons partager la prière du premier chapelet d'aujourd'hui.

0: Au nom du Père, du Fils et du Saint-Esprit,
1: Amen.
0: je crois en Dieu le Père Tout-Puissant, Créateur du ciel et de la terre, et en Jésus-Christ, son Fils unique, notre Seigneur, qui a été conçu du Saint-Esprit, est né de la Vierge Marie, a souffert sous Ponce Pilate, a été

0: crucifié, est mort et a été enseveli, est descendu aux enfers. Le troisième jour est ressuscité des morts, est monté aux cieux, est assis à la droite de Dieu le Père Tout-Puissant, d'où il viendra juger les vivants et les morts.
1: Je crois en l'Esprit Saint, à la Sainte Église catholique, à la communion des saints, à la rémission des péchés, à la résurrection de la chair, à la vie éternelle. Amen. C'est le cœur plein de joie, en nous mettant à l'école de Marie, qu'avec vous, amis auditeurs de Radio Espérance, nous allons, pendant ce chapelet, dans les mystères lumineux de sa vie, regarder Jésus, proclamant la bonne nouvelle du salut.
0: Pendant ce chapelet, nous prions pour le chef de l'État, Emmanuel, qu'il remplisse sa mission comme un service pour le bien de tous.
1: Premier mystère lumineux, le baptême du Seigneur au Jourdain. De l'Évangile selon saint Luc. Comme tout le peuple se faisait baptiser, et qu'après avoir été baptisé lui aussi, Jésus priait, le ciel s'ouvrit. L'Esprit Saint, sous une apparence corporelle, comme une colombe, descendit sur Jésus, et il eut une voix venant du ciel. « Toi, tu es mon Fils bien-aimé, en toi je trouve ma joie. »
0: Notre Père qui es aux cieux, que ton nom soit sanctifié, que ton règne vienne, que ta volonté soit faite sur la terre comme au ciel.
1: Donne-nous aujourd'hui notre pain de ce jour. Pardonne-nous nos offenses, comme nous pardonnons aussi à ceux qui nous ont offensés. Et ne nous laisse pas entrer en tentation, mais délivre-nous du mal. Amen.
0: Je vous salue Marie, pleine de grâce. Le Seigneur est avec vous. Vous êtes bénie entre toutes les femmes, et Jésus, le fruit de vos entrailles, est béni.
1: Sainte Marie, Mère de Dieu, priez pour nous, pauvres pécheurs, maintenant et à l'heure de notre mort. Amen.
0: Je vous salue, Marie, pleine de grâce. Le Seigneur est avec vous. Vous êtes bénie entre toutes les femmes, et Jésus, le fruit de vos entrailles, est béni.
1: Sainte Marie, Mère de Dieu, priez pour nous, pauvres pécheurs, maintenant et à l'heure de notre mort. Amen.
0: Je vous salue, Marie, pleine de grâce. Le Seigneur est avec vous. Vous êtes bénie entre toutes les femmes, et Jésus, le fruit de vos entrailles, est béni.
1: Sainte Marie, Mère de Dieu, priez pour nous, pauvres pécheurs, maintenant et à l'heure de notre mort. Amen.
0: Je vous salue, Marie, pleine de grâce. Le Seigneur est avec vous. Vous êtes bénie entre toutes les femmes, et Jésus, le fruit de vos entrailles, est béni.
1: Sainte Marie, Mère de Dieu, priez pour nous, pauvres pécheurs, maintenant et à l'heure de notre mort. Amen.
0: Je vous salue, Marie, pleine de grâce. Le Seigneur est avec vous. Vous êtes bénie entre toutes les femmes, et Jésus, le fruit de vos entrailles, est béni.
1: Sainte Marie, Mère de Dieu, priez pour nous, pauvres pécheurs, maintenant et à l'heure de notre mort. Amen.
0: Je vous salue, Marie, pleine de grâce. Le Seigneur est avec vous. Vous êtes bénie entre toutes les femmes, et Jésus, le fruit de vos entrailles, est béni.
1: Sainte Marie, Mère de Dieu, priez pour nous, pauvres pécheurs, maintenant et à l'heure de notre mort. Amen.
0: Je vous salue, Marie, pleine de grâce. Le Seigneur est avec vous. Vous êtes bénie entre toutes les femmes, et Jésus, le fruit de vos entrailles, est béni.
1: Sainte Marie, Mère de Dieu, priez pour nous, pauvres pécheurs, maintenant et à l'heure de notre mort. Amen.
0: Je vous salue, Marie, pleine de grâce. Le Seigneur est avec vous. Vous êtes bénie entre toutes les femmes, et Jésus, le fruit de vos entrailles, est béni.
1: Sainte Marie, Mère de Dieu, priez pour nous, pauvres pécheurs, maintenant et à l'heure de notre mort. Amen.
0: Je vous salue, Marie, pleine de grâce. Le Seigneur est avec vous. Vous êtes bénie entre toutes les femmes, et Jésus, le fruit de vos entrailles, est béni.
1: Sainte Marie, Mère de Dieu, priez pour nous, pauvres pécheurs, maintenant et à l'heure de notre mort. Amen.
0: Je vous salue, Marie, pleine de grâce. Le Seigneur est avec vous. Vous êtes bénie entre toutes les femmes, et Jésus, le fruit de vos entrailles, est béni.
1: Sainte Marie, Mère de Dieu, priez pour nous pauvres pécheurs, maintenant et à l'heure de notre mort. Amen.
0: Gloire au Père, et au Fils, et au Saint-Esprit.
1: Comme il était au commencement, maintenant et toujours, et dans les siècles des siècles. Amen. Jésus, engendré par le Père, nous te bénissons de nous faire renaître par le bain du baptême. Deuxième mystère lumineux, les noces de Cana. De l'Évangile selon saint Jean. Le maître du repas goûta l'eau changée en vin. Il ne savait pas d'où venait ce vin, mais ceux qui servaient le savaient bien, eux qui avaient puisé l'eau. Alors le maître du repas appelle le marié et lui dit: tout le monde sert le bon vin en premier, et lorsque les gens ont bien bu, on apporte le moins bon. Mais toi, tu as gardé le bon vin jusqu'à maintenant.
0: Notre Père qui es aux cieux, que ton nom soit sanctifié, que ton règne vienne, que ta volonté soit faite sur la terre comme au ciel.
1: Donne-nous aujourd'hui notre pain de ce jour, pardonne-nous nos offenses, comme nous pardonnons aussi à ceux qui nous ont offensés, et ne nous laisse pas entrer en tentation, mais délivre-nous du mal. Amen.
0: Je vous salue Marie, pleine de grâce. Le Seigneur est avec vous. Vous êtes bénie entre toutes les femmes, et Jésus, le fruit de vos entrailles, est béni.
1: Sainte Marie, Mère de Dieu, priez pour nous pauvres pécheurs, maintenant et à l'heure de notre mort. Amen.
0: Je vous salue Marie, pleine de grâce. Le Seigneur est avec vous. Vous êtes bénie entre toutes les femmes, et Jésus, le fruit de vos entrailles, est béni.
1: Sainte Marie, Mère de Dieu, priez pour nous pauvres pécheurs, maintenant et à l'heure de notre mort. Amen.
0: Je vous salue Marie, pleine de grâce. Le Seigneur est avec vous. Vous êtes bénie entre toutes les femmes, et Jésus, le fruit de vos entrailles, est béni.
1: Sainte Marie, Mère de Dieu, priez pour nous pauvres pécheurs, maintenant et à l'heure de notre mort. Amen.
0: Je vous salue Marie, pleine de grâce. Le Seigneur est avec vous. Vous êtes bénie entre toutes les femmes, et Jésus, le fruit de vos entrailles, est béni.
1: Sainte Marie, Mère de Dieu, priez pour nous pauvres pécheurs, maintenant et à l'heure de notre mort. Amen.
0: Je vous salue Marie, pleine de grâce. Le Seigneur est avec vous. Vous êtes bénie entre toutes les femmes, et Jésus, le fruit de vos entrailles, est béni.
1: Sainte Marie, Mère de Dieu, priez pour nous pauvres pécheurs, maintenant et à l'heure de notre mort. Amen.
0: Je vous salue Marie, pleine de grâce. Le Seigneur est avec vous. Vous êtes bénie entre toutes les femmes, et Jésus, le fruit de vos entrailles, est béni.
1: Sainte Marie, Mère de Dieu, priez pour nous pauvres pécheurs, maintenant et à l'heure de notre mort. Amen.
0: Je vous salue Marie, pleine de grâce. Le Seigneur est avec vous. Vous êtes bénie entre toutes les femmes, et Jésus, le fruit de vos entrailles, est béni.
1: Sainte Marie, Mère de Dieu, priez pour nous pauvres pécheurs, maintenant et à l'heure de notre mort. Amen.
0: Je vous salue Marie, pleine de grâce. Le Seigneur est avec vous. Vous êtes bénie entre toutes les femmes, et Jésus, le fruit de vos entrailles, est béni.
1: Sainte Marie, Mère de Dieu, priez pour nous pauvres pécheurs, maintenant et à l'heure de notre mort. Amen.
0: Je vous salue Marie, pleine de grâce. Le Seigneur est avec vous. Vous êtes bénie entre toutes les femmes, et Jésus, le fruit de vos entrailles, est béni.
1: Sainte Marie, Mère de Dieu, priez pour nous pauvres pécheurs, maintenant et à l'heure de notre mort. Amen.
0: Je vous salue Marie, pleine de grâce. Le Seigneur est avec vous. Vous êtes bénie entre toutes les femmes, et Jésus, le fruit de vos entrailles, est béni.
1: Sainte Marie, Mère de Dieu, priez pour nous pauvres pécheurs, maintenant et à l'heure de notre mort. Amen.
0: Gloire au Père, et au Fils, et au Saint-Esprit.
1: Comme il était au commencement, maintenant et toujours, et dans les siècles des siècles. Amen. Avec toi, Jésus, c'est toujours le meilleur que tu nous donnes. Sois-en béni.
0: Pendant ce chapelet, nous prions pour le chef de l'État, Emmanuel, qu'il remplisse sa mission comme un service pour le bien de tous.
1: Troisième mystère lumineux, l'annonce du royaume de Dieu avec l'appel à la conversion. De l'Évangile selon saint Marc. Passant le long de la mer de Galilée, Jésus vit Simon et André, le frère de Simon, en train de jeter les filets dans la mer, car c'étaient des pêcheurs. Il leur dit, « Venez à ma suite, je vous ferai devenir pêcheurs d'hommes. » Aussitôt, laissant leurs filets, ils le suivirent.
0: Notre Père qui es aux cieux, que ton nom soit sanctifié, que ton règne vienne, que ta volonté soit faite sur la terre comme au ciel.
1: Donne-nous aujourd'hui notre pain de ce jour. Pardonne-nous nos offenses, comme nous pardonnons aussi à ceux qui nous ont offensés. Et ne nous laisse pas entrer en tentation, mais délivre-nous du mal. Amen.
0: Je vous salue Marie, pleine de grâce. Le Seigneur est avec vous. Vous êtes bénie entre toutes les femmes, et Jésus, le fruit de vos entrailles, est béni.
1: Sainte Marie, Mère de Dieu, priez pour nous pauvres pécheurs, maintenant et à l'heure de notre mort. Amen.
0: Je vous salue Marie, pleine de grâce. Le Seigneur est avec vous. Vous êtes bénie entre toutes les femmes, et Jésus, le fruit de vos entrailles, est béni.
1: Sainte Marie, Mère de Dieu, priez pour nous pauvres pécheurs, maintenant et à l'heure de notre mort. Amen.
0: Je vous salue Marie, pleine de grâce. Le Seigneur est avec vous. Vous êtes bénie entre toutes les femmes, et Jésus, le fruit de vos entrailles, est béni.
1: Sainte Marie, Mère de Dieu, priez pour nous pauvres pécheurs, maintenant et à l'heure de notre mort. Amen.
0: Je vous salue Marie, pleine de grâce. Le Seigneur est avec vous. Vous êtes bénie entre toutes les femmes, et Jésus, le fruit de vos entrailles, est béni.
1: Sainte Marie, Mère de Dieu, priez pour nous pauvres pécheurs, maintenant et à l'heure de notre mort. Amen.
0: Je vous salue Marie, pleine de grâce. Le Seigneur est avec vous. Vous êtes bénie entre toutes les femmes, et Jésus, le fruit de vos entrailles, est béni.
1: Sainte Marie, Mère de Dieu, priez pour nous pauvres pécheurs, maintenant et à l'heure de notre mort. Amen.
0: Je vous salue Marie, pleine de grâce. Le Seigneur est avec vous. Vous êtes bénie entre toutes les femmes, et Jésus, le fruit de vos entrailles, est béni.
1: Sainte Marie, Mère de Dieu, priez pour nous pauvres pécheurs, maintenant et à l'heure de notre mort. Amen.
0: Je vous salue Marie, pleine de grâce. Le Seigneur est avec vous. Vous êtes bénie entre toutes les femmes, et Jésus, le fruit de vos entrailles, est béni.
1: Sainte Marie, Mère de Dieu, priez pour nous pauvres pécheurs, maintenant et à l'heure de notre mort. Amen.
0: Je vous salue Marie, pleine de grâce. Le Seigneur est avec vous. Vous êtes bénie entre toutes les femmes, et Jésus, le fruit de vos entrailles, est béni.
1: Sainte Marie, Mère de Dieu, priez pour nous pauvres pécheurs, maintenant et à l'heure de notre mort. Amen.
0: Je vous salue Marie, pleine de grâce. Le Seigneur est avec vous. Vous êtes bénie entre toutes les femmes, et Jésus, le fruit de vos entrailles, est béni.
1: Sainte Marie, Mère de Dieu, priez pour nous pauvres pécheurs, maintenant et à l'heure de notre mort. Amen.
0: Je vous salue Marie, pleine de grâce. Le Seigneur est avec vous. Vous êtes bénie entre toutes les femmes, et Jésus, le fruit de vos entrailles, est béni.
1: Sainte Marie, Mère de Dieu, priez pour nous pauvres pécheurs, maintenant et à l'heure de notre mort. Amen.
0: Gloire au Père et au Fils et au Saint-Esprit.
1: Comme il était au commencement, maintenant et toujours, et dans les siècles et des siècles. Amen. Seigneur Jésus, sois béni de nous appeler au bonheur et de nous conduire par Marie sur une voie de pauvreté et de douceur, à travers nos faiblesses, nos souffrances et nos détresses. Quatrième mystère lumineux, La transfiguration du Seigneur. Du cantique de David au premier livre des Chroniques. À toi, Seigneur, force et grandeur, éclat, victoire, majesté, tout dans les cieux et sur la terre. À toi, Seigneur, le règne, la primauté sur l'univers, la richesse et la gloire viennent de ta face.
0: Notre Père qui es aux cieux, que ton nom soit sanctifié, que ton règne vienne, que ta volonté soit faite sur la terre comme au ciel.
1: Donne-nous aujourd'hui notre pain de ce jour. Pardonne-nous nos offenses, comme nous pardonnons aussi à ceux qui nous ont offensés. Et ne nous laisse pas entrer en tentation, mais délivre-nous du mal. Amen.
0: Je vous salue Marie, pleine de grâce. Le Seigneur est avec vous. Vous êtes bénie entre toutes les femmes, et Jésus, le fruit de vos entrailles, est béni.
1: Sainte Marie, Mère de Dieu, priez pour nous pauvres pécheurs, maintenant et à l'heure de notre mort. Amen.
0: Je vous salue Marie, pleine de grâce. Le Seigneur est avec vous. Vous êtes bénie entre toutes les femmes, et Jésus, le fruit de vos entrailles, est béni.
1: Sainte Marie, Mère de Dieu, priez pour nous, pauvres pécheurs, maintenant et à l'heure de notre mort. Amen.
0: Je vous salue Marie, pleine de grâce. Le Seigneur est avec vous. Vous êtes bénie entre toutes les femmes, et Jésus, le fruit de vos entrailles, est béni.
1: Sainte Marie, Mère de Dieu, priez pour nous, pauvres pécheurs, maintenant et à l'heure de notre mort. Amen.
0: Je vous salue Marie, pleine de grâce. Le Seigneur est avec vous. Vous êtes bénie entre toutes les femmes, et Jésus, le fruit de vos entrailles, est béni.
1: Sainte Marie, Mère de Dieu, priez pour nous pauvres pécheurs, maintenant et à l'heure de notre mort. Amen.
0: Je vous salue Marie, pleine de grâce. Le Seigneur est avec vous. Vous êtes bénie entre toutes les femmes, et Jésus, le fruit de vos entrailles, est béni.
1: Sainte Marie, Mère de Dieu, priez pour nous, pauvres pécheurs, maintenant et à l'heure de notre mort. Amen.
0: Je vous salue Marie, pleine de grâce. Le Seigneur est avec vous. Vous êtes bénie entre toutes les femmes, et Jésus, le fruit de vos entrailles, est béni.
1: Sainte Marie, Mère de Dieu, priez pour nous, pauvres pécheurs, maintenant et à l'heure de notre mort. Amen.
0: Je vous salue Marie, pleine de grâce. Le Seigneur est avec vous. Vous êtes bénie entre toutes les femmes, et Jésus, le fruit de vos entrailles, est béni.
1: Sainte Marie, Mère de Dieu, priez pour nous pauvres pécheurs, maintenant et à l'heure de notre mort. Amen.
0: Je vous salue Marie, pleine de grâce. Le Seigneur est avec vous. Vous êtes bénie entre toutes les femmes, et Jésus, le fruit de vos entrailles, est béni.
1: Sainte Marie, Mère de Dieu, priez pour nous pauvres pécheurs, maintenant et à l'heure de notre mort. Amen.
0: Je vous salue Marie, pleine de grâce. Le Seigneur est avec vous. Vous êtes bénie entre toutes les femmes, et Jésus, le fruit de vos entrailles, est béni.
1: Sainte Marie, Mère de Dieu, priez pour nous pauvres pécheurs, maintenant et à l'heure de notre mort. Amen.
0: Je vous salue Marie, pleine de grâce. Le Seigneur est avec vous. Vous êtes bénie entre toutes les femmes, et Jésus, le fruit de vos entrailles, est béni.
1: Sainte Marie, Mère de Dieu, priez pour nous pauvres pécheurs, maintenant et à l'heure de notre mort. Amen.
0: Gloire au Père et au Fils et au Saint-Esprit.
1: Comme il était au commencement, maintenant et toujours, et dans les siècles des siècles. Amen. Jésus, notre Maître et Seigneur, à toi l'honneur, la gloire et la puissance, à toi la majesté. Cinquième mystère lumineux, l'institution de l'Eucharistie. Du livre des psaumes. Alléluia, de tout cœur je rendrai grâce au Seigneur. Grandes sont les œuvres du Seigneur, noblesse et beauté dans ses actions. De ses merveilles, il a laissé un mémorial. Le Seigneur est tendresse et pitié. Il a donné des vivres à ses fidèles, gardant toujours mémoire de son alliance.
0: Notre Père qui es aux cieux, que ton nom soit sanctifié, que ton règne vienne, que ta volonté soit faite sur la terre comme au ciel.
1: Donne-nous aujourd'hui notre pain de ce jour. Pardonne-nous nos offenses, comme nous pardonnons aussi à ceux qui nous ont offensés. Et ne nous laisse pas entrer en tentation, mais délivre-nous du mal. Amen.
0: Je vous salue Marie, pleine de grâce. Le Seigneur est avec vous. Vous êtes bénie entre toutes les femmes, et Jésus, le fruit de vos entrailles, est béni.
1: Sainte Marie, Mère de Dieu, priez pour nous, pauvres pécheurs, maintenant et à l'heure de notre mort. Amen.
0: Je vous salue, Marie, pleine de grâce. Le Seigneur est avec vous. Vous êtes bénie entre toutes les femmes, et Jésus, le fruit de vos entrailles, est béni.
1: Sainte Marie, Mère de Dieu, priez pour nous, pauvres pécheurs, maintenant et à l'heure de notre mort. Amen.
0: Je vous salue, Marie, pleine de grâce. Le Seigneur est avec vous. Vous êtes bénie entre toutes les femmes, et Jésus, le fruit de vos entrailles, est béni.
1: Sainte Marie, Mère de Dieu, priez pour nous, pauvres pécheurs, maintenant et à l'heure de notre mort. Amen.
0: Je vous salue, Marie, pleine de grâce. Le Seigneur est avec vous. Vous êtes bénie entre toutes les femmes, et Jésus, le fruit de vos entrailles, est béni.
1: Sainte Marie, Mère de Dieu, priez pour nous pauvres pécheurs, maintenant et à l'heure de notre mort. Amen.
0: Je vous salue Marie, pleine de grâce. Le Seigneur est avec vous. Vous êtes bénie entre toutes les femmes, et Jésus, le fruit de vos entrailles, est béni.
1: Sainte Marie, Mère de Dieu, priez pour nous pauvres pécheurs, maintenant et à l'heure de notre mort. Amen.
0: Je vous salue Marie, pleine de grâce. Le Seigneur est avec vous. Vous êtes bénie entre toutes les femmes, et Jésus, le fruit de vos entrailles, est béni.
1: Sainte Marie, Mère de Dieu, priez pour nous pauvres pécheurs, maintenant et à l'heure de notre mort. Amen.
0: Je vous salue Marie, pleine de grâce. Le Seigneur est avec vous. Vous êtes bénie entre toutes les femmes, et Jésus, le fruit de vos entrailles, est béni.
1: Sainte Marie, Mère de Dieu, priez pour nous pauvres pécheurs, maintenant et à l'heure de notre mort. Amen.
0: Je vous salue Marie, pleine de grâce. Le Seigneur est avec vous. Vous êtes bénie entre toutes les femmes, et Jésus, le fruit de vos entrailles, est béni.
1: Sainte Marie, Mère de Dieu, priez pour nous pauvres pécheurs, maintenant et à l'heure de notre mort. Amen.
0: Je vous salue Marie, pleine de grâce. Le Seigneur est avec vous. Vous êtes bénie entre toutes les femmes, et Jésus, le fruit de vos entrailles, est béni.
1: Sainte Marie, Mère de Dieu, priez pour nous pauvres pécheurs, maintenant et à l'heure de notre mort. Amen.
0: Je vous salue Marie, pleine de grâce. Le Seigneur est avec vous. Vous êtes bénie entre toutes les femmes, et Jésus, le fruit de vos entrailles, est béni.
1: Sainte Marie, Mère de Dieu, priez pour nous pauvres pécheurs, maintenant et à l'heure de notre mort. Amen.
0: Gloire au Père, et au Fils, et au Saint-Esprit.
1: Comme il était au commencement, maintenant et toujours, et dans les siècles des siècles. Amen. Grâce te soit rendue, Seigneur Jésus, pour ce sacrement de ton amour qu'est l'Eucharistie. Marie, Reine de la paix,
0: priez pour nous.
1: Ô Marie conçue sans péché,
0: priez pour nous qui avons recours à vous.
1: Notre-Dame, refuge des pécheurs,
0: priez pour nous. Prions le Seigneur. Seigneur Dieu, de qui relève toute autorité humaine, aide celui qui est à la tête de notre pays, ton serviteur Emmanuel, à remplir sa haute fonction en te respectant toujours et en recherchant ce qui te plaît, qu'il puisse garantir au peuple dont il a la charge la liberté et la paix, par Jésus-Christ, ton Fils, notre Seigneur, qui vit et règne avec toi dans l'unité du Saint-Esprit, Dieu pour les siècles des siècles.
1: Amen.
0: Notre-Dame de toute protection de la France,
1: priez pour la France.
0: Saint-Irénée,
1: priez pour la France.
0: Sainte Blandine,
1: priez pour la France.
0: Saint-Martin,
1: priez pour la France.
0: Saint-Rémy,
1: priez pour la France.
0: Sainte-Geneviève,
1: priez pour la France.
0: Sainte-Clotilde,
1: priez pour la France.
0: Saint-Bernard,
1: priez pour la France.
0: Saint-Louis,
1: Priez pour la France.
0: Saint François de Sales.
1: Priez pour la France.
0: Sainte Jeanne d'Arc.
1: Priez pour la France.
0: Saint Vincent de Paul.
1: Priez pour la France.
0: Saint Jean-Baptiste de La Salle.
1: Priez pour la France.
0: Saint Louis Grignon de Montfort.
1: Priez pour la France.
0: Sainte Thérèse de l'Enfant Jésus.
1: Priez pour la France.
0: Au nom du Père, du Fils et du Saint-Esprit.
1: Amen.

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Nous avons vu les fois précédentes quelle était la nature de l'ange. Nous avons aussi considéré quelle pouvait être la vie des anges, la vie naturelle et la vie surnaturelle, la vie de grâce des anges. Maintenant, nous allons considérer l'histoire et le péché de l'ange. Car si l'ange a une vie qui se déroule dans une selon une durée qui n'est pas la nôtre, qu'on appelle l'éviternité, donc qui n'est pas la temporalité humaine ni l'éternité divine, puisque l'ange vit par des actes qui se succèdent, eh bien nous pouvons dire qu'il a une histoire. Une histoire qui est ramassée par rapport à la nôtre, puisqu'elle ne se déroule pas dans la temporalité sans fin de la vie humaine, mais une véritable histoire qui est donc ponctuée par des événements. Donc il y a dans l'éviternité, dans la durée angélique, des événements qui se produisent. Des événements de rencontre, surtout, entre un ange et un autre ange, et puis de rencontre purement spirituelle entre l'ange et nous, et d'ailleurs, nous avec l'ange. Cette histoire des anges, elle comporte un moment décisif. C'est que l'ange, il a été créé dans la grâce. Donc, il a une nature, disais-je, mais il a aussi reçu la grâce. Et ayant reçu, enfin, du moins, la grâce lui a été proposée, il lui a été demandé à l'ange, comme il nous l'est demandé à nous, de faire un acte de foi dans le mystère de Dieu. Dieu s'est fait connaître à l'ange d'une manière surnaturelle, tout comme nous, en lui proposant, tout comme à nous, la grâce et la foi, grâce à laquelle l'ange pourrait connaître la béatitude, entrer dans le mystère intime de Dieu. Car l'ange, par nature, n'est pas capable d'entrer dans l'intimité divine. Il faut que Dieu, tout comme pour nous, que Dieu vienne au secours de l'ange en lui donnant cette grâce et la foi, grâce à laquelle il pourra adhérer, consentir à ce que Dieu lui révèle. Or, c'est là qu'il y a une sorte de ligne de partage dans le monde des anges. Il s'est en effet produit un moment X que je ne connais pas dans l'histoire des anges, car nous n'avons que peu de renseignements là-dessus, il s'est produit un événement capital qui a décidé de leur destin, de la destinée des anges, à savoir que certains anges ont fait, entre guillemets, un mauvais choix et que d'autres ont fait un bon choix. Ça veut donc dire que l'ange est capable de poser des actes libres vis-à-vis de Dieu comme vis-à-vis de nous. Mais là, il s'agit surtout de Dieu, parce que c'est Dieu qui se propose à l'ange, et se proposant, l'ange peut ou accepter ou refuser. Or, nous savons par la révélation, il n'y a que la révélation qui nous permet de le savoir, c'est qu'un certain nombre d'anges qui vont devenir les démons, et parmi eux, celui qu'on appelle le diable ou encore Lucifer, il y a plusieurs manières de le désigner, il y a des anges qui se sont rétractés sur eux-mêmes. Ça veut dire qu'ils se sont repliés sur leur propre perfection, qui était déjà très haute, sans vouloir, sans accepter, sans consentir à s'ouvrir à ce que Dieu leur proposait par révélation dans l'offre divine. Il y a donc eu un premier péché, c'est pas le péché originel, ça c'est le péché de l'homme, mais un premier péché qu'on appelle le péché de l'ange, un péché angélique, un péché qu'on peut caractériser par l'orgueil. L'orgueil, c'est de vouloir rivaliser avec Dieu. L'ange est suffisamment intelligent pour ne pas désirer l'impossible. Ce qu'il a osé faire, c'est de se rétracter sur ses propres biens, sur ses propres perfections, et refuser par là même l'offre divine, l'offre que Dieu lui faisait d'entrer donc dans une perfection plus haute, qui était la perfection divine elle-même. Donc il s'est produit un événement décisif qui va jouer ensuite sur toute la vie des anges. Car les bons anges, ceux qui ont accepté
l'offre divine. Ceux qui ont consenti, ils l'ont fait d'une manière définitive et ils persévèrent dans ce consentement, de sorte qu'ils sont les bons et fidèles serviteurs de Dieu. Et puis, il y a ceux qui ont refusé, les mauvais anges, les démons, qui sont fixés définitivement dans leur choix, dans leur non-consentement, et qui agissent maintenant de manière conforme d'ailleurs à ce choix, c'est-à-dire qui veulent toujours que les hommes, surtout, c'est ça qui les intéresse, les mauvais anges, c'est que les hommes, comme eux-mêmes l'ont fait, chutent comme eux, c'est-à-dire refusent l'amour de Dieu qui leur est proposé aux hommes, comme il avait été proposé aux anges par révélation. Donc, vous voyez, l'enjeu est ici décisif, c'est par ce péché que s'est fait un clivage entre deux catégories d'anges, les bons anges qui interviennent en notre faveur, et les mauvais anges, les démons, qui interviennent contre nous, et en réalité contre Dieu, en voulant, en cherchant, en adoptant une tactique grâce à laquelle ils vont faire en sorte que l'homme, lui aussi, comme le mauvais ange, se replie sur ses propres perfections, que l'homme se retire sur son avantin, c'est-à-dire se replie sur lui-même et refuse de connaître et de servir Dieu. Vous savez, le péché de l'ange, c'est non serviam. Eh bien, ce que les mauvais anges ont fait, eux-mêmes veulent que les hommes le fassent aussi, que eux aussi disent à Dieu non serviam, je ne te connais pas, je n'ai pas besoin de toi et je ne veux pas de toi. Donc c'est le premier péché, la première forme, la forme la plus, j'allais dire, plus pure du péché, c'est le péché dans la lumière. L'ange est capable et ce péché l'engage tout entier. Il ne peut pas revenir sur les choix qu'il a faits, alors que l'homme a une liberté flexible et il peut, ayant mal fait, revenir, se repentir, se convertir et revenir à Dieu. L'ange, il est incapable, étant donné la perfection de sa nature, il n'est pas capable, et il n'a pas même besoin, de revenir sur ses choix. Tous les choix que l'ange fait sont des choix qui l'engagent totalement. Donc l'ange est libre, mais sa liberté, elle est mesurée par la vérité et par le bien. Or, il se trouve que certains anges se sont repliés, refermés sur eux-mêmes et ont refusé ce bien supérieur, cette vérité supérieure qui est Dieu se révélant à eux. Voilà, on pourrait dire, l'histoire des anges.

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2: Dans notre précédent rendez-vous, nous sommes remontés aux origines de la primauté de Pierre sur les autres apôtres. Nous avons établi en quelque sorte cette primauté à travers des textes évangéliques et nous avons souligné que la primauté aujourd'hui de l'évêque de Rome dans l'Église catholique romaine sur l'ensemble des autres évêques, eh bien, s'originait dans cette primauté de Saint-Pierre. Je voudrais maintenant essayer de délimiter peut-être de façon un petit peu plus précise les contours de ce ministère particulier du pape. Sur le plan théologique et ecclésial, quel est donc le sens spirituel de la papauté? Le ministère du pape, d'abord, reconnaissons-le, est un ministère unique qui est confié à une seule personne à la fois, sans quoi, bien entendu, l'Église serait encore plus divisée et fragmentée qu'elle ne peut l'être aujourd'hui. De fait, c'est un des aspects importants du ministère du pape, être le signe visible, mais je dirais aussi l'acteur de l'unité de l'Église. Alors, il y a l'unité interne, je dirais, de l'Église catholique romaine, et déjà, nous nous apercevons que ce n'est pas si facile que cela. Il y a des tensions, il y a parfois même des déchirures. Le pape doit absolument être au service de l'unité, essayer de la renforcer, de la conforter, et il est parfois confronté à des situations bien difficiles. Rappelons d'ailleurs que l'Église catholique romaine n'est pas une Église une, mais qu'elle est constituée d'un certain nombre d'Églises différentes. Ces Églises qui constituent l'Église catholique sont au nombre de 24. On oublie souvent cette dimension. Et l'Église latine, autrement dit la branche occidentale de l'Église, appelée encore romaine, n'est qu'une de ces 24 églises. Il y a donc cette unité interne à réaliser. Mais pas seulement. Le pape doit aussi réaliser l'unité globale, universelle, de l'Église catholique. Le fait qu'il soit reconnu par 1,4 milliard de chrétiens le consolide, je dirais, dans cette mission. C'est la première mission, être acteur et signe visible de l'unité de l'Église. Mais l'unité de l'Église ne se borne pas à l'unité interne entre les différentes églises et les différentes tendances dans l'Église. Il y a bien sûr ce souci dont le pape doit être porteur de faire avancer l'unité avec les autres dénominations chrétiennes, particulièrement avec les orthodoxes et les protestants, sans oublier les anglicans. Les rencontres se sont multipliées depuis un certain nombre de décennies, les rapprochements sont évidents, les gestes de fraternité aussi, mais nous sommes encore loin, j'allais dire, d'une unité même de cœur, si elle ne se manifeste pas forcément par un rassemblement au sein d'une seule et même Église. Cette unité, nous savons qu'elle n'est pas parfaite, que l'Église n'est pas encore parvenue à cette unité qui semble être si importante aux yeux de Jésus lui-même qui prie pour l'unité de l'Église juste avant son arrestation. qu'il soit un comme nous sommes un, dit-il à son père.

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1: La seconde mission, qui semble être celle du pape, c'est d'être le garant de la fidélité à la foi reçue des apôtres. L'Église est dépositaire d'un certain nombre de valeurs, mais pas seulement de valeurs, aussi, disons-le, de révélations. Elle doit rester fidèle à cet héritage qu'elle a reçu de génération en génération. Et là où se trouve la difficulté, c'est toujours de se demander, par rapport à cet héritage, quelle est la partie qui peut évoluer en fonction de l'évolution du monde. Autrement dit, plutôt, comment allons-nous incarner cet héritage de manière différente, suivant les époques, suivant les pays, suivant les cultures? Qu'est-ce qui est adaptable, en quelque sorte, au niveau de l'incarnation de ces valeurs? Comment peut-on les adapter sans les trahir, sans les affaiblir, sans les dévier? Et c'est le grand problème, en fait, de l'incarnation. La foi, nous savons en quoi elle consiste, la foi chrétienne, mais sa façon d'être incarnée par les membres du corps de l'Église, tout cela n'est pas défini une fois pour toutes, sans que cela évolue. Car le chrétien ne vit pas en dehors du monde, à 10 000 pieds d'altitude. Il vit dans une société particulière, à une époque particulière, avec des mœurs particuliers et avec un certain nombre d'orientations aussi politiques, économiques, particulières. Il faut donc, tout en maintenant, je dirais, la pureté de la foi, l'intégralité de la foi, pouvoir s'adapter au niveau de l'incarnation. Et là, eh bien, le pape peut servir de garant, peut exercer le discernement nécessaire, pas à lui tout seul, bien sûr, mais pour que l'Église, l'ensemble des chrétiens, demeure fidèle à la foi des apôtres. La difficulté provient aussi du fait que on peut interpréter les choses différemment, que nous n'avons pas tous au sein de l'Église la même façon de ressentir les choses et que nous n'incarnons pas tous la foi chrétienne de la même manière. Il y a en réalité une très grande liberté dans cette façon de pouvoir incarner la foi. Il y a dans l'Église, par exemple, des spiritualités différentes. Il y a la spiritualité franciscaine, la spiritualité carmélitaine, la spiritualité dominicaine et encore bien d'autres. L'une n'exclut pas les autres, mais le pape doit veiller à ce que ces différentes, par exemple, spiritualités demeurent fondamentalement fidèles aux bases de la foi chrétienne. Il y a donc là un véritable exercice de discernement. Profitons-en, puisque nous parlons de cela. Le pape n'est pas le seul, loin de là, à pouvoir décider, trancher et éventuellement intervenir. Car il est entouré d'abord de conseillers, mais aussi joue la collégialité avec l'ensemble des évêques. Et nous y reviendrons peut-être. C'est une notion qui est apparue très fortement dans le Concile Vatican II. La collégialité des évêques est importante, elle ne peut être méprisée. Quand l'Église doit prendre des décisions fortes, qui engagent beaucoup de choses, elle fait un synode ou un concile. Et par exemple, c'est le concile, c'est-à-dire l'ensemble de tous les évêques du monde qui va trancher, s'il faut trancher, par la voie du vote. On s'aperçoit que malgré l'image qu'elle peut donner d'une hiérarchie extrêmement structurée et peut-être rigide, au cœur même de l'Église se vit la démocratie de manière bien plus fort que dans n'importe quel mouvement ou parti.
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2: Sur les ondes de Radio Espérance, nous retrouvons maintenant Isabelle Reverdy, vierge consacrée du diocèse de Saint-Étienne.
3: Chers amis, nous avions exploré la dernière fois l'Ancien Testament et découvert comment les prophètes avaient tracé les contours d'un personnage mystérieux qui surgira à la fin des temps, l'Antichrist. Aujourd'hui, nous allons voir ce qu'il en est de ce personnage dans le Nouveau Testament. Car Jésus lui-même en a parlé, les apôtres en ont parlé, et l'Apocalypse de Jean nous en donne la vision finale. Et ce que nous allons découvrir, c'est que l'Antichrist n'est pas seulement un personnage futur, lointain, abstrait. Son esprit est déjà à l'œuvre dans notre monde. C'est un esprit d'égarement. L'Antichrist n'agit pas d'abord par la terreur, mais par la séduction. Voyons donc ce que Jésus nous en dit. Lorsque les disciples viennent le trouver au Mont des Oliviers et lui demandent quel sera le signe de sa venue et de la fin du monde, Jésus commence par une mise en garde qui résonne à travers les siècles. « Prenez garde que personne ne vous égare, car beaucoup viendront sous mon nom et diront « C'est moi le Christ », alors ils égareront bien des gens. » Remarquez bien, Jésus ne commence pas par des catastrophes. Il commence

0: par l'égarement spirituel. Le premier danger, c'est le faux Christ, celui qui vient sous le nom du Christ, mais qui n'est pas le Christ, celui qui se présente comme le Sauveur, comme celui qui apporte la solution à tous les problèmes, mais qui, en réalité, égare. Jésus poursuit en annonçant des guerres, des famines, des tremblements de terre. Puis viendront les persécutions à cause de son nom. Et enfin, nous dit Jésus, les gens se livreront les uns les autres, se détesteront les uns les autres. Beaucoup de faux prophètes se lèveront et ils égareront bien des gens. À cause de l'ampleur du mal, la charité de la plupart des hommes se refroidira. Remarquez l'ordre. D'abord l'égarement, la séduction. Ensuite seulement la persécution, la trahison mutuelle, le refroidissement de la charité. Jésus ajoute, « Lorsque vous verrez l'abomination de la désolation installée dans le lieu saint, comme l'a dit le prophète Daniel, que le lecteur comprenne. » L'abomination de la désolation. Jésus reprend ici la prophétie de l'Ancien Testament et l'applique à la fin des temps. Il y aura un moment où quelque chose ou quelqu'un s'installera au cœur même du sanctuaire, au cœur du culte, et s'y fera adorer. Ce n'est pas une attaque extérieure brutale, c'est une usurpation intérieure. C'est le faux qui prend la place du vrai. Et Jésus insiste. Alors si quelqu'un vous dit « Voilà le Messie, il est là !» N'en croyez rien. Il surgira de faux messies et de faux prophètes. Ils produiront des signes grandioses et des prodiges, au point d'égarer, si c'était possible, même les élus. Voilà, je vous l'ai dit à l'avance. En effet, comme l'éclair part de l'Orient et brille jusqu'à l'Occident, ainsi sera la venue du Fils de l'homme. Voyez, la venue du vrai Christ sera lumineuse, universelle, évidente, comme l'éclair. Mais le faux Christ, qui viendra avant la venue en gloire du Christ et se fera passer pour le vrai, lui surgira par la ruse, par la séduction, par les signes trompeurs. Il ne viendra pas avec la lumière, il viendra avec des prodiges mensongers. Et quand Jésus nous dit « Quant à vous, prenez garde, je vous ai tout dit à l'avance », nous comprenons qu'il nous avertit pour que nous ne soyons pas surpris et séduits et pour que nous restions ancrés dans la vérité. Passons maintenant à l'enseignement de l'apôtre Paul, car c'est dans la deuxième lettre aux Thessaloniciens que nous trouvons le portrait le plus détaillé de l'Antichrist. Paul écrit « Frères, nous avons une demande à vous faire à propos de la venue de notre Seigneur Jésus-Christ. Si l'on nous attribue une inspiration, une parole ou une lettre prétendant que le jour du Seigneur est arrivé, n'allez pas aussitôt perdre la tête, ne vous laissez pas effrayer. Ne laissez personne vous égarer d'aucune manière, car il faut que vienne d'abord l'apostasie et que se révèle l'homme de l'impiété, le fils de perdition. Celui qui s'oppose et qui s'élève contre tout ce que l'on nomme Dieu ou que l'on vénère, et qui va jusqu'à siéger dans le temple de Dieu en se faisant passer lui-même pour Dieu. Le premier trait caractéristique de l'Antichrist ici, c'est l'orgueil démesuré, qui peut d'ailleurs se cacher au départ sous une fausse apparence d'humilité, hein. L'Antichrist ne se contente pas de nier Dieu, il veut le remplacer. Il s'assoit dans le temple, au cœur même du culte, et se fait passer pour Dieu. Il ne détruit pas le temple, il l'occupe. Il ne supprime pas la religion, il la détourne. Il usurpe la place de Dieu de l'intérieur. C'est cela la ruse suprême. La deuxième caractéristique, ce sont les miracles mensongers opérés par cet impie. Paul poursuit en effet. La venue de l'impie, elle, se fera par la force de Satan, avec une grande puissance, des signes et des prodiges trompeurs, avec toute la séduction du mal, pour ceux qui se perdent du fait qu'ils n'ont pas accueilli l'amour de la vérité, ce qui les aurait sauvés. Ce passage est capital. Les miracles de l'Antichrist ne seront pas de simples tours de magie. Ils seront de vrais prodiges, mais trompeurs, c'est-à-dire détournés de leur fin véritable, au service du mensonge. Satan est un pur esprit et il a conservé une puissance surnaturelle pour produire des miracles apparents. Ces prodiges séduiront ceux qui ont refusé l'amour de la vérité. Voyez, l'Antichrist ne force pas d'abord. D'abord, il séduit, il promet. La persécution vient d'après, pour ceux qui ne se seront pas laissés séduire. Il offre une fausse paix, une fausse unité, une fausse prospérité, une fausse spiritualité. Et ceux qui ne sont pas enracinés dans la vérité tomberont dans le piège. Troisième aspect important. Le mystère d'iniquité est déjà à l'œuvre, nous dit saint Paul. Il suffit que soit écarté celui qui le retient à présent. Alors sera révélé l'impie, que le Seigneur Jésus supprimera par le souffle de sa bouche et fera disparaître par la manifestation de sa venue. L'Antichrist n'apparaît pas ex nihilo. Un esprit d'Antichrist travaille dans l'histoire depuis toujours. Chaque époque a connu ses prédécesseurs, ses précurseurs. Cependant, il y aura un moment où le voile tombera, où celui qui retient l'apparition de cet être de perdition sera écarté, et où l'homme de l'impiété se révélera séducteur et profanateur. Et pourtant, et c'est là notre espérance, le Seigneur Jésus le supprimera par le souffle de sa bouche, comme nous le dit saint Paul. Un seul souffle du Christ, et tout l'édifice de mensonge s'effondrera. Et Paul, dans sa première lettre à Timothée, ajoute « L'Esprit dit clairement qu'au dernier temps, certains abandonneront la foi pour s'attacher à des esprits trompeurs, à des doctrines démoniaques. Ils seront égarés par le double jeu des menteurs dont la conscience est marquée au fer rouge. » L'apostasie ne commence pas par le rejet brutal de la foi. Elle commence par l'attachement à des esprits trompeurs, à des doctrines qui semblent spirituelles, mais qui sont en réalité démoniaques. Combien de gens aujourd'hui baptisés, mais qui croient en la réincarnation et qui baignent dans les spiritualités trompeuses du New Age? Ces esprits trompeurs détournent la religion et l'esprit de piété vers l'erreur et entraînent l'égarement de beaucoup. Maintenant, venons-en aux lettres de saint Jean, car c'est en elles que le mot « antichrist » apparaît explicitement pour la première fois. Dans sa première lettre au chapitre 2, Jean écrit « Mes enfants, c'est la dernière heure, et comme vous l'avez appris, un antichrist, un adversaire du Christ, doit venir. Or, il y a dès maintenant beaucoup d'antichrists. Nous savons ainsi que c'est la dernière heure. » Jean ne dit pas simplement qu'un antichrist viendra à la fin. Il dit qu'il y a dès maintenant beaucoup d'antichrists, et ceci parce que l'esprit de l'antichrist est déjà à l'œuvre. Et plus loin, Jean précise « Le menteur, n'est-il pas celui qui refuse que Jésus soit le Christ ? Celui-là est l'antichrist. Il refuse à la fois le Père et le Fils. » Le cœur de l'antichrist, c'est le refus de Jésus comme Christ et Fils de Dieu. Ce n'est pas seulement un athéisme militant, c'est un refus de l'incarnation, de la divinité de Jésus, de son rôle de sauveur. Celui qui nie que Jésus est le Christ, celui qui propose un autre Christ, celui-là porte déjà l'esprit de l'antichrist. Et dans le chapitre 4, Jean ajoute « Bien-aimés, ne vous fiez pas à n'importe quelle inspiration, mais examinez les esprits pour voir s'ils sont de Dieu, car beaucoup de faux prophètes se sont répandus dans le monde. Voici comment vous reconnaîtrez l'esprit de Dieu. Tout esprit qui proclame que Jésus-Christ est venu dans la chair, celui-là est de Dieu. Tout esprit qui refuse de proclamer Jésus, celui-là n'est pas de Dieu. C'est l'esprit de l'Antichrist dont on vous a annoncé la venue et qui dès maintenant est déjà dans le monde. » Jean nous donne donc ici le critère de discernement. Tout esprit, toute doctrine, toute inspiration qui nie que Jésus-Christ est venu dans la chair, c'est-à-dire qui nie l'incarnation, qui nie Jésus, vrai Dieu et vrai homme, est l'esprit de l'Antichrist. Et cet esprit, Jean le répète, est déjà dans le monde. Dans sa deuxième lettre, Jean insiste. Beaucoup d'imposteurs se sont répandus dans le monde. Ils refusent de proclamer que Jésus-Christ est venu dans la chair. Celui qui agit ainsi est l'imposteur et l'antichrist. Prenez garde. Quiconque va trop loin et ne se tient pas à l'enseignement du Christ, celui-là se sépare de Dieu. Mais celui qui se tient à cet enseignement, celui-là reste attaché au Père et au Fils. Voyez, la vigilance commence par le discernement des esprits, par le refus de toute compromission avec le mensonge, et par l'attachement radical à l'enseignement du Christ, tel que l'Église l'a transmis depuis les apôtres. Voyons maintenant l'Apocalypse de Jean, ce livre qui nous donne la vision finale de l'histoire. Au chapitre 11, Jean voit deux témoins qui prophétisent. Mais quand ils auront achevé leur témoignage, la bête qui monte de l'abîme leur fera la guerre, les vaincra et les fera mourir. La bête qui monte de l'abîme, c'est le pouvoir de l'Antichrist. Il peut vaincre, il peut tuer, il peut sembler triompher, mais ce n'est qu'une apparence. Car 3 jours et demi plus tard, un souffle de vie venu de Dieu entra en eux, dans ces deux témoins du Christ tué. Ils se dressèrent sur leurs pieds. Donc la victoire apparente de la bête est brève, la résurrection, elle, est éternelle. Au chapitre 12, nous voyons le grand dragon, le serpent des origines, celui qu'on nomme Diable et Satan, le séducteur du monde entier, être rejeté du ciel et jeté sur la terre. Et quand le dragon voit qu'il est jeté sur la terre, il se mit à poursuivre la femme qui avait mis au monde l'enfant mâle. Et puis, le dragon se mit en colère contre la femme et il partit faire la guerre au reste de sa descendance, ceux qui observent les commandements de Dieu et gardent le témoignage de Jésus. Le dragon ne s'attaque pas à n'importe qui. Il s'attaque à ceux qui observent les commandements de Dieu et gardent le témoignage de Jésus. Ceux qui restent fidèles à la foi, à la morale évangélique et à la foi en Jésus-Christ. Ce sont eux que le dragon poursuit, mais ils sont protégés. La terre elle-même vint au secours de la femme, nous dit saint Jean, c'est-à-dire de l'Église fidèle. Dieu n'abandonne pas les siens. Et puis vient le chapitre 13, le chapitre le plus célèbre de l'Apocalypse où Jean écrit « Alors je vis monter de la mer une bête ayant 10 cornes et 7 têtes, avec un diadème sur chacune des 10 cornes, et sur les têtes des noms blasphématoires. Et la bête que j'ai vue ressemblait à une panthère. Ses pattes étaient celles d'un ours et sa gueule comme celle d'un lion. Le dragon lui donna sa puissance et son trône et un grand pouvoir. » Cette bête est donc un amalgame des 3 premières bêtes de Daniel, le léopard de la Grèce, l'ours de la Perse, le lion de Babylone. Elle résume en elle tous les empires de la terre, toutes les rébellions humaines, toutes les convoitises de pouvoir au long des âges. Et elle reçoit son pouvoir du dragon, c'est-à-dire de Satan lui-même. Jean poursuit. L'une de ses têtes était comme blessée à mort, mais sa plaie mortelle fut guérie. Émerveillée, la terre entière suivit la bête, et l'on se prosterna devant le dragon, parce qu'il avait donné le pouvoir à la bête. Il lui fut donné une bouche qui disait des énormités, des blasphèmes contre Dieu. Il lui fut donné pouvoir d'agir pendant 42 mois, de faire la guerre aux saints et de les vaincre. Il lui fut donné pouvoir sur toute tribu, peuple, langue et nation. Ils se prosterneront devant elle, tous ceux qui habitent sur la terre, et dont le nom n'est pas inscrit dans le livre de vie de l'agneau immolé depuis la fondation du monde. Cette bête qui semble blessée à mort et qui ressuscite est comme une parodie de la mort et de la résurrection du Christ et attire ainsi l'émerveillement. Son règne est de 42 mois, 3 ans et demi. Il ne sera donc pas éternel. Il sera mesuré, limité, compté par Dieu. Et pendant ce temps, la bête fera la guerre aux saints et les vaincra. Apparemment, mais ils recevront la couronne des martyrs. Car ceux dont le nom est inscrit dans le livre de vie de l'agneau ne se prosterneront pas devant cette idole. Ils résisteront jusqu'à donner leur vie plutôt que de renier le Christ. Et puis vient la seconde bête, celle qui monte de la terre. Elle avait 2 cornes comme un agneau et elle parlait comme un dragon. Elle exerce tout le pouvoir de la première bête en sa présence, amenant la terre et tous ceux qui l'habitent à se prosterner devant la première bête, dont la plaie mortelle a été guérie. Elle égare les habitants de la terre par les signes qu'il lui a été donné de produire en présence de la bête. Remarquez bien, cette seconde bête a 2 cornes comme un agneau. Elle ressemble au Christ, elle se fait passer pour le Christ dans son autorité spirituelle, symbolisée par les cornes. Et dans sa douceur, elle parle comme un agneau, mais elle a la voix du dragon. C'est le faux prophète, le faux Christ, celui qui imite le vrai, son autorité spirituelle et sa bonté pour mieux les trahir. Et elle fait des miracles, de grands signes, jusqu'à faire descendre le feu du ciel. Ce ne sont pas des illusions, ce sont de vrais prodiges, mais au service du mensonge. C'est pourquoi Jean dit qu'elle égare les habitants de la terre. Et cette seconde bête impose le culte de la première. Elle dit aux habitants de la terre de dresser une image en l'honneur de la première bête. Il lui a été donné d'animer l'image de la bête au point que cette image se mette à parler et fasse tuer tous ceux qui ne se prosternent pas devant elle. À tous petits et grands, riches et pauvres, hommes libres et esclaves, elle fait mettre une marque sur la main droite ou sur le front, afin que personne ne puisse acheter ou vendre s'il ne porte cette marque-là, le nom de la bête ou le chiffre de son nom. La marque, c'est le contrôle total, l'exclusion économique de ceux qui refusent de se prosterner. L'Antichrist ne se contente pas de séduire, il contraint. Il organise un système où le refus de l'adorer devient impossible à vivre. On ne peut plus acheter, on ne peut plus vendre, on ne peut plus participer à la vie sociale si on ne fait pas allégeance à la bête. C'est la persécution systématique, organisée, totalitaire. Non par les armes, mais par un système qui se transforme subtilement en instrument de contrôle et de mise à mort sociale. Quand nous voyons aujourd'hui que des hommes, journalistes, analystes, politiques, universitaires, se retrouvent en Europe avec des comptes bancaires bloqués, et ceci sans jugement, parce qu'ils ne suivent pas la doxa des États, leur propagande, comment ne pas voir l'ombre de l'Antichrist s'avancer sur nos nations? Et puis vient le chiffre célèbre évoqué par saint Jean, celui qui a l'intelligence, qu'il se mette à calculer le chiffre de la bête, car c'est un chiffre d'homme, et ce chiffre est 666. La lecture symbolique qu'on peut en faire, 6 répété 3 fois, représente l'imperfection, l'échec par rapport à la perfection symbolisée par le chiffre 7. Au chapitre 17, l'ange explique à Jean, la bête que tu as vue, elle va monter de l'abîme pour aller à sa perdition. Et plus loin, les 10 cornes que tu as vues sont 10 rois qui n'ont pas encore reçu la royauté, mais reçoivent le pouvoir royal avec la bête pour une heure. Ceux-ci ont un même projet, donner leur puissance et leur pouvoir à la bête. Ils feront la guerre à l'agneau, et l'agneau les vaincra, car il est seigneur des seigneurs et roi des rois. Et les siens, les appelés, les élus, les fidèles, vaincront avec lui. Ainsi, quelle que soit la puissance apparente de la bête, l'agneau triomphera. Il la vaincra. Et ceux qui sont avec lui, les appelés, les élus, les fidèles, participeront de sa victoire, qu'ils soient morts martyrs ou vivants. Au chapitre 19, la victoire est consommée. La bête fut capturée et avec elle le faux prophète, lui qui en produisant des signes devant elle avait égaré ceux qui portent la marque de la bête et se prosternent devant son image. Ils furent jetés vivants tous les deux dans l'étang de feu embrasé de soufre. Voilà donc la bête et le faux prophète, l'Antichrist et son complice, capturés, jetés vivants dans l'étang de feu. Leur règne est fini, leur séduction est démasquée, et le Christ règne. Maintenant, chers amis, passons à ce qui nous concerne le plus directement. Car tout ce que nous venons de lire n'est pas seulement une prophétie lointaine. L'Écriture elle-même nous dit que l'esprit de l'Antichrist est déjà à l'œuvre. C'est un esprit qui travaille dans l'histoire, qui s'infiltre dans les cultures, qui corrompt les consciences, qui prépare le terrain. Et si nous regardons notre monde d'aujourd'hui, nous pouvons reconnaître des signes avant-coureurs. Le nihilisme moderne qui proclame que Dieu est mort et que l'homme est le seul maître de son destin prépare le terrain de l'Antichrist. Car celui qui nie Dieu ouvre la porte à celui qui veut le remplacer. La culture du moi absolu, du désir sans limite, de la subjectivité totale, crée un vide que l'Antichrist viendra combler par une fausse plénitude. Et puis, il y a ces nouvelles technologies qui portent en elles un risque spirituel immense. Pensez à l'intelligence artificielle. Un universitaire comme Yuval Noah Harari, conseiller du Forum économique mondial, a déclaré sans embâge que l'IA pourrait écrire une nouvelle Bible et créer une nouvelle religion. Vous imaginez un peu, une Bible écrite par une machine, une vérité fabriquée par des algorithmes, une spiritualité artificielle, sans incarnation, sans croix, sans rédemption. Ce ne serait pas le Christ, ce serait le faux Christ, l'anti-Christ. Ce ne serait pas la parole de Dieu, ce serait la parole de la bête. L'IA dans ses dérives idolâtres peut devenir un instrument de séduction massive, capable de produire des signes et des prodiges qui égareront des multitudes. Et ce n'est pas seulement la technologie, c'est aussi l'idéologie du progrès sans Dieu, du transhumanisme pour devenir comme des dieux, de l'utopie terrestre, de la paix mondiale sans la croix, de la culture de mort qui se présente comme exaltation de la liberté. L'Antichrist ne viendra pas avec des cornes en brandissant une fourche. Il viendra en promettant la paix, la sécurité, l'unité, la prospérité, l'harmonie. Paul le dit, quand ils diront paix et sécurité, alors une destruction soudaine surviendra. L'Antichrist se présentera comme le sauveur de l'humanité, comme celui qui résout les crises, comme celui qui apporte enfin l'ordre. Et ceux qui manquent de discernement, qui n'aiment pas la vérité, qui ne recherchent pas la vérité, tomberont dans le piège. Chers amis, retenez bien ce schéma. L'Antichrist commence toujours par la séduction, jamais par la persécution. Il se présente comme faisant le bien. Il offre des solutions, il promet la paix, il fait des miracles, il rassemble les foules. Et seulement quand il a séduit la majorité, quand il a isolé les résistants, quand il a organisé son système pour nasser les récalcitrants, alors vient la persécution. Alors ceux qui refusent de se prosterner sont exclus, traqués, mis à mort. Mais au début, tout semble lumineux, bienfaisant et même nécessaire. C'est pourquoi Jésus nous exhorte. Prenez garde que personne ne vous égare. C'est un appel à la vigilance spirituelle. Car l'égarement est le premier pas vers la chute, d'où l'importance du discernement. Tout esprit qui nie l'incarnation, qui propose un Christ sans croix, un salut sans rédemption, une spiritualité désincarnée, c'est l'esprit de l'Antichrist. Mais le discernement ne suffit pas, il faut aussi la force intérieure. Et cette force, elle nous vient du Saint-Esprit. D'où l'importance de la prière, pour recevoir le Saint-Esprit, sa force. Nous devons nous revêtir de l'armure de Dieu, comme nous le dit saint Paul, afin de pouvoir tenir ferme contre les princes de ce monde de ténèbres. Et cette armure de Dieu, nous la connaissons, c'est la vérité comme ceinture, la justice comme cuirasse, l'évangile de la paix comme chaussure, la foi comme bouclier, le salut comme casque, la parole de Dieu comme glaive de l'esprit. Gardons bien dans la mémoire de notre cœur ce contraste saisissant entre le Christ et l'Antichrist. Le Christ est le Fils bien-aimé du Père. L'Antichrist est le Fils de la perdition. Le Christ se fait agneau immolé. L'Antichrist se fait bête vorace. Le Christ se donne humblement sur la croix. L'Antichrist s'assied orgueilleusement dans le temple pour être adoré. Le Christ rassemble par l'amour. L'Antichrist séduit, puis contraint par la terreur. Le Christ offre la vie éternelle. L'Antichrist mène à la damnation. Alors après avoir entendu tout cela, une question pourrait nous habiter. Faut-il avoir peur? Eh bien non, car nous savons qui vaincra. Le Seigneur Jésus supprimera le méchant par le souffle de sa bouche et le fera disparaître par l'éclat de son avènement, nous dit saint Paul. Et saint Jean confirme, la bête et le faux prophète seront jetés vivants dans les temps de feu. C'est cela la bonne nouvelle. L'Antichrist n'est pas le dernier mot de l'histoire. Il est le dernier adversaire, certes, mais il est un adversaire vaincu d'avance. La croix du Christ a déjà scellé son destin. C'est pourquoi l'Église, à travers les siècles, n'a jamais prêché la peur de l'Antichrist, mais l'espérance du Christ. Car celui qui est en nous, c'est-à-dire le Christ par son esprit, est plus grand que celui qui est dans le monde, comme nous l'a dit saint Jean. Et souvenons-nous des paroles de Jésus. Quand ces choses commenceront à arriver, redressez-vous et relevez la tête, car votre rédemption approche.
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1: Les religieux de Saint-Vincent de Paul organisent le jeudi 1er octobre 2026, dans la chapelle de l'Immaculée Conception rue Victor Duchamp à Saint-Étienne, une soirée de prière consacrée à Sainte Thérèse de Lisieux. Sainte Thérèse nous donne aujourd'hui un conseil. On obtient de Dieu autant qu'on en espère. Cette citation est un extrait de ses nombreux écrits qui font d'elle un maître spirituel pour notre temps. Suivons le conseil de Thérèse. Au cours de la soirée, après une prédication, tous auront la joie d'écrire leur lettre d'intention. Il s'agit d'écrire tout simplement une lettre à Sainte Thérèse pour lui présenter nos demandes et la faire ambassadrice de celle-ci auprès du Père. Chaque lettre sera glissée dans une enveloppe cachetée par la personne qui l'aura rédigée, qui écrira son adresse postale. Ces courriers ne seront pas ouverts ni lus, simplement confiés à Thérèse et à la prière de la communauté pendant toute l'année qui suit. Les auditeurs qui ne seront pas présents physiquement à la chapelle de Saint-Étienne pourront envoyer cette première enveloppe dans une seconde enveloppe en l'adressant à Radio Espérance, 9 avenue Benoît Charvet, 42 000 Saint-Étienne. Leur lettre leur sera ensuite renvoyée dans un an afin de pouvoir rendre grâce des merveilles que Sainte Thérèse aura opérées dans leur vie. Cette démarche n'est pas magique, elle demande bien sûr un investissement personnel et spécialement un acte de foi et d'abandon. Bien souvent, en recevant un an plus tard la lettre qu'il a rédigée, chacun peut se rendre compte des grâces reçues, s'émerveiller en voyant combien le Seigneur est fidèle et comment il prend soin de nous. Ce temps de prière, radiodiffusé sur les ondes de Radio Espérance, en direct de la chapelle de l'Immaculée Conception à Saint-Étienne, débutera à 20h30 par la prière du chapelet, suivi à 21h d'un temps de louange, puis à 21h30 un enseignement. Cette soirée se terminera avec la prière de l'office des complis à 22h, toujours depuis la chapelle de l'Immaculée Conception, ce jeudi 1er octobre 2026.

En cette année jubilaire consacrée à Saint François, nous partons à Nazareth à la découverte du tiers-or de franciscain, de ses origines, de sa spiritualité et de sa mission auprès des laïcs en Terre Sainte. La Fraternité œcuménique de recherche théologique a célébré 6 décennies de dialogue à l'occasion d'un colloque intitulé « La collaboration entre chrétiens et juifs dans l'enseignement et la recherche » organisé au Jerusalem University College. 30 pèlerins venus d'Espagne ont pu vivre un véritable chemin de foi et découvrir le charisme franciscain dans les sanctuaires de notre rédemption. La Société de Saint-Vincent de Paul a organisé la première journée 20e avec pour objectif de renforcer l'esprit de fraternité et de collaboration au service des communautés. Histoire et foi se rencontrent au cœur des pierres antiques du théâtre romain d'Amman. La Jordanie devient le théâtre d'un moment unique placé sous le signe de la fraternité, du dialogue et de l'art.

0: Oggi il nostro viaggio sarà un pochino più lungo.
1: Aujourd'hui, notre parcours sera un peu plus long. Nous quittons le Saint-Sépulcre pour retourner à Nazareth, là où tout a commencé. Le 8e centenaire de la mort de Saint François nous invite à redécouvrir le riche héritage qu'il nous a laissé. Grâce à Dieu, nous avons à Nazareth une fraternité du tiers-ordre très dynamique, qui mène de nombreuses initiatives. C'est pourquoi nous avons demandé à notre frère Diab, qui vit ici et nous accompagne, de nous faire découvrir cet héritage particulier laissé par Saint François.
0: Qui habita là et li segue, di presentarci questa eredità particolare.
2: أهلا وسهلا فيك اليوم بالناصرة.
1: Soyez tous les bienvenus aujourd'hui à Nazareth. En cette année jubilaire franciscaine, nous allons mieux découvrir le tiers-ordre franciscain, c'est-à-dire l'ordre franciscain séculier. Nous accueillons aujourd'hui Frère Ramez, qui va nous présenter plus en détail cet ordre dont il est membre, ici, à Nazareth. Frère Ramez, nous aimerions vous poser quelques questions sur le tiers-ordre franciscain. Qu'est-ce que c'est? Quelle est sa spiritualité? Comment est-il né?
3: اتأسست الرهبنة الفرنسيسكانية العلمانية بدي ارجع هيك لورا او الرهبنة مار فرانسيس للعلمانيين او الرهبنة الثالثة يعني اللي هي بالاول كان اسمها هي اخوة واخوات التوبة اتأسست اذا بدنا نرجع لورا شوي صغيرة هيك لعند مار فرانسيس ب 1221
1: Si nous remontons dans le temps jusqu'au premier ordre fondé par Saint François pour les laïcs, c'est-à-dire le tiers ordre, celui-ci était initialement appelé frères et sœurs de la pénitence. Si nous remontons un peu dans l'histoire, à l'époque de Saint François, en 1221, deux noms sont particulièrement restés dans les mémoires, Lucchesio et Buonadonna. Ces deux personnes vivaient dans la région d'Assise. Lucchesio était marchand, et comme beaucoup de marchands de son époque, il achetait à bas prix pour revendre plus cher, profitant ainsi des autres. Un jour, Saint François passa devant sa boutique. Lucchesio l'entendit prêcher, comme il en avait l'habitude, sur la pénitence. Après avoir entendu cette prédication, il rentra chez lui et peu à peu, sa vie commença à changer. Quelques années plus tard, il rencontra de nouveau Saint François et lui fit une demande qui pouvait paraître surprenante à l'époque. Il voulait le suivre comme les frères et vivre lui aussi une vie de perfection évangélique. Mais Saint François se demanda, comment est-ce possible, puisqu'ils sont mariés, comment pourraient-ils me suivre comme les frères? Ils lui répondirent qu'ils étaient même prêts à se séparer pour pouvoir le suivre. Saint François leur proposa alors une autre manière de vivre, adaptée à leur situation. Rester dans le monde en tant que laïc, tout en accordant une place plus importante à la pénitence, à la conversion et au retour à Dieu. Nous sommes aujourd'hui présents dans le monde entier. L'ordre franciscain séculier est présent dans 112 pays, sur tous les continents, et compte environ 170 000 membres à travers le monde. Ici, à Nazareth et en Terre Sainte, nous comptons deux fraternités, à Bethléem et à Nazareth. À Nazareth, la fraternité a été interrompue pendant plusieurs années, à partir de 1985 environ, avant d'être relancée en 2024. C'est à ce moment-là que nous, 10 frères et sœurs de Nazareth, dont je fais partie, avons prononcé nos engagements, ou promesses devant l'Église et devant la responsable et représentante de la présidence venue spécialement de Rome à Nazareth pour cette occasion. Nous avons ainsi rejoint officiellement l'ordre franciscain séculier. C'est ainsi que la fraternité de Nazareth a pu renaître. Aujourd'hui, nous sommes 10 frères et sœurs à Nazareth et 8 autres se préparent à prononcer leurs promesses et à rejoindre officiellement l'ordre.
3: حتى نعمل الوعود قبل الكنيسة إنه إحنا ننضم بشكل رسمي لرهبنة مار فرانسيس للعلمانيين.
1: Très bien. Une autre question. En ce qui concerne la spiritualité franciscaine séculière, ou si l'on veut, l'ordre auquel vous appartenez. Quelle est votre mission ici en Terre Sainte et plus particulièrement ici à Nazareth où nous vivons? Nous voyons que cette fraternité se développe et grandit peu à peu, avec l'augmentation du nombre de ses membres. Quelle est précisément votre mission, aussi bien au sein de la société dans laquelle vous vivez que dans l'église locale à laquelle vous appartenez? Si nous parlons de notre mission, nous sommes avant tout au service de tous. Nous sommes ici à Nazareth et notre fraternité s'appelle la Fraternité de l'Annonciation, mais notre mission s'adresse à tous. Nous sommes donc au service de Nazareth, mais aussi de toute la Galilée et bien sûr de l'ensemble de la Terre Sainte. Partout où un besoin se fait sentir, nous cherchons à être présents. Nous ne cherchons pas à intervenir là où une mission est déjà assurée. Au contraire, nous essayons de repérer les besoins auxquels personne ne répond encore et d'apporter notre aide là où elle est nécessaire. C'est là que nous cherchons à être présents, notamment à Nazareth, à travers ce que nous faisons concrètement au quotidien. La première chose que nous faisons, c'est d'aider le curé dans la catéchèse pour préparer les enfants à la confirmation et à la première communion. Nous accompagnons également les familles, notamment celles qui traversent des difficultés ou qui ont besoin d'un soutien particulier. Nous les accompagnons à Nazareth, mais aussi dans toute la Galilée, notamment à travers le Centre pour la Famille. Nous sommes également présents auprès des jeunes, auprès de la jeunesse franciscaine à Nazareth, mais aussi auprès des jeunes de toute la Galilée, à travers le secrétariat de la pastorale des jeunes. Nous avons lancé aussi, il y a un an, une belle initiative dont il est important de parler. Chaque jour, nous partageons des intentions de prière. Elles sont proposées par les différents membres de l'ordre selon les besoins de l'église locale et de l'église universelle. Merci beaucoup pour toutes ces informations, à la fois belles et enrichissantes. Nous avons ainsi pu mieux découvrir le tiers-ordre franciscain. Je suis certain que cela aidera beaucoup de personnes à mieux comprendre ce qu'est cet ordre, mais aussi son rôle dans notre société aujourd'hui, et plus particulièrement au sein de notre église locale, ici à Nazareth.
4: À l'occasion du 60e anniversaire de la fondation de la Fraternité œcuménique de recherche théologique, le Jerusalem University College a accueilli, le 17 septembre, un colloque intitulé « La collaboration entre chrétiens et juifs dans l'enseignement et la recherche », réunissant des chercheurs et des spécialistes de renom dans les domaines des études religieuses, de la Bible, du judaïsme et du Moyen-Orient. Nous avons fondé cette fraternité il y a 60 ans, à partir des différentes initiatives menées par des catholiques et d'autres organisations chrétiennes qui travaillaient avec les juifs. Il était nécessaire de créer une plateforme qui leur permette de travailler ensemble. Parmi les objectifs de cette fraternité, qui réunit des chercheurs catholiques, orthodoxes, protestants et juifs, figure l'approfondissement des relations entre christianisme et judaïsme en Israël, ainsi que la promotion du dialogue entre chrétiens et juifs.
5: The beauty of what this institution does times is...
1: La beauté de ce que fait cette institution réside notamment dans le fait qu'elle s'appuie sur des règles bien établies pour permettre un véritable dialogue entre juifs et chrétiens, notamment dans le cadre de cette étude. Il ne s'agit pas de chercher à convaincre les autres d'adopter un point de vue particulier, mais simplement de respecter le fait qu'il existe différentes approches, même si chaque partie est pleinement convaincue de la validité de la sienne. La vérité peut être partagée avec beaucoup de personnes. Et chacun peut apporter des points de vue et des idées susceptibles d'enrichir et d'approfondir la compréhension de l'autre.
5: And lots of people have insights that can pollinate, cross-pollinate the understandings of others.
4: Cela représente une nouvelle manière de lire les textes sacrés, aussi bien pour les chercheurs juifs que pour les chercheurs chrétiens. Les deux parties reconnaissent l'importance de comprendre les événements qui se sont déroulés au 1er siècle après Jésus-Christ, c'est-à-dire au cours des dernières années de la période du Second Temple.
1: Dans la tradition juive, on peut citer des figures comme Don Isaac Abravanel et son commentaire classique de la Torah, et même de l'ensemble du Tanar, l'Ancien Testament, dans lequel il citait largement les opinions des pères de l'Église et d'autres chercheurs. Même s'il a sans doute été l'un des premiers à le faire de manière aussi importante à la fin du Moyen Âge, cette approche s'est poursuivie par la suite. Cela n'a cependant pas toujours été la règle, car la nature des relations entre juifs et chrétiens ne le permettait certainement pas avant la publication du document Nostra Aetate. Nous sommes conscients qu'il existe des préjugés à l'égard du christianisme, mais aussi du judaïsme. Les chrétiens ont leurs propres préjugés, tout comme les juifs en ont d'autres. Mais lorsque nous étudions ensemble les textes sacrés, nous découvrons que les choses ne sont finalement pas si éloignées les unes des autres. Il existe de nombreux points communs dans les interprétations chrétiennes et juives, et c'est aussi une manière de faire tomber les préjugés.
4: Dans son intervention, l'ambassadeur des États-Unis en Israël, Mike Huckabee, a salué le travail de la fraternité qui offre, au-delà de la recherche commune, un espace de rencontre entre chercheurs des deux religions, soulignant l'importance de leur collaboration.
1: Le plus important, c'est le terrain commun que constitue la Bible. Sans le judaïsme, le christianisme ne serait pas né. Ce socle biblique est donc essentiel, tout comme les valeurs que les deux traditions partagent. puisqu'elles croient toutes deux en un Dieu unique, le Dieu d'Abraham, d'Isaac et de Jacob. Par conséquent, l'héritage chrétien fait lui aussi partie du patrimoine du peuple juif.
5: They look at scripture differently.
1: Même s'ils ont des points de vue différents sur les textes, ce qui est tout à fait normal, en partageant leur foi en un Dieu qui communique avec l'homme et lui révèle sa volonté, et en prenant les textes bibliques très au sérieux, ils peuvent offrir au monde entier des perspectives, des repères et une lumière.
5: And bring insight and guidance and illumination to the entire world.
4: Un groupe de 30 pèlerins espagnols a enfin pu réaliser son rêve de visiter les lieux saints. Prévu initialement pour Pâques, ce pèlerinage a finalement pu avoir lieu en septembre, comme l'explique le père Ricardo Vella, qui accompagne le groupe et qui s'est déjà rendu plus de 20 fois en Terre Sainte.
1: Pour moi, c'est toujours une grâce, non seulement pour moi, mais aussi pour ceux qui sont ici avec nous et pour ceux qui sont restés à Valence. Car les grâces que nous recevons ici les rejoignent eux aussi.
4: Je rentre chez moi rempli de l'amour et de la miséricorde de Dieu, mais surtout avec le désir de partager tout cela avec les autres. Je ne veux pas être simplement un vieux morceau de bois que l'on finit par jeter, mais du bois qui nourrit un feu, pour que d'autres puissent à leur tour être touchés par l'amour de Dieu. C'est pour cela que nous sommes venus ici. Et si je peux me permettre cette comparaison, j'aimerais être comme Jean, le disciple bien-aimé.
1: C'est notre première fois ici, en Terre Sainte, et honnêtement, c'est une expérience incroyable qui vaut vraiment la peine d'être vécue. J'ai beaucoup apprécié l'accueil que nous ont réservé les franciscains.
2: Et me faisait beaucoup d'illusion de pouvoir être ici.
1: C'était une expérience inoubliable. J'ai notamment pu visiter le Saint-Sépulcre, ce que je désirais plus que tout. Je n'avais volontairement regardé aucune image ni cherché d'informations avant de venir, pour pouvoir découvrir les lieux et me laisser surprendre une fois sur place. Cette expérience m'a profondément enrichi.
4: Le frère Carlo Molina, qui les a accompagnés tout au long de ce cheminement spirituel, a été témoin de leur courage et de leur désir de venir ici, de vivre une expérience de foi profonde et de se laisser toucher par Jésus. Ensemble, ils ont visité les sanctuaires de Galilée, de Bethléem et de Jérusalem, avant de conclure leur pèlerinage par une messe votive à l'Esprit-Saint, célébrée à la paroisse Saint-Sauveur.
6: Et perciò volevamo finire la nostra fede, il nostro cammino di fede, il nostro pellegrinaggio.
1: Nous avons souhaité que notre chemin de foi, notre pèlerinage, s'achève ici, au siège de la custodie de Terre Sainte, l'institution qui les a accueillis dans les différents sanctuaires. En raison du lien étroit qui unit les paroisses aux franciscains, ils ont souhaité vivre ce pèlerinage dans l'esprit du charisme franciscain.
6: Secondo il carisma francescano.
7: Non si immagina la gente lo che los franciscanos hacen aquí.
4: Les gens n'imaginent pas tout ce que font les franciscains ici. Et pas seulement eux, mais aussi toutes les personnes qui se consacrent à cette mission d'annoncer l'Évangile, comme Jésus le voulait. Diffuser son amour, cette foi solide dont nous avons besoin pour pouvoir suivre son chemin.
1: Une partie de ma vocation est liée à la Terre Sainte. Venir ici est donc toujours l'occasion de raviver ce premier amour et de le vivre dans les lieux historiques de notre salut.
8: En los lugares históricos de nuestra salvación.
4: La Société de Saint-Vincent de Paul a organisé la première journée vincentienne à laquelle ont participé d'autres sections de la Société ainsi que plusieurs institutions catholiques. Cette rencontre, qui s'est tenue le 11 septembre au séminaire de Béjala, sous le thème « Foi, fraternité et service », avait pour objectif de renforcer l'esprit de fraternité et de collaboration et de promouvoir les valeurs du service et de la générosité au sein de la société.
1: Pour Saint Vincent, la foi chrétienne n'a jamais été simplement une belle pensée, ni un ensemble de sentiments et de bonnes intentions. L'amour se concrétisait par une présence, un service, un don et une attention concrète. Et c'est ce que vous incarnez à travers vos visites aux familles, votre attention aux malades et aux personnes âgées, votre soutien aux jeunes et votre proximité avec les pauvres, les personnes seules et les oubliés.
4: Nous sommes très heureux d'avoir organisé cette première journée vincentienne pour mieux nous connaître, pour revenir à la spiritualité de Saint-Vincent, fondée sur la générosité, la compassion envers les pauvres et les personnes dans le besoin, mais aussi pour favoriser la compréhension mutuelle et le partage d'expériences.
1: En cette période de crise, de guerres et de difficultés économiques, le monde a besoin d'une organisation comme la Société de Saint-Vincent de Paul et de centaines d'autres qui lui ressemblent, car les besoins sont de plus en plus importants et la situation est très difficile. La Société de Saint-Vincent de Paul est un exemple pionnier dans ce domaine et nous espérons que Dieu touchera le cœur de nombreuses personnes pour qu'elles soutiennent des institutions comme celle-ci et créent des groupes engagés dans des œuvres de charité, sur le modèle et dans l'esprit de la Société de Saint-Vincent de Paul.
4: La rencontre a été l'occasion de faire connaissance et de partager des expériences dans un cadre à la fois spirituel et convivial, confirmant l'importance de travailler ensemble pour renforcer la présence chrétienne et être au service de la communauté locale.
1: Notre présence en tant que jeunes chrétiens dans ce pays est particulièrement nécessaire et importante. Nous espérons que les institutions présentes ici, et notamment la Société de Saint-Vincent de Paul, continueront à soutenir et à accompagner les jeunes et les familles chrétiennes qui vivent dans le pays. Nous connaissons toutes les activités de la Société de Saint-Vincent de Paul, et depuis Jérusalem, nous sommes en lien avec chacune de ses sections dans les différentes régions. Petjala, Jérusalem, Ramallah. Cet événement vise à réaffirmer ce réseau de collaboration et de partage au service des plus pauvres et a donné une dimension concrète à la parole du Seigneur dans notre travail pastoral et humanitaire. En tant que mission pontificale, il est de notre devoir d'être aux côtés de la Société de Saint-Vincent de Paul. À Jérusalem, nous partageons une même vision et une même mission, et nous sommes partenaires au service de la Société. Par notre présence à leur côté, nous cherchons donc à contribuer au développement de leurs projets, de leur spiritualité et de leur mission.
4: Cette première journée vincentienne se veut un appel adressé à toute personne de bonne volonté, l'invitant à écouter sa voix intérieure et à assumer sa responsabilité morale envers celles et ceux qui sont dans le besoin. Le 22 septembre, au Théâtre romain d'Amman, l'Institut royal pour les études interreligieuses, en collaboration avec le Centre catholique pour les études et les médias, a organisé un spectacle intitulé « Inspiration spirituelle depuis la terre du baptême ». Placé sous le haut patronage de Son Altesse royale, le prince El Hassan bin Talal, cet événement ouvre le chemin vers le grand jubilé qui célébrera les 2000 ans du baptême de Jésus dans le Jourdain. L'idée est née de notre volonté de faire quelque chose de différent. Nous avons choisi le théâtre romain parce qu'il est là depuis 2000 ans et qu'il porte en lui de nombreux messages liés à l'histoire de la Jordanie et aux civilisations qui s'y sont développées. Le concert commence avec une religieuse qui prie la Vierge Marie au cœur de la capitale jordanienne, au centre même du théâtre romain. C'est un geste porteur de nombreux messages, des messages de paix, de passion, d'amour et de respect mutuel, des valeurs qui font partie intégrante de la société jordanienne. Nous avons donc choisi la musique comme moyen privilégié, notamment parce que nous voulons nous adresser aux nouvelles générations. Loving each other, respecting each other. And this is what we have here in Jordan. So we found that music will be the way to also we want to speak the new generation. C'est pour moi un grand honneur d'être ici avec vous, de participer à cet événement important et magnifique et de pouvoir chanter sur cette scène avec des chrétiens et des musulmans afin de construire des ponts et d'unir nos deux religions de toutes les manières possibles. Car c'est ce que veut notre Seigneur, l'unité et l'harmonie. Dix artistes jordaniens ont participé bénévolement à cette soirée, faisant dialoguer hymnes chrétiens et chants islamiques de louanges à Dieu. Une façon de montrer que la musique peut toucher les cœurs, là où les mots ne suffisent pas toujours.
9: Right now, and he spoke about preserving Au XXIe siècle, nous vivons de nouvelles formes d'espérance pour nos générations. Comme on peut le voir ici, des familles et des enfants viennent témoigner de la possibilité d'une coexistence pacifique. Nous pouvons y voir le vrai visage du christianisme et de l'islam, fondé sur le respect mutuel et toujours tourné vers la gloire de Dieu et le bien des personnes.
4: Le concert n'a pas seulement favorisé la fraternité et la coexistence entre les communautés. Il a également mis en lumière la place de la Jordanie comme terre de pèlerinage et d'accueil pour les croyants du monde entier, comme en témoignent Rachel et Maria Elena, qui travaillent à l'ambassade des Philippines en Jordanie. C'est vraiment un beau message pour tous ceux qui sont ici en tant que chrétiens. C'est très positif de voir qu'ici, en Jordanie, on célèbre à la fois la diversité et l'unité dans la foi.
10: Diversity, unity in faith.
11: شفنا اليوم حضور كبير من جميع الجنسيات من داخل الأردن وخارجه.
9: Aujourd'hui, nous avons vu affluer un grand nombre de personnes de toutes nationalités venues de Jordanie comme de l'étranger. La musique est un langage universel qui rassemble les peuples. Cette soirée a ainsi offert au monde une image forte à transmettre, celle de la sécurité et de la sérénité dont jouit notre pays. Une nation généreuse qui ouvre toujours les bras pour accueillir tout le monde.

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2: Chers auditeurs, bonjour. Bonjour Monseigneur Aupetit.
3: Bonjour Roselyne et bonjour à tous les auditeurs.
2: Alors aujourd'hui, dans notre mission que vous connaissez bien maintenant, Monseigneur vous répond, nous allons aborder différentes questions qui nous sont parvenues. La première porte sur Saint Joseph. Qu'est-ce qui fait de lui un saint? Est-ce l'accueil inconditionnel de la Vierge Marie? Y a-t-il d'autres points à considérer?
3: Alors, c'est vrai que Joseph, on le connaît surtout par ce qu'il a fait quand Marie s'est trouvée enceinte par l'action de l'Esprit-Saint. J'imagine que cet homme devait être absolument bouleversé. Il a un projet, voilà, selon l'ordre de Dieu, c'est un descendant de David. Il est surpris et il est dépassé par l'œuvre de Dieu. Il est dépassé, et ça nous arrive à nous aussi, d'être dépassé par la volonté de Dieu sur nos propres existences. Qu'est-ce qu'on fait? Eh bien, lui, dans le secret, il avait décidé de rendre sa liberté à Marie pour qu'elle puisse accomplir l'œuvre de Dieu, sans qu'il n'en soit un obstacle, ce qui était très beau déjà, mais en secret, pour qu'elle ne soit pas justement soumise à

0: la vindicte. Voilà. Première chose. Mais l'ange est venu le voir et aussitôt, il se met à disposition. Et donc, effectivement, c'est quand même quelqu'un de magnanime, c'est-à-dire quelqu'un d'une grande âme, c'est sûr. Mais ce n'est pas la seule chose. Vous voyez, c'est quand même, d'abord, il est technon, vous savez, c'est-à-dire, on dit charpentier, mais en fait, il était bâtisseur de maison. Comme son fils, comme Jésus, il apprendra ce métier, on dit c'est le charpentier ou le fils du charpentier aussi. Donc, il joue un rôle extraordinaire. Vous savez que dans la tradition juive, on dit toujours que le Dieu est le Goël du peuple d'Israël. Comme Boaz, il y a toujours dans une famille juive un protecteur, c'est-à-dire un Goël. Et là, c'est extraordinaire, il y a un retournement formidable. Dieu est le Goël d'Israël, et voilà que Joseph est le Goël de Dieu, le protecteur de Dieu. Vous vous rendez compte? C'est incroyable. Comment cet homme a pu assumer une chose pareille? Il devient le protecteur, le Goël, c'est-à-dire qu'il y a une inversion totale. Dieu, qui est le protecteur du peuple, eh bien, se met sous la protection de cet homme, qui devait être un homme exceptionnel. Déjà, c'est la première chose. Ensuite, eh bien, c'est un homme silencieux, il n'y a pas une parole. C'est étonnant, hein? Il accueille la parole de Dieu, mais il reste silencieux. Il accueille, il laisse la place à la parole. Il a compris que celui-là, c'est le Verbe de Dieu, la parole de Dieu. Et pour être un véritable père, un véritable protecteur, il faut qu'il reste en silence. Un père, évidemment, qui protégera son enfant quand Hérode voudra le tuer, qui protège un mari, etc. Bien entendu, tout ça, voilà, on le connaît. Mais vous voyez, le père, qu'est-ce qu'il fait, un vrai père? Il fait grandir son enfant. Et ce qui est étonnant, c'est que le mot « enfant » vient « infant », c'est-à-dire « sans parole ». Voilà que celui qui est la parole incréée de Dieu est un enfant sans parole. Eh bien, celui qui reçoit la parole de Dieu, qui est enfant sans parole, sera celui qui restera silencieux pour laisser se déployer la parole de Dieu. C'est quand même assez extraordinaire. Voilà, ça c'est déjà, il y aurait plein de choses à dire à moi, Saint-Joseph. En plus, on le prie au village Saint-Joseph. Je suis dans un village Saint-Joseph, donc forcément, un village Saint-Joseph, on aime Saint-Joseph. On prie souvent Marie, hein, et c'est bien de prier Marie. N'oublions pas Joseph. Alors nous, on a une prière particulière dans le village Saint-Joseph, puisque c'est un couple qui est responsable, et on reprend justement, on ne sépare pas ce que Dieu a uni. Et on dit, je vous salue Marie et Joseph, bienheureuse époux, etc. Donc, on les prie ensemble. Voilà, enfin bref. Donc, notre Joseph, oui, est un homme d'exception. Voilà, et puis Marie elle-même dit à Jésus, quand il, vous savez, le recouvrement, eh bien, ton père et moi, nous te cherchions, angoissés, ton père et moi. Vous voyez, elle sépare pas, elle dit pas, c'est elle la mère, mais que lui, il est simplement devenu le protecteur à la fois de la Vierge et de l'enfant, mais ton père et moi. Donc, il assume vraiment ce rôle de père. Il n'est pas géniteur. Vous savez, il suffit pas d'être géniteur pour être père. Hein? Le géniteur, il doit devenir père à l'image de Dieu, c'est-à-dire celui qui fait grandir, qui fait déploie le talent, qui accompagne dans la vie et qui permet à celui-là d'être ce qu'il est vraiment. C'est ça, un père. C'est pas un géniteur. Alors, Joseph n'est pas le géniteur de Jésus, mais il est vraiment son père à l'image de Dieu. C'est très beau. Et donc, protecteur. Voilà pour Joseph.
1: On peut imaginer un homme humble.
0: Oui, et totalement à la volonté de Dieu, quoi. Compris comment assumer la volonté de Dieu.
1: Alors, comment aussi bien comprendre l'expression « mère de Dieu » ?
0: Ah ben voilà autre chose. Alors ça, on passe... Oui.
1: Ah oui.
0: Mais il y a toutes les questions, hein. Mais alors, bon... La mère de Dieu, c'est un terme qui existait, le terme théotokos, c'est-à-dire mère de Dieu, existait depuis avant même le concile d'Éphèse, parce que c'est le concile d'Éphèse en 431 qui va le valider canoniquement, si vous voulez. Mais déjà, il circulait. Il circulait depuis le concile de Nicée, qui disait que Jésus assumait en lui l'humanité et la divinité. Et donc... la question qui s'est posée après avoir assumé effectivement la personne de Jésus, une seule personne avec la condition divine et la condition humaine totalement assumée, eh bien, comment ces deux conditions humaines étaient en Jésus-Christ? Alors, il y avait Nestorius, qui était un nouveau patriarche d'Antioche, affirmait qu'il fallait dire que Marie était mère de Jésus, mais pas mère de Dieu. Parce que pour lui, en Jésus, il y a l'association du Verbe divin et du Christ et de Jésus, c'est une conjonction. Une conjonction. Or, Athanase et l'école d'Alexandrie disaient que non, il y a une unité du Verbe incarné. Jésus est à la fois vrai Dieu et vrai homme. Et donc, mère de Jésus, qui est assumée par ce concile d'Éphèse en 431, signifie mère de Dieu, forcément, puisque Jésus est Dieu. Jésus, homme, est en même temps absolument Dieu. Et l'homme ne pourra pas changer l'homme, hein, d'ailleurs. Et donc, en lui, il n'y a pas d'association entre Dieu et homme, mais union, conformément au concile de Nicée, justement, conçu, qu'on dit d'ailleurs, vous savez, dans le credo, le fameux long credo, conçu du Saint-Esprit né de la Vierge Marie, consubstantiel au Père, homoousios, c'est-à-dire vraiment, voilà, il est vraiment consubstantiel au Père. Voilà. Donc, elle est absolument, mère de Dieu, et donc, on continue à dire que Marie est mère de Jésus, et bien sûr, en même temps, mère de Dieu. C'est étonnant de penser qu'un Dieu ait pu être engendré. Non, c'est Jésus, bien sûr, qui est engendré par Marie. Dieu, lui, est présent de éternité. Il est, comment dire, la vie absolue. Il est lui-même la vie, alors que la vie est transmise. Nous sommes des êtres vivants à qui la vie est transmise. D'ailleurs, c'est dans la Genèse, Dieu met son souffle de vie dans les narines de l'homme pour montrer que la vie, c'est Dieu, et que nous sommes des êtres vivants parce que nous transmettons la vie. Eh bien, Marie transmet la vie humaine à Jésus, au Verbe de Dieu, lui confère son humanité, mais au Verbe de Dieu. C'est bien le Verbe de Dieu qui assume totalement la condition humaine.
1: Merci, Monseigneur. Alors, une autre question qui change aussi de domaine. Comment comprendre le fait l'expression « la belle-mère de Pierre ». Pierre était-il marié ? Et de là découle une autre question, comment comprendre le célibat des prêtres ?
0: Oh, c'est pas tout à fait la même chose quand même. Bon, alors, Pierre était-il marié ? La tradition dit que oui, vraisemblablement, Pierre était marié. Voilà, il y a même certains apocryphes qui donnent le nom de son épouse, etc. Enfin bon, donc Pierre était marié. Pierre était marié, alors je ne sais pas ce qu'on peut rajouter d'autre à la belle-mère de Pierre, d'ailleurs que Jésus va guérir, va rétablir, elle qui était prise de fièvre, il va venir et il va la rétablir dans la santé. Et ce qui est extraordinaire, c'est elle les servait. Extraordinaire. La première chose qu'elle fait quand elle est rétablie, c'est qu'elle se met au service. Mm-hmm. Entre parenthèses, ça peut nous aider. Alors, comment comprendre le célibat des prêtres? Le célibat des prêtres ne vient pas de la belle-mère de Pierre. Pierre, c'est un apôtre, ils n'étaient pas tous célibataires. Jésus n'a pas forcément choisi que des célibataires, il n'y a pas de raison d'ailleurs. La question n'est pas là. La question, c'est que ce que Dieu a voulu, c'est clairement dit, c'est que hommes et femmes, il les crée dans l'altérité. Pourquoi? Cette altérité mâle et femelle, très exactement, pour qu'ils deviennent ish et isha, c'est-à-dire hommes et femmes, à l'image de Dieu, et que c'est Dieu qui donnera son nom à la femme, eh bien, c'est pour une communion dans l'altérité. Dieu est unique, mais il n'est pas solitaire. Et s'il n'est pas solitaire, c'est qu'il y a une altérité en Dieu. Père, Fils et Saint-Esprit. Et que c'est la relation que permet l'altérité qui va faire la communion d'amour en Dieu. Dieu ne pourrait pas être amour s'il était tout seul. La solitude n'engendre pas, ne peut pas. Il n'y a pas d'amour dans la solitude. Ou l'amour de soi, mais c'est pas l'amour. C'est simplement, à ce moment-là, du narcissisme. Hein. Mais voilà, donc, Dieu est amour. Et quand il crée le mâle et la femelle ensemble, le faisons, le nous qu'il emploie, justement, parle de cette pluralité, eh bien, c'est pour une communion dans l'amour. Donc, voilà, ce que Dieu veut, c'est que vraiment, que l'homme et la femme soient unis. Alors, on a Matthieu 19, cette grande question, justement, à propos du divorce. Vous savez, donc, question sur le divorce. Quand Jésus eut achevé ses discours, il quitta la Galilée. Évidemment, les pharisiens s'approchèrent de lui et lui dirent, pour le mettre à l'épreuve, toujours, est-il permis de répudier sa femme pour n'importe quel motif? Il répond, n'avez-vous pas lu ce que le Créateur, dès l'origine des filles hommes et femmes? Vous voyez, il les renvoie à la Genèse. Et qu'il a dit, ainsi donc, l'homme quittera son père et sa mère pour s'attacher à sa femme, et tous deux ne feront qu'une seule chair. Tous deux ne feront qu'une seule chair, donc cette communion dans l'amour. C'est vraiment ça. C'est le but, donc. Ainsi, ils ne sont plus deux, mais une seule chair. Eh bien, ce que Dieu a uni, ça, c'est Jésus qui le dit, c'est pas la Genèse, que l'homme ne doit pas le séparer. Voilà, il rétablit les choses parce que, en fait, à l'époque de Jésus, il y avait deux écoles, de Hillel et de Shammai. Hillel disait que on pouvait renvoyer sa femme pour n'importe quel motif, et que Shammai disait non, on peut pas renvoyer sa femme pour n'importe quel motif. Il convient qu'il y ait des choses graves. Donc, voilà, enfin, pour résumer un peu rapidement. Et donc, en interrogeant Jésus, il fallait que Jésus prenne parti pour l'un ou pour l'autre. Or, il ne les renvoie pas du tout. Il ne s'agit pas de renvoyer sa femme. C'est pas ce que Dieu a voulu. Il les renvoie au commencement. Et alors là, ils sont un peu séchés parce qu'ils disent, oui, mais alors, pourquoi Moïse nous a dit, nous a demandé de décrire, prescrire, de donner un acte de divorce? Parce que vous avez le cœur dur, dit Jésus. Pourquoi on a le cœur dur? C'est parce que quand une femme était abandonnée, elle était livrée à elle-même. Et le risque, c'est toi qu'elle soit abandonnée, qu'elle meure ou qu'elle se prostitue. Et donc, faire un acte de répudiation, c'est comme aujourd'hui une pension, hein. C'est-à-dire lui permettre de pouvoir survivre. Et donc, Moïse, c'est parce qu'ils ont le cœur dur, c'est pas parce que Dieu l'a demandé. Et c'est pas une loi que Dieu a donnée à Moïse, du tout. Non, la loi donnée à Moïse, c'est bien celle, justement, de cela. Alors, évidemment, du coup, les apôtres commencent à se dire, les fameux apôtres, ah là là, mais si c'est comme ça, la condition de l'homme envers la femme, il n'est pas expédié de se marier. Ça les a, c'est un peu inquiétant quand même, hein. Enfin bon, bref, c'est des apôtres, hein. Charmant. Alors il leur dit, tous ne comprennent pas ce langage, mais cela à qui c'est donné. Il y a en effet des eunuques qui sont nés ainsi du sein de leur mère, c'est-à-dire c'est constitutif de la personne. Il y a des eunuques qui sont devenus par l'action des hommes, ça c'est ceux qu'on a mutilés. Et il y a des eunuques qui se sont eux-mêmes rendus tels à cause du royaume des cieux. Qui peut comprendre qu'ils comprennent? Et c'est tout. Avec ça, c'est là-dessus que le célibat des prêtres. Alors, le célibat des prêtres, pourquoi? Ben, à cause de cela, le célibat pour le royaume. Il y en a qui se mettent à part, c'est aussi le cas des religieux, des religieuses, entre parenthèses, hein, qui se mettent à part pour manifester le royaume à venir. Les laïcs, me semble-t-il, manifestent le royaume déjà là. Il est déjà là, c'est sûr. Mais en même temps, comme en hébreu c'est un inaccompli, il y a le futur. Le royaume n'est pas encore totalement accompli. Il est déjà là, mais pas accompli. Et le célibat pour le royaume veut dire que, eh bien, il y a quelque chose encore d'inachevé et que on se prépare pour le royaume, puisque dans le royaume, comme dit Jésus, on ne prend ni mari ni femme. Et voilà, donc c'est une consécration totale et pour se destiner totalement à Dieu, avec une fécondité qui n'est pas la fécondité naturelle, mais qui est une fécondité spirituelle, c'est-à-dire qui n'engendre pas la vie organique, mais qui engendre la vie éternelle. Et c'est ainsi que des hommes ordonnés peuvent choisir le célibat. Pour les diacres, on peut ordonner des prêtres dans l'Église catholique. On peut ordonner des diacres, pardon, qui sont mariés. Mais ceux qui deviennent diacres, s'ils sont célibataires, ils demeurent célibataires, ils s'engagent dans ce qu'ils sont, le célibat. Dans l'Église catholique, dans l'Église latine tout au moins, parce qu'il y a l'Église catholique d'Orient, qui, par exemple, chez les maronites, ordonne des hommes mariés. Donc, vous voyez, c'est pas une question de dogme, c'est une question de discipline. Qu'est-ce qui est le plus adéquat? Depuis longtemps déjà, l'Église ordonne et des hommes pour devenir prêtres, des hommes célibataires et qui demeurent célibataires pour se consacrer totalement au royaume par la mission qu'ils reçoivent d'être configurés au Christ prêtre. Le Christ est l'unique prêtre. Nous ne sommes simplement que configurés au Christ. Nous ne sommes pas d'autres Christ. Ipse Christus, on prend pas la place du Christ. On représente le Christ, ce qui n'est pas du tout pareil. Mais justement, bien, voilà, cette consécration, cette configuration au Christ fait que on donne toute sa vie dans la tradition catholique. Pourrait en être autrement, éventuellement, Pierre était marié, qu'est-ce qui est devenu sa femme après? J'en sais rien du tout. En tous les cas, il est parti sur les chemins, hein. C'est parce qu'elle est devenue après, si elle était morte ou pas, ça, on ne sait rien. En tous les cas, voilà. Et puis, au début de l'Église, il y avait effectivement des évêques mariés et puis des prêtres mariés, mais il leur était demandé justement de ne plus consommer l'acte sexuel une fois qu'ils étaient ordonnés parce qu'ils s'approchaient de l'autel sacré. Et donc, voilà, donc il a paru plus simple sans doute de n'ordonner que des célibataires pour être prêtre, pour être évêque. Alors, dans les églises d'Orient, c'est au niveau épiscopal. Donc, on suppose qu'on choisit des moines, bien souvent d'ailleurs, pour être évêque. Mais ça peut être des prêtres aussi, mais voilà, on n'ordonne que des célibataires au niveau de l'épiscopat. Dans l'Église catholique, c'est au niveau du
1: sacerdoce.
0: Voilà, pour répondre, essayer de répondre simplement à votre question. C'est vrai que le destin qui est notre destin terrestre, c'est bien que l'union de l'homme et les femmes à l'image de Dieu dans une communion d'amour. Mais depuis la venue du Christ, qui lui a donné sa vie totalement, qui n'a pas été marié, etc., pour donner complètement sa vie pour assurer le salut, il peut appeler des personnes à l'imiter, c'est-à-dire dans le célibat pour le royaume, en vue du royaume, de façon à participer de cette manière un peu particulière en donnant leur vie pour le royaume. Ça ne veut pas dire que les baptisés ne peuvent pas donner leur vie pour leur royaume, mais participer au salut, bien sûr, ils y participent chaque fois qu'ils y vont à la messe, d'ailleurs, entre parenthèses, puisqu'ils s'offrent avec le Christ. Et donc, ils participent au salut. Et là, c'est un caractère particulier de configuration. Un, le Christ serviteur pour le diaconat. Deux, au Christ prêtre pour le presbytérat. Trois, au Christ bon berger pour l'épiscopat.
1: Merci, Monseigneur. Tout à l'heure, j'ai relevé que vous disiez que Dieu est unique, mais pas solitaire. Alors, comment comprendre que Dieu est esprit, qu'il est Père et Fils, et qu'en même temps, on dit que le Fils s'est incarné?
0: Alors, comment comprendre que le Fils, Dieu est esprit? Eh bien, je ne sais pas comment vous dire, parce qu'il faudrait que je fasse un cours de théologie, je crois que je n'ai pas le temps. Mais je vais vous dire, voyez, là aujourd'hui, vous m'entendez ma voix. Vous entendez ma voix, chers auditeurs?
1: Oui.
0: Très bien. Ma voix vient jusqu'à vous.
1: Oui.
0: D'accord. Mais elle reste ma voix. D'accord? Ma voix vous transmet ma pensée. D'accord?
1: Oui.
0: Ma pensée vient jusqu'à vous, mais elle peut devenir votre pensée.
1: Certes.
0: D'accord? Et vous pouvez la faire vôtre. Ma voix, vous ne pouvez pas la faire vôtre, ma pensée, oui. Autrement dit, ce que je suis en tant que source de la voix et de la pensée, c'est le Père. Ma voix, c'est la parole de Dieu, c'est Jésus. C'est Jésus qui vient jusqu'à vous, mais il vient jusqu'à vous. Mais ce qui est transmis à l'intérieur de vous, ben c'est l'esprit, c'est la pensée. C'est-à-dire l'esprit de Dieu vient en vous. Oh, c'est un schéma un peu simple, mais ça permet de comprendre assez simplement ce que je devrais expliquer pendant plusieurs heures, si vous voulez bien. Donc, ma voix vient jusqu'à vous, le Christ s'incarne, il vient au milieu de nous. Ma pensée vient jusqu'à vous aussi, mais vous pouvez la faire vôtre alors que ma voix, vous ne pourrez pas la faire vôtre. Et donc, Jésus est remonté vers le Père, il a dit, « Il est bon pour vous que je remonte vers mon Père qui vous enverra l'Esprit Saint qui viendra en vous vous faire tout comprendre. » C'est-à-dire ce que la voix. La voix vient jusqu'à vous, mais c'est ma voix, ça reste. Mais ma pensée, vous pouvez la prendre et la faire vôtre. C'est l'Esprit Saint, si vous voulez, pour essayer d'un schéma. C'est un schéma que saint Augustin avait déjà essayé d'expliciter, voyez.
1: Oui.
0: La voix et la pensée.
1: Merci, Monseigneur. Plus penser après ces belles paroles, si ce n'est que votre voix porte au plus loin. Alors, merci, Monseigneur, de nous permettre d'approfondir ainsi eh bien, notre foi dans ce Christ, dans le Fils qui s'est incarné, dans le Dieu, dans sa pensée, dans l'Esprit. Et nous vous disons avec joie la semaine prochaine,
0: oui,
1: chers auditeurs.
0: À la semaine prochaine.
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Celui qui donnera à boire, même un simple verre d'eau fraîche, à l'un de ses petits en sa qualité de disciple, amen, je vous le dis, non, il ne perdra pas sa récompense. Matthieu 10, 42.

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1: 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Sainte Thérèse nous donne aujourd'hui un conseil. On obtient de Dieu autant qu'on en espère. Cette citation est un extrait de ses nombreux écrits qui font d'elle un maître spirituel pour notre temps. Suivons le conseil de Thérèse. Au cours de la soirée, après une prédication, tous auront la joie d'écrire leur lettre d'intention. Il s'agit d'écrire tout simplement une lettre à Sainte Thérèse pour lui présenter nos demandes et la faire ambassadrice de celle-ci auprès du Père. Chaque lettre sera glissée dans une enveloppe cachetée par la personne qui l'aura rédigée, qui écrira son adresse postale. Ces courriers ne seront pas ouverts ni lus, simplement confiés à Thérèse et à la prière de la communauté pendant toute l'année qui suit. Les auditeurs qui ne seront pas présents physiquement à la chapelle de Saint-Étienne pourront envoyer cette première enveloppe dans une seconde enveloppe en l'adressant à Radio Espérance, 9 avenue Benoît Charvet, 42 000 Saint-Étienne. Leur lettre leur sera ensuite renvoyée dans un an afin de pouvoir rendre grâce des merveilles que Sainte Thérèse aura opérées dans leur vie. Cette démarche n'est pas magique, elle demande bien sûr un investissement personnel et spécialement un acte de foi et d'abandon. Bien souvent, en recevant un an plus tard la lettre qu'il a rédigée, chacun peut se rendre compte des grâces reçues, s'émerveiller en voyant combien le Seigneur est fidèle et comment il prend soin de nous. Ce temps de prière, radiodiffusé sur les ondes de Radio Espérance, en direct de la chapelle de l'Immaculée Conception à Saint-Étienne, débutera à 20h30 par la prière du chapelet, suivi à 21h d'un temps de louange, puis à 21h30 un enseignement. 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
1: Bonjour Suzanne José Pitestu.
2: Bonjour.
1: L'audace de la rencontre à l'école de François d'Assise, c'est votre dernier livre. Est-ce que je peux vous demander un peu, non pas toute l'histoire, mais si un petit peu où on va s'entretenir autour de ce dernier livre, pourquoi avoir écrit ? Dans une époque, un temps de confusion, un temps de tension, de guerre, de conflit, où les relations sont difficiles. Avec l'homme François, le frère François, c'est la fraternité, c'est la relation, c'est l'amour du frère, c'est la rencontre du prochain. Qu'est-ce qui vous a amené à prendre votre plume pour écrire ? C'est quoi l'histoire de ce dernier livre ? Racontez-nous.
2: Alors, vous me posez une question délicate parce que ça m'oblige à parler un petit peu de moi, ce que je fais très mal.
1: C'est moi qui vous interroge.
2: Pas trop faire, ouais. Mais bon, en fait, tout ce que vous venez de dire est important parce que, en effet, c'est le sujet du livre. Mais je n'avais jamais imaginé ce sujet. Je n'y avais jamais pensé. Et pire, je ne voulais plus écrire parce que j'avais écrit 6 livres. Je suis une vieille dame. L'écriture, c'est quelque chose d'extrêmement sérieux, qui est exigeant, c'est fatigant. Donc, je me disais, c'est un petit peu le repos de la guerrière. Je m'appuyais sur ma satisfaction d'avoir écrit 6 livres. Et vraiment, je n'imaginais pas en écrire un 7e. Et puis, je me disais aussi, je me disais trop, de toute façon, je me disais, que vas-tu pouvoir dire ? Tu ne peux plus rien dire sur François, quelle prétention, hein ? Alors qu'on peut dire tellement de choses sur François, mais il y a tellement de livres qui ont été édités sur François, qu'est-ce que tu peux dire d'autre ? Il ne faut pas oublier, j'ose le dire, la dimension commerciale à l'heure actuelle. Je me disais, mais si j'écris, ben, ce livre ne sera jamais édité, alors que je me fiche complètement de la dimension commerciale en ce qui me concerne. J'écris en tant que franciscaine, je ne recherche pas un quelconque bien. Alors je me disais, ben, c'est terminé, tu n'écris pas. Et puis voilà qu'un ami prêtre, pour lequel j'ai beaucoup d'estime, était à la maison, était venu séjourner quelques jours à la maison pour se reposer. Et il me dit, mais Suzanne, il faut absolument que vous écriviez un livre sur la dimension relationnelle de François. Et je lui dis, mais non, absolument pas, je n'ai pas du tout envie d'écrire, puis de toute façon, bon, ça n'intéressera personne, etc., etc. Je lui donne tous mes arguments, mais il s'accroche, il insiste. Et au bout d'un moment, je dis oui, bien sûr, c'est un sujet, la dimension relationnelle, bien sûr, c'est très intéressant, mais je n'avais pas envie d'écrire, pas du tout. Et il insiste. Et quand je lui dis oui, c'est un sujet intéressant, il me dit, ben, vous voyez bien, il faut l'écrire. Alors, face à autant d'insistance, je me suis dit, ma fille, tu n'as pas le choix, il faut obéir. Je ne suis pas une grande obéissante, il faut insister. Je ne dis pas oui à tout. Voilà. Mais là, je me suis dit tout de même, si cet homme, pour lequel j'ai une grande estime et qui a une très grande expérience en Église, insiste autant pour que j'écrive, d'abord, c'est qu'il me fait confiance. Et vous voyez à quel point la confiance est importante dans la relation, pour aider l'autre à franchir un pas, à aller, à se dépasser. À croire que ce que nous dit l'autre est important, donc il faut cette confiance. Et bien, j'ai obéi, et je me suis dit, mais tout de même, si cet homme insiste, cet homme de Dieu insiste, c'est que peut-être que le Seigneur aussi a envie que tu écrives ce livre. Et il est vrai que dans tout ce que venait de m'exprimer cet homme, et que vous avez exprimé d'une façon très belle tout à l'heure, il est certain que ça pouvait donner encore un autre regard sur François. Parce que dans tous mes livres, j'ai toujours essayé de parler de François, de l'homme François. Ce qui n'enlève absolument rien à sa dimension spirituelle, bien au contraire, parce que ça le situe dans son chemin spirituel, ça le situe dans les difficultés de vie que nous rencontrons tous. Et là, je me suis dit, mais tout de même, François a vécu dans une époque extrêmement difficile, extrêmement violente, où il y avait des guerres, où c'est, lui-même y a participé, il s'est laissé entraîner dans ce mouvement de guerre. Il y avait les croisades, il y avait ce qui était terrible, et François y a adhéré. Je me suis dit, mais il s'est construit dans ce monde de violence, peut-être que ton ami prêtre a raison de te pousser à écrire ce livre, parce que ça va t'obliger à montrer que la dimension relationnelle de François, son parcours spirituel, son oui, sa relation au Christ, elle s'est construite dans ce monde de violence, entourée de violence, et c'est peut-être à dire, et que malgré la violence, malgré le monde dans lequel nous vivons nous-mêmes, malgré ce monde de folie, et nous le vivons à l'heure actuelle intensément, eh bien la relation est possible. Et la relation, elle peut se construire, malgré cette violence, elle peut se construire toujours avec le Christ, toujours avec l'Évangile, toujours avec l'Église, toujours avec la foi. Il suffit de le vouloir.
1: Très intéressant là, et c'est très très intéressant. Je vous écoute hein, et je pense que ceux et celles qui vous écoutent aujourd'hui attentivement, vous soulignez que nous sommes dans cette époque extrêmement violente,
2: hein,
1: des tensions mondiales et puis dans notre pays, l'homme François, et puis vous le nommez puisque vous avez écrit sur l'homme François, le frère François.
2: Oui.
1: Vous êtes
2: frère François, frère universel.
1: Et vous êtes l'une de ses filles.
2: Oui,
1: permettez-moi.
2: Sa sœur, sa fille. Nous sommes tous ses frères, ses sœurs. Il est universel, François, il est intemporel.
1: Il dit, il nous dit, et il vous dit à travers aussi cet ouvrage que vous avez écrit, que la relation fraternelle, malgré les guerres, les tensions, elle est possible.
2: Elle est toujours possible. Mais combien de personnes, parfois, à l'heure actuelle, me disent « il nous faudrait un autre François ».
1: Et que répondez-vous ?
2: Je réponds « mais il est là ». Il est là, mais écoutez François, reprenez sa vie, reprenez son histoire, essayez, on ne peut pas, comment dirais-je, être François, mais enrichissez-vous de son expérience et justement de sa dimension relationnelle. Il n'a jamais renoncé à la dimension et à l'amour de l'autre, quel que soit le monde, tout simplement parce qu'il n'a pas renié le monde dans lequel il était. Et nous aurions tendance... Avec ce que nous vivons à l'heure actuelle, nous aurions tendance à renier le monde, à nous enfermer dans une étroitesse d'esprit, dans un rejet du monde, et donc dans un rejet de l'autre.
1: Et de la différence.
2: Et de la différence, bien sûr. Donc, impossible de fraterniser. À quoi bon? À quoi ça sert? Parce que ça ne sert à rien. On ne croit plus en rien. On ne croit plus en l'autre. Et c'est le contraire de ce qu'a fait François. Et là, je me suis dit, parce que ça a germé, parce que j'ai résisté. Comme François a résisté lui aussi au début à l'appel du Christ, hein, j'ai résisté terriblement à cette demande. Je n'avais pas envie, je me suis forcée à écrire. Mais c'est en écoutant François, toujours avec l'écriture, avec l'évangile, avec la relecture encore de ma propre vie, pourtant ce n'était pas la première fois que je la relisais, avec la relecture de François, que je me suis dit, mais oui, ce prêtre, cet ami prêtre, il a raison, il faut écrire, et donne le tout de toi-même, et ose à ton tour... écrire sur cette relation, sur cette dimension relationnelle que tu pratiques toi-même à travers l'accompagnement spirituel, que tu pratiques dans ton quotidien, et toi-même tu as besoin d'être reconstruite dans cette relation, tu as besoin de ne pas céder aux sirènes de ce monde qui nous disent « arrêtez tout, le monde ne vaut rien, les hommes ne valent rien » et en tant que chrétien on aurait peut-être tendance à s'enfermer dans notre tour d'ivoire, alors que c'est le moment plus que jamais de témoigner, d'aller vers l'autre, de ne pas s'enfermer dans les différences, de ne pas rejeter la différence. Et ça, c'est très important. Et c'est ce que François nous apprend. Et au fur et à mesure, j'ai jeté des choses, j'ai écrit ce livre, et j'avais la flemme, j'étais paresseuse. Et à un moment donné, toujours par obéissance, je me suis mise à le relire. Je dis, mais c'est pas mal, en fin de compte. Vous voyez, l'orgueil. Je me suis dit, mais c'est pas mal, en fin de compte. Mais il avait raison, ton frère prêtre. Allez, continue. Et là, je suis rentrée vraiment dans le livre. Et j'ai donné en quoi je croyais. J'ai donné la relation. Je crois toujours que la relation entre tous les hommes, elle est indispensable, elle est possible, elle est nécessaire, quel qu'il soit. Et oser regarder l'autre avec lucidité, comme François savait le faire, frère brigand, avec lucidité, mais toujours avec la parole du Christ, toujours avec l'amour du Christ, toujours avec le regard du Christ. Tout est possible avec son regard. Peut-être ça ne m'est pas possible, mais au Christ c'est possible, alors donne le Christ, donne la parole, donne la relation et rencontre l'autre.
1: Alors je pense que vous avez donné le goût et peut-être l'envie, la curiosité aux auditeurs de découvrir un peu ce livre, votre dernier livre où vous avez, et merci de votre parcours là, témoignage autour de ce dernier livre, vous avez fléchi les genoux et vous avez obéi.
2: Voilà. J'ai obéi, totalement.
1: La grâce de l'obéissance.
2: Totalement. Et ça ne m'a pas plu au début, mais j'ai obéi.
1: Cette obéissance qui oui. porte du fruit et qui oui. donne de la joie au cœur à celui qui obéit. Voilà, il y a une fécondité aussi de l'obéissance. Oui. L'audace de la rencontre à l'école de François d'Assise. Eh bien, chers auditeurs, ayez cette audace, ce courage, voilà, de la relation, de la rencontre à l'autre. En fait, c'est la rencontre d'une vie parfois.
2: Oui, absolument.
1: La grande rencontre d'une vie.

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2: Eucharistie signifie merci, action de grâce. C'est le mot grec employé dans l'Écriture par Saint-Luc, Saint-Paul, Saint-Marc, et qui traduit un mot hébreu qu'a employé Jésus à la Sainte Cène. Saint-Luc nous dit au chapitre 22, verset 17, « Alors, ayant reçu une coupe et rendu grâce, en grec « Eucharistie thésas », ou plus loin, « puis ayant pris du pain et rendu grâce, « Eucharistis thésas », il le rompit et le leur donna. » Alors, quel est le mot hébreu que Jésus a employé et que les évangélistes et saint Paul traduisent par Eucharistie, action de grâce? Soit Toda, c'est le mot merci en hébreu, ordinairement traduit par donc Eucharistie, qui signifie merci aussi, rendre grâce en grec. Alors, selon certains exégètes, Jésus aurait pu employer le mot bénir, beraka. Bénir en hébreu, c'est aussi rendre grâce à Dieu pour ses dons. Et ce mot « beraka » qui est notamment dans une prière de bénédiction juive qui est maintenant dans l'offertoire « Sois béni, Dieu de l'univers », etc. Donc Jésus a employé un de ces deux mots hébreux « toda » ou « beraka » qui signifie « rendre grâce » et que les évangélistes ont traduit en grec par « eucharistie », « merci », « action de grâce ». Alors dans l'Écriture, il y a deux mots donc Eucharistie, rendre grâce, mais au participe seulement, ayant rendu grâce, Eucharistie thésas, ou alors fraction du pain, pour dire à la fois que le Christ se brise en sa passion et qu'il se partage entre les convives. C'est donc le pain rompu, comme saint Ignace d'Antioche dans la bouche des lions. « Je suis, dit-il, le froment de Dieu, je dois être moulu par la dent des bêtes pour être trouvé un pur pain du Christ. » Ainsi, dans les Écritures, on dit Eucharistie, bien sûr, c'est le mot typique qui veut dire rendre grâce et qui veut dire remerciement, oui, action de grâce à Dieu, le Père, pour tous ses bienfaits, surtout pour le don de son Fils. Et le mot Eucharistie est redevenu à la mode, puisqu'on employait, et on emploie toujours, bien sûr, le mot « messe ». Alors, messe, c'est populaire, c'est très ancien, mais ce n'est pas dans l'Écriture, bien sûr. C'est depuis saint Ambroise, au IVe siècle, que l'on a dit « messe », mot tiré de la fin de la cérémonie, qui se termine par l'envoi des fidèles, afin qu'ils accomplissent la volonté de Dieu dans leur vie quotidienne, et qu'ils annoncent la bonne nouvelle, et à la fin de la cérémonie, en latin, on disait donc « ite missa est », allez, c'est l'envoi, mot à mot, allez, je vous envoie, missa, c'est l'envoi, c'est la mission. Donc, messe vient de missio, la mission. Alors, initialement, cette formule latine signifiait en bas latin, allez, vous pouvez disposer, allez, c'est le renvoi, par laquelle, dans la messe primitive, on congédiait les catéchumènes à la fin de la seule partie de l'office à laquelle ils étaient admis, c'est-à-dire la liturgie de la parole. Alors après, on a abandonné la séparation des fidèles et des catéchumènes, et la formule a été transportée à la fin de l'office, et alors, allez, c'est l'envoi. Le renvoi a été transformé, disons, en mission. Allez en mission, et missa a donné messe, qui veut dire l'envoi. Il y avait des cantiques autrefois qui disaient à la fin de la messe, « Frère, la messe commence, au sens la mission commence, il faut que partout on découvre la présence de Dieu qui vit en nous. Allez dire à tous vos frères. » Moi, j'ai chanté ça quand j'étais enfant. Alors, le mot « Eucharistie » est redevenu un tout petit peu à la mode, si on peut dire, à partir du Concile, mais ce n'est pas le mot le plus courant qui reste aujourd'hui encore, le mot « messe ». On parle aussi, pour désigner l'Eucharistie, de la scène du Seigneur ou du repas du Seigneur. C'est notamment ce qu'on dit, bien sûr, le Jeudi Saint, quand on célèbre la scène que le Seigneur a prise avec ses disciples la veille de sa passion, repas qui fut le support de l'oblation du Christ à son Père. Donc, scène du Seigneur ou repas du Seigneur, ceci en lien aussi avec l'annonce du banquet messianique. Le repas messianique, la scène est en effet l'anticipation du repas des noces de l'agneau. voir Apocalypse, chapitre 19, verset 9, « Heureux ceux qui sont appelés au festin des noces de l'agneau, dans la Jérusalem céleste. » Oui, le peuple de Dieu est en pèlerinage, nous dit l'Église. Il s'avance par la porte étroite de la croix vers le banquet céleste, quand tous les élus s'assieront à la table du royaume. Mais on ne dit pas en soi que la célébration est un repas. Quand saint Paul parle du repas, il parle des agapes, le repas qu'il y avait avec la célébration donc de l'Eucharistie et qu'il a supprimé à cause des abus qu'il y avait. Mais le Christ a célébré l'Eucharistie en prenant comme point d'appui, disons, le repas pascal, ou du moins il y a eu le support d'un repas difficile en fait à identifier, qui eut lieu la veille de la Pâque et qui n'était pas donc le repas pascal, le céder des Juifs. D'ailleurs, il n'y avait pas d'agneau. Et bien sûr, au repas pascal, il y avait un agneau. Il y a un agneau, ou du moins, à la Sainte Cène, l'agneau, c'était le Christ lui-même. Ainsi, on ne sait même pas quel repas fut la Cène. C'était un repas de fête partagé avec le Christ et les apôtres le jeudi soir. Et cette année-là, donc, la Pâque était le vendredi soir, puisque on nous dit les Juifs ne rentrèrent pas chez Pilate le vendredi pour ne pas se souiller afin de manger la Pâque le soir. Donc il y a eu le support d'un repas difficile à identifier et qui ne peut pas être le céder rituel juif. Dans les évangiles, on ne parle pas d'agneau, car la Pâque était le lendemain, vendredi, nous dit saint Jean, et donc sur ce point, il n'est pas d'accord avec les évangélistes synoptiques qui parlent de la célébration de la Pâque le jeudi soir. Mais saint Jean est plus précis, on sait que cette année-là, la Pâque fut célébrée le vendredi soir. Donc, ce qui fait que Jésus a été mis en croix à la 9e heure, c'est-à-dire au moment où on dégorgeait dans le temple les agneaux pour le repas pascal. Il prenait la place, en fait, de tous les sacrifices. Notons bien qu'il y a eu toute une discussion sur quel est ce saint Jean qui a écrit l'évangile. Est-ce que c'est Jean, le fils de Zébédée, ou est-ce que c'est un disciple que Jésus aimait, semble-t-il un prêtre juif nommé Jean? Est-ce qu'il y a deux Jean ou est-ce qu'il y en a un seul? Plusieurs exégètes prennent le parti des deux Jean. On prend aussi souvent le parti de l'humilité de l'évangéliste qui ne veut pas se nommer et qui veut que finalement le lecteur s'identifie au disciple bien-aimé sans focaliser sur lui et en ouvrant à tout lecteur la possibilité donc de s'identifier à ce disciple bien-aimé. Mais si ce n'était pas le repas pascal, qu'est-ce qu'ils ont fait ce soir-là? En tout cas, il y avait d'autres types de repas sacrés chez les Juifs, dont l'un s'appelait Toda, un repas de remerciement avec pain et vin, psaume. Mais en soi, je dirais, peu importe, ce n'est pas le rituel juif qui est à refaire à l'Eucharistie. Ce qui est à refaire, c'est justement l'Eucharistie qui avait comme support ce repas. Et encore, on ne pense pas donc que c'était le céder, le repas pascal juif. Certainement pas même, puisque c'était le lendemain, a priori la Pâque. À moins qu'il y ait eu la possibilité d'anticiper le repas pascal, vu l'affluence. Pour la Pâque, il y avait des centaines de milliers de Juifs de toute la diaspora qui affluaient à Jérusalem. Ou alors du fait que la Pâque tombait un sabbat cette année-là. C'est peut-être une éventualité, en tout cas que certains exégètes ont supposé. Mais a priori, il semble quand même que le Christ n'a pas pu célébrer la Pâque le jeudi de toute façon. On ne parle pas d'agneau. Alors, le repas pascal, il y avait bien sûr un agneau. Et justement, parce que l'agneau, eh bien, c'était le Christ qui prenait sa place. Mais de toute façon, ce qu'on a à refaire, ce n'est pas un repas, fût-ce un repas pascal, on n'est pas un juif, c'est l'Eucharistie. Donc c'est quand même distinct. Le repas a été le support de l'Eucharistie. Jésus a institué l'Eucharistie au cours du dernier repas partagé avec ses disciples. Puis il l'a accompli sur la croix et par sa résurrection. Ainsi, de toute façon, ce n'est pas ce repas qui est à refaire, c'est le geste du Christ avec ses paroles. Le repas juif n'a été que le support. Notre cher pape Benoît XVI a beaucoup écrit et parlé là-dessus. L'Eucharistie, c'est le geste du Christ avec ses paroles. Et l'Église célèbre cet événement le Jeudi Saint en racontant la Sainte Cène, le lavement des pieds y compris, donc un geste de charité que Saint Jean est le seul à mentionner, alors qu'il ne parle pas de l'institution de l'Eucharistie comme telle, que les autres synoptiques ont bien sûr raconté, et Saint Paul également. Mais il charge de sang cet acte du lavement des pieds que le Seigneur accomplit et qui, en fait, résume tout. Et qui résume, oui, toute la dynamique de l'incarnation, de l'abaissement de Dieu, le Verbe, jusqu'à nous pour nous relever, nous élever jusqu'à lui. Donc le repas, eh bien oui, c'était le support de l'Eucharistie, ce qui est à refaire, c'est l'Eucharistie. Et là donc Ratzinger a écrit beaucoup de pages sur cette question. Nous faisons un mémorial, oui, de l'oblation du Christ qui actualise cette oblation, nous la rend présente et nous y associe.
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Amis auditeurs de Radio Espérance, il est 11h29 et à présent nous allons vivre la messe célébrée depuis la crypte du patronage Saint-Joseph à Saint-Étienne.

0: Heureux l'homme qui murmure la loi du Seigneur jour et nuit. Il donne du fruit en son temps. Au nom du Père et du Fils et du Saint-Esprit. Amen. Amen. Le Seigneur soit avec vous.
1: Et avec votre esprit.
0: L'Église fait mémoire aujourd'hui de Saint Jérôme, prêtre et docteur de l'Église, un homme de caractère, voilà, mais qui a, voilà, par grâce de Dieu, choisi de centrer toute sa vie sur l'étude de la parole de Dieu, et puis la traduction que nous connaissons, que nous avons de lui, de la Vulgate, incitation pour nous toujours à nous replonger dans ces Écritures qui nous font trouver le Christ, la parole de Dieu qui se donne à nous. Humblement, au début de cette Eucharistie et à l'intercession de Saint Jérôme, reconnaissons que nous avons péché. Je confesse à Dieu Tout-Puissant, je reconnais devant vous, frères et sœurs, que j'ai péché en pensée, en parole, par action et par omission. Oui, j'ai vraiment péché. C'est pourquoi je supplie la bienheureuse Vierge Marie, les anges et tous les saints, de prier pour mes sœurs, de prier pour moi le Seigneur notre Dieu. Que Dieu Tout-Puissant nous fasse miséricorde, qu'il nous pardonne nos péchés et nous conduise à la vie éternelle.

0: Prions le Seigneur. Seigneur Dieu, tu as donné au bienheureux prêtre Jérôme de goûter la Sainte Écriture et d'en vivre. Fais que ton peuple se nourrisse plus abondamment de ta parole et trouve en elle la source de la vie. Par Jésus-Christ, ton Fils, notre Seigneur, qui vit et règne avec toi dans l'unité du Saint-Esprit, Dieu pour les siècles des siècles.
1: Amen.

0: Lecture du livre de Job. Job prit la parole et répondit à ses amis. En vérité, je sais bien qu'il en est ainsi. Comment l'homme pourrait-il avoir raison contre Dieu? Si l'on s'avise de discuter avec lui, on ne trouvera pas à lui répondre une fois sur mille. Il est plein de sagesse et d'une force invincible. On ne lui tient pas tête impunément. C'est lui qui déplace les montagnes à leur insu, qui les renverse dans sa colère. Il secoue la terre sur sa base et fait vaciller ses colonnes. Il donne un ordre et le soleil ne se lève pas, et sur les étoiles, il appose un sceau. À lui seul, il déploie les cieux. Il marche sur la crête des vagues. Il fabrique la grande ours, Orion, les Pléiades et les constellations du sud. Il est l'auteur de grandes œuvres insondables, d'innombrables merveilles. S'il passe à côté de moi, je ne le vois pas. S'il me frôle, je ne m'en aperçois pas. S'il s'empare d'une proie, qui donc lui fera lâcher prise? Qui donc osera lui demander « Que fais-tu là ?» Et moi, je prétendrai lui répliquer, je chercherai des arguments contre lui. Même si j'ai raison, à quoi bon me défendre? Je ne puis que demander grâce à mon juge. Même s'il répond quand je fais appel, je ne suis pas sûre qu'il écoute ma voix. Parole du Seigneur. Que ma prière parvienne jusqu'à toi, Seigneur.
1: Que ma prière parvienne jusqu'à toi, Seigneur.
0: Je t'appelle, Seigneur, tout le jour. Je tends les mains vers toi. Fais-tu des miracles pour les morts? Leur ombre se dresse-t-elle pour t'acclamer?
1: Que ma prière jusqu'à toi, Seigneur.
0: Qui parlera de ton amour dans la tombe, de ta fidélité au royaume de la mort? Connaît-on dans les ténèbres tes miracles et ta justice au pays de l'oubli?
1: Que ta prière parvienne jusqu'à toi, Seigneur.
0: Moi, je crie vers toi, Seigneur. Dès le matin, ma prière te cherche. Pourquoi me rejeter, Seigneur? Pourquoi me cacher ta face?
1: Que ma prière parvienne jusqu'à toi, Seigneur.

J'ai tout perdu, je considère tout comme des ordures, afin de gagner un seul avantage, le Christ, et en lui d'être reconnu juste. »

0: Le Seigneur soit avec vous.
1: Et avec votre esprit.
0: Évangile de Jésus-Christ selon saint Luc.
1: Gloire à toi, Seigneur.
0: En ce temps-là, en cours de route, un homme dit à Jésus : Je te suivrai partout où tu iras. Jésus lui déclara : Les renards ont des terriers, les oiseaux du ciel ont des nids. Mais le Fils de l'homme n'a pas d'endroit où reposer la tête. Il dit à un autre, « Suis-moi. » L'homme répondit, « Seigneur, permets-moi d'aller d'abord enterrer mon père. » Mais Jésus répliqua, « Laisse les morts enterrer leurs morts. Toi, pars et annonce le règne de Dieu. » Un autre encore lui dit, « Je te suivrai, Seigneur, mais laisse-moi d'abord faire mes adieux aux gens de ma maison. » Jésus lui répondit, « Quiconque met la main à la charrue puis regarde en arrière n'est pas fait pour le royaume de Dieu. » Acclamons la parole de Dieu.
1: Louange à toi, Seigneur Jésus.
0: Hier, nous fêtions Saint-Michel, dont le nom signifie « qui est comme Dieu ». Nous entendons eh bien, Job dans cette première lecture, certes un petit peu en proie à la difficulté, mais qui nous trace finalement ce portrait de Dieu, voilà, plein de sagesse, d'une force invincible, on ne lui tient pas tête impunément. Voilà. Un Dieu tout-puissant, qui est comme Dieu. Il faut nous le rappeler, et l'Évangile également nous le rappelle, si nous... L'exigence du Christ est telle, voilà, dans ce passage, hein, à trois reprises, une exigence qui est finalement inouïe, unique, eh bien, c'est parce que Jésus est le Fils de Dieu qu'il nous appelle à le suivre et à tout consacrer pour lui. On ne peut pas, c'est le seul finalement là, qui peut nous demander cela, suivre le Christ. Voilà. Et c'est ce Christ que saint Jérôme a suivi. Et il nous dit finalement, lorsqu'on aime, eh bien toute chose devient facile. Alors aimons le Christ et mettons-nous à sa suite, et alors tout deviendra facile. Tout deviendra facile. Demandons à l'intercession de saint Jérôme, eh bien cet amour de Dieu que nous pouvons trouver toujours davantage dans sa parole, voilà, nous faire découvrir quel est ce Dieu qui nous aime, qui est allé jusqu'à l'abaissement le plus total. Par amour pour nous, afin de nous mettre à sa suite. Voilà. Et nous pourrons alors témoigner à nos frères et sœurs de cet amour de Dieu, voilà, qui nous fait le suivre, nous aussi, jusqu'au bout.

0: Tu es béni, Seigneur Dieu de l'univers. Nous avons reçu de ta bonté le pain que nous te présentons. Fruit de la terre et du travail des hommes, il deviendra pour nous le pain de la vie.
1: Béni sois-tu, Seigneur.

0: Tu es béni, Seigneur Dieu de l'univers. Nous avons reçu de ta bonté le vin que nous te présentons. Fruit de la vigne et du travail des hommes, il deviendra pour nous le vin du royaume éternel.
1: Béni soit Dieu maintenant et

0: Priez, frères et sœurs, que mon sacrifice qui est aussi le vôtre soit agréable à Dieu le Père Tout-Puissant.
1: Que le Seigneur reçoive de moi-même ce sacrifice à l'amour et à la gloire de son nom, pour notre bien et celui de toute l'Église.
0: Puisque nous venons de méditer ta parole à l'exemple du bienheureux Jérôme, accorde-nous, Seigneur, Dieu de majesté, de mettre plus d'empressement à t'offrir le sacrifice du salut, par le Christ notre Seigneur.
1: Amen.
0: Le Seigneur soit avec vous.
1: Et avec votre esprit.
0: Élevons notre cœur.
1: Nous levons vers le Seigneur.
0: Rendons grâce au Seigneur notre Dieu.
1: Cela est juste et bon.
0: Vraiment, il est juste et bon, pour ta gloire et notre salut, de t'offrir notre action de grâce toujours et en tout lieu. Seigneur, Père très saint, Dieu éternel et tout-puissant, par le Christ notre Seigneur. Tu donnes à ton Église de se réjouir en la fête de Saint Jérôme. Par l'exemple qu'il a donné, tu nous encourages. Par son enseignement, tu nous éclaires. À sa prière, tu veilles sur nous. C'est pourquoi, avec la multitude des anges et des saints, nous chantons l'hymne de ta gloire et sans fin, nous proclamons.

Tu es vraiment saint, Dieu de l'univers, et il est juste que toute la création proclame ta louange. Car c'est toi qui donnes la vie, c'est toi qui sanctifies toutes choses par ton Fils, Jésus-Christ notre Seigneur, avec la puissance de l'Esprit-Saint. Et tu ne cesses de rassembler ton peuple, afin que du levant au couchant du soleil, une offrande pure soit présentée à ton nom. C'est pourquoi nous te supplions, Seigneur, de consacrer toi-même les offrandes que nous apportons. Sanctifie-les par ton Esprit, pour qu'elles deviennent le corps et le sang de ton Fils, Jésus-Christ notre Seigneur, qui nous a dit de célébrer ce mystère. La nuit même où il fut livré, il prit le pain. En te rendant grâce, il dit la bénédiction. Il rompit le pain et le donna à ses disciples en disant « Prenez et mangez-en tous. Ceci est mon corps livré pour vous. »

De même, après le repas, il prit la coupe. En te rendant grâce, il dit la bénédiction et donna la coupe à ses disciples en disant « Prenez et buvez-en tous, car ceci est la coupe de mon sang, le sang de l'Alliance nouvelle et éternelle qui sera versé pour vous et pour la multitude en rémission des péchés. Vous ferez cela en mémoire de moi. »

0: en faisant ainsi mémoire de ton Fils, de sa passion qui nous sauve, de sa glorieuse résurrection et de son ascension dans le ciel, alors que nous attendons son dernier avènement, nous t'offrons, Seigneur, en action de grâce, ce sacrifice vivant et saint. Regarde, nous t'en prions, l'oblation de ton Église, et daigne reconnaître ton Fils qui, selon ta volonté, s'est offert en sacrifice pour nous réconcilier avec toi. Quand nous serons nourris de son corps et de son sang et remplis de l'Esprit Saint, accorde-nous d'être un seul corps et un seul esprit dans le Christ. Que l'Esprit Saint fasse de nous une éternelle offrande à ta gloire, pour que nous obtenions un jour l'héritage promis avec tes élus. En premier lieu, la bienheureuse Vierge Marie, Mère de Dieu, avec Saint Joseph, son époux, les bienheureux apôtres, les glorieux martyrs, Saint Jérôme, Saint Vincent de Paul, Saint François de Sales, bienheureux Henri Planchat, et tous les saints qui ne cessent d'intercéder auprès de toi et nous assurent de ton secours. Et maintenant, nous te supplions, Seigneur, par le sacrifice qui nous réconcilie avec toi, étends au monde entier le salut et la paix. Affermis ton Église en pèlerinage sur la terre, dans la foi et la charité, en union avec ton serviteur, notre pape Léon, l'ensemble des évêques, les prêtres, les diacres et tout le peuple que tu as racheté. Écoute en ta bonté les prières de ta famille que tu as voulu rassembler devant toi. Dans ta miséricorde, ramène à toi, Père très aimant, tous tes enfants dispersés. Pour nos frères et sœurs défunts et pour tous ceux qui ont quitté ce monde et trouvent grâce devant toi, nous te prions. En ta bienveillance, accueille-les dans ton royaume où nous espérons être comblés de ta gloire tous ensemble et pour l'éternité, par le Christ notre Seigneur, par qui tu donnes au monde toute grâce et tout bien. Par lui, avec lui et en lui, à toi Dieu le Père Tout-Puissant, dans l'unité du Saint-Esprit, tout honneur et toute gloire pour les siècles des siècles.
1: Amen.
0: Comme nous l'avons appris du Sauveur et selon son commandement, nous osons dire « Notre Père,
2: qui es aux cieux, que ton nom soit sanctifié, que ton règne vienne, que ta volonté soit faite sur la terre comme au ciel. Donne-nous aujourd'hui notre pain de ce jour. Pardonne-nous nos offenses, comme nous pardonnons aussi à ceux qui nous ont offensés. Et ne nous laisse pas entrer en tentation, mais délivre-nous du mal.
0: Délivre-nous de tout mal, Seigneur, et donne la paix à notre temps. Soutenu par ta miséricorde, nous serons libérés de tout péché, à l'abri de toute épreuve, nous qui attendons que se réalise cette bienheureuse espérance, l'avènement de Jésus-Christ, notre Sauveur.
3: Grâce à toi, Père, de la puissance et de la gloire, pour le ciel et
0: le ciel. Seigneur Jésus-Christ, tu as dit à tes apôtres, je vous laisse la paix. Je vous donne ma paix. Ne regarde pas nos péchés, mais la foi de ton Église. Pour que ta volonté s'accomplisse, donne-lui toujours cette paix et conduis-la vers l'unité parfaite, toi qui vis et règnes pour les siècles des siècles.
1: Amen.
0: Que la paix du Seigneur soit toujours avec vous.
3: Et avec votre esprit.

0: Voici l'agneau de Dieu, voici celui qui enlève les péchés du monde. Heureux les invités au repas des noces de l'agneau.
1: Seigneur, je ne suis pas digne de te recevoir, mais dis seulement une parole.

Quand je rencontrais tes paroles, Seigneur Dieu, je les dévorais. Ta parole faisait ma joie, les délices de mon cœur.

0: Seigneur. Nous célébrons avec joie, Seigneur, le bienheureux Jérôme. Que le sacrement reçu réveille le cœur de tes fidèles, pour qu'attentifs aux enseignements de l'Écriture, ils découvrent le chemin à suivre, et qu'en le suivant, ils parviennent à la vie éternelle. Par le Christ, notre Seigneur.
1: Amen.
0: Prions pour les vocations.
1: Père infiniment bon, Maître de la moisson, donne à ton Église l'évêque, les pasteurs, les consacrés, les missionnaires dont notre monde a besoin. Que chaque jeune découvre la beauté de sa vocation et réponde avec confiance et générosité. Qu'ensemble nous mettions davantage à ton service et à celui de tous nos frères, Notre-Dame du Oui, prie pour nous.
0: Le Seigneur soit avec vous.
1: Et avec votre esprit.
0: Et que Dieu Tout-Puissant vous bénisse, le Père et le Fils et le Saint-Esprit.
1: Amen.
0: Allez dans la paix du Christ.
1: Nous rendons grâce à lui.
0: L'ange du Seigneur apporta l'annonce à Marie. Je vous salue Marie, pleine de grâce, le Seigneur est avec vous. Vous êtes bénie entre toutes les femmes, et Jésus, le fruit de vos entrailles, est béni.
1: Sainte Marie, Mère de Dieu, priez pour nous pauvres pécheurs, maintenant et à l'heure de notre mort. Amen.
0: Voici la servante du Seigneur.
1: Qu'il me soit fait selon votre parole.
0: Je vous salue Marie, pleine de grâce, le Seigneur est avec vous. Vous êtes bénie entre toutes les femmes, et Jésus, le fruit de vos entrailles, est béni.
1: Sainte Marie, Mère de Dieu, priez pour nous pauvres pécheurs, maintenant et à l'heure de notre mort. Amen.
0: Et le Verbe s'est fait chair.
1: Et il a habité parmi nous.
0: Je vous salue Marie, pleine de grâce, le Seigneur est avec vous. Vous êtes bénie entre toutes les femmes, et Jésus, le fruit de vos entrailles, est béni.
1: Sainte Marie, Mère de Dieu, priez pour nous pauvres pécheurs, maintenant et à l'heure de notre mort. Amen.
0: Priez pour nous, Sainte Mère de Dieu.
1: Afin que nous soyons rendus dignes pour avec ce Fils.
0: Que ta grâce, Dieu notre Père, se répande dans nos cœurs. Par le message de l'ange, tu nous as fait connaître l'incarnation de ton Fils bien-aimé. Conduis-nous par sa passion et par sa croix, avec le secours de la bienheureuse Vierge Marie, jusqu'à la gloire de la résurrection, par ce même Jésus-Christ, notre Seigneur.
1: Amen.
0: Saint Joseph, priez
1: pour nous.
0: Bonne journée à tous.
2: Chers amis auditeurs, nous concluons la messe de ce mercredi 30 septembre, la fête de Saint Jérôme, par la prière de l'Angélus. Messe qui était célébrée et radiodiffusée depuis la crypte du patronage Saint-Joseph à Saint-Étienne. Je vous rappelle brièvement notre programme pour cet après-midi, 14h30. La prière du chapelet sera bien sûr à vos intentions et nous méditerons les mystères lumineux, chapelet suivi de l'heure de la miséricorde. Puisque nous sommes mercredi, c'est jour d'audience à Rome et nous écouterons la catéchèse du Saint-Père, le pape Léon XIV, à partir de 15h30. Catéchèse que le Saint-Père a spécialement consacrée aujourd'hui à un retour sur son voyage apostolique en France ces derniers jours. Après la catéchèse du Saint-Père, nous écouterons le frère Alexis Kleiner pour son mot du frère à 15h45. Et à 16h, nous retrouverons Mgr David Macaire pour sa catéchèse de l'évêque, Lumière du Christ dans le monde, 20e épisode, où Mgr Macaire s'interroge sur les malédictions des hyper-riches. Après ces temps d'enseignement, nous conclurons à 17h notre après-midi par le temps d'intercession et la prière du chapelet de la miséricorde, toujours en direct de l'oratoire de la radio à Saint-Étienne à partir de 17h. Pour l'instant, après le chant du Benchité, une petite pause musicale, nous poursuivrons notre lecture d'une page d'évangile, l'évangile selon saint Marc au chapitre 9e, puis à partir de 12h30, ce seront les chroniques de ce mercredi. Tout d'abord le coucou du jour, présenté par le père Pierre Trevet, suivi de la chronique cinéma et les sorties en salle de ce 30 septembre 2026. Nous poursuivrons avec la chronique littérature jeunesse, avec Valérie Daubigny. Et enfin, à 12h56, 12h56, pardon, nous écouterons l'écho du Saint-Siège et l'actualité de l'Église universelle pour ce mercredi. Il est midi passé bientôt de 5 minutes et je vous souhaite donc un bon appétit, une très belle journée à notre écoute sur les ondes de Radio Espérance.

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0: religieux de Saint-Vincent de Paul organise le jeudi 1er octobre 2026, dans la chapelle de l'Immaculée Conception, rue Victor Duchamp à Saint-Étienne, une soirée de prière consacrée à Sainte Thérèse de Lisieux. Sainte Thérèse nous donne aujourd'hui un conseil. On obtient de Dieu autant qu'on en espère. Cette citation est un extrait de ses nombreux écrits qui font d'elle un maître spirituel pour notre temps. Suivons le conseil de Thérèse. Au cours de la soirée, après une prédication, tous auront la joie d'écrire leur lettre d'intention. Il s'agit d'écrire tout simplement une lettre à Sainte Thérèse pour lui présenter nos demandes et la faire ambassadrice de celle-ci auprès du Père. Chaque lettre sera glissée dans une enveloppe cachetée par la personne qui l'aura rédigée, qui écrira son adresse postale. Ces courriers ne seront pas ouverts ni lus, simplement confiés à Thérèse et à la prière de la communauté pendant toute l'année qui suit. Les auditeurs qui ne seront pas présents physiquement à la chapelle de Saint-Étienne pourront envoyer cette première enveloppe dans une seconde enveloppe en l'adressant à Radio Espérance, 9 avenue Benoît Charvet, 42 000 Saint-Étienne. Leur lettre leur sera ensuite renvoyée dans un an afin de pouvoir rendre grâce des merveilles que Sainte Thérèse aura opérées dans leur vie. Cette démarche n'est pas magique, elle demande bien sûr un investissement personnel et spécialement un acte de foi et d'abandon. Bien souvent, en recevant un an plus tard la lettre qu'il a rédigée, chacun peut se rendre compte des grâces reçues, s'émerveiller en voyant combien le Seigneur est fidèle et comment il prend soin de nous. Ce temps de prière, radiodiffusé sur les ondes de Radio Espérance, en direct de la chapelle de l'Immaculée Conception à Saint-Étienne, débutera à 20h30 par la prière du chapelet, suivi à 21h d'un temps de louange, puis à 21h30 un enseignement. Cette soirée se terminera avec la prière de l'office des complis à 22h, toujours depuis la chapelle de l'Immaculée Conception, ce jeudi 1er octobre 2026.
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0: De l'Évangile selon saint Marc, au chapitre 9, les versets 2 à 37.
1: Six jours après, Jésus prend avec lui Pierre, Jacques et Jean et les emmène seuls à l'écart sur une haute montagne. Et il fut transfiguré devant eux, et ses vêtements devinrent resplendissants, d'une telle blancheur qu'aucun foulon sur terre ne peut blanchir de la sorte. Élie leur apparut avec Moïse, et ils s'entretenaient avec Jésus. Alors Pierre, prenant la parole, dit à Jésus,
2: « Rabbi, il est heureux que nous soyons ici. Faisons donc trois tentes, une pour toi, une pour Moïse et une pour Élie. »
1: C'est qu'ils ne savaient que répondre, car ils étaient saisis de frayeur. Et une nuée survint qui les prit sous son ombre, et une voix partit de la nuée.
3: « Celui-ci est mon fils bien-aimé. Écoutez-le. »
1: Soudain, regardant autour d'eux, ils ne virent plus personne que Jésus seul avec eux. Comme ils descendaient de la montagne, il leur ordonna de ne raconter à personne ce qu'ils avaient vu, si ce n'est quand le Fils de l'homme serait ressuscité d'entre les morts. Ils gardèrent la recommandation, tout en se demandant entre eux ce que signifiait « ressuscité d'entre les morts ». Et ils lui posaient cette question.
2: « Pourquoi les scribes disent-ils qu'Élie doit d'abord venir ?»
1: Il leur dit
3: « Oui, Élie doit venir d'abord et tout remettre en ordre. » Et comment est-il écrit du Fils de l'homme qu'il doit beaucoup souffrir et être méprisé? Mais je vous le dis, Élie est bien déjà venu, et ils l'ont traité à leur guise, comme il est écrit de lui. »

0: en rejoignant les disciples, ils virent une foule nombreuse qui les entourait et des scribes qui discutaient avec eux. Et aussitôt qu'elle l'aperçut, toute la foule fut très surprise et ils accoururent pour le saluer. Il leur demanda
1: « De quoi disputez-vous avec eux ?»
0: Quelqu'un de la foule lui dit
1: « Maître, je t'ai apporté mon fils qui a un esprit muet. Quand il le saisit, il le jette à terre et il écume, grince des dents et devient raide. Et j'ai dit à tes disciples de l'expulser et ils n'en ont pas été capables. »
2: « En gens incrédules,
0: leur répond-il,
2: jusqu'à quand serai-je auprès de vous? Jusqu'à quand vous supporterai-je? Apporte-les-moi. »
0: Et ils lui apportèrent. Sitôt qu'il vit Jésus, l'esprit secoua violemment l'enfant qui tomba à terre et il s'y roulait en écumant. Et Jésus demanda au Père,
2: « Combien de temps y a-t-il que cela lui arrive ?»«
1: Depuis son enfance. » Et souvent, il l'a jeté, soit dans le feu, soit dans l'eau, pour le faire périr. Mais si tu peux quelque chose, viens à notre aide, par pitié pour nous.
2: Si tu peux, tout est possible à celui qui croit.
0: Aussitôt, le père de l'enfant de s'écrier,
1: je crois, viens en aide à mon peu de foi.
0: Jésus, voyant qu'une foule affluait, menaça l'esprit impur en lui disant,
2: « Esprit muet et sourd, je te l'ordonne, sors de lui et n'y entre plus. »
0: Après avoir crié et l'avoir violemment secoué, il sortit, et l'enfant devint comme mort, si bien que la plupart disaient
1: « Il a trépassé. »
0: Mais Jésus, le prenant par la main, le releva et il se tint debout. Quand il fut rentré à la maison, ses disciples lui demandaient dans le privé
1: « Pourquoi nous autres n'avons pu l'expulser ?»
0: Il leur dit
2: « Cette espèce-là ne peut sortir que par la prière. »

0: Étant parti de là, il faisait route à travers la Galilée et il ne voulait pas qu'on le sût. Car il instruisait ses disciples et il leur disait
1: « Le Fils de l'homme est livré aux mains des hommes et ils le tueront. Et quand il aura été tué, après 3 jours, il ressuscitera. »
0: Mais ils ne comprenaient pas cette parole et ils craignaient de l'interroger. Ils vinrent à Capharnaüm et une fois à la maison, il leur demandait
1: « De quoi discutiez-vous en chemin ?»
0: Eux se taisaient, car en chemin, ils avaient discuté entre eux qui était le plus grand. Alors, s'étant assis, il appela les 12 et leur dit
1: « Si quelqu'un veut être le premier, il sera le dernier de tous et le serviteur de tous. »
0: Puis, prenant un petit enfant, il le plaça au milieu d'eux, et l'ayant embrassé, il leur dit
1: « Quiconque accueille un enfant comme celui-ci à cause de mon nom, c'est moi qui l'accueille. » Et quiconque m'accueille, ce n'est pas moi qui l'accueille, mais celui qui m'a envoyé. »

0: Si tu peux, tout est possible à celui qui croit.
1: Aussitôt, le père de l'enfant de s'écrier :
2: Je crois, viens en aide à mon peu de foi.

le Fils de l'homme est livré aux mains des hommes, et ils le tueront. Et quand il aura été tué, après 3 jours, il ressuscitera. »

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2: Bonjour, de l'évangile de Jésus-Christ selon saint Luc. En ce temps-là, en cours de route, un homme dit à Jésus « Je te suivrai partout où tu iras ». Jésus lui déclara « Les renards ont des terriers, les oiseaux du ciel ont des nids, mais le Fils de l'homme n'a pas d'endroit où reposer la tête ». Il dit à un autre « Suis-moi ». L'homme répondit « Seigneur, permets-moi d'aller d'abord enterrer mon père ». Mais Jésus répliqua, « Laisse les morts enterrer leurs morts. Toi, pars et annonce le règne de Dieu. » Un autre encore lui dit, « Je te suivrai, Seigneur, mais laisse-moi d'abord faire mes adieux aux gens de ma maison. » Jésus lui répondit, « Quiconque met la main à la charrue, puis regarde en arrière, n'est pas fait pour le royaume de Dieu. » Jésus, quand il quitte Nazareth pour commencer son ministère public, veut vivre sans rien avoir en propre. Il veut dépendre complètement de l'hospitalité et de la bonté des gens. Les religieux qui font vœu de pauvreté mettent leurs pas dans les siens. Certains ordres vivent ce vœu de façon radicale. Par exemple, les petites sœurs de l'agneau. Chaque midi et chaque soir, elles vont mendier leur repas. Elles s'exposent à rencontrer l'incompréhension. Comment des filles comme vous, intelligentes, diplômées, en bonne santé, vous n'avez pas honte, vous pourriez travailler et vous rendre utile à la société? On le leur a déjà dit. Mais souvent, elles permettent aux personnes qui les accueillent de rencontrer le Seigneur. Sur le puits, elles sont venues 4 fois pour des missions paroissiales. On a pu admirer la beauté de leur chant. Plusieurs personnes leur doivent leur conversion. L'une de ces personnes, qui est maintenant animatrice en pastorale, les a reçues un dimanche midi. « Est-ce que vous auriez un peu de pain pour 3 petites sœurs, s'il vous plaît ?»« Ah, mais je ne veux pas vous donner un sandwich. Vous allez entrer et partager mon repas. » Et elle

dit aujourd'hui, j'ai eu le sentiment de recevoir la Sainte Trinité à ma table. Saint Paul nous donne la clé. De riche qu'il était, il s'est fait pauvre pour nous enrichir de sa pauvreté. Le Christ Jésus, écrit-il encore, ayant la condition de Dieu, ne retint pas jalousement le rang qu'il égalait à Dieu, mais il s'est anéanti, prenant la condition de serviteur, devenant semblable aux hommes. Une catéchiste un jour demandait aux enfants pourquoi Jésus était né dans une grotte. Elle voulait leur rappeler le recensement de l'empereur. Un enfant a répondu « Pour que les pauvres n'aient pas peur de lui ». L'évangile d'aujourd'hui continue. Un autre de ses disciples lui dit « Seigneur, permets-moi d'aller d'abord enterrer mon père ». Jésus lui dit « Suis-moi et laisse les morts enterrer leurs morts ». Faut-il comprendre qu'il ne faut plus aller aux obsèques ? Non, c'est une façon pour Jésus de reprendre l'expression de son interlocuteur pour l'emmener plus loin que le souci légitime de donner une sépulture à son père. Il veut nous dire que, par le baptême, nous sommes morts au péché et devenus vivants pour Dieu. Alors ne faisons pas comme les morts qui sont accaparés par leur compte en banque, les morts qui sont addicts à Interpanet, les morts qui sacrifient tout à leur carrière, même leurs amis, même leur couple, même la foi reçue dès leur enfance. Les morts qui laissent entrer en eux le désir de domination, la jalousie, la colère, etc., etc. C'est ça la vraie mort. Dans une interview de 1994, Xavier Emmanuelli, cofondateur de Médecins sans frontières et fondateur du SAMU social, disait ceci « Je suis devenu militant chrétien. Vous comprenez, je crois que tout homme a un rapport intime et profond avec Dieu. La vie me semble plus légère, parce que j'ai le courage de dire Dieu, parce que je peux tout voir dans son projet d'éternité. C'est maintenant un minimum pour moi de proclamer que tout est projet divin. On ne peut sauver les hommes qu'un à un. C'est pour cela que l'humanitaire d'État est une escroquerie. Le diable est le singe de Dieu. C'est un appareil puissant qui ne s'intéresse pas aux personnes individuelles. Chaque personne est apte à faire cette rencontre avec Dieu. Mais on ne fait pas pousser une plante en tirant sur ses feuilles. Il faut que ça vienne. Les gens qui veulent juste donner un message social pour avoir la transcendance me paraissent eux aussi pauvres. J'ai ma pratique. Je l'applique au pied de la lettre. Je vais à la messe le dimanche. Je suis très attaché à la confession. Oui, je suis catholique et romain. J'aime bien qu'un pape montre le chemin. Et quand le journaliste ajoute « Partagez-vous ses points de vue ?», il répond en souriant « Je m'y efforce, c'est lui le chef. » Pourquoi le social ne suffit pas à donner du sens ? Pourquoi faut-il aussi venir faire le plein de Dieu ? C'est que les pauvres ont droit à plus que des convois humanitaires, plus qu'à notre argent. Ils ont droit même plus qu'à notre cœur. Ils ont droit à Jésus. Ils ont droit à pouvoir dire comme saint Paul, « Maintenant que je connais Jésus, je considère tout le reste comme des balayures. » Il paraît que le texte grec dit exactement « ordure ». Xavier Emmanuelli et tous ceux qui ont fait cette rencontre lumineuse avec Jésus comprennent bien ce que décrit Isaïe. « Voici que je fais un monde nouveau. Il germe déjà, ne le voyez-vous pas ?» Bien sûr qu'il faut partager nos richesses matérielles, mais il faut pouvoir transmettre notre trésor le plus précieux, Jésus.

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1: Bonjour, je vais vous parler aujourd'hui de Raison et Sentiment de la cinéaste britannique Georgia Oakley, qui est sortie la semaine dernière mais était soumise à un embargo. Ensuite, je vous dirai tout le bien que je pense de Notre Salut du cinéaste français Emmanuel Mar et de Le Chant des Oliviers du cinéaste américano-maltais Alex Camilleri. Certains écrivains ont été souvent adaptés au cinéma et à la télévision. Tel est le cas de Jane Austen qui, avec Raison et Sentiment, de la cinéaste britannique Georgia Oakley, voit son célèbre roman porté au cinéma pour la seconde fois. Après le décès de leur père, Madame Dashwood et ses trois filles sont privées de leur héritage. Pour s'en sortir, les jeunes filles doivent trouver un riche mari. Dès le début, on tombe sous le charme de cette magnifique adaptation du roman, avec les paysages superbes du Devon et de très beaux décors et costumes. L'attitude des jeunes filles a quelque chose d'assez moderne, dans leur refus de se plier aux injonctions patriarcales, même si ce n'est pas vraiment le choix de la cinéaste. Mais c'est surtout la qualité de l'interprétation, en particulier celle des trois sœurs, qui fait tout l'intérêt d'un film fascinant, malgré sa longueur et son manque de véritables émotions. S'il y a beaucoup de films qui retracent l'histoire de la Résistance, rares sont ceux qui s'intéressent à la collaboration, comme l'a fait le cinéaste français Emmanuel Mar avec Notre Salut, en s'inspirant de l'histoire de son arrière-grand-père. Quand le maréchal Pétain arrive au pouvoir en 1940, Henri Mar, un ingénieur ruiné, arrive à Vichy où il espère trouver du travail. Très vite, il est nommé au commissariat de Limoges. Dans son sac, il a conservé plusieurs exemplaires du livre qu'il a écrit, Notre Salut, et qu'il distribue autour de lui. Ce film passionnant a été récompensé du prix du scénario au dernier Festival de Cannes. En s'inspirant des lettres échangées par son arrière-grand-père avec son épouse, il plonge dans la vie quotidienne des collaborateurs qui n'échappent pas à l'horreur. Quelques éléments modernes viennent souligner le fait que cette situation peut malheureusement se reproduire régulièrement, l'extrémisme n'appartenant pas qu'au passé. Mais il est dommage que ce film passionnant et magistralement interprété par Swann Harlow n'évite pas les longueurs, d'autant plus qu'il dure 2h39. Certains films nous font découvrir les paysages et les traditions d'un beau pays, comme c'est le cas du magnifique Le Chant des Oliviers, du cinéaste américano-maltais Alex Camilleri. Après le décès de sa mère, avec laquelle elle était brouillée, Mar apprend qu'elle hérite de trois terrains sur la terre de Malte. Sans hésiter, elle décide de les vendre et de quitter Malte. Quand elle fait la connaissance de Nénu, un homme âgé qui est un chanteur de Ghana, un chant ancestral, elle accepte de chanter avec lui et surtout de se promener avec lui pour trouver ses terres et les vendre. Ce film magnifique et très émouvant nous fait découvrir la splendeur des paysages de Malte, mais aussi et surtout la beauté de cette musique locale. Michela Farrugia est une excellente jeune comédienne et la relation que son personnage entretient avec le chanteur est très émouvante. Mais il est dommage qu'il y ait des longueurs dans un film aussi fascinant. Je vous rappelle les titres des films dont je viens de vous parler. Raison et Sentiment de la cinéaste britannique Georgia Oakley, Notre Salut du cinéaste français Emmanuel Mar et Le Chant des Oliviers du cinéaste américano-maltais Alex Camilleri. Je vous dis à la semaine prochaine sur les ondes de Radio Espérance.

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2: Valérie Daubigny nous présente sa chronique littérature jeunesse.
3: Lourdement chargé, David débarque dans une réserve rwandaise sans bien réaliser pourquoi il est là. Avec passion, sa sœur jumelle tant aimée avait organisé ce voyage au pays des gorilles. Victime d'un accident de la route, Laura n'est plus. David accomplit ce voyage pour elle, il lui avait promis. Mais lui ne partage pas cette passion qu'avait sa sœur pour les gorilles. Et nous sommes là dans le Rwanda des années fin des années 50, en 1958. David est un jeune étudiant en droit anglais. Il arrive, il est très désorienté. Il est encore sous le choc du deuil. Il ne le dit pas aux personnes qui l'accueillent. Il n'en parle pas tout de suite. Mais en fait, cela va être un chemin pour lui d'abandon. Il va beaucoup apprendre sur lui-même pendant tous ces mois qu'il va passer avec de jeunes Africains, avec un missionnaire, un père blanc, qui a le cœur très compatissant, en même temps qui est un homme très droit, très juste, qui tient un petit peu tout cela. Il faut vraiment se remettre dans ce contexte. Ces enfants africains, enfin ces jeunes africains, un garçon, une fille, frères et sœurs eux aussi, tiens, on va aussi croiser des psychologies dans des contextes différents avec des permanences entre les jumeaux. En tout cas, tous ces jeunes très, très amoureux de leur forêt, de ses habitants, de la faune et de la flore. Et voilà que des braconniers sans scrupules, qui tuent ces magnifiques gorilles pour prendre seulement leur chef et leurs mains et laisser leurs dépouilles, eh bien, ces braconniers sont des menaces que, finalement, David va combattre avec ses nouveaux amis. Et il va combattre tout cela, ses souffrances extérieures, ses souffrances intérieures aussi, grâce à un livre de sagesse d'un vieux gitan qui est passé entre tant de mains avant lui. Et ce livre va se révéler un soutien décisif pour voir la vie sous un autre jour. Il va apprendre à travers les petites anecdotes racontées par le gitan, les anecdotes de la communauté, ses liens avec toutes les personnes, celles qui ne sont plus aussi. Eh bien, David va apprendre à accueillir chaque instant, d'abord les fruits de la création, toute cette beauté qui l'entoure, cette beauté déroutante mais si puissante, et puis cueillir l'amour des autres. Dans cette jungle des années 50, mystérieuse et fascinante, il va être dépaysé et pourtant c'est peut-être là qu'il va se retrouver. Avec cet excellent roman, Gypsy Book, promesse tenue, Sophie de Mullenheim clôt une série hors du commun, commencée il y a 10 ans, Gypsy Book. Toujours ce livre de gitan, c'est le fil conducteur de toute la série. Et elle nous a offert pendant 10 ans, chaque année, un dépaysement aussi, dans des lieux, dans des moments de l'histoire extrêmement différents, et toujours en suivant des personnages très forts, personnages principaux et personnages secondaires, eh bien, nous apprenons beaucoup sur nous-mêmes. En général, ces livres peuvent être lus au début du collège, pour certains un peu plus tard, mais pour ce qui est de ce dernier, Promesse tenue, moi je le propose aux collégiens à partir de la 5e, 6e si on est très bon lecteur, mais si l'on veut bien cueillir toutes ces petites leçons de vie, ces grandes leçons de vie, devrais-je dire, eh bien, il faut avoir un peu de maturité. Donc, je dirais 12 ans, 5e. Excellent roman. Procurez-vous les 10 tomes. Ils sont souvent en bibliothèque. Vous pouvez vraiment les trouver facilement. Toute cette série, Gypsy Book, elle restera. Elle a marqué une génération de lecteurs qui, pour beaucoup, ont découvert le plaisir de lecture grâce à elle. Voilà, et bien écoutez, chers amis, je suis très heureuse de pouvoir rendre hommage à Sophie de Mullenheim et avec ce dernier tome de la série Gypsy Book, on peut vraiment dire avec elle, promesse tenue. Ce livre comporte 384 pages, coûte 16,90 €, vous le trouvez aux éditions MAM.

Chers amis auditeurs de Radio Espérance, bonjour. Voici l'écho de l'Église universelle à la mi-journée de ce mercredi. Débutons ce point d'actualité avec l'Institut du Verbe incarné, où le père Bouella a été reconnu coupable d'abus. Le tribunal spécial de première instance et la cour d'appel ont atteint la certitude morale de la culpabilité de ce prêtre argentin. Il est reconnu coupable d'actes liés à un délit contre le sixième commandement, commis avec violence à l'encontre de plusieurs personnes. Cette nouvelle a été annoncée dans un communiqué signé par sœur Simona Brambilla, préfète du dicastère pour la vie consacrée. Deux délégués pontificaux accompagnent l'Institut de la famille du Verbe incarné depuis 2025. Nous poursuivons avec la Côte d'Ivoire, où la nouvelle année pastorale est placée sous le signe de la communion. Le cardinal Ignace Dogbo Bessi, archevêque d'Abidjan, a appelé à passer de la réflexion à l'action. Il s'agit de consolider une Église fondée sur la communion, l'autonomie et la proximité, particulièrement auprès des personnes vulnérables. Cette exhortation a été prononcée à la messe d'ouverture de l'année pastorale 2026-2027. La célébration s'est tenue le dimanche 27 septembre en la cathédrale Saint-Paul du Plateau. Elle était présidée par Mgr Gaspard Bébi Nieba, évêque auxiliaire d'Abidjan. Pour conclure, terminons avec la mission du cardinal Zuppi, qui effectue un déplacement de 3 jours à Moscou. Après sa visite en Ukraine au mois de juillet dernier, le cardinal italien se rend en Russie pour des rencontres institutionnelles, du 28 au 30 septembre. Cette mission vise à faire avancer les dossiers relatifs aux prisonniers de guerre. Elle concerne également les enfants déplacés de leur territoire d'origine. Cette démarche s'inscrit dans les efforts continus de médiation humanitaire menés par le Saint-Siège dans le contexte du conflit entre la Russie et l'Ukraine. Ainsi s'achève l'écho de l'Église universelle pour ce mercredi 30 septembre. Retrouvez-nous pour un nouveau bulletin d'information demain jeudi, à la même heure, sur les ondes de Radio Espérance.

0: et au Fils et au Saint-Esprit, pour les siècles des siècles.
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2: Chers amis, nous avions exploré la dernière fois l'Ancien Testament et découvert comment les prophètes avaient tracé les contours d'un personnage mystérieux qui surgira à la fin des temps, l'Antichrist. Aujourd'hui, nous allons voir ce qu'il en est de ce personnage dans le Nouveau Testament. Car Jésus lui-même en a parlé, les apôtres en ont parlé, et l'Apocalypse de Jean nous en donne la vision finale. Et ce que nous allons découvrir, c'est que l'Antichrist n'est pas seulement un personnage futur, lointain, abstrait. Son esprit est déjà à l'œuvre dans notre monde. C'est un esprit d'égarement. L'Antichrist n'agit pas d'abord par la terreur, mais par la séduction. Voyons donc ce que Jésus nous en dit. Lorsque les disciples viennent le trouver au Mont des Oliviers, ils lui demandent quel sera le signe de sa venue et de la fin du monde. Jésus commence par une mise en garde qui résonne à travers les siècles. « Prenez garde que personne ne vous égare, car beaucoup viendront sous mon nom et diront « C'est moi le Christ », alors ils égareront bien des gens. » Remarquez bien, Jésus ne commence pas par des catastrophes, il commence par l'égarement spirituel. Le premier danger, c'est le faux Christ, celui qui vient sous le nom du Christ, mais qui n'est pas le Christ. Celui qui se présente comme le sauveur, comme celui qui apporte la solution à tous les problèmes, mais qui, en réalité, égare. Jésus poursuit en annonçant des guerres, des famines, des tremblements de terre. Puis viendront les persécutions à cause de son nom. Et enfin, nous dit Jésus, les gens se livreront les uns les autres, se détesteront les uns les autres. Beaucoup de faux prophètes se lèveront, et ils égareront bien des gens. À cause de l'ampleur du mal, la charité de la plupart des hommes se refroidira. Remarquez l'ordre. D'abord l'égarement, la séduction. Ensuite seulement la persécution, la trahison mutuelle, le refroidissement de la charité. Jésus ajoute, « Lorsque vous verrez l'abomination de la désolation installée dans le lieu saint, comme l'a dit le prophète Daniel, que le lecteur comprenne. » L'abomination de la désolation. Jésus reprend ici la prophétie de l'Ancien Testament et l'applique à la fin des temps. Il y aura un moment où quelque chose ou quelqu'un s'installera au cœur même du sanctuaire, au cœur du culte et s'y fera adorer. Ce n'est pas une attaque extérieure brutale, c'est une usurpation intérieure. C'est le faux qui prend la place du vrai. Et Jésus insiste. Alors si quelqu'un vous dit « Voilà le Messie, il est là !» N'en croyez rien. Il surgira de faux messies et de faux prophètes. Ils produiront des signes grandioses et des prodiges, au point d'égarer, si c'était possible, même les élus. Voilà, je vous l'ai dit à l'avance. En effet, comme l'éclair part de l'Orient et brille jusqu'à l'Occident, ainsi sera la venue du Fils de l'homme. Voyez, la venue du vrai Christ sera lumineuse, universelle, évidente, comme l'éclair. Mais le faux Christ, qui viendra avant la venue en gloire du Christ et se fera passer pour le vrai, lui surgira par la ruse, par la séduction, par les signes trompeurs. Il ne viendra pas avec la lumière, il viendra avec des prodiges mensongers. Et quand Jésus nous dit « Quant à vous, prenez garde, je vous ai tout dit à l'avance », nous comprenons qu'il nous avertit pour que nous ne soyons pas surpris et séduits et pour que nous restions ancrés dans la vérité. Passons maintenant à l'enseignement de l'apôtre Paul, car c'est dans la deuxième lettre aux Thessaloniciens que nous trouvons le portrait le plus détaillé de l'Antichrist. Paul écrit « Frères, nous avons une demande à vous faire à propos de la venue de notre Seigneur Jésus-Christ. Si l'on nous attribue une inspiration, une parole ou une lettre prétendant que le jour du Seigneur est arrivé, n'allez pas aussitôt perdre la tête, ne vous laissez pas effrayer. Ne laissez personne vous égarer d'aucune manière. Car il faut que vienne d'abord l'apostasie et que se révèle l'homme de l'impiété, le fils de perdition, celui qui s'oppose et qui s'élève contre tout ce que l'on nomme Dieu ou que l'on vénère et qui va jusqu'à siéger dans le temple de Dieu en se faisant passer lui-même pour Dieu. Le premier trait caractéristique de l'Antichrist ici, c'est l'orgueil démesuré, qui peut d'ailleurs se cacher au départ sous une fausse apparence d'humilité, hein. L'Antichrist ne se contente pas de nier Dieu. Il veut le remplacer. Il s'assoit dans le temple, au cœur même du culte, et se fait passer pour Dieu. Il ne détruit pas le temple, il l'occupe. Il ne supprime pas la religion, il la détourne. Il usurpe la place de Dieu de l'intérieur. C'est cela la ruse suprême. La deuxième caractéristique, ce sont les miracles mensongers opérés par cet impie. Paul poursuit en effet. La venue de l'impie, elle, se fera par la force de Satan, avec une grande puissance, des signes et des prodiges trompeurs, avec toute la séduction du mal, pour ceux qui se perdent du fait qu'ils n'ont pas accueilli l'amour de la vérité, ce qui les aurait sauvés. Ce passage est capital. Les miracles de l'Antichrist ne seront pas de simples tours de magie. Ils seront de vrais prodiges, mais trompeurs, c'est-à-dire détournés de leur fin véritable, au service du mensonge. Satan est un pur esprit et il a conservé une puissance surnaturelle pour produire des miracles apparents. Ces prodiges séduiront ceux qui ont refusé l'amour de la vérité. Voyez, l'Antichrist ne force pas d'abord. D'abord, il séduit, il promet. La persécution vient après, pour ceux qui ne se seront pas laissés séduire. Il offre une fausse paix, une fausse unité, une fausse prospérité, une fausse spiritualité. Et ceux qui ne sont pas enracinés dans la vérité tomberont dans le piège. Troisième aspect important. Le mystère d'iniquité est déjà à l'œuvre, nous dit saint Paul. Il suffit que soit écarté celui qui le retient à présent. Alors sera révélé l'impie, que le Seigneur Jésus supprimera par le souffle de sa bouche et fera disparaître par la manifestation de sa venue. L'Antichrist n'apparaît pas ex nihilo. Un esprit d'Antichrist travaille dans l'histoire depuis toujours. Chaque époque a connu ses prédécesseurs, ses précurseurs. Cependant, il y aura un moment où le voile tombera, où celui qui retient l'apparition de cet être de perdition sera écarté, et où l'homme de l'impiété se révélera séducteur et profanateur. Et pourtant, et c'est là notre espérance, le Seigneur Jésus le supprimera par le souffle de sa bouche, comme nous le dit saint Paul. Un seul souffle du Christ, et tout l'édifice de mensonge s'effondrera. Et Paul, dans sa première lettre à Timothée, ajoute « L'Esprit dit clairement qu'au dernier temps, certains abandonneront la foi pour s'attacher à des esprits trompeurs, à des doctrines démoniaques. Ils seront égarés par le double jeu des menteurs dont la conscience est marquée au fer rouge. » L'apostasie ne commence pas par le rejet brutal de la foi. Elle commence par l'attachement à des esprits trompeurs, à des doctrines qui semblent spirituelles, mais qui sont en réalité démoniaques. Combien de gens aujourd'hui baptisés, mais qui croient en la réincarnation et qui baignent dans les spiritualités trompeuses du New Age. Ces esprits trompeurs détournent la religion et l'esprit de piété vers l'erreur et entraînent l'égarement de beaucoup. Maintenant, venons-en aux lettres de saint Jean, car c'est en elles que le mot « antichrist » apparaît explicitement pour la première fois. Dans sa première lettre au chapitre 2, Jean écrit « Mes enfants, c'est la dernière heure. Et comme vous l'avez appris, un antichrist, un adversaire du Christ, doit venir. Or, il y a dès maintenant beaucoup d'antichrists. Nous savons ainsi que c'est la dernière heure. » Jean ne dit pas simplement qu'un antichrist viendra à la fin. Il dit qu'il y a dès maintenant beaucoup d'antichrists. Et ceci parce que l'esprit de l'antichrist est déjà à l'œuvre. Et plus loin, Jean précise. Le menteur. N'est-il pas celui qui refuse que Jésus soit le Christ? Celui-là est l'Antichrist. Il refuse à la fois le Père et le Fils. Le cœur de l'Antichrist, c'est le refus de Jésus comme Christ et Fils de Dieu. Ce n'est pas seulement un athéisme militant, c'est un refus de l'incarnation, de la divinité de Jésus, de son rôle de sauveur. Celui qui nie que Jésus est le Christ. Celui qui propose un autre Christ, celui-là porte déjà l'esprit de l'Antichrist. Et dans le chapitre 4, Jean ajoute, « Bien-aimé, ne vous fiez pas à n'importe quelle inspiration, mais examinez les esprits pour voir s'ils sont de Dieu, car beaucoup de faux prophètes se sont répandus dans le monde. Voici comment vous reconnaîtrez l'Esprit de Dieu. Tout esprit qui proclame que Jésus-Christ est venu dans la chair, celui-là est de Dieu. Tout esprit qui refuse de proclamer Jésus, celui-là n'est pas de Dieu. C'est l'esprit de l'Antichrist, dont on vous a annoncé la venue et qui dès maintenant est déjà dans le monde. Jean nous donne donc ici le critère de discernement. Tout esprit, toute doctrine, toute inspiration qui nie que Jésus-Christ est venu dans la chair, c'est-à-dire qui nie l'incarnation, qui nie Jésus, vrai Dieu et vrai homme, est l'esprit de l'Antichrist. Et cet esprit, Jean le répète, est déjà dans le monde. Dans sa deuxième lettre, Jean insiste. Beaucoup d'imposteurs se sont répandus dans le monde. Ils refusent de proclamer que Jésus-Christ est venu dans la chair. Celui qui agit ainsi est l'imposteur et l'antichrist. Prenez garde. Quiconque va trop loin et ne se tient pas à l'enseignement du Christ, celui-là se sépare de Dieu. Mais celui qui se tient à cet enseignement, celui-là reste attaché au Père et au Fils. Voyez, la vigilance commence par le discernement des esprits, par le refus de toute compromission avec le mensonge et par l'attachement radical à l'enseignement du Christ, tel que l'Église l'a transmis depuis les apôtres. Voyons maintenant l'Apocalypse de Jean, ce livre qui nous donne la vision finale de l'histoire. Au chapitre 11, Jean voit deux témoins qui prophétisent. Mais quand ils auront achevé leur témoignage, la bête qui monte de l'abîme leur fera la guerre, les vaincra et les fera mourir. La bête qui monte de l'abîme, c'est le pouvoir de l'Antichrist. Il peut vaincre, il peut tuer, il peut sembler triompher, mais ce n'est qu'une apparence. Car 3 jours et demi plus tard, un souffle de vie venu de Dieu entra en eux, dans ces deux témoins du Christ tué. Ils se dressèrent sur leurs pieds. Donc la victoire apparente de la bête est brève, la résurrection, elle, est éternelle. Au chapitre 12, nous voyons le grand dragon, le serpent des origines, celui qu'on nomme diable et Satan, le séducteur du monde entier, être rejeté du ciel et jeté sur la terre. Et quand le dragon voit qu'il est jeté sur la terre, il se mit à poursuivre la femme qui avait mis au monde l'enfant mâle. Et puis, le dragon se mit en colère contre la femme, il partit faire la guerre au reste de sa descendance, ceux qui observent les commandements de Dieu et gardent le témoignage de Jésus. Le dragon ne s'attaque pas à n'importe qui, il s'attaque à ceux qui observent les commandements de Dieu et gardent le témoignage de Jésus. Ceux qui restent fidèles à la foi, à la morale évangélique et à la foi en Jésus-Christ. Ce sont eux que le dragon poursuit, mais ils sont protégés. La terre elle-même vint au secours de la femme, nous dit saint Jean, c'est-à-dire de l'Église fidèle. Dieu n'abandonne pas les siens. Et puis vient le chapitre 13, le chapitre le plus célèbre de l'Apocalypse où Jean écrit « Alors je vis monter de la mer une bête ayant 10 cornes et 7 têtes, avec un diadème sur chacune des 10 cornes et sur les têtes des noms blasphématoires. Et la bête que j'ai vue ressemblait à une panthère. Ses pattes étaient celles d'un ours et sa gueule comme celle d'un lion. Le dragon lui donna sa puissance et son trône et un grand pouvoir. » Cette bête est donc un amalgame des 3 premières bêtes de Daniel, le léopard de la Grèce, l'ours de la Perse, le lion de Babylone. Elle résume en elle tous les empires de la terre, toutes les rébellions humaines, toutes les convoitises de pouvoir au long des âges. Et elle reçoit son pouvoir du dragon, c'est-à-dire de Satan lui-même. Jean poursuit. L'une de ses têtes était comme blessée à mort, mais sa plaie mortelle fut guérie. Émerveillée, la terre entière suivit la bête, et l'on se prosterna devant le dragon, parce qu'il avait donné le pouvoir à la bête. Il lui fut donné une bouche qui disait des énormités, des blasphèmes contre Dieu. Il lui fut donné pouvoir d'agir pendant 42 mois, de faire la guerre aux saints et de les vaincre. Il lui fut donné pouvoir sur toute tribu, peuple, langue et nation. Ils se prosterneront devant elle, tous ceux qui habitent sur la terre, et dont le nom n'est pas inscrit dans le livre de vie de l'agneau immolé depuis la fondation du monde. Cette bête qui semble blessée à mort et qui ressuscite est comme une parodie de la mort et de la résurrection du Christ, et attire ainsi l'émerveillement. Son règne est de 42 mois, 3 ans et demi. Il ne sera donc pas éternel. Il sera mesuré, limité, compté par Dieu. Et pendant ce temps, la bête fera la guerre aux saints et les vaincra, apparemment. Mais ils recevront la couronne des martyrs. Car ceux dont le nom est inscrit dans le livre de vie de l'agneau ne se prosterneront pas devant cette idole. Ils résisteront jusqu'à donner leur vie plutôt que de renier le Christ. Et puis vient la seconde bête, celle qui monte de la terre. Elle avait deux cornes comme un agneau et elle parlait comme un dragon. Elle exerce tout le pouvoir de la première bête en sa présence, amenant la terre et tous ceux qui l'habitent à se prosterner devant la première bête, dont la plaie mortelle a été guérie. Elle égare les habitants de la terre par les signes qu'il lui a été donné de produire en présence de la bête. Remarquez bien, cette seconde bête a deux cornes comme un agneau. Elle ressemble au Christ, elle se fait passer pour le Christ dans son autorité spirituelle, symbolisée par les cornes, et dans sa douceur. Elle parle comme un agneau, mais elle a la voix du dragon. C'est le faux prophète, le faux Christ, celui qui imite le vrai, son autorité spirituelle et sa bonté pour mieux les trahir. Et elle fait des miracles, de grands signes, jusqu'à faire descendre le feu du ciel. Ce ne sont pas des illusions, ce sont de vrais prodiges, mais au service du mensonge. C'est pourquoi Jean dit qu'elle égare les habitants de la terre. Et cette seconde bête impose le culte de la première. Elle dit aux habitants de la terre de dresser une image en l'honneur de la première bête. Il lui a été donné d'animer l'image de la bête, au point que cette image se mette à parler et fasse tuer tous ceux qui ne se prosternent pas devant elle. À tous, petits et grands, riches et pauvres, hommes libres et esclaves, elle fait mettre une marque sur la main droite ou sur le front, afin que personne ne puisse acheter ou vendre s'il ne porte cette marque-là, le nom de la bête ou le chiffre de son nom. La marque, c'est le contrôle total, l'exclusion économique de ceux qui refusent de se prosterner. L'Antichrist ne se contente pas de séduire, il contraint. Il organise un système où le refus de l'adorer devient impossible à vivre. On ne peut plus acheter, on ne peut plus vendre, on ne peut plus participer à la vie sociale si on ne fait pas allégeance à la bête. C'est la persécution systématique, organisée, totalitaire. Non par les armes, mais par un système qui se transforme subtilement en instrument de contrôle et de mise à mort sociale. Quand nous voyons aujourd'hui que des hommes, journalistes, analystes, politiques, universitaires, se retrouvent en Europe avec des comptes bancaires bloqués, et ceci sans jugement, parce qu'ils ne suivent pas la doxa des États, leur propagande, comment ne pas voir l'ombre de l'Antichrist s'avancer sur nos nations? Et puis vient le chiffre célèbre évoqué par saint Jean. Celui qui a l'intelligence, qu'il se mette à calculer le chiffre de la bête, car c'est un chiffre d'homme, et ce chiffre est 666. La lecture symbolique qu'on peut en faire, 6 répété 3 fois, représente l'imperfection, l'échec par rapport à la perfection symbolisée par le chiffre 7. Au chapitre 17, l'ange explique à Jean, « La bête que tu as vue, elle va monter de l'abîme pour aller à sa perdition. » Et plus loin, « Les 10 cornes que tu as vues sont 10 rois qui n'ont pas encore reçu la royauté, mais reçoivent le pouvoir royal avec la bête pour 1 heure. » Ceux-ci ont un même projet, donner leur puissance et leur pouvoir à la bête. Ils feront la guerre à l'agneau, et l'agneau les vaincra, car il est seigneur des seigneurs et roi des rois. Et les siens, les appelés, les élus, les fidèles, vaincront avec lui. Ainsi, quelle que soit la puissance apparente de la bête, l'agneau triomphera, il la vaincra. Et ceux qui sont avec lui, les appelés, les élus, les fidèles, participeront de sa victoire. Qu'il soit mort martyr ou vivant. Au chapitre 19, la victoire est consommée. La bête fut capturée et avec elle le faux prophète, lui qui en produisant des signes devant elle avait égaré ceux qui portent la marque de la bête et se prosternent devant son image. Ils furent jetés vivants tous les deux dans l'étang de feu embrasé de soufre. Voilà donc la bête et le faux prophète, l'Antichrist et son complice, capturés, jetés vivants dans l'étang de feu. Leur règne est fini, leur séduction est démasquée, et le Christ règne. Maintenant, chers amis, passons à ce qui nous concerne le plus directement. Car tout ce que nous venons de lire n'est pas seulement une prophétie lointaine. L'Écriture elle-même nous dit que l'esprit de l'Antichrist est déjà à l'œuvre. C'est un esprit qui travaille dans l'histoire, qui s'infiltre dans les cultures, qui corrompt les consciences, qui prépare le terrain. Et si nous regardons notre monde d'aujourd'hui, nous pouvons reconnaître des signes avant-coureurs. Le nihilisme moderne qui proclame que Dieu est mort et que l'homme est le seul maître de son destin prépare le terrain de l'Antichrist. Car celui qui nie Dieu ouvre la porte à celui qui veut le remplacer. La culture du moi absolu, du désir sans limite, de la subjectivité totale, crée un vide que l'Antichrist viendra combler par une fausse plénitude. Et puis, il y a ces nouvelles technologies qui portent en elles un risque spirituel immense. Pensez à l'intelligence artificielle. Un universitaire comme Yuval Noah Harari, conseiller du Forum économique mondial, a déclaré sans embâche que l'IA pourrait écrire une nouvelle Bible et créer une nouvelle religion. Vous imaginez un peu, une Bible écrite par une machine, une vérité fabriquée par des algorithmes, une spiritualité artificielle, sans incarnation, sans croix, sans rédemption. Ce ne serait pas le Christ, ce serait le faux Christ, l'anti-Christ. Ce ne serait pas la parole de Dieu, ce serait la parole de la bête. L'IA dans ses dérives idolâtres peut devenir un instrument de séduction massive, capable de produire des signes et des prodiges qui égareront des multitudes. Mais ce n'est pas seulement la technologie, c'est aussi l'idéologie du progrès sans Dieu, du transhumanisme pour devenir comme des dieux, de l'utopie terrestre, de la paix mondiale sans la croix, de la culture de mort qui se présente comme exaltation de la liberté. L'Antichrist ne viendra pas avec des cornes en brandissant une fourche. Il viendra en promettant la paix, la sécurité, l'unité, la prospérité, l'harmonie. Paul le dit, quand ils diront paix et sécurité, alors une destruction soudaine surviendra. L'Antichrist se présentera comme le sauveur de l'humanité, comme celui qui résout les crises, comme celui qui apporte enfin l'ordre. Et ceux qui manquent de discernement, qui n'aiment pas la vérité, qui ne recherchent pas la vérité, tomberont dans le piège. Chers amis, retenez bien ce schéma. L'Antichrist commence toujours par la séduction, jamais par la persécution. Il se présente comme faisant le bien, il offre des solutions, il promet la paix, il fait des miracles, il rassemble les foules. Et seulement quand il a séduit la majorité, quand il a isolé les résistants, quand il a organisé son système pour nasser les récalcitrants, alors vient la persécution. Alors ceux qui refusent de se prosterner sont exclus, traqués, mis à mort. Mais au début, tout semble lumineux, bienfaisant et même nécessaire. C'est pourquoi Jésus nous exhorte « Prenez garde que personne ne vous égare ». C'est un appel à la vigilance spirituelle. Car l'égarement est le premier pas vers la chute, d'où l'importance du discernement. Tout esprit qui nie l'incarnation, qui propose un Christ sans croix, un salut sans rédemption, une spiritualité désincarnée, c'est l'esprit de l'Antichrist. Mais le discernement ne suffit pas, il faut aussi la force intérieure. Et cette force, elle nous vient du Saint-Esprit, d'où l'importance de la prière, pour recevoir le Saint-Esprit, sa force. Nous devons nous revêtir de l'armure de Dieu, comme nous le dit saint Paul, afin de pouvoir tenir ferme contre les princes de ce monde de ténèbres. Et cette armure de Dieu, nous la connaissons, c'est la vérité comme ceinture, la justice comme cuirasse, l'évangile de la paix comme chaussure, la foi comme bouclier, le salut comme casque, la parole de Dieu comme glaive de l'esprit. Gardons bien dans la mémoire de notre cœur ce contraste saisissant entre le Christ et l'Antichrist. Le Christ est le Fils bien-aimé du Père. L'Antichrist est le Fils de la perdition. Le Christ se fait agneau immolé. L'Antichrist se fait bête vorace. Le Christ se donne humblement sur la croix. L'Antichrist s'assied orgueilleusement dans le temple pour être adoré. Le Christ rassemble par l'amour. L'Antichrist séduit, puis contraint par la terreur. Le Christ offre la vie éternelle. L'Antichrist mène à la damnation. Alors après avoir entendu tout cela, une question pourrait nous habiter. Faut-il avoir peur ? Eh bien non, car nous savons qui vaincra. le Seigneur Jésus supprimera le méchant par le souffle de sa bouche et le fera disparaître par l'éclat de son avènement, nous dit saint Paul. Et saint Jean confirme, la bête et le faux prophète seront jetés vivants dans les temps de feu. C'est cela la bonne nouvelle. L'Antichrist n'est pas le dernier mot de l'histoire. Il est le dernier adversaire, certes, mais il est un adversaire vaincu d'avance. La croix du Christ a déjà scellé son destin. C'est pourquoi l'Église, à travers les siècles, n'a jamais prêché la peur de l'Antichrist, mais l'espérance du Christ. Car celui qui est en nous, c'est-à-dire le Christ par son esprit, est plus grand que celui qui est dans le monde, comme nous l'a dit saint Jean. Et souvenons-nous des paroles de Jésus. Quand ces choses commenceront à arriver, redressez-vous et relevez la tête, car votre rédemption approche.
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Les religieux de Saint-Vincent de Paul organisent le jeudi 1er octobre 2026, dans la chapelle de l'Immaculée Conception, rue Victor Duchamp à Saint-Étienne, une soirée de prière consacrée à Sainte Thérèse de Lisieux. Sainte Thérèse nous donne aujourd'hui un conseil. On obtient de Dieu autant qu'on en espère. Cette citation est un extrait de ses nombreux écrits qui font d'elle un maître spirituel pour notre temps. Suivons le conseil de Thérèse. Au cours de la soirée, après une prédication, tous auront la joie d'écrire leur lettre d'intention. Il s'agit d'écrire tout simplement une lettre à Sainte Thérèse pour lui présenter nos demandes et la faire ambassadrice de celle-ci auprès du Père. Chaque lettre sera glissée dans une enveloppe cachetée par la personne qui l'aura rédigée, qui écrira son adresse postale. Ces courriers ne seront pas ouverts ni lus, simplement confiés à Thérèse et à la prière de la communauté pendant toute l'année qui suit. Les auditeurs qui ne seront pas présents physiquement à la chapelle de Saint-Étienne pourront envoyer cette première enveloppe dans une seconde enveloppe en l'adressant à Radio Espérance, 9 avenue Benoît Charvet, 42 000, Saint-Étienne. Leur lettre leur sera ensuite renvoyée dans un

0: d'un temps de louange, puis à 21h30, un enseignement. Cette soirée se terminera avec la prière de l'office des complis à 22h, toujours depuis la chapelle de l'Immaculée Conception, ce jeudi 1er octobre 2026.
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4: En ce 26e mercredi du temps ordinaire, la première lecture est tirée de la lettre aux Philippiens. Travaillez à votre salut.
5: Dieu, qui agit toujours, fera des chrétiens des foyers de lumière.
4: Mes bien-aimés, vous qui avez toujours été obéissants, soyez-le non seulement en ma présence, mais bien plus maintenant en mon absence. Avec crainte et tremblement, mettez en œuvre votre salut, car c'est Dieu qui fait en vous et le vouloir et le faire, selon son dessein bienveillant. Agissez en tout sans murmure ni réticence, afin d'être sans reproche et sans compromission, enfants de Dieu, sans tache, au milieu d'une génération dévoyée et pervertie, où vous apparaissez comme des sources de lumière dans le monde, vous qui portez la parole de vie. C'est ma gloire pour le jour de Christ, puisque je n'aurais pas couru pour rien, ni peiné pour rien. Et même si mon sang doit être versé en libation dans le sacrifice et le service de votre foi, j'en suis joyeux et je m'en réjouis avec vous tous. De même, vous aussi, soyez joyeux et réjouissez-vous avec moi. J'espère, dans le Seigneur Jésus, vous envoyer bientôt Timothée pour être réconforté moi aussi par les nouvelles que j'aurai de vous. Je n'ai personne d'autre qui partage mes sentiments, qui prenne réellement souci de ce qui vous concerne. Tous ont en vue leur intérêt personnel, non ceux de Jésus-Christ. Mais lui, vous savez qu'il a fait ses preuves. Comme un fils auprès de son père, il s'est mis avec moi au service de l'Évangile. C'est donc lui que j'espère vous envoyer dès que j'aurai vu clair sur mon sort. J'ai d'ailleurs la conviction dans le Seigneur que moi aussi je viendrai bientôt. Cependant, j'ai cru nécessaire de vous envoyer Épaphrodite, mon frère, mon compagnon de travail et de combat, envoyé par vous pour se mettre à mon service alors que j'étais dans le besoin, car il avait un grand désir de vous revoir tous et se tourmentait parce que vous aviez appris sa maladie. De fait, il a été malade, bien près de la mort. Mais Dieu a eu pitié de lui, et pas seulement de lui, mais encore de moi, pour que je n'aie pas tristesse sur tristesse. Je m'empresse donc de vous le renvoyer, afin qu'en le voyant vous vous réjouissiez encore et que moi je sois moins triste. Réservez-lui donc dans le Seigneur un accueil vraiment joyeux et ayez de l'estime pour des hommes tels que lui, puisque pour l'œuvre de Christ, il a failli mourir. Il a risqué sa vie afin de suppléer à ce que vous ne pouviez faire vous-même pour mon service.

0: Aujourd'hui, 30 septembre, l'Église fait mémoire de Saint Jérôme, prêtre et docteur de l'Église. Le prêtre Jérôme, qui vécut de 340 à 420, séjourna à plusieurs reprises à Rome, où il fut secrétaire du pape Damase, mais il passa les 35 dernières années de sa vie à Bethléem, près de la grotte où Jésus était né. C'est là que, dans la pénitence et la prière, il se livra à l'étude assidue de la Bible, dont il se fit le traducteur en langue latine et le commentateur.
1: La deuxième lecture est tirée du prologue du commentaire d'Isaïe par saint Jérôme. En accomplissant une promesse faite à Paola, j'obéis au précepte du Christ, qui dit « Scrutez les Écritures » et aussi « Cherchez et vous trouverez ». Je ne veux pas qu'ils me disent, comme aux Juifs, « Vous êtes dans l'erreur parce que vous méconnaissez les Écritures et la puissance de Dieu ». Si, selon l'apôtre Paul, le Christ est puissance de Dieu et sagesse de Dieu, et si celui qui méconnaît les Écritures méconnaît la puissance de Dieu et sa sagesse, ignorer les Écritures, c'est ignorer le Christ. J'imiterai donc le père de famille, qui tire de son trésor du nouveau et de l'ancien, et aussi l'épouse, qui dit dans le Cantique des Cantiques, « Les fruits nouveaux, comme les anciens, je les ai gardés pour toi. » Et c'est ainsi que je commenterai Isaïe. Je l'enseignerai comme étant non seulement un prophète, mais un évangéliste et un apôtre. Il a dit de lui-même, en effet, comme des autres évangélistes, qu'ils sont beaux les pieds de ceux qui annoncent de bonnes nouvelles, qui annoncent la paix. Et Dieu lui parle comme à un apôtre. « Qui enverrai-je vers ce peuple ?» Et Isaïe répond, « Me voici, envoie-moi. » Personne ne doit croire que je désire résumer brièvement le contenu de ce livre, car le texte en question embrasse tous les mystères du Seigneur. Il annonce l'Emmanuel né de la Vierge, il prédit qu'il accomplira des œuvres et des signes éclatants. Mort et enseveli, ressuscitant du séjour des morts, il sera le sauveur de toutes les nations. Vais-je parler de physique, de morale et de logique? Tout ce qu'il y a dans les Saintes Écritures, tout ce que la parole humaine peut exprimer et tout ce que peut assimiler l'intelligence des mortels est contenu dans ce livre. Celui qui l'a écrit témoigne lui-même de tous ces mystères. Toute vision est devenue pour vous comme les paroles d'un livre scellé. On le donne à quelqu'un qui sait lire en lui disant « Lis cela ». Et il répond « Je ne peux pas parce que le livre est scellé ». Ou bien on le donne à quelqu'un qui ne sait pas lire en lui disant « Lis cela ». Il répond « Je ne sais pas lire ». Écoutez ce que dit saint Paul. « Que deux ou trois prophètes prennent la parole et que les autres jugent. Si un assistant reçoit une révélation, « celui qui parle doit se taire. Comment pourrait-il se taire, puisque le Saint-Esprit, qui parle par les prophètes, est libre de se taire ou de parler ? Si donc il comprenait ce qu'il disait, c'est que tout est plein de sagesse et de raison. Ce n'est pas la vibration de l'air qui parvenait à leurs oreilles, mais c'est Dieu qui parlait dans l'esprit des prophètes. Selon ce que dit un autre prophète, c'est un ange qui me parlait. Et aussi, il crie dans nos cœurs « Abba, Père !» Et encore, j'écouterai ce que dira en moi le Seigneur Dieu.

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dans l'évangile selon saint Matthieu, c'était le récit de la parabole du grain de sénevé et de la parabole du levain, lu en langue arabe.

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0: et au Saint-Esprit, pour les siècles des siècles.
1: Chers amis auditeurs de Radio Espérance, bonjour, il est 14h et c'est avec joie que nous nous retrouvons avec vous en ce mercredi 30 septembre, mercredi de la 26e semaine du temps ordinaire. Et vous êtes en compagnie de Hélène, Annie, Christine et Amandine. L'Église commémore aujourd'hui Saint Jérôme, prêtre et docteur de l'Église. Dans l'Évangile de ce jour. En ce temps-là, en cours de route, un homme dit à Jésus « Je te suivrai partout où tu iras. » Jésus lui déclara « Les renards ont des terriers, les oiseaux du ciel ont des nids, mais le Fils de l'homme n'a pas d'endroit où reposer la tête. » Il dit à un autre « Suis-moi. » L'homme répondit « Seigneur, permets-moi d'aller d'abord enterrer mon père. » Mais Jésus répliqua « Laisse les morts enterrer leurs morts. Toi, pars et annonce le règne de Dieu. » Un autre encore lui dit « Je te suivrai, Seigneur, mais laisse-moi d'abord faire mes adieux aux gens de ma maison. » Jésus lui répondit « Quiconque met la main à la charrue, puis regarde en arrière, n'est pas fait pour le royaume de Dieu. » Seigneur, rends nos cœurs ouverts et disponibles à ta présence, afin que tu puisses disposer de nous selon ton bon plaisir, que d'un cœur libre, nous soyons tes instruments en toutes circonstances. Instrument pour l'annonce du royaume et de la gloire de Dieu. »

0: Dans quelques instants, Hélène va vous lire la vie de Saint Jérôme. À 14h17, vous écouterez l'enseignement donné par le frère Philippe-Marie Margelidon, dominicain de la province de Toulouse, sur le monde invisible des anges. À 14h30, nous prierons à vos intentions en méditant le deuxième chapelet de ce jour avec les mystères douloureux. Et à 15h, nous invoquerons la miséricorde du Seigneur pour le monde. Et à 15h30, nous entendrons l'audience que le pape a donnée ce matin. Aujourd'hui, l'Église commémore Saint Jérôme.
1: Jérôme possède une sensibilité extrême. Nerveux, il était capable de se passionner pour une cause qu'il abandonnait quelques années plus tard. Son caractère irritable, ses volte-face, lui valurent de nombreux ennemis. Il est, dans la communion des saints, le plus insupportable, mais aussi le plus entier. En effet, pendant toute sa vie agitée, il a recherché la vérité par son raisonnement et son ascétisme. Jeune, il n'avait pas 30 ans, il se livrait à de terribles privations. Il décrit lui-même son état triste. « J'étais pâle de jeune, ma mémoire bouillonnait de désirs dans un corps glacé. Je criais jour et nuit et je ne cessais pas de me faire frapper la poitrine jusqu'à ce que la paix de Dieu m'inonde. » Jérôme apprit l'hébreu auprès d'un juif converti. Pour continuer sa formation, mais aussi pour fuir les moines d'Antioche qui ne pouvaient plus le supporter, il partit pour Constantinople, puis à Rome. Le pape Damas reconnut le génie de Jérôme et le prit comme secrétaire. Il lui confia la tâche de réviser les différentes traductions latines du Nouveau Testament et des psaumes. À la mort du pape, Jérôme, entouré d'ennemis, dut quitter Rome accompagné d'un petit groupe de fidèles. Il s'installa à Bethléem, y fondant deux monastères. Il y restera 34 ans, se consacrant à ses travaux, dont le plus connu est la traduction de la Bible en latin pour un large public, d'où son nom de « la Vulgate », c'est-à-dire pour un lecteur vulgaire, non cultivé. Jérôme fut aussi un auteur très prolixe. Ses écrits vont des commentaires bibliques aux bibliographies d'hommes célèbres et aux œuvres de circonstances. Par son œuvre, Saint Jérôme est considéré comme l'un des quatre grands docteurs de l'Église d'Occident. Par sa traduction de la Bible, il a donné les moyens à une multitude de chrétiens de se nourrir de l'Écriture sainte. Dans son commentaire d'Isaïe, il écrivait « Celui qui méconnaît les Écritures méconnaît la puissance de Dieu et sa sagesse. Ignorer les Écritures, c'est ignorer le Christ ».

0: Prions avec le psaume 87.
1: Que ma prière parvienne jusqu'à toi, Seigneur. Je t'appelle, Seigneur, tout le jour. Je tends les mains vers toi. Fais-tu des miracles pour les morts? Leurs ombres se dressent-elles pour t'acclamer? Que ma prière parvienne jusqu'à toi, Seigneur. Qui parle de ton amour dans la tombe, de ta fidélité au royaume de la mort? Connaît-on dans les ténèbres tes miracles et ta justice au pays de l'oubli? Que ma prière parvienne jusqu'à toi, Seigneur. Moi, je crie vers toi dès le matin. Ma prière te cherche. Pourquoi me rejeter, Seigneur? Pourquoi me cacher ta face? Que ma prière parvienne jusqu'à toi, Seigneur.

0: Prions Saint Joseph pour lui demander son soutien. Je vous salue, Joseph, vous que la grâce divine a comblé. Le Sauveur a reposé dans vos bras et grandi sous vos yeux. Vous êtes béni entre tous les hommes, et Jésus, l'enfant divin de votre virginale épouse, est béni.
1: Saint Joseph, donné pour Père au Fils de Dieu, priez pour nous dans nos soucis de famille, de santé et de travail, et daignez nous secourir à l'heure de notre mort. Amen.

Nous avons vu les fois précédentes quelle était la nature de l'ange. Nous avons aussi considéré quelle pouvait être la vie des anges, la vie naturelle et la vie surnaturelle, la vie de grâce des anges. Maintenant, nous allons considérer l'histoire et le péché de l'ange. Car si l'ange a une vie qui se déroule dans une selon une durée qui n'est pas la nôtre, qu'on appelle l'éviternité, donc qui n'est pas la temporalité humaine ni l'éternité divine, puisque l'ange vit par des actes qui se succèdent, eh bien nous pouvons dire qu'il a une histoire. Une histoire qui est ramassée par rapport à la nôtre, puisqu'elle ne se déroule pas dans la temporalité sans fin de la vie humaine, mais une véritable histoire qui est donc ponctuée par des événements. Donc il y a dans l'éviternité, dans la durée angélique, des événements qui se produisent. Des événements de rencontre, surtout, entre un ange et un autre ange, et puis de rencontres purement spirituelles entre l'ange et nous, et d'ailleurs, nous avec l'ange. Cette histoire des anges, elle comporte un moment décisif. C'est que l'ange, il a été créé dans la grâce. Donc, il a une nature, disais-je, mais il a aussi reçu la grâce. Et ayant reçu, enfin, du moins, la grâce lui a été proposée, il lui a été demandé à l'ange, comme il nous l'a demandé à nous, de faire un acte de foi dans le mystère de Dieu. Dieu s'est fait connaître à l'ange d'une manière surnaturelle, tout comme nous, en lui proposant, tout comme à nous, la grâce et la foi, grâce à laquelle l'ange pourrait connaître la béatitude, entrer dans le mystère intime de Dieu. Car l'ange, par nature, n'est pas capable d'entrer dans l'intimité divine. Il faut que Dieu, tout comme pour nous, que Dieu vienne au secours de l'ange en lui donnant cette grâce et la foi, grâce à laquelle il pourra adhérer, consentir à ce que Dieu lui révèle. Or, c'est là qu'il y a une sorte de ligne de partage dans le monde des anges. Il s'est en effet produit un moment X que je ne connais pas dans l'histoire des anges, car nous n'avons que peu de renseignements là-dessus. Il s'est produit un événement capital qui a décidé de leur destin, de la destinée des anges, à savoir que certains anges ont fait, entre guillemets, un mauvais choix et que d'autres ont fait un bon choix. Ça veut donc dire que l'ange est capable de poser des actes libres vis-à-vis de Dieu comme vis-à-vis de nous. Mais là, il s'agit surtout de Dieu, parce que c'est Dieu qui se propose à l'ange, et se proposant, l'ange peut ou accepter ou refuser. Or, nous savons par la révélation, il n'y a que la révélation qui nous permet de le savoir, c'est qu'un certain nombre d'anges qui vont devenir les démons, et parmi eux celui qu'on appelle le diable ou encore Lucifer, il y a plusieurs manières de le désigner, il y a des anges qui se sont rétractés sur eux-mêmes, ça veut dire qu'ils se sont repliés sur leur propre perfection, qui était déjà très haute, sans vouloir, sans accepter, sans consentir à s'ouvrir à ce que Dieu leur proposait par révélation dans l'offre divine. Il y a donc eu un premier péché, c'est pas le péché originel, ça c'est le péché de l'homme, mais un premier péché qu'on appelle le péché de l'ange, un péché angélique, un péché qu'on peut caractériser par l'orgueil. L'orgueil, c'est de vouloir rivaliser avec Dieu. L'ange est suffisamment intelligent pour ne pas désirer l'impossible. Ce qu'il a osé faire, c'est de se rester sur ses propres biens, sur ses propres perfections, et refuser par là même l'offre divine, l'offre que Dieu lui faisait d'entrer donc dans une perfection plus haute, qui était la perfection divine elle-même. Donc il s'est produit un événement décisif qui va jouer ensuite sur toute la vie des anges. Car les bons anges, ceux qui ont accepté
l'offre divine. Ceux qui ont consenti, ils l'ont fait d'une manière définitive et ils persévèrent dans ce consentement, de sorte qu'ils sont les bons et fidèles serviteurs de Dieu. Et puis il y a ceux qui ont refusé, les mauvais anges, les démons, qui sont fixés définitivement dans leur choix, dans leur non-consentement, et qui agissent maintenant de manière conforme d'ailleurs à ce choix, c'est-à-dire qui veulent toujours que les hommes, surtout, c'est ça qui les intéresse, les mauvais anges, c'est que les hommes, comme eux-mêmes l'ont fait, chutent comme eux, c'est-à-dire refusent l'amour de Dieu qui leur est proposé aux hommes, comme il avait été proposé aux anges par révélation. Donc, vous voyez, l'enjeu est ici décisif, c'est par ce péché que s'est fait un clivage entre deux catégories d'anges, les bons anges qui interviennent en notre faveur, et les mauvais anges, les démons, qui interviennent contre nous, et en réalité contre Dieu, en adoptant une tactique grâce à laquelle ils vont faire en sorte que l'homme, lui aussi, comme le mauvais ange, se replie sur ses propres perfections, que l'homme se retire sur son aventin, c'est-à-dire se replie sur lui-même et refuse de connaître et de servir Dieu. Vous savez, le péché de l'ange, c'est non serviam. Eh bien, ce que les mauvais anges ont fait, eux-mêmes veulent que les hommes le fassent aussi, que eux aussi disent à Dieu non serviam, je ne te connais pas, je n'ai pas besoin de toi et je ne veux pas de toi. Donc c'est le premier péché, la première forme, la forme la plus, j'allais dire, plus pure du péché, c'est le péché dans la lumière. L'ange est capable et ce péché l'engage tout entier. Il ne peut pas revenir sur les choix qu'il a faits, alors que l'homme a une liberté flexible et il peut, ayant mal fait, revenir, se repentir, se convertir et revenir à Dieu. L'ange, il est incapable, étant donné la perfection de sa nature, il n'est pas capable et il n'a pas même besoin de revenir sur ses choix. Tous les choix que l'ange fait sont des choix qui l'engagent totalement. Donc l'ange est libre, mais sa liberté, elle est mesurée par la vérité et par le bien. Or, il se trouve que certains anges se sont repliés, refermés sur eux-mêmes et ont refusé ce bien supérieur, cette vérité supérieure qui est Dieu se révélant à eux. Voilà, on pourrait dire, l'histoire des anges.

0: Au nom du Père et du Fils et du Saint-Esprit.
1: Amen. Amen.
0: Je crois en Dieu, le Père Tout-Puissant, Créateur du ciel et de la terre, et en Jésus-Christ, son Fils unique, notre Seigneur, qui a été conçu du Saint-Esprit, est né de la Vierge Marie, a souffert sous Ponce Pilate, a été crucifié, est mort et a été enseveli et descendu aux enfers. Le troisième jour est ressuscité des morts, est monté aux cieux, est assis à la droite de Dieu le Père Tout-Puissant, d'où il viendra juger les vivants et les morts.
2: Je crois en l'Esprit Saint, à la Sainte Église catholique, à la communion des saints, à la rémission des péchés, à la résurrection de la chair, à la vie éternelle. Amen.
0: Amen. Pendant cette prière du rosaire, avec tous les auditeurs de Radio Espérance, en compagnie de Marie, nous contemplerons le visage du Christ dans les mystères douloureux de sa vie. Et nous aurons le cœur plein d'amour et de reconnaissance pour ce Dieu qui nous sauve. Nous prierons pour toutes les intentions des auditeurs, pour celles qui nous sont envoyées aussi en direct sur la chaîne YouTube de la radio. Nous prions aussi particulièrement pour celles qui nous ont été confiées et qui sont déposées dans une corbeille au pied de l'autel devant le Saint-Sacrement, dans l'oratoire de la radio. Et pendant ce chapelet, nous prierons aussi pour le chef de l'État, afin qu'il remplisse sa mission comme un service pour le bien de tous. Premier mystère douloureux, l'agonie du Seigneur à Gethsémani.
3: De l'Évangile selon saint Jean. Amen, amen, je vous le dis, l'heure vient, et c'est maintenant, où les morts entendront la voix du Fils de Dieu, et ceux qui l'auront entendu vivront. Comme le Père, en effet, a la vie en lui-même, ainsi a-t-il donné au Fils d'avoir lui aussi la vie en lui-même. Et il lui a donné pouvoir d'exercer le jugement parce qu'il est le Fils de l'homme.
4: Notre Père, qui es aux cieux, que ton nom soit sanctifié, que ton règne vienne, que ta volonté soit faite sur la terre comme au ciel.
5: Donne-nous aujourd'hui notre pain de ce jour. Pardonne-nous nos offenses, comme nous pardonnons aussi à ceux qui nous ont offensés. Et ne nous laisse pas entrer en tentation, mais délivre-nous du mal. Amen.
4: Je vous salue, Marie, pleine de grâce. Le Seigneur est avec vous. Vous êtes bénie entre toutes les femmes. Et Jésus, le fruit de vos entrailles, est béni.
5: Sainte Marie, Mère de Dieu, priez pour nous pauvres pécheurs, maintenant et à l'heure de notre mort. Amen.
4: Je vous salue, Marie, pleine de grâce. Le Seigneur est avec vous. Vous êtes bénie entre toutes les femmes. Et Jésus, le fruit de vos entrailles, est béni.
5: Sainte Marie, Mère de Dieu, priez pour nous pauvres pécheurs, maintenant et à l'heure de notre mort. Amen.
4: Je vous salue, Marie, pleine de grâce. Le Seigneur est avec vous. Vous êtes bénie entre toutes les femmes. Et Jésus, le fruit de vos entrailles, est béni.
5: Sainte Marie, Mère de Dieu, priez pour nous pauvres pécheurs, maintenant et à l'heure.

0: l'heure de notre mort. Amen.
1: Je vous salue, Marie, pleine de grâce. Le Seigneur est avec vous. Vous êtes bénie entre toutes les femmes. Et Jésus, le fruit de vos entrailles, est béni.
0: Sainte Marie, Mère de Dieu, priez pour nous pauvres pécheurs, maintenant et à l'heure de notre mort. Amen.
1: Je vous salue, Marie, pleine de grâce. Le Seigneur est avec vous. Vous êtes bénie entre toutes les femmes. Et Jésus, le fruit de vos entrailles, est béni.
0: Sainte Marie, Mère de Dieu, priez pour nous pauvres pécheurs, maintenant et à l'heure de notre mort. Amen.
1: Je vous salue, Marie, pleine de grâce. Le Seigneur est avec vous. Vous êtes bénie entre toutes les femmes. Et Jésus, le fruit de vos entrailles, est béni.
0: Sainte Marie, Mère de Dieu, priez pour nous pauvres pécheurs, maintenant et à l'heure de notre mort. Amen.
1: Je vous salue, Marie, pleine de grâce. Le Seigneur est avec vous. Vous êtes bénie entre toutes les femmes. Et Jésus, le fruit de vos entrailles, est béni.
0: Sainte Marie, Mère de Dieu, priez pour nous pauvres pécheurs, maintenant et à l'heure de notre mort. Amen.
1: Je vous salue, Marie, pleine de grâce. Le Seigneur est avec vous. Vous êtes bénie entre toutes les femmes. Et Jésus, le fruit de vos entrailles, est béni.
0: Sainte Marie, Mère de Dieu, priez pour nous pauvres pécheurs, maintenant et à l'heure de notre mort. Amen.
1: Je vous salue, Marie, pleine de grâce. Le Seigneur est avec vous. Vous êtes bénie entre toutes les femmes, et Jésus, le fruit de vos entrailles, est béni.
0: Sainte Marie, Mère de Dieu, priez pour nous pauvres pécheurs, maintenant et à l'heure de notre mort. Amen.
1: Je vous salue, Marie, pleine de grâce. Le Seigneur est avec vous. Vous êtes bénie entre toutes les femmes, et Jésus, le fruit de vos entrailles, est béni.
0: Sainte Marie, Mère de Dieu, priez pour nous pauvres pécheurs, maintenant et à l'heure de notre mort. Amen.
1: Gloire au Père, et au Fils, et au Saint-Esprit.
0: Comme il était au commencement, maintenant et toujours, et dans les siècles des siècles. Amen.
2: Tu es la parole qui donne la vie, Seigneur Jésus. Gloire à toi, Prince et Seigneur de la vie.
3: Deuxième mystère douloureux. La flagellation.
2: De l'Évangile selon saint Marc. Les grands prêtres, après avoir ligoté Jésus, l'amenèrent et le livrèrent à Pilate. Celui-ci l'interrogea : Es-tu le roi des Juifs ? Jésus répondit : C'est toi-même qui le dis. Les grands prêtres multipliaient contre lui les accusations. Pilate lui demanda à nouveau : Tu ne réponds rien, vois toutes les accusations qu'ils portent contre toi. Mais Jésus ne répondit plus rien, si bien que Pilate fut étonné.
1: Notre Père, qui es aux cieux, que ton nom soit sanctifié, que ton règne vienne, que ta volonté soit faite sur la terre comme au ciel.
0: Donne-nous aujourd'hui notre pain de ce jour. Pardonne-nous nos offenses, comme nous pardonnons aussi à ceux qui nous ont offensés, et ne nous laisse pas entrer en tentation, mais délivre-nous du mal. Amen.
1: Je vous salue, Marie, pleine de grâce, le Seigneur est avec vous. Vous êtes bénie entre toutes les femmes, et Jésus, le fruit de vos entrailles, est béni.
0: Sainte Marie, Mère de Dieu, priez pour nous pauvres pécheurs, maintenant et à l'heure de notre mort. Amen.
1: Je vous salue, Marie, pleine de grâce. Le Seigneur est avec toi. Vous êtes bénie entre toutes les femmes. Et Jésus, le fruit de vos entrailles, est béni.
0: Sainte Marie, Mère de Dieu, priez pour nous pauvres pécheurs, maintenant et à l'heure de notre mort. Amen.
1: Je vous salue, Marie, pleine de grâce. Le Seigneur est avec vous. Vous êtes bénie entre toutes les femmes. Et Jésus, le fruit de vos entrailles, est béni.
0: Sainte Marie, Mère de Dieu, priez pour nous pauvres pécheurs, maintenant et à l'heure de notre mort. Amen.
1: Je vous salue, Marie, pleine de grâce. Le Seigneur est avec vous. Vous êtes bénie entre toutes les femmes, et Jésus, le fruit de vos entrailles, est béni.
0: Sainte Marie, Mère de Dieu, priez pour nous pauvres pécheurs, maintenant et à l'heure de notre mort. Amen.
1: Je vous salue, Marie, pleine de grâce, le Seigneur est avec vous. Vous êtes bénie entre toutes les femmes, et Jésus, le fruit de vos entrailles, est béni.
0: Sainte Marie, Mère de Dieu, priez pour nous pauvres pécheurs, maintenant et à l'heure de notre mort. Amen.
1: Je vous salue, Marie, pleine de grâce, le Seigneur est avec vous. Vous êtes bénie entre toutes les femmes, et Jésus, le fruit de vos entrailles, est béni.
0: Sainte Marie, Mère de Dieu, priez pour nous pauvres pécheurs, maintenant et à l'heure de notre mort. Amen.
1: Je vous salue, Marie, pleine de grâce, le Seigneur est avec vous. Vous êtes bénie entre toutes les femmes, et Jésus, le fruit de vos entrailles, est béni.
0: Sainte Marie, Mère de Dieu, priez pour nous pauvres pécheurs, maintenant et à l'heure de notre mort. Amen.
1: Je vous salue, Marie, pleine de grâce, le Seigneur est avec vous. Vous êtes bénie entre toutes les femmes, et Jésus, le fruit de vos entrailles, est béni.

0: est avec vous. Vous êtes bénie entre toutes les femmes. Et Jésus, le fruit de vos entrailles, est béni.
1: Sainte Marie, Mère de Dieu, priez pour nous pauvres pécheurs, maintenant et à l'heure de notre mort. Amen.
0: Je vous salue, Marie, pleine de grâce. Le Seigneur est avec vous. Vous êtes bénie entre toutes les femmes. Et Jésus, le fruit de vos entrailles, est béni.
1: Sainte Marie, Mère de Dieu, priez pour nous pauvres pécheurs, maintenant et à l'heure de notre mort. Amen.
0: Gloire au Père, et au Fils, et au Saint-Esprit.
1: Comme il était au commencement, maintenant et toujours, et dans les siècles des siècles. Amen.
2: Jésus, nous te bénissons pour ta royauté qui ne s'établit pas par la force ou la puissance, mais par le rayonnement de ton amour.
3: Nous continuons à prier pour toutes les intentions des auditeurs de Radio Espérance. Nous prions aussi pour celles qui nous sont envoyées en direct sur la chaîne YouTube de la radio. Et nous prions plus spécialement pour les intentions déposées devant le Saint-Sacrement dans notre oratoire. Nous prions aussi pour le chef de l'État, afin qu'il remplisse sa mission comme un service pour le bien de tous. Troisième mystère douloureux, le couronnement d'épines.
2: Du livre d'Isaïe. Voici mon serviteur que je soutiens, mon élu qui a toute ma faveur. J'ai fait reposer sur lui mon esprit. Aux nations, il proclamera le droit. Il ne faiblira pas, il ne fléchira pas, jusqu'à ce qu'il établisse le droit sur la terre.
0: Notre Père qui es aux cieux, que ton nom soit sanctifié, que ton règne vienne, que ta volonté soit faite sur la terre comme au ciel.
1: Donne-nous aujourd'hui notre pain de ce jour. Pardonne-nous nos offenses, comme nous pardonnons aussi à ceux qui nous ont offensés. Et ne nous laisse pas entrer en tentation, mais délivre-nous du mal. Amen.
0: Je vous salue Marie, pleine de grâce. Le Seigneur est avec vous. Vous êtes bénie entre toutes les femmes. Et Jésus, le fruit de vos entrailles, est béni.
1: Sainte Marie, Mère de Dieu, priez pour nous pauvres pécheurs, maintenant et à l'heure de notre mort. Amen.
0: Je vous salue Marie, pleine de grâce. Le Seigneur est avec vous. Vous êtes bénie entre toutes les femmes. Et Jésus, le fruit de vos entrailles, est béni.
1: Sainte Marie, Mère de Dieu, priez pour nous pauvres pécheurs, maintenant et à l'heure de notre mort. Amen.
0: Je vous salue, Marie, pleine de grâce. Le Seigneur est avec vous. Vous êtes bénie entre toutes les femmes. Et Jésus, le fruit de vos entrailles, est béni.
1: Sainte Marie, Mère de Dieu, priez pour nous pauvres pécheurs, maintenant et à l'heure de notre mort. Amen.
0: Je vous salue, Marie, pleine de grâce. Le Seigneur est avec vous. Vous êtes bénie entre toutes les femmes. Et Jésus, le fruit de vos entrailles, est béni.
1: Sainte Marie, Mère de Dieu, priez pour nous pauvres pécheurs, maintenant et à l'heure de notre mort. Amen.
0: Je vous salue, Marie, pleine de grâce. Le Seigneur est avec vous. Vous êtes bénie entre toutes les femmes. Et Jésus, le fruit de vos entrailles, est béni.
1: Sainte Marie, Mère de Dieu, priez pour nous pauvres pécheurs, maintenant et à l'heure de notre mort. Amen.
0: Je vous salue Marie, pleine de grâce. Le Seigneur est avec vous. Vous êtes bénie entre toutes les femmes. Et Jésus, le fruit de vos entrailles, est béni.
1: Sainte Marie, Mère de Dieu, priez pour nous pauvres pécheurs, maintenant et à l'heure de notre mort. Amen.
0: Je vous salue Marie, pleine de grâce, le Seigneur est avec vous. Vous êtes bénie entre toutes les femmes, et Jésus, le fruit de vos entrailles, est béni.
1: Sainte Marie, Mère de Dieu, priez pour nous pauvres pécheurs, maintenant et à l'heure de notre mort. Amen.
0: Je vous salue Marie, pleine de grâce, le Seigneur est avec vous. Vous êtes bénie entre toutes les femmes. Et Jésus, le fruit de vos entrailles, est béni.
1: Sainte Marie, Mère de Dieu, priez pour nous pauvres pécheurs, maintenant et à l'heure de notre mort. Amen.
0: Je vous salue Marie, pleine de grâce, le Seigneur est avec vous. Vous êtes bénie entre toutes les femmes, et Jésus, le fruit de vos entrailles, est béni.
1: Sainte Marie, Mère de Dieu, priez pour nous pauvres pécheurs, maintenant et à l'heure de notre mort. Amen.
0: Je vous salue Marie, pleine de grâce, le Seigneur est avec vous. Vous êtes bénie entre toutes les femmes, et Jésus, le fruit de vos entrailles, est béni.
1: Sainte Marie, Mère de Dieu, priez pour nous pauvres pécheurs, maintenant et à l'heure de notre mort. Amen.
0: Gloire au Père, et au Fils, et au Saint-Esprit,
1: comme il était au commencement, maintenant et toujours, et dans les siècles des siècles. Amen.
2: Nous te rendons grâce, Seigneur Jésus, pour la fidélité et la gratuité de ton amour pour nous.
3: Quatrième mystère douloureux, le portement de croix.
2: Du livre d'Isaïe. Devant Dieu, le serviteur a poussé comme une plante chétive, une racine dans une terre aride. Il était sans apparence ni beauté qui attire nos regards. Son aspect n'avait rien pour nous plaire. Méprisé, abandonné des hommes, homme de douleur, familier de la souffrance, il était pareil à celui devant qui on se voile la face. Et nous l'avons méprisé, compté pour rien.
0: Notre Père qui es aux cieux, que ton nom soit sanctifié, que ton règne vienne, que ta volonté soit faite sur la terre comme au ciel.
1: Donne-nous aujourd'hui notre pain de ce jour. Pardonne-nous nos offenses, comme nous pardonnons aussi à ceux qui nous ont offensés. Et ne nous laisse pas entrer en tentation, mais délivre-nous du mal. Amen.
0: Je vous salue Marie, pleine de grâce. Le Seigneur est avec vous. Vous êtes bénie entre toutes les femmes. Et Jésus, le fruit de vos entrailles, est béni.
1: Sainte Marie, Mère de Dieu, priez pour nous pauvres pécheurs, maintenant et à l'heure de notre mort. Amen.
0: Je vous salue Marie, pleine de grâce, le Seigneur est avec vous. Vous êtes bénie entre toutes les femmes, et Jésus, le fruit de vos entrailles, est béni.
1: Sainte Marie, Mère de Dieu, priez pour nous pauvres pécheurs, maintenant et à l'heure de notre mort. Amen.
0: Je vous salue Marie, pleine de grâce, le Seigneur est avec vous. Vous êtes bénie entre toutes les femmes, et Jésus, le fruit de vos entrailles, est béni.
1: Sainte Marie, Mère de Dieu, priez pour nous pauvres pécheurs, maintenant et à l'heure de notre mort. Amen.
0: Je vous salue Marie, pleine de grâce, le Seigneur est avec vous. Vous êtes bénie entre toutes les femmes, et Jésus, le fruit de vos entrailles, est béni.
1: Sainte Marie, Mère de Dieu, priez pour nous pauvres pécheurs, maintenant et à l'heure de notre mort. Amen.
0: Je vous salue Marie, pleine de grâce, le Seigneur est avec toi. Tu es bénie entre toutes les femmes, et Jésus, le fruit de vos entrailles, est béni.
1: Sainte Marie, Mère de Dieu, priez pour nous pauvres pécheurs, maintenant et à l'heure de notre mort. Amen.
0: Je vous salue Marie, pleine de grâce, le Seigneur est avec vous. Vous êtes bénie entre toutes les femmes, et Jésus, le fruit de vos entrailles, est béni.
1: Sainte Marie, Mère de Dieu, priez pour nous pauvres pécheurs, maintenant et à l'heure de notre mort. Amen.
0: Je vous salue Marie, pleine de grâce, le Seigneur est avec vous. Vous êtes bénie entre toutes les femmes, et Jésus, le fruit de vos entrailles, est béni.
1: Sainte Marie, Mère de Dieu, priez pour nous pauvres pécheurs, maintenant et à l'heure de notre mort. Amen.
0: Je vous salue Marie, pleine de grâce, le Seigneur est avec vous. Vous êtes bénie entre toutes les femmes, et Jésus, le fruit de vos entrailles, est béni.
1: Sainte Marie, Mère de Dieu, priez pour nous pauvres pécheurs, maintenant et à l'heure de notre mort. Amen.
0: Je vous salue Marie, pleine de grâce, le Seigneur est avec vous. Vous êtes bénie entre toutes les femmes, et Jésus, le fruit de vos entrailles, est béni.
1: Sainte Marie, Mère de Dieu, priez pour nous pauvres pécheurs, maintenant et à l'heure de notre mort. Amen.
0: Je vous salue Marie, pleine de grâce, le Seigneur est avec vous. Vous êtes bénie entre toutes les femmes, et Jésus, le fruit de vos entrailles, est béni.
1: Sainte Marie, Mère de Dieu, priez pour nous pauvres pécheurs, maintenant et à l'heure de notre mort. Amen.
0: Gloire au Père, et au Fils, et au Saint-Esprit,
1: comme il était au commencement, maintenant et toujours, et dans les siècles des siècles. Amen.
2: Nous te louons et nous t'adorons, Jésus, notre salut. Sois béni de guérir toutes nos blessures.
3: Cinquième mystère douloureux, le crucifixion.
2: De la lettre aux Hébreux. Puisque les enfants des hommes ont en commun le sang et la chair, Jésus a partagé lui aussi pareille condition. Ainsi, par sa mort, il a pu réduire à l'impuissance celui qui possédait le pouvoir de la mort, c'est-à-dire le diable. Et il a rendu libres tous ceux qui, par crainte de la mort, passaient toute leur vie dans une situation d'esclave.
0: Notre Père qui es aux cieux, que ton nom soit sanctifié, que ton règne vienne, que ta volonté soit faite sur la terre comme au ciel.
1: Donne-nous aujourd'hui notre pain de ce jour. Pardonne-nous nos offenses, comme nous pardonnons aussi à ceux qui nous ont offensés. Et ne nous laisse pas entrer en tentation, mais délivre-nous du mal. Amen.
0: Je vous salue Marie, pleine de grâce, le Seigneur est avec vous. Vous êtes bénie entre toutes les femmes, et Jésus, le fruit de vos entrailles, est béni.
1: Sainte Marie, Mère de Dieu, priez pour nous pauvres pécheurs, maintenant et à l'heure de notre mort. Amen.
0: Je vous salue Marie, pleine de grâce, le Seigneur est avec vous. Vous êtes bénie entre toutes les femmes, et Jésus, le fruit de vos entrailles, est béni.
1: Sainte Marie, Mère de Dieu, priez pour nous pauvres pécheurs, maintenant et à l'heure de notre mort. Amen.
0: Je vous salue Marie, pleine de grâce, le Seigneur est avec vous. Vous êtes bénie entre toutes les femmes, et Jésus, le fruit de vos entrailles, est béni.
1: Sainte Marie, Mère de Dieu, priez pour nous pauvres pécheurs, maintenant et à l'heure de notre mort. Amen.
0: Je vous salue Marie, pleine de grâce, le Seigneur est avec vous. Vous êtes bénie entre toutes les femmes, et Jésus, le fruit de vos entrailles, est béni.
1: Sainte Marie, Mère de Dieu, priez pour nous pauvres pécheurs, maintenant et à l'heure de notre mort. Amen.
0: Je vous salue Marie, pleine de grâce, le Seigneur est avec vous. Vous êtes bénie entre toutes les femmes, et Jésus, le fruit de vos entrailles, est béni.
1: Sainte Marie, Mère de Dieu, priez pour nous pauvres pécheurs, maintenant et à l'heure de notre mort. Amen.
0: Je vous salue, Marie, pleine de grâce. Le Seigneur est avec vous. Vous êtes bénie entre toutes les femmes, et Jésus, le fruit de vos entrailles, est béni.
1: Sainte Marie, Mère de Dieu, priez pour nous pauvres pécheurs, maintenant et à l'heure de notre mort. Amen.
0: Je vous salue, Marie, pleine de grâce. Le Seigneur est avec vous. Vous êtes bénie entre toutes les femmes, et Jésus, le fruit de vos entrailles, est béni.
1: Sainte Marie, Mère de Dieu, priez pour nous pauvres pécheurs, maintenant et à l'heure de notre mort. Amen.
0: Je vous salue, Marie, pleine de grâce. Le Seigneur est avec vous. Vous êtes bénie entre toutes les femmes, et Jésus, le fruit de vos entrailles, est béni.
1: Sainte Marie, Mère de Dieu, priez pour nous pauvres pécheurs, maintenant et à l'heure de notre mort. Amen.
0: Je vous salue, Marie, pleine de grâce. Le Seigneur est avec vous. Vous êtes bénie entre toutes les femmes, et Jésus, le fruit de vos entrailles, est béni.
1: Sainte Marie, Mère de Dieu, priez pour nous pauvres pécheurs, maintenant et à l'heure de notre mort. Amen.
0: Je vous salue Marie, pleine de grâce, le Seigneur est avec vous. Vous êtes bénie entre toutes les femmes, et Jésus, le fruit de vos entrailles, est béni.
1: Sainte Marie, Mère de Dieu, priez pour nous pauvres pécheurs, maintenant et à l'heure de notre mort. Amen.
0: Gloire au Père, et au Fils, et au Saint-Esprit,
1: comme il était au commencement, maintenant et toujours, et dans les siècles des siècles. Amen.
2: Sois béni, Seigneur Jésus, toi qui par ta mort nous as donné la vie et as fait de nous des êtres libres. Ô mon Jésus, pardonnez-nous, préservez-nous du feu de l'enfer, conduisez au ciel toutes les âmes, secourant surtout celles qui en ont le plus besoin.
3: Marie, Reine de la paix,
4: priez pour nous.
3: Ô Marie conçue sans péché,
4: priez pour nous qui avons recours à vous.
3: Saint Jérôme,
4: priez pour nous.
3: Saint Joseph,
4: protégez-nous.
3: Seigneur Dieu, de qui relève toute autorité humaine, aide celui qui était à la tête de notre pays à remplir sa haute fonction en te respectant toujours et en recherchant ce qui te plaît, qu'il puisse garantir au peuple dont il a la charge la liberté et la paix par Jésus-Christ, ton Fils, notre Seigneur, qui vit et règne avec toi dans l'unité du Saint-Esprit, Dieu pour les siècles des siècles.
4: Amen. Amen.
3: Notre-Dame de toute protection de la France,
4: priez pour la France.
3: Sainte-Irénée,
4: priez pour la France.
3: Sainte-Blandine,
4: priez pour la France.
3: Saint-Martin,
4: priez pour la France.
3: Saint-Rémy,
4: priez pour la France.
3: Sainte-Geneviève,
4: priez pour la France.
3: Sainte-Clotilde,
4: priez pour la France.
3: Saint-Bernard,
4: priez pour la France.
3: Saint-Louis,
4: priez pour la France.
3: Saint-François de Sales,
4: priez pour la France.
3: Sainte-Jeanne d'Arc,
4: priez pour la France.
3: Saint-Vincent de Paul,
4: priez pour la France.
3: Saint-Jean-Baptiste de la Salle,
4: priez pour la France.
3: Saint-Louis Grignon de Montfort,
4: priez pour la France.
3: Sainte-Thérèse de l'Enfant Jésus,
4: priez pour la France.
3: Au nom du Père et du Fils et du Saint-Esprit.
4: Amen.

0: Gloire au Père, et au Fils, et au Saint-Esprit, pour les siècles des siècles.
1: Radio Espérance, il est 15h, l'heure de la miséricorde. Jésus disait à Sœur Faustine, choisie par lui pour être apôtre de sa miséricorde, « À 3h, immerge-toi tout entière en ma miséricorde, en l'adorant et en la glorifiant. Fais appel à sa toute-puissance pour le monde entier, et particulièrement pour les pauvres pécheurs. Entre au moins pour un moment à la chapelle, et adore mon cœur qui est plein de miséricorde dans le Très-Saint-Sacrement. Et si tu ne peux pas entrer à la chapelle, plonge-toi tout dans la prière, là où tu te trouves, ne serait-ce que pour un tout petit moment. En cette heure, je ne saurais rien refuser à l'âme qui me prie pour ma passion. » Par ces paroles, Jésus nous invite, nous aussi, là où nous nous trouvons, à nous plonger dans sa passion. C'est depuis l'oratoire de la radio, en présence du Saint-Sacrement, que nous sommes en union avec vous, auditeurs de Radio Espérance. Glorifions la miséricorde de Dieu et adorons le cœur de Jésus dans le Saint-Sacrement.

Jésus écartelé sur la croix, nous t'en supplions, accorde-nous la grâce d'accomplir fidèlement la très sainte volonté de ton Père, toujours, partout et en tout. Implorons la miséricorde divine pour toutes les intentions que nous portons dans nos cœurs, et plus particulièrement pour les prêtres par lesquels la divine miséricorde se déverse sur l'humanité. Esprit Saint de Dieu, comble-nous de tes grâces et conduis-nous dans ta lumière.

Ayons toujours confiance dans la grande miséricorde du Seigneur. Elle est universelle, proclamons-la au monde. Hélène, Annie, Christine et Amandine vous souhaitent un bon après-midi. Tout de suite, vous écouterez une page musicale et à 15h30, vous écouterez l'audience que le pape a donnée ce matin, en ce mercredi 30 septembre. Très bonne journée à tous avec Radio Espérance. Chers amis auditeurs, nous restons en union de prière avec vous. Nous vous gardons dans nos prières. Que la paix de Dieu vous soit donnée dans vos cœurs en abondance et rendons tous grâce à Dieu pour le pape qui nous est donné par la grâce du Seigneur. Soyez bénis.

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1: Nous allons parler aujourd'hui d'une vérité qui est trop peu connue, trop peu méditée, à savoir du plaisir que nous pouvons donner à Dieu. Dieu nous a créés par amour, mais avec le désir, évidemment, d'avoir du plaisir lui-même à vous regarder progresser. Nous devrions nous réveiller tous les matins. Aujourd'hui, je vais encore donner du plaisir à Dieu parce qu'il va avoir du plaisir à me voir progresser. Il va m'aider à progresser, mais ce sera le plus heureux. Et le jour de mon enterrement, il n'y aura peut-être pas beaucoup de monde. Nous n'aurons pas l'impression, en mourant, de laisser une grande place, d'avoir fait quelque chose d'extraordinaire sur la terre. Mais Dieu a autant de plaisir dans la mort de quelqu'un qui meurt inconnu que dans la mort de quelqu'un qui est extrêmement célébré le jour de ses funérailles. L'essentiel, c'est le plaisir que vous pouvez donner à Dieu. Et ce plaisir est quelque chose de caché. Et en quelque sorte, plus il est caché sur la terre, plus il brillera dans le ciel. Dans le ciel, nous verrons que des gens absolument obscurs ont donné et continuent à donner à Dieu un plaisir immense, éternel. Alors, vous pensez aussi à tout ce que vous avez raté, à tout ce que le Seigneur a été obligé de vous pardonner. Il a du plaisir à vous le pardonner. Et il a du plaisir à voir que le pardon a produit son effet, puisque désormais, vous essayez de lui faire moins de peine, de le consoler de la peine que vous lui avez donnée et de le consoler aussi de toute la peine que lui donnent les hommes et notamment les chrétiens qui devraient davantage penser à lui et qui l'oublient, qui pêchent par omission, qui oublient de penser à sa présence, qui oublient de penser à la possibilité qu'ils ont de réjouir le cœur de Dieu. Voilà mes frères. Alors, sur la terre, vous avez l'impression de rester encore un peu trop longtemps. Vous avez l'impression, surtout, si vous avez plus de difficultés à marcher, soit à cause de l'âge, soit à cause de quelque handicap, de quelque convalescence, eh bien, chaque pas que vous faites plaît à Dieu. Personne ne le voit. Quand vous marchez à petits pas sur un trottoir, vous ne voyez, les hommes oublient que vous faites plaisir à Dieu. Vous faites plaisir à Dieu, un plaisir infini. Et éternellement, il vous dira merci. Ça, c'est extraordinaire. Éternellement, Dieu vous dira merci du plaisir que vous lui aurez donné sur la terre. Un plaisir absolument unique et un plaisir qui durera éternellement, comme le vôtre. Et quand vous essayez de vivre avec un petit peu plus d'intimité avec Jésus sur la terre, que vous découvrez la joie de causer avec lui, de converser avec lui, de demeurer en lui et de le laisser demeurer en vous, eh bien, pensez que cette joie sera multipliée à l'infini dans le ciel. Et que ce n'est pas seulement le Seigneur qui vous remerciera dans le ciel, mais tous ceux qui, par votre générosité, auront mérité de progresser eux aussi. Donc, dans le ciel, tout le monde se dira merci. Et les plus grands saints diront également merci à ceux qui n'auront pas fait grand-chose, mais qui auront contribué à leur sainteté, à cause de cette solidarité qu'on appelle la communion des saints.

Personne ne connaît le Fils, sinon le Père. Et personne ne connaît le Père, sinon le Fils. Et celui à qui le Fils veut le révéler. Matthieu 11, 27.

0: Cari fratelli e sorelle, buongiorno e benvenuti.
1: Chers frères et sœurs, bonjour et bienvenue.
0: Del viaggio apostolico in Francia.
1: Aujourd'hui, je vous souhaite vous parler du voyage apostolique en France que j'ai effectué ces derniers jours. Ce fut un grand don de Dieu pour moi et pour le peuple de Dieu de ce pays, et j'en rends grâce au Seigneur. J'exprime à nouveau ma gratitude à tous ceux qui m'ont accueilli, aux autorités civiles et aux pasteurs de l'Église, ainsi qu'à tous ceux, ils étaient très nombreux, qui ont souhaité rencontrer le pape ou simplement le saluer dans les rues en tant qu'apôtre du Christ et messager de paix. Merci à tous. Je voudrais rassembler les réflexions et les impressions encore très vives de cette visite pastorale autour d'un seul et même grand symbole, la cathédrale Notre-Dame de Paris. C'est là, l'après-midi du premier jour, que nous avons célébré les vêpres de la Bienheureuse Vierge Marie, une liturgie solennelle et en même temps festive, où la musique, le chant et la beauté du temple faisaient vibrer les cœurs unis dans la prière. Précisément, Notre-Dame, avec le drame qu'elle a vécu, peut symboliquement éclairer tout ce voyage apostolique en offrant une clé de lecture que je résumerai en un mot. Renaissance. La cathédrale de Paris, qui seulement semblait encore il y a 7 ans à peine extrêmement touchée et par un immense incendie, est aujourd'hui reconstruite et plus resplendissante que jamais par un immense incendie, est aujourd'hui reconstruite et plus resplendissante que jamais. Cette catastrophe a suscité une réaction positive à tous les niveaux, certains plus visibles, concrets, d'autres plus cachés, d'autres d'ordre spirituel. Sa restauration a été la preuve qu'une collaboration est possible entre l'Église, l'État, les institutions publiques et la société civile. Cette approche a permis de mettre pleinement en valeur tant la générosité des bienfaiteurs que les compétences des professionnels et des artisans. La synergie au service du bien commun devrait être la norme pour les institutions, les forces politiques et sociales, ainsi que pour tous ceux qui assument des responsabilités civiles et économiques. C'est le message que j'ai voulu transmettre aux autorités françaises, ainsi qu'aux membres de l'UNESCO, l'Organisation des Nations Unies pour l'éducation, la science et la culture, dont le siège est à Paris, en indiquant quel est le critère fondamental sur lequel fonder cette collaboration, la dignité de la personne humaine. Mais surtout, Notre-Dame est l'image de l'Église, faite de pierres vivantes, du peuple saint de Dieu. Il est intéressant de mettre en parallèle la célébration des vêpres dans la cathédrale et la veillée des jeûnes qui s'est déroulée le soir même au grand stade de France à Paris. Deux lieux complètement différents et pourtant deux événements complémentaires, presque unis spirituellement. Qu'est-ce qui les unissait? L'Église, qui n'est pas faite de pierre ou de béton, mais de personnes qui aiment Jésus-Christ parce qu'elles ont été aimées par lui. À Notre-Dame, il y avait les prêtres et les diacres, les personnes consacrées, les animateurs pastoraux. Au stade, il y avait la nouvelle génération française, nouvelle, dirais-je, non seulement par son âge, mais plus encore par son esprit, par la liberté de son cœur et de sa foi. Des jeunes qui ont chanté, crié, mais qui sont aussi restés silencieux, à l'écoute. Des visages attentifs et émus,

0: qui témoignaient de cœur avide de vérité et d'amour. Je leur ai dit avec joie, vous êtes les saints de France. Cette veillée a été un grand signe d'espérance, tout comme l'a été dans la petitesse que Dieu affectionne, la rencontre à la maison Bakita, foyer d'accueil pour diverses personnes en difficulté, l'un des nombreux lieux fruits de l'Évangile où l'on s'engage quotidiennement à servir avec amour la dignité de la personne humaine. Il y a cependant dans l'Église de France un signe de renaissance qui perdure depuis quelques années, à savoir le nombre remarquable et croissant de jeunes et d'adultes qui demandent le baptême. À propos de cette belle surprise de Dieu, une assemblée synodale provinciale se tient actuellement à Paris, au cours de laquelle j'ai pu intervenir pour encourager le cheminement des catéchumènes et des néophytes, ainsi que celui des communautés auxquelles ils appartiennent. Le moment fort de ma visite dans la capitale a été la messe sur la place de la Concorde. Là, le signe de la Renaissance s'est manifesté de manière surprenante. L'assemblée liturgique qui rassemblait sur cette vaste place les prêtres, le chœur et une foule considérable s'étendait sur toute l'avenue des Champs-Élysées jusqu'à l'Arc de Triomphe et au-delà. Au moment de la communion, tous ont pu s'approcher de l'Eucharistie distribuée partout. Voilà la véritable reconstruction, la restauration de l'Église que seul Dieu peut faire par l'intercession de la Vierge Marie. Et il était donc naturel et nécessaire qu'après Paris, je me rende en pèlerinage à Lourdes pour vénérer la Mère de l'Église, Marie, celle qui, à l'heure de la passion et de la mort, maintient allumée la lampe de la foi et de l'espérance. À Lourdes, le Seigneur, par la sollicitude maternelle de la Vierge Marie, adresse à tous, pèlerins et surtout malades dans leur corps et dans leurs esprits, un message d'espérance et de renaissance. Un message que j'ai voulu relancer ouvertement. Toute vie humaine, quelle que soit sa condition, même dans la plus grande fragilité, conserve sa dignité inviolable et mérite d'être soignée, accompagnée, soulagée de ses souffrances avec une compassion humaine et à l'aide des moyens offerts par la science. C'est pourquoi Lourdes représente pour le monde entier un sanctuaire de la civilisation de l'amour. Dans ce contexte, j'ai rencontré certaines personnes victimes d'abus et je leur ai demandé de m'aider à exprimer également à d'autres victimes ma volonté et celle de toute l'Église de les écouter et de les accompagner dans leur cheminement vers la guérison, en reconnaissant la souffrance causée dans leur vie et en œuvrant à la prévention des abus. La troisième et dernière étape de ce voyage apostolique a été la ville de Metz, située dans une région de France et d'Europe meurtrie par la Seconde Guerre mondiale. C'est là qu'a œuvré Robert Schumann, l'un des principaux inspirateurs du processus de l'unification européenne. L'Europe contemporaine est née précisément comme un projet de paix après les ravages de la guerre. On peut dire que ce qui s'est passé à Notre-Dame de Paris avec l'incendie s'était produit en Europe avec la Seconde Guerre mondiale. Et l'Europe est née de nouveau sur la base de ses principes de démocratie, solidarité, de fraternité entre les peuples qui doivent beaucoup à ses racines chrétiennes. aujourd'hui encore. C'est sur ces fondements et grâce à cette sève vitale que le projet européen peut se renouveler dans un monde bien plus globalisé où le dialogue interreligieux revêt un rôle de première importance. C'est pourquoi à Metz, j'ai rencontré les représentants des différentes traditions religieuses qui ont lu et signé à ma présence l'appel de Metz pour le dialogue et la paix. Très chers amis, le thème de ma visite pastorale en France était « Pour que le monde ait la vie ». Ce sont là les paroles de Jésus qui résument toute sa mission de salut et qui, tout au long de ce voyage, exprimait pleinement le sens évangélique de chaque rencontre. Qu'elles inspirent désormais notre prière en demandant à Dieu que cet événement de grâce porte des fruits abondants et durables.
1: C'était l'audience du pape.

0: Le mot du frère.
1: Souvent, les journalistes parlent d'un événement davantage avant qu'après. Qu'il s'agisse d'élections ou de Coupe du Monde, l'encre coule plus abondamment pour annoncer que pour relater et tirer les fruits. Vous aurez remarqué que je me suis efforcé de ne pas tomber dans ce travers au sujet de la venue du pape en France. Laissez-moi, une fois ces mots prononcés et ces gestes posés, vous en souligner la trace qu'ils m'ont laissée. Aujourd'hui, ce n'est donc pas le mot du frère, c'est le mot du pape. Et il me semble que ce mot, c'est « merci ». Le mot est galvaudé. Quand on tape « merci » dans un moteur de recherche, la première chose sur laquelle on tombe, c'est un magasin de fringues. Le deuxième choix, c'est une application pour corriger les fautes d'orthographe. Le troisième choix, c'est une chanson de Stromae. J'ai voulu aller voir les paroles, il n'y en a pas. Un drôle de mot, en fait. Un mot qui a changé de camp. En latin, merces, c'est d'abord le prix, la faveur, la grâce donnée. Puis, en ancien français, la faveur demandée à quelqu'un. Comme dans les expressions « être à sa merci » ou « demander merci ». Pour l'Académie française, encore aujourd'hui, c'est le premier sens du mot. Mais, dans le langage courant, le mot n'est plus seulement dans la bouche de celui qui donne, mais surtout dans la bouche de celui qui reçoit. Merci pour la grâce, la merci reçue. Sans rien perdre de sa grandeur. Dieu merci. Et même, merci beaucoup. Anne Sylvestre, vous qui me suivez, savez combien je suis fan, a tout compris de ce petit mot. Elle le développe dans une merveilleuse fabulette que je vous invite à aller écouter. C'est un mot qui saute et danse, c'est un mot tourbillonnant, c'est un mot qui se balance, c'est un mot content, content. C'est un mot plein de sourires, c'est un mot plein de câlins. Il est agréable à dire, mais l'entendre aussi, c'est bien. C'est un mot des jours de fête, c'est un mot des jours de rien. Garde-le dans ta mémoire, n'oublie jamais ce mot-ci, c'est le plus beau de l'histoire, apprends à dire merci. Notre pape a prononcé de très nombreux merci. Des merci protocolaires aux journalistes qui l'accompagnent, aux présidents, aux évêques, à ceux qui l'accueillent, à tous, au moment de dire au revoir à Metz. Des merci d'action de grâce. Frères et sœurs, tournons-nous vers la Mère de Dieu, source du salut, celle qui guide nos vies vers son Fils. Merci à Dieu, dit-il, pour la messe devant les Champs-Élysées. Je remercie Dieu, je le cite, de la grâce qui m'est offerte de me trouver ici, sur cette place de la Concorde, pour célébrer l'Eucharistie. Mais aussi des merci personnels et porteurs d'espérance, des merci constituants. Vous êtes les saints de France. Ce sont des merci d'éducateurs qui voient déjà dans le jeune qui l'accompagne les vertus qu'il souhaite voir grandir en lui. C'est en donnant des responsabilités que l'on accompagne vers la responsabilité. C'est en donnant sa confiance que l'on accompagne vers la confiance. Au Stade de France, Léon XIV exhorte la jeunesse de France. « Chers amis, la première chose que je voudrais dire est très simple. Merci. Merci à Dieu. Merci à vous. Merci pour votre courage. Merci pour votre présence. Merci pour votre foi. Vous êtes les saints de France. Je vous remercie vivement pour votre engagement. C'est pour moi une grande joie de vous voir si nombreux, animés de la volonté de vous mettre au service de la paix, en transformant les peurs en espérance et les plaintes en engagement responsable. Merci, le pape n'a que ce mot-là à la bouche. À la maison Bakita, accueil de migrants à 2 mètres de chez moi, devant un tout petit nombre de caméras et de micros. Personne n'est si pauvre qu'il n'ait rien à donner. Personne n'est si riche qu'il n'ait rien à recevoir. Je vous remercie donc pour votre travail, ainsi que toutes les personnes qui, partout en France, dans des institutions semblables, accomplissent ce service. Continuez à témoigner de cette attention mutuelle qui élève l'esprit et humanise le monde. Merci, que le Seigneur vous bénisse. À Lourdes, aux soignants, Léon XIV renouvelle sa reconnaissance. En soignant les corps, vous pensez, avec un A, aussi les âmes. À vous, chers membres des hospitalités, mais aussi à vous, personnel de santé, qui vous dévouez au service de vos frères et sœurs, j'exprime toute ma gratitude. Merci, merci, merci, scandent les prêtres, religieux et religieuses, à l'issue des vêpres à Notre-Dame quand le pape sort. Merci, très saint Père, pour votre prière à ce moment-là, nous invitant alors à lever les yeux vers la statue de la Vierge à l'Enfant que l'incendie n'a pas touchée. Sainte Marie, Notre-Dame de Paris et Mère de l'Église, prie pour le peuple français, soutient ses pasteurs et marche toujours à nos côtés. Merci pour vos mots prononcés devant les malades à Lourdes. À bien des reprises, durant votre voyage, vous avez évoqué le sujet de la fin de vie. Mais votre message détaillé, vous le délivrez devant les personnes concernées. Pas devant les politiques ou les journalistes ou les jeunes ou la France entière. Devant ceux qui souffrent. La personne humaine est digne par le simple fait qu'elle existe et a pour fin l'éternité. Je sais, poursuivez-vous, que pour certains d'entre vous, en raison de pathologies particulières et de douleurs parfois terribles, l'horizon peut paraître sombre, incertain, sans issue. Mais aucune loi humaine ne doit vous faire perdre la certitude de votre dignité. La tentation de donner la mort sous couvert de fausse compassion doit être fermement rejetée. Il est impossible de considérer comme normal de donner la mort. Ce qui est légal n'est pas nécessairement moral. Merci, très saint Père, pour votre venue qui touche le deuxième cercle, celui des non-pratiquants bienveillants. Pour mon frère, qui m'a demandé de vous saluer de sa part. Pour cette maman d'enfant du patron dont les yeux brillent en me demandant de lui décrire la messe à la Concorde. Pour cette caissière du supermarché, qui me partage avoir vibré devant son écran, elle qui n'a plus mis le pied à l'église depuis sa grande communion. Pour ce SDF, qui s'approche, simplement, pendant la communion, justement, sur la plus belle avenue du monde, et me demande « Bénissez-moi », comme si la bénédiction de mes doigts allait être la vôtre, celle de Dieu. Son visage incliné restera longtemps dans mes yeux et dans mon cœur. Merci pour votre présence, nous avez-vous dit pendant l'Angélus à Lourdes, puis juste avant votre départ à Metz. À notre tour, nous vous disons merci pour votre présence, doux Christ en terre.

Ne soyez jamais intrigant ni vaniteux, mais ayez assez d'humilité pour estimer les autres supérieurs à vous-même. Philippiens 2:3.

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1: Bienvenue au catéchèse de l'archevêque. Lumière du Christ dans ce monde qui passe, nous continuons, nous poursuivons ce chemin dans lequel nous essayons de regarder comment l'enseignement de l'Église, l'enseignement du Christ, de l'Évangile, nous permet d'éclairer les grandes questions de ce monde de la société actuelle, les questions, on va dire, d'actualité, plutôt les différentes lumières ou ténèbres de la société et du monde dans lequel nous vivons aujourd'hui, en 2026, et puis dans ce 21e siècle plus largement. Aujourd'hui, les malédictions des ultra-riches ou des hyper-riches. L'hyper-richesse qui s'étale devant nos yeux, mais nous en parlerons largement. Avant ça, nous nous confions, comme d'habitude, à l'intercession de la Vierge Marie. Au nom du Père, du Fils et du Saint-Esprit. Amen. Je vous salue, Marie, pleine de grâce. Le Seigneur est avec vous. Vous êtes bénie entre toutes les femmes. Et Jésus, le fruit de vos entrailles, est béni. Sainte Marie, Mère de Dieu, priez pour nous, pauvres pécheurs, maintenant et à l'heure de notre mort. Amen. Notre-Dame de l'Assomption, priez pour nous. Saint-Pierre, priez pour nous. Alors j'ai dit Saint-Pierre parce que j'ai oublié de vous dire que aujourd'hui nous enregistrons cette vidéo dans la paroisse de Saint-Pierre où je suis en visite, et dans la deuxième vidéo ce sont les paroissiens de Saint-Pierre qui vont poser les questions. Alors, les malédictions des hyper-riches. Bienheureux les hyper-riches, point d'interrogation. Hein. Est-ce qu'ils sont heureux? Je me rappelle que j'étais petit, il y avait le fils d'une commerçante de mon village qui avait acheté une BMW. Enfin, c'est la légende, hein. J'y étais pas, on racontait. Et que sur le chemin du retour, en rentrant chez lui, il avait éclaté sa voiture qui était complètement détruite. Eh bien, il serait retourné, tout simplement, en stop, ou je sais pas comment, acheter une deuxième dans la même journée. Ça nous faisait rêver. Alors, c'est quoi un riche? C'est quoi un hyper-riche? Alors, d'après les données, ça change. J'ai cherché, comme d'habitude, sur toutes sortes de documents. Vous êtes riche dès que vous gagnez individuellement plus de 4293 euros par mois. Voilà. Voilà. Si vous gagnez 4292, vous n'êtes pas riche, mais 4294, là, vous êtes un riche. La vie est belle. Mais c'est pas de ces riches-là dont je vais vous parler, un petit peu riches, les gens qui ont les moyens. Je vais vous parler des ultra riches, les vrais, ceux, les 1741 milliardaires de ce monde. Alors, un milliard, on voit pas très bien ce que c'est 1 000 millions. Un milliard, c'est 1 000 millions. D'euros, de dollars, etc. Je vais surtout parler en euros ou en dollars. C'est à peu près la même chose. Hein. Ce niveau-là, qui est, voilà. Hein. Bon. Alors, Elon Musk, qui est censé être le plus riche du monde, serait propriétaire, aurait un patrimoine de 682 milliards à lui tout seul. Un autre, le suivant, est à 274. Donc, Elon Musk a l'air d'être bien devant. Le troisième est à 254. C'est Sergey Brin, des fondateurs de Google. Zuckerberg, le fameux Zuckerberg, à 237. Jeff Bezos à 233 milliards. On doit bien en milliards, hein. Donc, un milliard, c'est 1 000 millions, hein. Alors, le dernier, enfin, dans le top 10, hein, les 10 premiers, c'est Warren Buffett, qui est aujourd'hui à 149 milliards. Alors, pour comprendre un peu de quoi on parle, quelqu'un comme Mittal, qui est le grand propriétaire de l'industrie dans les métals, justement, dans le métal et l'acier, aujourd'hui, c'est un smicard. C'est un smicard. Il n'a que 30 milliards, le gars. 30 milliards. Et quant à nos stars du football qui gagnent à peu près 300 000 en moyenne euros par mois, 300 000 euros par mois, ce sont des pauvres par rapport à ces gens-là. Vous imaginez la puissance de ces hyper ultra riches. Dans un pays, on va parler des gens normaux, dans les pays les plus pauvres, quelqu'un de normal gagne à peu près par an 1100 euros. Bon. Dans les pays les plus riches, comme les nôtres, quelqu'un en moyenne gagne 45 000 euros en moyenne, même élevé, 45 000 euros par an. On peut dire à peu près 3 700 euros par mois. Bon. Ce qui veut dire qu'au cours de toute une vie, dans un pays pauvre, la personne gagne 50 000 euros de toute sa vie, tout son travail, tout son labeur. Chez nous, la moyenne, c'est à peu près 2 millions d'euros. C'est-à-dire, dans toute ta vie, tu gagnes à peu près 2 millions d'euros par ton salaire, ton travail. Ça veut dire que, un milliard, c'est le travail, la vie entière de 500 personnes. La vie entière de 500 personnes. Voilà. Et pour les personnes de pays riches, voilà. Donc vous voyez qu'on est, on est dans par rapport à ça. Ça dépend aussi du type d'économie, tout ça. Ça dépend de beaucoup de choses. Parce que vous allez dire, mais quelqu'un qui gagne 3000 euros, enfin l'équivalent aux États-Unis et en France, est-ce que c'est la même chose? Ben peut-être pas, parce qu'en France, nous, on a une carte vitale derrière. On a des soins à l'hôpital, etc. Aux États-Unis, ils ont pas ça. Donc c'est pas équivalent partout. Hein. Faut voir un petit peu comment. Cela dit, peut-être que si on était aux États-Unis, on gagnerait, celui qui gagne 3000 euros ici gagnerait 5000 là-bas. Donc du coup, il paierait. Enfin bon. Donc c'est. Mais globalement, quand même, faut savoir que ces personnes les plus riches, par exemple Elon Musk dont je parle, d'après ce que j'ai vu sur Internet, hein, là, ce qui est intéressant, c'est justement ce qui est dit. C'est pas la réalité. Moi, j'arrive même pas à concevoir ce que ça veut dire d'avoir un patrimoine de 680 milliards de dollars ou d'euros, je sais pas. Bon, mais quoi qu'il en soit, la vérité des chiffres, c'est que cette personne-là, à lui tout seul, est plus riche que 199 pays dans le monde sur 228 pays, 38 je crois. Et plus riche, il est le 28e pays. Si on mettait son argent en cumulé, ouais, c'est quand même assez incroyable. Une personne toute seule est plus riche, hein, a plus d'argent que ce que des pays entiers ont ou rapportent au cours d'une année. Voilà, c'est absolument impressionnant, quoi. C'est absolument impressionnant, c'est inimaginable. Alors, d'où vient cet argent? Globalement, aujourd'hui, plutôt de la technologie, les gens les plus riches, le luxe. Avant, c'était le pouvoir, hein. C'est les rois, les reines, il y en a encore, certains émirs, certains rois, qui finalement ne font pas de distinction entre l'argent de leur pays, ou c'est comme ça chez eux, c'est pas un jugement, entre l'argent personnel. Bon. Les impôts sont payés au roi, et puis voilà, puis il organise le pays. Bon. Nous, c'est à l'État. Notre État est aussi très riche, même s'il est endetté, et dépense beaucoup d'argent. Donc, la technologie, le luxe, les énergies, les empires industriels, mais surtout, finalement, la haute finance. Je me suis quand même renseigné, la drogue rapporte 200 milliards, les armes 600 milliards, l'industrie du sexe 50 milliards, très peu, finalement, et la mafia, les mafias sur Terre reçoivent à peu près 150 milliards. Alors, c'est intéressant parce que, vous voyez, on parle de personnes, mais aussi faut voir le pouvoir de certaines familles, tout entières, qui sont pas dans le top 10, mais la famille, elle, on parle des Walton aux États-Unis, des Al-Nanyan dans les Émirats arabes, je vais pas vous donner les noms, en France, les Rothschild, les AMS, les Mulliers, bon, ce sont des noms qu'on entend, hein, moi je ne connais pas ces gens-là, mais on entend ces noms comme étant des gens qui ont des patrimoines énormes, des hyper ultra riches. Ouais, je pense bien. Vous dites des gens qui auraient qu'un milliard de patrimoine sont à côté de ces gens-là des pauvres smicards, je veux dire. Hein, donc, vous imaginez nous à côté, voilà. Alors c'est l'un des signes de ces hyper riches. Évidemment, ce sont les signes de richesse, même si certains essaient d'être très discrets. Mais quand on regarde les reportages, on nous fait rêver, dit-on, avec l'inutilité des dépenses. Hein, des personnes qui font des collections de montres à 3 millions d'euros la montre, de voitures dans des hangars qui ne bougent jamais, des yachts sur lesquels ils vont une semaine par an et qu'ils payent à coups de millions. Il y en a un qui a dit, le meilleur moment quand on a un yacht, c'est le moment où on l'achète et le moment où on le revend. Parce qu'après, de toute façon, bon, on pourrait très bien en louer, hein, on n'y va pas si souvent que ça. Il y en a qui ont des propriétés où ils ne vont jamais, jamais, jamais. Ça a toujours existé. Le cardinal de Richelieu, qui est un homme très, très riche, il a légué toute sa fortune à l'État, mais ainsi que le cardinal de Mazarin. Mais il avait un château quelque part où il n'a jamais mis les pieds. Il avait des collections entières d'œuvres d'art, etc. Il n'est jamais allé là. Et c'était chez lui. Bon. Mais à l'époque, cette richesse, dit-on, je la justifie pas, était un moyen aussi de montrer un certain pouvoir, une certaine prestance à la France, etc. Et de fait, après tout, on mange à peu près tous la même chose, enfin, en tout cas, la même quantité, sauf ceux qui meurent de faim. Justement, nous en parlerons un petit peu. Alors, Deuxième caractéristique de ce, après le fait d'être rassasié, hein, ces personnes sont si flattées. Il y a une certaine dépersonnalisation. On est la terre pas capotée, comme on dit chez nous. Hein, la terre ne te porte plus parce que tu n'as plus aucune limite d'argent. Et en plus, cet argent finalement n'appartient à personne. Quand on analyse finalement les finances, toi tu as un compte en banque, on peut te faire payer des impôts aussi, ce que tu as, tout le monde sait, etc. Enfin l'État en tout cas, les pouvoirs, mais à ce niveau-là, on ne sait pas. C'est parce que c'est peut-être sur un compte en banque que ces gens ont de l'argent, c'est des patrimoines très flous, complètement mélangés, etc. Et quand on regarde la façon dont c'est composé, en fait, c'est très flou. Il y a une dépersonnalisation, en fait, les gens ont des moyens qui les mettent complètement au-dessus. Vous serez comme des dieux. Vous serez comme des dieux. Voilà. Cette vanité. Et puis, comme je vous disais, il y a les familles, il y a des organisations comme les mafias, il y a des fonds de pension qui sont finalement pas des gens qui produisent et qui travaillent, etc. En fait, on a déconnecté complètement ces richesses-là sont complètement déconnectées de l'économie réelle, de la vie réelle. D'ailleurs, finalement, ces personnes-là ne payent pas d'impôts, non pas parce qu'elles fuient, mais finalement, c'est pas possible, parce que finalement, l'argent n'est pas vraiment à eux, or, il est entièrement à eux, puis il est international, il est perdu dans des... etc. Moi, j'y comprends à moitié les choses, j'ai regardé plusieurs documents, plusieurs reportages pour comprendre, c'est impressionnant, l'argent fait de l'argent, il y a des gens qui, en dormant simplement, ils gagnent plus d'argent, 3 fois plus d'argent, que la personne la plus riche que tu connais gagne de toute sa vie. En une nuit, simplement la montée de la bourse de quelques centimes, de quelques pourcentages, 0,2%, fait gagner à cette personne-là 4, 5, 10, 20, 30 millions dans la nuit. C'est voilà, tout simplement. C'est chez nous, c'est inimaginable. Et donc il y a un côté inutile, c'est-à-dire ces personnes, ces êtres-là, et certains d'ailleurs travaillent. Ils veulent travailler parce qu'ils sentent bien que cet argent, cette richesse-là est inutile. Nous travaillons pour avoir de l'argent. Ils travaillent, certains travaillent pour travailler. D'autres sont parfaitement, mènent des vies parfaitement inutiles. Pas tous. Il y en a beaucoup qui imposent à leurs enfants, d'ailleurs, d'aller travailler dans des usines ou des choses comme ça. Parce qu'ils sont terrorisés, et ils ont raison, que leurs enfants deviennent des gros paresseux, et certains le deviennent, etc. Il y a une peur qui est derrière ça. La peur de l'inutilité. Par contre, à ce niveau-là, tout s'achète. La presse, les politiciens, les cerveaux. On a inventé quelque chose, nous, quand on a quelqu'un de brillant, on dit « Ah non, ne fais pas de politique, ne t'inscris pas dans le service du peuple, au contraire, il ne faut pas que nos politiciens gagnent trop d'argent. » Ben, du coup, quelqu'un qui veut faire beaucoup d'argent, ou en tout cas bien vivre de son talent, ben, il préfère s'engager dans un endroit où il va gagner parfois 2 millions par mois, alors que s'il s'engage dans un service du peuple, il prendra beaucoup de coups, beaucoup de critiques, et on lui interdira le moindre luxe, etc. dans sa vie. Bon. En même temps, moi, ça ne m'attente pas, ça tente pas beaucoup de gens, mais on comprend qu'il y a, à ce niveau-là d'argent, on peut tout acheter. Tout. Les corps, les opinions, les lois, la culture, la justice, la vie, la mort. Il y a une grande manipulation. Et ça peut rendre des personnes quasiment impitoyables, puisqu'ils ont tout pouvoir. Tout pouvoir. On peut tout acheter. On peut tout mettre sous la table. Et je parle de personnes, je parle aussi d'organisations, comme des mafias, des gangs, etc., qui ont un tel pouvoir financier, ou des entreprises, etc., ou des laboratoires internationaux, mélangés à de la politique et à des idéologies, c'est extrêmement dangereux, et on est proche du satanisme, à ce moment-là. On est proche, et on voit bien, quand on pense au satanisme, on pense surtout à des petits jeunes qui écoutent des Marilyn Manson ou des musiques sataniques, etc., qui portent des insignes, des têtes de mort, tout ça. Mais on ne pense pas de certains milieux de finance et d'argent. Je dis pas que tout le monde est là-dedans, hein. Je dis, mais il y a vraiment un enjeu très fort, parce que le pouvoir est si puissant, vous savez très bien ce que dit Jésus, hein, c'est mammon. Il y a une divinisation, je sais pas comment le dire, pardonnez-moi, hein, de ce pouvoir de l'argent, des ultra riches en particulier. C'est vrai, dès qu'on a un petit argent en poche, hein, on a un petit pouvoir sur celui qui est à côté de nous. Mais voir celui qui a un pouvoir illimité et incontrôlé. Voilà. Surtout quand ce pouvoir financier, enfin patrimonial, ce pouvoir de la richesse est supérieur à des États. On peut acheter un État, on peut acheter qui on veut. On n'a aucun problème pour cela. Bon. Et en plus, dans une société qui, idéologiquement, est basée, dans leur mondialisation, sur le chacun pour soi, sur la loi du plus fort, etc. La loi de la jungle. Hein, j'aime bien dire ça aux gens quand je prêche. Où est l'endroit où on est le plus libre au monde, où chacun fait ce qu'il veut, on est libre, libre, la liberté de mai 68, etc. Eh bien, ça s'appelle la jungle. Hein, dans la jungle, chacun fait ce qui lui plaît. Vous vous rappelez la chanson, hein, chacun fait ce qui lui plaît. Ah, c'est enregistré, ça. Faut que je fasse attention quand même. Voilà. Donc chacun fait ce qui lui plaît. La loi de la jungle, le lion fait ce qui lui plaît, la gazelle fait ce qui lui plaît, le serpent fait ce qui lui plaît, la souris fait ce qui lui plaît. Mais après tout, à la fin, c'est toujours le lion qui gagne. C'est toujours le plus fort qui gagne. Voilà. Or là, ouais. Alors, après la question aux bienheureux les riches, question malheur aux non-riches, point d'interrogation. C'est quoi la définition de la richesse, hein? Avoir des biens, avoir suffisamment de biens pour vivre, ce qui est nécessaire pour moi, hein, ce dont j'ai besoin, hein. Ou est-ce que c'est avoir trop de biens, ou avoir plus de biens que mon voisin, par exemple. Je suis riche si mon voisin est pauvre. Hein. Vous avez entendu cette blague que raconte un député dans un sénateur. Il dit, il y a un gars qui perd sa vache, et il est malheureux, il crie vers Dieu. Alors Dieu lui vient et lui dit, bon, qu'est-ce que tu veux? Tu veux que je ressuscite ta vache? Il dit, non, tue la vache de mon voisin aussi. Hein, voilà. Voilà, c'est à peu près ça. C'est quoi la richesse? Hein, il y a la richesse matérielle, et la pauvreté matérielle, ne pas avoir d'argent, ne pas avoir des biens, la pauvreté aussi, qu'est-ce que c'est? C'est être en manque. C'est pas exactement la même chose que la misère. La misère, c'est manquer du nécessaire, l'indigence. Manquer du nécessaire même pour vivre. De l'ultra nécessaire. Ne pas avoir à manger, ne pas avoir de quoi se vêtir, etc. De quoi se détendre un petit peu. Ça, c'est le nécessaire. La pauvreté, c'est ne pas avoir les moyens d'avoir du luxe. Mais un pauvre, dans la définition, il manque de certaines choses, parfois, mais l'essentiel est là. Voilà, l'essentiel est là. Et le problème, c'est que aujourd'hui, cette immense richesse est venue écraser les pauvres. Hein, est venue écraser les pauvres. On a séduit les pauvres et on les a perdus en leur faisant miroiter une jouissance sans fin. Cette richesse qui s'étale devant nos yeux, hein, c'est un sage que j'avais rencontré, un sort de prophète, un prêtre qui m'avait raconté ça. Il m'a dit, mais avant le pauvre était pauvre, mais il voyait pas le riche qui s'étalait dans des richesses inutiles. Aujourd'hui, avec les médias, tu as ta petite voiture qui tombe en panne de temps en temps, mais tu vois l'autre qui en a 150 et des voitures de luxe et qui les jette par la fenêtre. Et donc tu souffres en te disant, mais je ne suis rien, je suis un pauvre type. Et tu te mets à rêver, et à ce moment-là, le pauvre lui-même devient riche. Et ça, c'est la pire des choses. Ouais. Une sorte de dégoût généralisé de la vie. Tu es dégoûté par la vie. Tu dis, mais je trime comme un malade. Et l'autre, il a des milliards à ne plus savoir qu'en faire. Il vaut 500 fois ma vie avec un seul milliard, mais il en a 100. Donc, il vaut 5000 fois ma vie. Il vaut 50 000 fois ma vie. 500 000 fois ma vie. Mais que vaut ma vie si un autre a tant de moyens, alors que voilà. Et donc, parce qu'on va mesurer notre vie à notre capacité de consommateur. Et c'est là qu'on a tué même les pauvres. C'est-à-dire, c'est ce que j'appelle les pauvres, c'est justement les non-super riches. Alors, c'est nous, quoi, d'une certaine façon. Même si nous sommes quand même assez riches. Mais on va tuer dans le cœur des garçons, des filles, je veux dire des jeunes, mais des plus anciens aussi, en disant, je ne vaux plus rien, j'ai travaillé. Donc il y a une sorte de dégoût, d'une assédie, une tristesse mondialisée. Et même pire encore, on crée, pardonnez-moi l'expression, elle est violente, mais la réalité est violente, des déchets humains, c'est-à-dire des hommes à qui on dit, toi tu ne sers plus à rien, on te donne un petit argent, reste là, sois dans la rue, voilà. La valeur travail, la valeur de chaque individu, chaque personne qui construit le monde est assassinée. Et à force de dire à certains hommes, tu ne vaux pas la peine, eh bien, ça crée, on se débarrasse de ceux qui ne valent pas la peine. Donc, on va se débarrasser, on va essayer de créer un monde avec que des riches. Donc, avortement, euthanasie, atteinte à la dignité de l'homme, et au fur et à mesure, on va évacuer les plus pauvres avec l'intelligence artificielle. On a abordé tout ça dans nos catéchèses déjà. Pour ceux qui les ont suivis. Avec l'intelligence artificielle, avec la technologie, avec etc., on va pouvoir créer un monde où on peut se débarrasser. On va dire des pauvres, en fait. Voilà. Et on crée, Mammon assassine les pauvres au sens propre et au sens figuré, c'est-à-dire que la pauvreté elle-même, qui est une richesse, qui est une façon tellement libre de vivre sa vie, on va remplacer par une culture de mort, on va avoir une richesse obscène qui va s'étaler et on va associer pauvreté, exclusion, exploitation et on va, il y a une tyrannie mentale sur les plus pauvres. Je me rappelle que j'avais 18 ans, ça fait longtemps, ça fait presque 40 ans, vous pouvez calculer mon âge, il y a un jeune qui a volé mon chéquier. Un chéquier, ça n'existe plus maintenant. Bon, un chéquier. Il a volé mon chéquier. Et le lendemain, la gendarmerie m'appelle, en disant, monsieur, on a retrouvé votre chéquier, on a retrouvé aussi la personne qui était en train de faire un chèque. Alors je vais à la gendarmerie, en me disant, mais bon, si le gars, enfin, en plus moi je travaillais déjà, j'avais déjà mon salaire, je vivais chez papa et maman, je dis, si le gars a besoin d'argent, on va dans le libre-service, je dis, tu remplis le caddie, je te fais le chèque, il n'y a pas de problème. Et quand j'arrive, ma surprise, c'est quoi? Le gars, il a dépensé 1800 francs. Ah, des francs à l'époque, hein. Ah oui, ça fait 1800 francs. Moi, je ne dépensais pas tout ça, hein. Il a acheté quoi avec 1800 francs? Il a acheté deux pantalons de luxe et une chemise de luxe. C'est son premier besoin, c'est de paraître riche. Ouais. Et aujourd'hui encore, c'est la même chose. Il y a 40 ans, c'était ça. Vous voyez? Et donc, les pauvres deviennent riches. C'est ça la pire méchanceté, la pire vilainie du diable. Cet endurcissement du cœur, et même ceux qui n'ont pas l'hyper-richesse se mettent à rêver. On nous montre des palaces, des voitures, des collections de montres, des yachts, des gens, des belles filles, etc., etc. Le pauvre humain devient égoïste, matérialiste, obnubilé par les plaisirs, le luxe, cupide, avide, arrogant, méprisant, opportuniste, individualiste, calculateur, superficiel, vaniteux, cynique, déconcerté par la réalité, déconnecté, pardon, de la réalité, élitiste, dominateur, agressif, insensible, possessif, consumériste, méfiant, xénophobe, hein, se méfie des étrangers, des autres, complètement jaloux, enclin à considérer le travail uniquement comme un moyen de faire de l'argent. Hein, ce petit jeune à qui on dit, mais viens, regarde le coiffeur, lui dit, moi je gagne 2000 euros, viens travailler avec moi. Il dit, mais moi, en vendant de la drogue, je gagne 2000 euros par jour, j'ai besoin de venir ça, etc. Vous voyez, et c'est la tour de Babel, c'est la tour de Babel. Hein, c'est les hommes qui se battent entre eux. Hein, la richesse crée une tour de Babel. Et même parmi les pauvres, c'est ça le pire, c'est-à-dire systématiquement les ultra-riches, parce que finalement, les ultra-riches, il y a des gens généreux. Il y a des gens généreux, on y reviendra à la fin. Mais cet étalement de... voilà. Et ces pauvres, au contraire, auraient dû, je m'appelle Mère Teresa, qui disait qu'elle apporte de jour 1 kilo de riz à une famille qui n'avait pas mangé, une famille de 8 enfants qui n'avait pas mangé depuis une semaine. Et la dame prend le kilo de riz, elle le coupe en deux, elle le verse dans un bol, elle va amener la moitié à la famille voisine en disant, eux, ça fait 10 jours qu'ils ont pas mangé, donc j'amène la moitié à mes voisins. Voilà. La pauvreté qui rend, spirituelle. Contrairement au marxisme, qui rend solidaire, altruiste, détaché. Libre, c'est-à-dire détaché, démarré. La pauvreté rend libre. Sobre, tempérant, généreux, désintéressé, humble, respectueux, intègre, solidaire, sincère, profond, modeste, bienveillant, empathique, confiant dans les autres. Ah oui, la richesse rend méfiant des autres. C'est connu. Hein? Ouvert aux autres, travailleur, fier. Voilà. Et donc, on voit bien que qu'il y a là un secret du bonheur. Un secret du bonheur. Alors, la Bible est radicale sur cette question-là, vous le savez. Ils sont couchés sur leur lit d'ivoire, la bande des vautrés sur leur divan, dit le prophète Amos. Ou Jésus qui dit, aucun serviteur ne peut servir de maître, vous ne pouvez pas servir Dieu et Mammon. Et Mammon, c'est l'argent, l'amour de l'argent. C'est l'argent qui est divinisé, en fait. Heureux les pauvres, car le royaume de Dieu est à vous. Malheureux vous les riches, car vous avez votre consolation. Il est plus facile à un chameau de passer par le trou d'une aiguille qu'à un riche d'entrer dans le royaume de Dieu. Là où est votre trésor, là aussi sera votre cœur, etc., etc. Les citations sont nombreuses. La richesse endurcit le cœur. Bon. Mais il y a quand même la possibilité, Dieu merci, c'est ce qu'on appelle la doctrine sociale de l'Église. Si un de vos fils, une de vos filles, quelqu'un que vous laissez à beaucoup d'argent, devient un ultra riche, l'Église enseigne. Les chefs des nations tyrannisent, les grands dominent, il ne sera pas ainsi parmi vous. Il ne s'agit pas de question uniquement de la richesse du porte-monnaie, c'est la richesse du cœur, dans le mauvais sens du terme. C'est-à-dire cet égoïsme dont j'ai parlé, cet opportunisme, cet individualisme, le côté calculateur, dominateur, en fait de se prendre pour Dieu, et qui devient, qu'on tombe dans les bras de Satan. Mais il est possible, et ça arrive, que des personnes riches, ou ultra-riches, en tout cas ils sont invités à le faire, rentre dans le travail pour la dignité de la personne humaine, travailler pour le bien commun, travailler à faire grandir les autres, la solidarité, et savoir que les biens du monde sont à la destination de tous les hommes. C'est ce que l'Église enseigne. La propriété dans l'Église catholique n'est pas sacrée. Ce que tu as, C'est pour tous les hommes que tu l'as. C'est très simple, tu as un bananier, il a un énorme régime. Toi, tu sais que tu vas manger 20 kilos dans ce régime, mais il va rester 30 kilos dedans. Eh bien, tu partages. Tu partages aux plus pauvres. Et là, tu, non, si tu gardes tout pour toi et qu'il y en a qui pourrissent, tu es devenu un plus riche. Même si tu es pauvre, pas ni rien, hein, tu n'as rien, tu es devenu un riche, en fait, dans ton cœur. Si vous le gardez pour toi. Hein, l'amour qui prend, hein, l'amour qui, comme un rapace, ou l'amour qui donne et qui reçoit. Alors, l'ultra riche, mais il est invité à partager. Tout homme est une histoire sacrée. Hein, toute société est une chaîne. Et le danger de l'ultra-richesse et le malheur, la malédiction des ultra-riches, c'est finalement de sortir de la chaîne économique, de la chaîne humaine, de ne plus être, de ne plus avoir une vie normale. Et combien de fois on rencontre des milliardaires qui disent « finalement, mon bonheur, c'est d'aller acheter un kebab, de m'asseoir sur un banc et de manger comme tout le monde. » Parce qu'ils ont été déconnectés. Voilà, nous allons demander au Seigneur donc de bien avoir ce discernement et de ne pas tomber dans ce piège d'un rêve que les médias, que le monde essaie de nous faire, dans lequel le monde essaie de faire tomber, notamment Satan. Notre secours est dans le nom du Seigneur. Merci.

0: Les catéchèses de l'archevêque, bienvenue à tous. Nous sommes dans la deuxième partie de notre catéchèse sur les malédictions des ultra-ultra-ultra-riches et de l'ultra-ultra-richesse qui s'affiche dans ce monde. Vous le savez, le thème de ces catéchèses, c'est les lumières de Christ dans ce monde qui passe, nous essayons, et aujourd'hui avec la paroisse de Saint-Pierre et les paroissiens de Saint-Pierre, d'analyser, de comprendre comment l'enseignement de l'Église s'applique aux grandes questions, aux grands thèmes de ce monde d'aujourd'hui, tout simplement dans le thème de la culture, de la politique de ce monde, ce que nous voyons à travers nos écrans dans l'actualité, comment on peut comprendre tout cela de façon positive, surtout avec la lumière du Christ et la lumière de l'Évangile. Mais tout de suite, nous nous confions à l'intercession de la Vierge Marie.
1: Je vous salue, Marie, pleine de grâce. Le Seigneur est avec vous. Vous êtes bénie entre toutes les femmes. Et Jésus, le fruit de vos entrailles, est béni. Sainte Marie, Mère de Dieu, priez pour nous pauvres pécheurs, maintenant et à l'heure de notre mort. Amen. Au nom du Père et du Fils et du Saint-Esprit. Amen.
0: Première question.
2: Alors, cette malédiction des ultra-riches, si on considère notre société martiniquaise,

0: Non, ils ont fait 3 ans de travaux, je crois. Ils ont tout refait parce que les milliardaires, quand ils arrivaient, ils étaient déçus d'avoir des suites à 2 000 euros la nuit. Ils voulaient des suites à 20 000 euros la nuit. Donc, il fallait tout refaire. Alors, c'était quasiment la même chose, mais avec des petits détails en or par-ci, etc. Bon. Et ça s'étale devant nos yeux. C'est ce qui est dangereux. Et vous avez entièrement raison. Votre question montre bien que même chez les pauvres, enfin les pauvres, tout cas ceux qui n'y comprennent rien à ce monde de l'ultra richesse, finalement, ce rêve a des incidences réelles, particulièrement néfastes et démoniaques sur la société. C'est-à-dire, on finit par rêver, que de l'ultra richesse. En disant, c'est ça la vraie vie. La vraie vie n'est plus dans le travail, dans les valeurs de solidarité, et le vrai bonheur, c'est pas simplement parce qu'il faut faire des efforts, etc. C'est parce que ça rend heureux. Ça rend heureux, un peu comme quand feu le pape François disait aux jeunes à Cracovie, je crois, sortez de vos canapés et allez faire des efforts. La vraie vie n'est pas sur un canapé avec une console de jeu. Ça rend pas heureux. Par contre, ça assouvit, comme une drogue assouvit les pulsions et les passions. Ça assouvit un certain nombre de passions. Et donc, et là, c'est pire, parce que ça s'appelle, c'est un péché qu'on confesse peu, mais qu'on fait souvent, qui s'appelle la délectation morose. La délectation morose, c'est le péché dans lequel tu rêves. Ça peut être aussi de sensualité, mais ça peut être aussi de vivre une vie de lascivité, d'avoir de l'argent. Et qu'est-ce qu'on fait? On va jouer au loto. On va jouer au loto parce que, si on gagnait. Une fois, je m'appelle dans un super loto, super machin truc. Il y a quelqu'un qui a gagné en un coup 250 millions d'euros. Il venait d'avoir une catastrophe, un tremblement de terre dans je ne sais plus quel pays du monde. Et l'Europe avait versé, je crois, 20 millions d'euros pour le tremblement de terre. Et la même semaine où l'Europe verse royalement, si j'ose dire, 20 millions d'euros, c'est quand même beaucoup, pour un tremblement de terre dans un pays déjà dévasté par la pauvreté, une personne unique gagnait 250 millions d'euros. Et ça, c'est indécent. Il y a quelque chose d'indécent, parce que du coup, on te fait rêver, et ça a une incidence réelle, et c'est ce que vous dénoncez par votre question, que tu dénonces par ta question. En fait, la jeunesse, finalement, n'a plus envie, une sorte de dégoût. La jeunesse et les autres aussi. Tu te demandes à quoi sert ta vie. Tu as l'impression que c'est la vraie vie, on te la présente comme telle. C'est une illusion démoniaque. Alors, c'est très simple. La réponse, c'est que nous, chrétiens déjà, et en particulier nous, catholiques, nous vivions la vraie foi, la vraie joie d'être chrétien, la vraie joie de la pauvreté. Heureux les pauvres de cœur, dit Jésus. Hein, je vous ai pas donné les béatitudes, mais heureux les pauvres, heureux ceux qui pleurent, heureux les doux, heureux ceux qui ont faim, heureux les miséricordieux, heureux les cœurs purs, heureux les artisans de paix, heureux êtes-vous quand on vous insulte. Mais il y a une autre valeur, il y a un autre monde d'un bonheur qui n'a pas de fin, celui-là, et que, comme dit Jésus à la Samaritaine, quand tu auras bu de cette eau-là, tu auras plus jamais soif. Et ce bonheur-là, ce vrai bonheur, si nous le vivons en communauté, celui du kérigme en particulier, de savoir que Jésus est mort pour moi, qu'il est ressuscité pour moi, qu'il m'aime, qu'il est auprès de moi, eh bien à ce moment-là, nous chrétiens, on a un vrai témoignage. Hier, j'étais dans une PCE, j'ai vécu un vrai moment de joie, dans une petite cité sympathique, etc. Les enfants, ils doivent avoir plein de soucis, hein, d'argent, de relations, de ceci, de machin, mais en même temps, c'est la joie. Et c'est la vraie joie. Et lorsque nous vivrons ça, nous porterons un témoignage, parce qu'en fait, cette société, les écailles vont tomber, tout ça va se casser la figure, hein, y a pas de problème. Question suivante.
1: Alors, Monseigneur, comment éviter que le discours sur la malédiction des ultra-riches et des hyper-riches ne soit compris comme une opposition entre riches et pauvres que comme un appel au partage des richesses?
0: Alors, il faut que ce discours, effectivement, je suis entièrement d'accord sur la question, ce qu'elle sous-tend. Il faut pas non plus, c'est pas un appel à la révolution, ni à couper la tête des riches, etc. Ça n'a jamais servi à rien, sinon à enrichir d'autres personnes qui sont parfois encore pires que les précédents. Donc voilà. Donc la richesse nécessite une éducation. Si le riche est bien éduqué, si le pauvre est mal élevé, ça n'a aucun sens. Hein, ça n'a aucun sens. Je veux dire, c'est une question de culture. Depuis des années, dans un très beau texte du Concile Vatican II, les évêques nous ont appelés à nous investir dans le monde de la culture. C'est quoi le journalisme, bien sûr le théâtre, le cinéma, qu'est-ce qu'il y a d'autre, bien sûr l'enseignement, bien entendu, l'écriture, enfin, tous les domaines.

0: de l'art, mais aussi la philosophie, l'enseignement, etc. Enfin, tout ça, les influenceurs, nous avons un devoir de nous investir et d'encourager nos jeunes à s'investir, des chrétiens en particulier. Parce que les chrétiens ont fui parfois ces milieux-là. Alors, c'est bien aussi qu'il y ait des chrétiens qui s'investissent dans le monde de l'agriculture, dans le monde de la pêche, etc. Mais dans les milieux qui font l'opinion, qui fabriquent, qui façonnent, et on a laissé à des personnages qui ont cette vision de la société, une vision d'une société lascive, paresseuse, avec de l'argent facile, etc., et qui de l'argent qui tombe, on a laissé à ces gens-là le pouvoir d'influencer. Et en plus, les ultra-ultra riches, dont certains sont pervers, il faut le dire, dont certains financent des programmes contre la vie, contre la beauté, contre l'homme, tout simplement. Hein, avec un rêve, le rêve que j'appelle j'appelle Paris-New York en première classe. Pourquoi ? Parce que j'ai su une fois qu'il y avait un avion, une compagnie aérienne, où il n'y avait que des premières classes dans l'avion. Donc si tu n'as pas 5 000 euros, tu ne rentres pas dans l'avion. Donc il n'y a que des riches. Bien, il y a certains qui rêvent d'un monde où il n'y a que ça, et la technologie en donne le pouvoir. La société qui a le plus d'argent dans le monde, Walmart, je ne sais plus, j'ai noté quelque part, qui est vraiment la société la plus riche, donc c'est un pouvoir ultra, ultra riche, au moins d'une seule société, elle a licencié dernièrement, c'est peu de choses, 10 000 comptables aux États-Unis, parce que l'intelligence artificielle rend le service beaucoup mieux qu'un comptable. Elle lit les chèques, même écrits à la main, elle lit tout, elle ne fait aucune erreur, elle n'est jamais en grève, ni en congé maladie, n'est jamais enceinte, bah t'es en congé maternité. Donc, y a pas de problème, Hakuna Matata. Donc, vous voyez, et ce rêve, donc, on met quand on, j'ai donné cet exemple aussi au cours des catéchèses, j'étais à Bordeaux, il y a quelques années déjà, il y a près de, je vivais à Bordeaux il y a 25-30 ans, et il y avait une station d'essence, 17 employés. Ils ont fait un an de travaux, ils ont tout changé dans la station. Quand on est revenu un an après dans cette station essence, il y avait un employé, et encore, ils faisaient deux stations parce qu'ils avaient licencié 34 personnes, et un seul employé faisait les deux stations simplement parce que tout était automatisé. Vous voyez, et ça, il y a le rêve de cet avion Paris-New York en première classe. Et donc, il faut, par rapport à ce que vous dites, par rapport à la question, c'est la question de la culture. On doit là aussi présenter un modèle culturel, le présenter, parce qu'il est de l'ordre de la vérité, mais le présenter intelligemment. C'est pas simplement les homélies du père Macaire qui vont changer les choses, c'est notre façon de vivre, c'est la première question, mais c'est aussi des hommes et des femmes qui vont montrer que c'est possible. Il y a d'ailleurs de plus en plus de milliardaires d'ultra-ultra riches, bon, ils en ont les moyens, qui disent, mais en fait, finalement, tout ça, ça sert à rien, ça devient un jeu à la fin pour eux, ce sont quand même des êtres humains, et qui disent, mais finalement, il faut que je redistribue au moins une partie, sinon toute ma richesse. Bon, on l'embouche pas, Charles. Hein, pour traduire à aux auditeurs non créolophones, les paroles de la bouche, c'est pas une charge, hein. C'est, voilà, c'est pas... On fait ce qu'on veut avec. Mais enfin, il y en a qui le disent quand même, en disant, mais bon, en même temps, deux jours après, on les voit acheter une Ferrari, l'écraser, acheter une deuxième, une troisième, etc., des montres, etc., et de nous faire, encore une fois, soi-disant rêver avec une façon de vivre qui n'a aucun contact avec la réalité. Question suivante ?
1: Oui. Comment continuer à prêcher une pauvreté salutaire alors que l'Église apparaît aux yeux des autres ultra-riche?
0: L'Église apparaît aux yeux des autres ultra-riches, je ne sais pas pourquoi d'ailleurs, parce qu'elle est ultra-pauvre, l'Église catholique, qu'à voir ce qu'on paye à nos prêtres, par exemple, ou comment on tire le diable par la queue pour refaire une église, pour refaire des toilettes, pour refaire des... Par contre, ce qui est certain, c'est que... alors, quand on dit l'Église, parfois on confond l'Église et le Vatican. Donc l'Église, c'est pas le Vatican, hein. L'Église, c'est la PCE que j'ai rencontrée hier, c'est etc. Mais le Vatican lui-même est ultra pauvre. Quand j'ai dit ultra pauvre, n'exagère rien, mais c'est le Vatican qui donne de l'argent, qui reçoit et qui vit pauvrement. Ça veut dire, il n'y a pas grand monde et c'est un héritage. Alors c'est vrai que c'est un gros patrimoine. C'est un gros patrimoine, c'est un patrimoine artistique, c'est un patrimoine, mais c'est un patrimoine qui a 2000 ans. Et ça, c'est un bel exemple. Les familles très très riches, à part des gens qui ont fait des richesses avec des start-up, etc., mais une famille, les familles très riches sont des familles solidaires. Lorsqu'on est solidaire, on est riche. On est riche tous ensemble, on est riche de notre amour, de notre solidarité. Mais on s'enrichit aussi. Je vais vous donner un exemple. Moi, je suis religieux mendiant. Mendiant, c'est-à-dire que je n'ai pas d'argent, j'ai pas de compte en banque, j'ai pas de, voilà. Moi et mes frères, nous n'avons pas d'argent. Mais nous vivons ensemble. Et moi, j'ai toujours vécu dans des grandes maisons, dans des grands couvents. Pourquoi? Parce que quand on ne dépense rien, mais qu'on vit ensemble, on fait des économies. Donc les gens nous donnent parce qu'on va prêcher. Donc on reçoit des dons, on vit de dons. Les moines, eux, ils cultivent la terre, ils font des fromages, ils font de la bière, etc. Donc ils travaillent, donc ils ont le revenu. Le moine lui-même est pauvre aussi, hein. Le moine n'a rien. Il n'a pas de compte en banque, etc. Le religieux mendiant, nous, on n'a même pas ça. C'est-à-dire, on vit uniquement de dons. Mais souvent, on finit à un moment donné par dire, mais on est trop riche, il faut qu'on donne. On n'a pas trop riche. Mais par rapport, on n'a pas besoin de garder d'argent, on donne. Et souvent, ben, on a besoin de refaire un immeuble. Par exemple, jamais on achetait une voiture. On attendait que quelqu'un nous donne. Alors souvent, on avait des vieilles voitures qu'il fallait pousser trois jours par semaine, mais enfin, c'est pas grave. C'est, au contraire, c'est une forme de liberté. Donc l'Église a toujours été amoureuse de la pauvreté. Les membres de l'Église sont pauvres, ne gagnent pas tant d'argent que ça. On n'a pas de salaire comme dans d'autres religions, où c'est légitime. Hein. Moi, je vais pas critiquer la religion des autres, qui gagnent énormément d'argent. Et la communauté elle-même est pauvre. Il y a des communautés dans l'Église catholique qui ont les moyens, soit parce qu'il y a des personnes riches, justement, qui sont généreuses, donc on vit de dons. Bon, c'est, la pauvreté, c'est aussi ça, hein, c'est de vivre de dons. Et l'autre pauvreté, la pauvreté, c'est d'être solidaire, donc de mettre en commun nos biens. Nous sommes qui sommes là. Nous avons chacun une maison, un appartement, etc. Si on vivait tous ensemble dans la même maison, elle serait plus grande, on aurait un jardin plus grand, on achèterait un seul frigidaire, une seule télé, etc. On serait beaucoup plus riches tous ensemble. Et je disais ça l'autre jour à des jeunes, je disais, et si Jésus apparaît en même temps que le président de la République? Et le président de la République dit, je donne 30 000 euros à chaque Martiniquais. Pas chaque famille, hein, chaque personne. Bébé, grande personne, tout le monde. Tout le monde a 30 000 euros. Donc une famille de 4 personnes, 4 fois 3, 12. Ah ouais, 120 000, bam, qui tombe. Et puis, le président de la République dit ça, mais Jésus dit, moi je vous donne pas d'argent, mais je fais en sorte que de réconcilier tous les cœurs, toutes les familles, tous les combats, tous les cancans de quartier, de famille, tout, de vous redonner la solidarité entre vous, etc. Qu'est-ce que vous choisissez? Alors, les bons paroissiens comme vous ont tous dit, ah, nous, on écoute Jésus, on va choisir la solidarité. Mais les jeunes m'ont tous dit, les 30 000 euros. Les 30 000, et sauf un. Alors, je dis, mais pourquoi, toi, tu dis la solidarité, l'amour, la réconciliation? Il m'a dit, parce que si on est solidaire, dans quelques années, on aura beaucoup plus que 30 000 euros. Et il a raison. C'est tout bête, mais il a entièrement raison. L'union fait la force, c'est pas simplement un slogan. Et donc, l'Église est riche, ou paraît riche, parce qu'elle est une vraie communauté. Et là où les communautés sont solidaires, même des communautés mendiantes, je prends l'exemple de la mienne, où les frères vivent vraiment la mendicité. On n'a pas de compte en banque, on n'a pas de biens, on n'a rien, on place pas de l'argent. Et bien, on finit par avoir des bâtiments, parce qu'on est héritier en plus. Etc. Donc l'Église, elle donne aux pauvres, elle donne beaucoup. Et moi, je peux vous dire que j'ai des exemples très concrets, malheureusement, on n'a pas le temps, de voir comment le Vatican en particulier finance beaucoup de diocèses. Je me rappelle, je vous donnerai un exemple parce que je l'ai sous le cœur. J'étais dans une île dans un pays africain, dans un lac. On est parti et là, dans ce lac, 3000 personnes qui vivent sur une île, les petits enfants tout nus, etc. Vraiment de façon très très plus que modeste. Le seul bâtiment à avoir été cité avec des panneaux solaires, c'est le dispensaire payé par le diocèse. La personne qui a installé les panneaux solaires payée par le diocèse, l'infirmière qui vient toutes les 3 semaines payée par le diocèse, le prêtre qui vit sur place, c'est lui seul qui a reçu une formation, c'est lui qui fait les accouchements, c'est lui qui se fait les soins, c'est lui, etc., avec des aides, etc. Donc vous voyez, et ça, et quand je suis arrivé sur le bateau, j'étais avec l'évêque du lieu, eh bien, je me comprenais pas pourquoi, parce qu'il y avait une pirogue, hein, il y avait 3 personnes, l'évêque et moi, et puis le monsieur qui faisait la pirogue, et puis il y avait que des médicaments. En fait, l'évêque, il vient là de temps en temps, donc il ramène tous les médicaments qu'il peut pour... Et ça, c'est une réalité concrète, les routes, les machins, etc. Il n'y a pas que l'Église qui le fait, mais c'est quand même la plus grande ONG, entre guillemets, du monde, pour les malades du sida, pour les pauvres, etc. Le lendemain, on a visité des religieuses, les personnes, même les non-chrétiens, sont venues demander à l'évêque, faites-nous venir des religieuses. Depuis que les religieuses sont là, on les a fait venir, on les a cherchées un peu partout, la mentalité infantile a diminué de 90%. C'est vrai, ça c'est l'Église. Ça c'est l'Église qu'on ne va pas montrer à la télé. On va vous parler lorsqu'il y a un prêtre pédophile, un truc comme ça. Mais ça on vous montrera pas. Et ça c'est la réalité. Et il n'y a pas que en Afrique. Ici aussi, il y a des choses très très belles qui se passent.
2: Voilà. Nous avons ensemble débattu de la question. Le riche montre un modèle de réussite aux pauvres. Donc le pauvre s'inspire de ce modèle pour remettre en question, c'est-à-dire ce modèle lui sert de moteur pour faire de sa pauvreté une réussite et donne les moyens de sortir, puisque le rêve est un moteur qui permet, qui inspire. Donc le pauvre, étant dans cet état, s'inspire de ce modèle pour sortir de cette pauvreté qu'on a reconnue comme étant malsaine. Parce qu'en fait, il y a deux types de pauvreté. Un pauvre qui est sain est une richesse pour un riche qui est pauvre, qui n'a pas de sainteté. C'est une qualité qui est aussi grande qu'un riche qui n'est pas saint. Donc dans ces deux cas de figure, le pauvre saint a un cœur qui est différent et porte des espoirs en s'inspirant du moteur qui lui permet de rêver du pauvre pour pouvoir sortir et s'éclater de cette pauvreté, grandir et être mieux.
0: Alors, attention, la pauvreté n'est pas une mauvaise chose, justement. C'est ça. Est-ce que le pauvre est vraiment appelé à sortir de sa pauvreté, de sa misère? Oui. De sa misère, oui. Mais le riche lui-même est appelé à devenir pauvre. Alors, pauvre, d'abord, heureux les pauvres de cœur, dit Jésus. C'est-à-dire, comme je dis, j'ai donné la définition, la richesse inclut l'égoïsme, le matérialisme, les plaisirs, le luxe, la cupidité, l'avidité, l'arrogance, etc., etc., la méfiance, et au final, la tristesse. La richesse de cœur. Il y a des personnes très pauvres qui, en regardant des riches vivre, ont envie d'être riches, et ne rêvent que d'une chose, que d'avoir beaucoup d'argent pour être enfin heureux, alors que le bonheur est à leur porte. Leur bonheur, c'est peut-être la voisine, le voisin qui est malade, qu'il peut aller visiter tous les jours et trouver énormément de bonheur dans cette rencontre incroyable. D'ailleurs, la société le dit, je critiquais la culture tout à l'heure, il y a beaucoup d'éléments culturels qui montrent de films très beaux, où on montre la beauté, qui ont reçu des prix, etc. Justement, la beauté de cette pauvreté lorsqu'elle est solidaire. Quand je prends l'avion, j'ai le temps de regarder des films au cinéma, j'ai pas le temps sinon. Il y a toujours un film qui montre cela, qui montre quelqu'un de modeste, une fille qui va pas bien, qui est dans la rue, qui rencontre quelqu'un qui va pas mieux, et qui est d'une autre génération, et tous les deux se rencontrent, et il y a une amitié qui se crée, la fille qui est paumée, qui retrouve goût à la vie, etc., etc., et puis on apprend que l'autre, finalement, avait un cancer, était abandonné par ses enfants. Enfin, je pense au scénario du dernier film de ce genre que j'ai vu. Et beaucoup d'éléments culturels nous montrent à quel point la pauvreté est une richesse spirituelle, et que le fait de nous faire rêver d'être riche, c'est le problème aussi de la matrice, c'est la première question. Dans une société de consommation, on ne rêve que d'une chose, c'est de consommer comme si on habitait dans une grande ville européenne, alors qu'on a des richesses chez nous, on a des beautés. Prenez des jeunes, emmenez-les faire un tour autour de Saint-Pierre, on est à Saint-Pierre, on a un écrin, on a le plus beau paysage du monde. Mais nos jeunes rêvent d'aller vivre à Créteil. Pardonnez-moi aux gens de Créteil, j'ai rien contre vous, ou à Bondy, j'ai rien contre Bondy, j'ai de la famille là-bas, j'aime beaucoup. Mais enfin, c'est quand même plus beau, Saint-Pierre. Mais pourquoi notre jeunesse? Parce que, c'est le drame que je dénonce dans cette malédiction des ultra-riches, c'est-à-dire que, non seulement ça peut être une malédiction pour les ultra-riches eux-mêmes, mais c'est une malédiction pour les autres, pour la société. La société se sent maudite, parce qu'elle n'est pas ultra riche, qu'elle n'a pas le niveau de vie. On veut absolument acheter la boîte de cassoulet au même prix qu'à Melun. Mais le problème, c'est qu'elle vient pas d'ici. Allons prendre nos bananes ou nos ignames. Ils viendront d'ici. Vous voyez? Et donc, on ne sait pas jouir. Et le pauvre est précisément celui qui sait jouir de la richesse, du temps présent, du moment présent. Du bonheur qui lui est offert par une main tendue à ce moment-là. Oui.
1: Monseigneur, alors, j'ai deux questions.
0: Oui.
3: Donc je vais commencer par la deuxième, c'est plus simple.
0: Oui.
3: Alors justement, dans la lignée de ce qui vient d'être, que ce que vous venez de répondre à propos de l'image du pauvre, quelle image pouvons-nous donner alors du travail aux jeunes qui ont compris que le travail peut aliéner, rendre malade aujourd'hui?
0: Alors, l'Église a réagi très rapidement à cette question, même si elle n'a pas été la première. Mais elle a réagi à la question, c'est le pape Léon XIII qui a répondu à cette question, justement à cause de la révolution industrielle. Ça avait peut-être existé avant, le travail est devenu comme une valeur aliénante. On le voit déjà dans l'Écriture, de la Genèse, à cause du péché, Dieu dit à l'homme, ton travail, tu seras obligé de le faire à la sueur de ton front. Hein, ce sera pas à les chaises bottables, ce sera difficile. Ce sera pas tirer une chaise au bord de la table, ce sera beaucoup plus dur que cela. Bon, c'est vrai. En même temps, le travail, c'est participer. Dieu a travaillé. La révélation nous montre un Dieu qui travaille. Donc la valeur du travail, c'est une imitation pour l'homme. Les animaux ne travaillent pas, comme dit Jésus. Regardez les lys des champs, ils ne travaillent pas, ils ne fuient pas, et pourtant ils sont habillés. Regardez les oiseaux, ils ne travaillent pas, ils ne moissonnent pas, ils mangent. Mais vous, les hommes, vous travaillez. C'est-à-dire que vous pouvez cultiver le monde. Cultiver au sens de l'agriculture, mais cultiver aussi, faire grandir. Faire de ce monde ce que Dieu poursuivre l'œuvre de Dieu. Poursuivre, mais il faut savoir que c'est l'œuvre de Dieu, c'est pas l'œuvre de l'homme. Ça, c'est la théorie, par exemple, franc-maçonne, de dire que bâtir des cathédrales, c'est beaucoup plus beau qu'une forêt, parce qu'une cathédrale, c'est rationnel, il y a des symboles, etc. Donc, d'où le mot maçon, celui qui construit. Non, pour nous, celui qui construit, l'homme qui cultive le monde, il participe à l'œuvre de Dieu. Il rentre dans sa dignité la plus belle de fils et de fille de Dieu en poursuivant l'œuvre du Créateur, parce que Dieu lui a donné la grâce de poursuivre cette œuvre. Donc ça, c'est le sens du travail qui est donné. Il n'est pas simplement une aliénation. Mais comme les hommes savent tout gâcher, ils ont réussi à gâcher le travail, mais ils ont gâché le sexe et l'amour, la relation homme-femme, l'homme a été gâché, la femme, la vieillesse est gâchée, parce qu'on vous dit que vous n'êtes bien comme quand vous êtes jeune. Du coup, quand vous êtes jeune, mais vous êtes angoissé parce que vous allez vieillir. Mais quand vous êtes vieux, vous êtes malheureux parce que vous n'êtes plus jeune. Du coup, personne n'est heureux, c'est un mensonge. Le pauvre, il est heureux, jeune, vieux, enfin, c'est le pauvre. Je dis pas le miséreux. Miséreux, encore une fois, je fais une distinction. La misère, c'est quand on n'a plus rien.
3: Donc, l'autre question, comment on doit faire, Monseigneur? Comment doit-on faire pour redonner au pauvre cette image digne qu'il avait jusqu'au Moyen-Âge, où tout le monde, finalement, on avait cette image-là du riche qui donnait pour pouvoir être plus proche de Dieu. Et là, aujourd'hui, on a plutôt l'image du pauvre fainéant, dangereux.
0: Profiteur, parce qu'il gagne, on lui donne de l'argent sans rien faire.
3: Comment est-ce que nous chrétiens...
0: Je crois que très profondément, notre société, j'en parlais avec des autorités occidentales, mais occidentales tout en habitant, nous, dans une économie du tiers-monde, le fait de recevoir de l'argent sans travail, c'est nécessaire, parce qu'il y a des personnes qui ont besoin de vivre. En même temps, il y a certains moments où il n'y a plus de dignité. Là, j'ai pas eu le temps d'en parler, vous savez, enfin, un petit peu, mais trop rapidement, la doctrine sociale de l'Église, je l'ai énoncé à la fin de la catéchèse sans dire le mot. La dignité de la personne humaine, la subsidiarité, par exemple. Je le dis souvent, si vous avez un enfant de 11 ans qui sait faire sa chambre tout seul et que vous faites sa chambre à sa place, vous portez atteinte à sa dignité. Or, regardez ce que les Chinois disaient. « Ne me donnez pas du poisson, je préfère mourir de faim. Apprenez-moi à pêcher. » Or, on a créé des sociétés entières, notamment chez nous, où nous avons été blessés par le travail, blessés à cause de l'esclavage. Donc le travail a servi d'asservissement, de mépris, d'écrasement de la dignité d'hommes et de femmes. Donc notre rapport au travail, en même temps, nous sommes des personnes très travailleuses dans toutes les Antilles. Moi, j'ai eu des personnes qui travaillent énormément. Puis en même temps, eh bien, le travail, aller travailler en plus pour quelqu'un lorsque les salariés, c'est pas évident. Il y a quelque chose à vaincre pour avoir cette motivation, parce que on a toujours l'impression d'être exploité, puisque le travail a servi de lieu d'exploitation et de profitation, comme on dit. Voilà. Et donc, je vois que finalement, retrouver la beauté de ne pas, comment dirais-je, qu'on ne porte pas atteinte à notre dignité lorsqu'on nous donne des choses pour pouvoir finalement nous faire taire. Et nous, nous acceptons. Et on a, effectivement, il y a tout un travail avec notre jeunesse qui c'est pas gagné. C'est pas gagné. Peut-être que des conditions, quand ça arrive aussi, quand des conditions humaines, la société qui arrive là, avec les guerres, avec les menaces aussi climatiques, etc., va peut-être nous permettre de faire éclater des bulles d'ultra riches, d'ultra richesse, des rêves, et de dire bon maintenant, quand le bateau ne va plus venir du Havre, il faudra bien travailler pour manger, pour boire, etc. Quand le bateau ne va plus nous amener notre coca, nos sardines en boîte ou notre cassoulet tout fait, on n'aura plus de sushis. Il y aura du souci. Mais faudra manger des bananes et des cochons qu'on aura cultivés nous-mêmes et aller pêcher, etc. Et là, il y a peut-être quelque chose de plus vrai, une société qui retrouve des racines. Vous savez, j'avais dit une fois, un truc que j'ai trouvé sur Internet, j'avais fait tout un texte, j'avais fait le tour du monde, sans le savoir, les temps difficiles font des hommes forts. Les hommes forts font des temps faciles. Et les temps faciles font des hommes faibles. Mais les hommes faibles font des temps difficiles. Or, on est entré effectivement dans une période d'hommes faibles, qui rêve d'avoir de l'argent en étant devant un écran. Mais tout ça peut s'effondrer. Il suffit d'une tempête solaire et toute l'électronique autour de nous s'effondre. Et donc, le monde, une grande partie de notre façon de vivre va être perturbée. Il faut la retrouver une fois. Je ne le souhaite pas du tout. Je souhaite simplement prêcher pour cette dignité enseignée par Dieu lui-même et par notre Seigneur Jésus-Christ qui a travaillé de ses mains, qui a appris un métier où il travaillait le bois comme charpentier, où il a travaillé pour construire la cité des hommes. C'est tout un enseignement aussi pour nous et c'est ce qui donne aussi beaucoup de dignité à l'être humain. Et aux Antilles, on en a bien besoin. Notre secours est dans le nom du Seigneur.
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1: Gloire au Père et au Fils et au Saint-Esprit, pour les siècles des siècles.
2: Amen. Auditeurs de Radio Espérance, bonjour. Nous venons intercéder pour l'Église de notre Seigneur Jésus-Christ, qui se trouve encore sur la terre, et son Église en attente au purgatoire. Seigneur, tu es là présent dans le Saint-Sacrement, présence divine réelle, d'où coule un torrent de grâce. Nous te supplions de couvrir de ton très précieux sang chacun de tes enfants baptisés dans le monde entier. Viens leur révéler la puissance de ton amour et de ta miséricorde pour que chacun se laisse purifier et modeler pour retrouver sa beauté originelle. Nous te supplions, Jésus, du plus profond de nos entrailles, que le feu de ton Esprit divin embrase chaque baptisé ici-bas, et fasse de lui un brasier d'amour pour ceux qui ne te connaissent pas ou qui vivent loin de toi. Nous te supplions pour que par ta grâce, Seigneur, les âmes du purgatoire brûlent du feu de ta miséricorde pour entrer au ciel et devenir de puissants intercesseurs pour ton Église sur la terre et pour toutes les générations à venir. Seigneur, toi qui nous as donné Marie pour mère, nous voulons déposer ton Église sous l'abri de sa miséricorde maternelle. Marie, dépose le pape Léon, chaque membre du clergé, chaque baptisé ici-bas, dans le côté ouvert de ton Fils Jésus-Christ, qui a tant souffert pour nous sauver de la mort et du péché. Oui, sous l'abri de ta miséricorde, nous nous réfugions, Sainte Mère de Dieu. Ne méprise pas nos prières quand nous sommes dans l'épreuve, mais de tous les dangers, délivre-nous, Vierge bienheureuse. Oui, souvenez-vous, ô très miséricordieuse Vierge Marie, qu'on n'a jamais entendu dire qu'aucun de ceux qui ont eu recours à votre protection, imploré votre assistance, réclamé votre secours, ait été abandonné. Animé d'une pareille confiance, ô Vierge des Vierges, ô ma Mère, je cours vers vous, et gémissant sous le poids de mes péchés, je me prosterne à vos pieds. Ô Mère du Verbe, ne dédaignez pas mes prières, mais accueillez-les favorablement, et daignez les exaucer. Amen. Oui Marie, apprenez-nous à croire que l'impossible est possible. Apprenez-nous à être dociles et ouvertes à l'action de l'Esprit-Saint. Viens, Esprit-Saint, en nos cœurs, et envoie du haut du ciel un rayon de ta lumière.
3: Viens en nous, Père des pauvres, viens, dispensateur des dons, viens, lumière de nos cœurs.
2: Consolateur souverain, hôte très doux de nos âmes, adoucissante fraîcheur.
3: Dans le labeur, le repos, dans la fièvre, la fraîcheur, dans les pleurs, le réconfort.
2: Ô lumière bienheureuse, viens remplir jusqu'à l'intime le cœur de tous tes fidèles.
3: Sans ta puissance divine, il n'est rien en aucun homme, rien qui ne soit perverti.
2: Lave ce qui est souillé, baigne ce qui est aride, guéris ce qui est blessé.
3: Assouplis ce qui est raide, réchauffe ce qui est froid, rends droit ce qui est faussé.
2: À tous ceux qui ont la foi et qui en toi se confient, donne tes 7 dons sacrés.
3: Donne mérite et vertu, donne le salut final, donne la joie éternelle. Amen.

0: Je vous salue, Marie, pleine de grâce. Le Seigneur est avec vous. Vous êtes bénie entre toutes les femmes, et Jésus, le fruit de vos entrailles, est béni.
1: Sainte Marie, Mère de Dieu, priez pour nous pauvres pécheurs, maintenant et à l'heure de notre mort. Amen.
0: Je vous salue, Marie, pleine de grâce. Le Seigneur est avec vous. Vous êtes bénie entre toutes les femmes, et Jésus, le fruit de vos entrailles, est béni.
1: Sainte Marie, Mère de Dieu, priez pour nous pauvres pécheurs, maintenant et à l'heure de notre mort. Amen.
0: Je vous salue, Marie, pleine de grâce. Le Seigneur est avec vous. Vous êtes bénie entre toutes les femmes, et Jésus, le fruit de vos entrailles, est béni.
1: Sainte Marie, Mère de Dieu, priez pour nous pauvres pécheurs, maintenant et à l'heure de notre mort. Amen.

0: Dieu, Père miséricordieux, qui a révélé ton amour dans ton Fils Jésus-Christ et l'a répandu sur nous dans l'Esprit Saint Consolateur, nous te confions aujourd'hui le destin du monde et de chaque homme. Penche-toi sur nos péchés, guéris notre faiblesse, vainc tout mal, fais que tous les habitants de la terre fasse l'expérience de ta miséricorde, afin qu'en toi, Dieu un et trine, ils trouvent toujours la source de l'espérance. Père éternel, par la douloureuse passion et la résurrection de ton Fils, accorde-nous ta miséricorde, ainsi qu'au monde entier. Amen. Au nom du Père et du Fils et du Saint-Esprit.
1: Amen.
0: Notre Père qui es aux cieux, que ton nom soit sanctifié, que ton règne vienne, que ta volonté soit faite sur la terre comme au ciel.
1: Donne-nous aujourd'hui notre pain de ce jour. Pardonne-nous nos offenses, comme nous pardonnons aussi à ceux qui nous ont offensés. Et ne nous laisse pas entrer en tentation, mais délivre-nous du mal. Amen.
0: Je vous salue Marie, pleine de grâce. Le Seigneur est avec vous. Vous êtes bénie entre toutes les femmes, et Jésus, le fruit de vos entrailles, est béni.
1: Sainte Marie, Mère de Dieu, priez pour nous pauvres pécheurs, maintenant et à l'heure de notre mort. Amen.
0: Je crois en Dieu, le Père Tout-Puissant, Créateur du ciel et de la terre. Et en Jésus-Christ, son Fils unique, notre Seigneur, qui a été conçu du Saint-Esprit, est né de la Vierge Marie, a souffert sous Ponce Pilate, a été crucifié, est mort et a été enseveli, est descendu aux enfers. Le troisième jour, est ressuscité des morts, est monté aux cieux, est assis à la droite de Dieu le Père Tout-Puissant, d'où il viendra juger les vivants et les morts.
1: Je crois en l'Esprit Saint, à la Sainte Église catholique, à la communion des saints, à la rémission des péchés, à la résurrection de la chair, à la vie éternelle. Amen.
0: Entré en agonie, Jésus priait avec plus d'insistance, et sa sueur devint comme des gouttes de sang qui tombait sur la terre. Père éternel, je t'offre le corps et le sang, l'âme et la divinité de ton Fils bien-aimé, notre Seigneur Jésus-Christ.
1: En réparation de nos péchés et de ceux du monde entier,
0: Par sa douloureuse passion,
1: sois miséricordieux pour nous et pour le monde entier.
0: par sa douloureuse passion,
1: Sois miséricordieux pour nous et pour le monde entier.
0: par sa douloureuse passion,
1: Sois miséricordieux pour nous et pour le monde entier.
0: par sa douloureuse passion,
1: Sois miséricordieux pour nous et pour le monde entier.
0: par sa douloureuse passion,
1: Sois miséricordieux pour nous et pour le monde entier.
0: par sa douloureuse passion,
1: Sois miséricordieux pour nous et pour le monde entier.
0: par sa douloureuse passion,
1: Sois miséricordieux pour nous et pour le monde entier.
0: par sa douloureuse passion,
1: Sois miséricordieux pour nous et pour le monde entier.
0: par sa douloureuse passion,
1: Sois miséricordieux pour nous et pour le monde entier.
0: par sa douloureuse passion,
1: Sois miséricordieux pour nous et pour le monde entier.
0: les hommes qui gardaient Jésus se moquaient de lui et le rouaient de coups, et ils proféraient contre lui beaucoup d'autres blasphèmes. Père éternel, je t'offre le corps et le sang, l'âme et la divinité de ton Fils bien-aimé, notre Seigneur Jésus-Christ.
1: En réparation de nos péchés et de ceux du monde entier,
0: Par sa douloureuse passion,
1: sois miséricordieux pour nous et pour le monde entier.
0: par sa douloureuse passion.
1: Sois miséricordieux pour nous et pour le monde entier.
0: Par sa douloureuse passion.
1: Sois miséricordieux pour nous et pour le monde entier.
0: Par sa douloureuse passion.
1: Sois miséricordieux pour nous et pour le monde entier.
0: Par sa douloureuse passion.
1: Sois miséricordieux pour nous et pour le monde entier.
0: Par sa douloureuse passion.
1: Sois miséricordieux pour nous et pour le monde entier.
0: Par sa douloureuse passion.
1: Sois miséricordieux pour nous et pour le monde entier.
0: Par sa douloureuse passion.
1: Sois miséricordieux pour nous et pour le monde entier.
0: Par sa douloureuse passion.
1: Sois miséricordieux pour nous et pour le monde entier.
0: Par sa douloureuse passion.
1: Sois miséricordieux pour nous et pour le monde entier.
0: Pilate prit de l'eau et se lava les mains devant la foule en disant « Je suis innocent du sang de cet homme. Cela vous regarde. » Père éternel, je t'offre le corps et le sang, l'âme et la divinité de ton Fils bien-aimé, notre Seigneur Jésus-Christ.
1: En réparation de nos péchés et de ceux du monde entier,
0: par sa douloureuse passion,
1: sois miséricordieux pour nous et pour le monde entier.
0: Par sa douloureuse passion,
1: sois miséricordieux pour nous et pour le monde entier.
0: Par sa douloureuse passion,
1: sois miséricordieux pour nous et pour le monde entier.
0: Par sa douloureuse passion,
1: sois miséricordieux pour nous et pour le monde entier.
0: Par sa douloureuse passion,
1: sois miséricordieux pour nous et pour le monde entier.
0: Par sa douloureuse passion,
1: sois miséricordieux pour nous et pour le monde entier.
0: Par sa douloureuse passion,
1: sois miséricordieux pour nous et pour le monde entier.
0: Par sa douloureuse passion,
1: sois miséricordieux pour nous et pour le monde entier.
0: Par sa douloureuse passion,
1: sois miséricordieux pour nous et pour le monde entier.
0: Par sa douloureuse passion,
1: sois miséricordieux pour nous et pour le monde entier.
0: Lorsqu'ils furent arrivés au lieu-dit le crâne, ou calvaire, là, ils crucifièrent Jésus avec les deux malfaiteurs, l'un à droite et l'autre à gauche. Père éternel, je t'offre le corps et le sang, l'âme et la divinité de ton Fils bien-aimé, notre Seigneur Jésus-Christ.
1: En réparation de nos péchés et de ceux du monde entier,
0: par sa douloureuse passion,
1: sois miséricordieux pour nous et pour le monde entier.
0: Par sa douloureuse passion,
1: sois miséricordieux pour nous et pour le monde entier.
0: Par sa douloureuse passion,
1: sois miséricordieux pour nous et pour le monde entier.
0: Par sa douloureuse passion,
1: sois miséricordieux pour nous et pour le monde entier.
0: Par sa douloureuse passion,
1: sois miséricordieux pour nous et pour le monde entier.
0: Par sa douloureuse passion,
1: sois miséricordieux pour nous et pour le monde entier.
0: Par sa douloureuse passion,
1: sois miséricordieux pour nous et pour le monde entier.
0: Par sa douloureuse passion,
1: sois miséricordieux pour nous et pour le monde entier.
0: Par sa douloureuse passion,
1: sois miséricordieux pour nous et pour le monde entier.
0: Par sa douloureuse passion,
1: sois miséricordieux pour nous et pour le monde entier.
0: Il y avait là un récipient plein d'une boisson vinaigrée. On fixa donc une éponge remplie de ce vinaigre à une branche d'hysope et on l'approcha de sa bouche. Père éternel, je t'offre le corps et le sang, l'âme et la divinité de ton Fils bien-aimé, notre Seigneur Jésus-Christ.
1: En réparation de nos péchés et de ceux du monde entier,
0: par sa douloureuse passion,
1: sois miséricordieux pour nous et pour le monde entier.
0: Par sa douloureuse passion,
1: sois miséricordieux pour nous et pour le monde entier.
0: par sa douloureuse passion.
1: Sois miséricordieux pour nous et pour le monde entier.
0: Par sa douloureuse passion.
1: Sois miséricordieux pour nous et pour le monde entier.
0: Par sa douloureuse passion.
1: Sois miséricordieux pour nous et pour le monde entier.
0: Par sa douloureuse passion.
1: Sois miséricordieux pour nous et pour le monde entier.
0: Par sa douloureuse passion.
1: Sois miséricordieux pour nous et pour le monde entier.
0: Par sa douloureuse passion.
1: Sois miséricordieux pour nous et pour le monde entier.
0: Par sa douloureuse passion.
1: Sois miséricordieux pour nous et pour le monde entier.
0: Par sa douloureuse passion.
1: Sois miséricordieux pour nous et pour le monde entier.
0: Dieu saint, Dieu fort, Dieu éternel.
1: Prends pitié de nous et du monde entier.
0: Dieu saint, Dieu fort, Dieu éternel.
1: Prends pitié de nous et du monde entier.

Oui, Père, tu es miséricorde. Alors, nous te demandons de nous couvrir de votre miséricorde, Père. Nous te confions tous ceux qui prient en ce moment, leurs familles, leurs proches. Viens les rejoindre chacun. Viens nous combler de ta miséricorde, de ta tendresse et de ta douceur. Viens mettre en chacun d'eux et chacun de nous un baume de douceur et de tendresse. Oui, béni sois-tu, Père, pour tout ce que tu donnes à chacun, tout ce que tu déverses avec abondance dans le cœur de chacun, de chaque baptisé, de chacun de tes enfants. Oui, béni sois-tu, Père, pour la venue de notre pape, pour tout ce qu'il nous a apporté. Béni sois-tu pour toutes les paroles qu'il a données, tous les enseignements qu'il nous a donnés. Aide-nous, Seigneur, à nous appuyer et à nous enrichir de sa parole, à nous laisser transformer chacun, chacune, par sa parole, par ton enseignement, Seigneur. Oui, béni sois-tu pour toutes les grâces et les bénédictions qui ont rejailli sur chacun de nous, sur notre pays et sur le monde à travers chacun de nous. Oui, béni sois-tu, Seigneur. Père, nous voulons te prier pour tous ces jeunes qui manifestent aujourd'hui et depuis quelques jours. Nous te les confions pour que tu viennes ouvrir l'intelligence de leur cœur. Viens vraiment leur montrer le juste chemin, le chemin qui passe par la vérité, qui passe par le dialogue et la fraternité juste, le respect de l'autre, quel qu'il soit. Oui, Père, nous te prions pour chacun de ces jeunes. Viens vraiment remettre la paix et viens mettre la vérité en chaque chose, en chaque personne. Que chacun puisse toucher cette vérité profondément. Amen.

Doué Père de miséricorde, aide-nous à nous transformer, à nous convertir chacun de nous, là où nous sommes. Oui, Seigneur, Jésus, prends nos yeux, prends nos regards blessants et nos aveuglements égoïstes, et donne-nous tes yeux pour nous émerveiller comme toi. Donne-nous tes yeux pour voir avec ton cœur. Jésus, prends nos mains, si souvent paresseuses, si souvent querelleuses. Donne-nous tes mains pour partager, pour servir, pour travailler et pour bâtir. Tes mains percées de clous pour nous offrir à ton Père. Avec toi. Jésus, prends nos lèvres gourmandes et médisances. Donne-nous tes lèvres pour nous taire, pour prier, pour bénir et remercier. Donne-nous tes lèvres pour sourire et pour chanter. Jésus, prends nos cœurs avec ses duretés et ses colères. Donne-nous ton cœur, un cœur pacifique pour faire la paix, un cœur magnifique pour donner sans compter, un cœur humble et doux pour te reconnaître dans le frère le plus appauvri. Seigneur, accorde à nos âmes de vivre de toi et de toujours éprouver la douceur de ta présence. Amen.

Dieu Trinité, nous te prions pour chaque baptisé, particulièrement chaque baptisé dans notre pays. Viens renouveler les grâces de leur baptême, de nos baptêmes. Viens ouvrir nos cœurs à ta présence, à ta parole. Viens ouvrir nos cœurs à ta vérité. Donne-nous d'aimer l'autre, quel qu'il soit, en vérité et en justice. Dieu miséricordieux, nous te prions pour chacun de nos prêtres, chacun de nos pasteurs, chacun

toujours plus fidèle à toi, à ton enseignement. Donne-leur d'être toujours plus témoin de ta vérité, de ta justice, de ton amour. Oui, Père, nous te confions ton Église tout entière, avec tous les moines, les moniales, tous ceux qui ont donné leur vie pour toi, pour prier ou pour servir le monde, pour servir tous ceux qui en ont besoin, les plus pauvres, qu'ils soient pauvres matériellement ou qu'ils soient pauvres de cœur. Oui, Père, nous te les confions. Là aussi, viens les renouveler dans leur vocation propre. Viens raffermir leurs pas. Viens leur redonner le souffle de vie, le souffle de l'Esprit-Saint, pour qu'ils puissent continuer d'œuvrer en vérité, toujours plus en union avec toi, pour que ce monde, et plus particulièrement notre pays, puisse se tourner à nouveau vers toi, pour que notre pays puisse retrouver sa vocation première, celle d'être la fille aînée de ton Église. Oui, Seigneur, nous te prions pour chaque moine, chaque monial, chaque priant. Béni sois-tu pour ton Église. Amen.

Oui, Seigneur, de miséricorde, aide chacun de nous à nous laisser enseigner par tous ces saints qui sont passés avant nous et qui ont tracé le chemin pendant des siècles, qui nous ont montré la route. Apprends-nous à les suivre, à nous laisser enseigner par chacun d'eux. Et Seigneur, comme Saint François nous l'a enseigné et l'a prié, oui Seigneur, fais de nous un instrument de ta paix, que là où est la haine, nous mettions l'amour, là où est l'offense, que nous mettions le pardon, là où est la discorde, que nous mettions l'union, là où est l'erreur, que nous mettions la vérité, là où est le doute, que nous mettions la foi, là où est le désespoir, que nous mettions l'espérance, là où sont les ténèbres, que nous mettions la lumière, là où est la tristesse, que nous mettions la joie. Ô Seigneur, que nous ne cherchions pas tant à être consolés qu'à consoler, à être compris qu'à comprendre, à être aimés qu'à aimer, car c'est en se donnant que l'on reçoit, c'est en s'oubliant qu'on se retrouve soi-même, c'est en pardonnant que l'on obtient le pardon, c'est en mourant que l'on ressuscite à la vie. Amen.

auditeurs de Radio Espérance, nous restons unis avec vous par la prière. Nous nous retrouverons demain à 17h.

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0: Beaucoup d'entre les Juifs qui étaient venus auprès de Marie et avaient vu ce qu'il avait fait crurent en lui. Mais certains s'en furent trouver les pharisiens et leur dirent ce qu'avait fait Jésus. Les grands prêtres et les pharisiens réunirent alors un conseil.
1: « Que faisons-nous ? »
0: disait-il.
1: « Cet homme fait beaucoup de signes. Si nous le laissons ainsi, tous croiront en lui. Et les Romains viendront, et ils supprimeront notre lieu saint et notre nation. »
0: Mais l'un d'entre eux, Caïphe, était grand prêtre cette année-là. Il leur dit,
1: « Vous n'y entendez rien. Vous ne songez même pas qu'il est de votre intérêt qu'un seul homme meure pour le peuple et que la nation ne périsse pas tout entière. »
0: Or cela, il ne le dit pas de lui-même, mais, étant grand prêtre cette année-là, il prophétisa que Jésus allait mourir pour la nation, et non pas pour la nation seulement, mais encore afin de rassembler dans l'unité les enfants de Dieu dispersés. Dès ce jour-là donc, ils résolurent de le tuer. Aussi Jésus cessa de circuler en public parmi les Juifs. Il se retira dans la région voisine du désert, dans une ville appelée Éphraïm, et il y séjournait avec ses disciples.

0: Or, la Pâque des Juifs était proche, et beaucoup de gens montèrent de la campagne à Jérusalem avant la Pâque pour se purifier. Ils cherchaient Jésus et se disaient les uns aux autres, en se tenant dans le temple,
1: Qu'en pensez-vous? Qu'il ne viendra pas à la fête?
0: les grands prêtres et les pharisiens avaient donné des ordres. Si quelqu'un savait où il était, il devait l'indiquer afin qu'on le saisisse.

0: Six jours avant la Pâque, Jésus vint à Béthanie où était Lazare, que Jésus avait ressuscité d'entre les morts. On lui fit là un repas. Marthe servait. Lazare était l'un des convives. Alors Marie, prenant une livre d'un parfum de nard pur de grand prix, oignit les pieds de Jésus et les essuya avec ses cheveux. Et la maison s'emplit de la senteur du parfum. Mais Judas l'Iscariote, l'un de ses disciples, celui qui allait le livrer, dit
1: « Pourquoi ce parfum n'a-t-il pas été vendu 300 deniers qu'on aurait donné à des pauvres ?»
0: Mais il dit cela non par souci des pauvres, mais parce qu'il était voleur et que, tenant la bourse, il dérobait ce qu'on y mettait. Jésus dit alors
2: « Laisse-la, c'est pour le jour de ma sépulture qu'elle devait garder ce parfum. Les pauvres, en effet, vous les aurez toujours avec vous, mais moi, vous ne m'aurez pas toujours. »
0: La grande foule des Juifs apprit qu'il était là et ils vinrent, pas seulement pour Jésus, mais aussi pour voir Lazare qu'il avait ressuscité d'entre les morts. Les grands prêtres décidèrent de tuer aussi Lazare, parce que beaucoup de Juifs, à cause de lui, s'en allaient et croyaient en Jésus.

0: Le lendemain, la foule nombreuse venue pour la fête apprit que Jésus venait à Jérusalem. Ils prirent les rameaux des palmiers et sortirent à sa rencontre et ils criaient
1: « Hosanna, béni soit celui qui vient au nom du Seigneur et le roi d'Israël. »
0: Jésus, trouvant un petit âne, s'assit dessus selon qu'il est écrit « Sois sans crainte, fille de Sion. Voici que ton roi vient, monté sur un petit ânesse. » Cela, ses disciples ne le comprirent pas tout d'abord. Mais quand Jésus eut été glorifié, alors ils se souvinrent que cela était écrit de lui et que c'était ce qu'on lui avait fait. La foule qui était avec lui, quand il avait appelé Lazare hors du tombeau, il l'avait ressuscité d'entre les morts, rendait témoignage. C'est aussi pourquoi la foule vint à sa rencontre, parce qu'ils avaient entendu dire qu'il avait fait ce signe. Alors les pharisiens se dirent entre eux,
1: « Vous voyez que vous ne gagnez rien. Voilà le monde parti après

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Je te choisis aujourd'hui, ô Marie, en présence de toute la cour céleste, pour ma mère et ma reine. Je te livre

On n'allume pas une lampe pour la mettre sous le boisseau. On la met sur le lampadaire et elle brille pour tous ceux qui sont dans la maison. Matthieu 5, 15.

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1: Gloire au Père et au Fils et au Saint-Esprit pour les siècles des siècles.

0: au ras des pâquerettes, Étienne Dallaire.
1: Dans notre précédent rendez-vous, nous sommes remontés aux origines de la primauté de Pierre sur les autres apôtres. Nous avons établi en quelque sorte cette primauté à travers des textes évangéliques et nous avons souligné que la primauté aujourd'hui de l'évêque de Rome dans l'Église catholique romaine sur l'ensemble des autres évêques, eh bien, s'originait dans cette primauté de Saint-Pierre. Je voudrais maintenant essayer de délimiter peut-être de façon un petit peu plus précise les contours de ce ministère particulier du pape. Sur le plan théologique et ecclésial, quel est donc le sens spirituel de la papauté? Le ministère du pape, d'abord, reconnaissons-le, est un ministère unique qui est confié à une seule personne à la fois, sans quoi, bien entendu, l'Église serait encore plus divisée et fragmentée qu'elle ne peut l'être aujourd'hui. De fait, c'est un des aspects importants du ministère du pape, être le signe visible, mais je dirais aussi l'acteur de l'unité de l'Église. Alors, il y a l'unité interne, je dirais, de l'Église catholique romaine, et déjà nous nous apercevons que ce n'est pas si facile que cela. Il y a des tensions, il y a parfois même des déchirures. Le pape doit absolument être au service de l'unité, essayer de la renforcer, de la conforter, et il est parfois confronté à des situations bien difficiles. Rappelons d'ailleurs que l'Église catholique romaine n'est pas une Église une, mais qu'elle est constituée d'un certain nombre d'Églises différentes. Ces Églises qui constituent l'Église catholique sont au nombre de 24. On oublie souvent cette dimension. Et l'Église latine, autrement dit la branche occidentale de l'Église, appelée encore romaine, n'est qu'une de ces 24 églises. Il y a donc cette unité interne à réaliser. Mais pas seulement. Le pape doit aussi réaliser l'unité globale, universelle, de l'Église catholique. Le fait qu'il soit reconnu par 1,4 milliard de chrétiens le consolide, je dirais, dans cette mission. C'est la première mission, être acteur et signe visible de l'unité de l'Église. Mais l'unité de l'Église ne se borne pas à l'unité interne entre les différentes églises et les différentes tendances dans l'Église. Il y a bien sûr ce souci dont le pape doit être porteur de faire avancer l'unité avec les autres dénominations chrétiennes, particulièrement avec les orthodoxes et les protestants, sans oublier les anglicans. Les rencontres se sont multipliées depuis un certain nombre de décennies, les rapprochements sont évidents, les gestes de fraternité aussi, mais nous sommes encore loin, j'allais dire, d'une unité même de cœur, si elle ne se manifeste pas forcément par un rassemblement au sein d'une seule et même Église. Cette unité, nous savons qu'elle n'est pas parfaite, que l'Église n'est pas encore parvenue à cette unité qui semble être si importante aux yeux de Jésus lui-même qui prie pour l'unité de l'Église juste avant son arrestation. Qu'il soit un comme nous sommes un, dit-il à son Père.

0: Au ras des pâquerettes, Étienne Dallaire.
1: La seconde mission, qui semble être celle du pape, c'est d'être le garant de la fidélité à la foi reçue des apôtres. L'Église est dépositaire d'un certain nombre de valeurs, mais pas seulement de valeurs, aussi, disons-le, de révélations. Elle doit rester fidèle à cet héritage qu'elle a reçu de génération en génération. Et là où se trouve la difficulté, c'est toujours de se demander, par rapport à cet héritage, quelle est la partie qui peut évoluer en fonction de l'évolution du monde. Autrement dit, plutôt, comment allons-nous incarner cet héritage de manière différente, suivant les époques, suivant les pays, suivant les cultures? Qu'est-ce qui est adaptable, en quelque sorte, au niveau de l'incarnation de ces valeurs? Comment peut-on les adapter sans les trahir, sans les affaiblir, sans les dévier? Et c'est le grand problème, en fait, de l'incarnation. La foi, nous savons en quoi elle consiste, la foi chrétienne, mais sa façon d'être incarnée par les membres du corps de l'Église, tout cela n'est pas défini une fois pour toutes, sans que cela évolue. Car le chrétien ne vit pas en dehors du monde, à 10 000 pieds d'altitude. Il vit dans une société particulière, à une époque particulière, avec des mœurs particuliers et avec un certain nombre d'orientations aussi politiques, économiques, particulières. Il faut donc, tout en maintenant, je dirais, la pureté de la foi, l'intégralité de la foi, pouvoir s'adapter au niveau de l'incarnation. Et là, eh bien, le pape peut servir de garant, peut exercer le discernement nécessaire, pas à lui tout seul, bien sûr, mais pour que l'Église, l'ensemble des chrétiens, demeure fidèle à la foi des apôtres. La difficulté provient aussi du fait que on peut interpréter les choses différemment, que nous n'avons pas tous au sein de l'Église la même façon de ressentir les choses et que nous n'incarnons pas tous la foi chrétienne de la même manière. Il y a en réalité une très grande liberté dans cette façon de pouvoir incarner la foi. Il y a dans l'Église, par exemple, des spiritualités différentes. Il y a la spiritualité franciscaine, la spiritualité carmélitaine, la spiritualité dominicaine et encore bien d'autres. L'une n'exclut pas les autres, mais le pape doit veiller à ce que ces différentes, par exemple, spiritualités demeurent fondamentalement fidèles aux bases de la foi chrétienne. Il y a donc là un véritable exercice de discernement. Profitons-en, puisque nous parlons de cela, le pape n'est pas le seul, loin de là, à pouvoir décider, trancher et éventuellement intervenir, car il est entouré d'abord de conseillers, mais aussi joue la collégialité avec l'ensemble des évêques. Et nous y reviendrons peut-être, c'est une notion qui est apparue très fortement dans le Concile Vatican II. La collégialité des évêques est importante, elle ne peut être méprisée. Quand l'Église doit prendre des décisions fortes, qui engagent beaucoup de choses, elle fait un synode ou un concile. Et par exemple, c'est le concile, c'est-à-dire l'ensemble de tous les évêques du monde qui va trancher, s'il faut trancher, par la voie du vote. On s'aperçoit que malgré l'image qu'elle peut donner d'une hiérarchie extrêmement structurée et peut-être rigide, au cœur même de l'Église se vit la démocratie de manière bien plus fort que dans n'importe quel mouvement ou parti.
0: Sophie Pacrette, Étienne Dallaire.
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1: Au nom du Père, et du Fils, et du Saint-Esprit, Amen. Mon Seigneur et mon Dieu, je crois de tout mon cœur que tu es ici, que tu me vois, que tu m'entends. Je t'adore à genoux devant toi. Je te demande le pardon de mes péchés et ton aide pour faire de mon mieux ce moment de prière. Ma Mère Immaculée, Saint Joseph, mon Père et Seigneur, mon ange gardien, intercédez pour moi. L'évangile d'aujourd'hui nous présente trois personnes qui veulent suivre Jésus. Trois situations, dirait-on. La première personne dit, je te suivrai, Seigneur, partout où tu iras. Se montre bien disposé, n'est-ce pas? La deuxième personne entend Jésus lui dire, tout simplement, suis-moi. Mais il pose une condition. La troisième affirme, je te suivrai, Seigneur, mais laisse-moi d'abord aller enterrer mon père. Ces trois personnes sont trois réponses différentes à la manière de suivre Jésus. Et derrière chacune de ces personnes, Jésus nous révèle quelque chose de très important. Oui, de très important sur le véritable amour de Dieu. Donne-nous, Seigneur, d'apprendre à t'aimer, à améliorer notre manière de te suivre en méditant sur ces trois personnes que tu as appelées à ta suite. Parce que suivre Jésus, ce n'est pas simplement avoir envie de le suivre. Non, il ne s'agit pas, Seigneur, d'avoir seulement envie de te suivre. Il faut aussi accepter de lâcher certaines choses. Oui, la vie chrétienne a cela. Accepter pour le Seigneur, par amour de Dieu, de lâcher certaines choses. Les premières, c'est d'abord lâcher nos sécurités. Le premier homme dit à Jésus, la première personne qu'il appelle, « Je te suivrai partout où tu iras. » Quelle belle déclaration, n'est-ce pas? Et pourtant, Jésus lui répond, « Les renards ont des terriers, et les oiseaux du ciel ont des nids, mais le Fils de l'homme n'a pas d'endroit où reposer la tête. » Autrement dit, « Si tu me suis, ne t'attends pas à avoir toutes les sécurités que tu voudrais. » Pense-y. N'est-ce pas que nous aimerions souvent suivre Jésus avec nos garanties, en gardant des petites commodités de notre côté? Seigneur, je veux bien te suivre, mais avant ça, montre-moi d'abord où est-ce que tu me conduis, où est-ce que je dois mettre les pas. Ou encore, je veux bien te faire confiance, Jésus, mais assure-moi que tout se passera bien. Ou encore, Jésus, je veux bien me donner, mais laisse-moi conserver d'abord, évidemment, mes sécurités à moi. On ne sait jamais. Jésus nous demande autre chose pourtant. Il nous demande la confiance, de lui faire confiance pour la suite. Te suivre, Seigneur, signifie parfois accepter de ne pas savoir exactement ce qui nous attend. Regardons par exemple dans la Sainte Écriture, dans l'histoire du salut. Abraham est parti sans savoir où il allait, dit l'Écriture. Marie Notre-Dame a dit oui, également sans connaître tout le chemin. Les apôtres eux-mêmes ont dû quitter leur filet, leur travail, sans connaître exactement leur avenir. Et nous aussi, Jésus, tu peux nous demander, et tu nous demandes en ce moment, peux-tu me suivre sans vouloir tout contrôler? Et le Seigneur nous dit, sois calme et fais-moi confiance. Tout ira bien. Comme nous pouvons voir dans la vie d'Abraham, de la Vierge Marie ou des apôtres. Ensuite, dans la deuxième situation, le Seigneur semble nous dire, nous inviter à lâcher nos priorités. Le deuxième homme reçoit directement l'appel du Seigneur. Suis-moi. Mais il répond, Seigneur, permets-moi d'abord d'aller enterrer mon père. Et Jésus prononce cette parole difficile après avoir écouté ce qu'il dit. Laisse les morts enterré leurs morts. Toi, pars et annonce le règne de Dieu. » Jésus, évidemment, ne méprise pas les devoirs familiaux, les liens sacrés de la filiation. Il nous révèle quelque chose de beaucoup plus profond. Dieu doit avoir la première place. Eh bien oui, Dieu doit avoir toujours la première place. Dans notre vie, il y a beaucoup de choses importantes. Oui, mais toutes ne sont pas premières, pour ainsi dire. Parfois, nous disons à Jésus, « Oui, Seigneur, mais Seigneur, voyons, d'abord, je dois assurer mon travail. D'abord, mes projets. Oui, Seigneur, je viens, mais d'abord, mes préoccupations. Oui, Seigneur, je suis là. Mais je dois d'abord faire quelque chose qui me plaît avant de prendre au sérieux ce que tu me demandes. Ou, Seigneur, suis-moi, j'ai compris, mais les autres semblent attendre de moi quelque chose de différent. Je vais d'abord faire ce que les autres attendent de moi. » Or, Jésus nous dit ceci, hein. Et moi? Et toi? Et moi? Où suis-je dans tout cela? Jésus ne veut pas nécessairement nous retirer nos responsabilités. Non. Il veut que nous apprenions à les vivre avec lui et pour lui. Oui, Jésus veut que nous vivions nos responsabilités avec lui et pour lui. Le vrai disciple ne demande plus seulement « qu'est-ce que j'ai envie de faire ?» Il apprend, nous apprenons, Seigneur, à te demander. Aide-nous à te demander souvent « Seigneur, qu'est-ce que toi tu veux que je fasse ?» Parce que c'est ce que toi tu veux qui est le plus important. Dans la troisième situation, Jésus semble nous demander de lâcher nos nostalgies. Voici ce que cet homme dit. « Je te suivrai, Seigneur, mais laisse-moi d'abord faire mes adieux aux gens de ma maison. » Jésus lui répond, « Celui qui met la main à la charrue et regarde en arrière n'est pas fait pour le royaume de Dieu. » Quelle image magnifique! Imaginez un homme qui laboure un champ à l'ancienne, quand on le faisait avec des bœufs, hein, et on traçait des sillons. Évidemment, il faut regarder de l'avant. Mais si quelqu'un trace des sillons, c'est-à-dire labour avec les bœufs, mais en regardant en arrière, les sillons où il doit poser après les semences deviennent tortueux. Et il n'y a pas moyen de labourer, c'est-à-dire ça c'est un désastre, c'est un champ désastreux, désordonné. On ne peut pas labourer tout en ayant le regard en arrière. On ne peut pas conduire une voiture en ayant toujours le regard dans le rétroviseur, sinon on va faire un accident. C'est un peu comme quelqu'un qui veut avancer tout en ayant toujours le regard derrière lui. Cela peut arriver aussi dans la vie spirituelle. Nous disons oui à Jésus, mais nous regardons encore derrière nous. Nous regrettons certaines habitudes. Nous regrettons certains choix auxquels nous avons renoncé, peut-être. Nous idéalisons parfois notre ancienne vie en pensant qu'elle était bien meilleure que celle qui est la nôtre maintenant. Et alors la tentation? Nous voudrions suivre Jésus, mais sans vraiment quitter ce qui nous empêche de le suivre pleinement. C'est ça la nostalgie. Un regard toujours en arrière. Mais Jésus, tu nous dis, regarde devant. Regarde devant toi. Je suis là, je suis devant toi. Le christianisme n'est pas une marche en arrière. Donc, hein, on prend le volant, hein, on met la marche arrière. Et on commence à reculer. Non, le christianisme, c'est une marche avec Jésus en regardant vers l'avenir. Et cet avenir est radieux parce qu'il est avec Dieu. Il ne nous demande pas d'oublier notre histoire. Jésus ne nous demande pas d'oublier ce que nous sommes, notre passé. Il nous demande de ne pas en tenir, de ne pas en devenir prisonnier. Sinon, notre vie spirituelle ne peut pas s'épanouir. Finalement, ces trois hommes nous posent une question très simple. Qu'est-ce qui m'empêche aujourd'hui de suivre Jésus plus librement? Peut-être une sécurité à laquelle je m'accroche. Peut-être une priorité que je place devant Jésus. Peut-être quelque chose de mon passé que je continue à regarder avec nostalgie et qui me freine. Et Jésus ne nous demande pas tout cela pour nous rendre plus pauvres. Non, non. Il nous le demande pour nous rendre plus libres. Parce que lorsqu'on lâche nos sécurités, on apprend la confiance. Lorsqu'on lâche nos fausses priorités, on retrouve alors l'essentiel. Lorsque nous cessons d'être nostalgiques de ce que nous avons quitté, de notre passé, on découvre la nouveauté que Jésus veut nous donner. Alors nous disons à Jésus aujourd'hui, « Jésus, je veux te suivre. Donne-moi ta grâce pour lâcher de bon gré ce qui m'empêche d'avancer avec toi. Et quand j'ai peur de perdre mes sécurités, donne-moi la confiance. Et donne-moi de mettre surtout mes priorités après toi, que tu sois le premier dans l'ordre des amours. » C'est cela la vie chrétienne. La vie chrétienne, c'est mettre Dieu au centre. Une autre manière de dire, de le mettre de l'avant. Je veux marcher avec toi, Jésus. Aujourd'hui encore, je veux marcher librement, détaché, jusqu'au bout. Je te remercie, mon Dieu, des bonnes résolutions, des beaux désirs et des inspirations que tu m'as communiquées dans cette méditation. Je te demande de m'aider à les faire fructifier. Ma Mère Immaculée, Saint Joseph, mon Père et Seigneur, mon ange gardien, accompagne-moi toujours en chemin.

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1: Il est 18h30 sur les ondes de Radio Espérance. Dans quelques minutes, nous allons partir en direction du couvent Saint-Antoine à Bastia pour suivre l'office des Vêpres. Belle

Seigneur, ne cache pas ton visage à ton serviteur. Je suffoque, vite, réponds-moi. Psaume 68, 18.

Sur les ondes de Radio Espérance, nous prenons maintenant la direction du couvent Saint-Antoine à Bastia, qui est un couvent de frères capucins pour l'office des

pour la prière de vêpres, à la page, l'hymne 1498. 1498.

0: Les psaumes à la page 800. Vous pouvez vous asseoir. Lui seul est mon rocher, mon salut, ma citadelle. Je suis inébranable. Je n'ai de repos qu'en Dieu seul. Mon salut vient de lui.
1: Lui seul est mon rocher, mon salut, ma citadelle.
0: Combien de temps tomberez-vous sur un homme pour l'abattre, vous tous, comme un mur qui penche, une clôture qui croule?
1: Détruire mon honneur est leur seul procès. Ils se plaisent par antiquité, de l'air ils bénissent, au fond de l'air ils maudissent.
0: Je n'ai mon repos qu'en Dieu seul. Oui, mon espoir vient de lui.
1: Lui seul est mon rocher, mon salut, ma citadelle.
0: Mon salut, ma gloire, se trouve auprès de Dieu. Chez Dieu, mon refuge, mon rocher imprenable.
1: Comptez sur lui en tout temps, vous le peuple. Devant lui, épanchez votre cœur. Dieu est pour nous un refuge.
0: L'homme n'est qu'un souffle, les fils des hommes un mensonge. Sur un plateau de balance, tous ensemble, il serait moins qu'un souffle.
1: N'allez pas compter sur la fraude et n'aspirez pas au profit. Si vous amassez les richesses, n'y mettez pas votre cœur.
0: Dieu a dit une chose, deux choses que j'ai entendues. Ceci, que la force est à Dieu, à toi Seigneur la grâce, et ceci, tu auras à chaque homme selon ce qu'il fait. Et au Fils et au Saint-Esprit, pour les siècles des siècles. Amen. Ensemble, lui seul est mon rocher, mon salut, ma citadelle, je suis inébranable. Que le peuple Dieu te rende grâce, qui te rende grâce tous ensemble. Que Dieu nous prenne en grâce et nous bénisse. Que son visage s'illumine pour nous, et ton chemin sera connu sur la terre, ton salut parmi toutes les nations.
1: Que les peuples de Dieu te rendent grâce, qu'ils te rendent grâce tous ensemble.
0: Que les nations chantent leur joie, car tu gouvernes le monde avec justice, tu gouvernes le peuple avec droiture, sur la terre tu conduis les nations.
1: Que les peuples de Dieu te rendent grâce, qu'ils te rendent grâce tous ensemble.
0: La terre a donné son fruit, Dieu notre Dieu nous bénit. Que Dieu nous bénisse et que la terre tout entière l'adore. Au Fils et au Saint-Esprit, pour les siècles des siècles. Amen. Que les peuples, Dieu, te rendent grâce, qui te rendent grâce tous ensemble. Gloire à toi, première-née d'entre les morts.

0: Gloire à toi, première-née d'entre les morts. Page 1507. La sagesse qui vient de Dieu est d'abord droiture, et par suite elle est paix, tolérance, compréhension. Elle est pleine de miséricorde et féconde en bienfaits, sans partialité et sans hypocrisie. C'est dans la paix que s'émet la justice qui donne son fruit aux artisans de paix. La sagesse a conduit les saints sur un chemin des merveilles en récompense de leur peine.
1: La sagesse a conduit les saints sur un chemin des merveilles en récompense de leur peine.
0: Le jour, elle fut pour eux un abri et la nuit une clarté d'étoiles. Gloire au Père et au Fils et au Saint-Esprit. Au bienheureux Jérôme, maître des sagesses et lumière de l'Église, toi qui as cherché les volontés de Dieu, intercède pour nous auprès de lui.
2: Mon âme exalte le Seigneur, exulte mon esprit en Dieu mon Sauveur.

0: Au bienheureux Jérôme, maître de sagesse et lumière de l'Église, toi qui as cherché les volontés de Dieu, intercède pour nous auprès de lui. Page 1502. Louons le Christ, le grand prêtre, prie parmi les hommes pour intervenir à notre faveur et prions-le.
1: Sauve ton peuple, bénis ton héritage.
0: Tu as donné à ton Église des pasteurs animés de l'esprit de l'Évangile.
1: Accorde à ton peuple la même connaissance et le même courage.
0: À la prière de Moïse et de tes saints pasteurs, tu as pardonné les péchés de ton peuple. Tu t'es choisi des saints parmi ton peuple et tu les as conduits par ton esprit.
1: Donne ce même esprit à tous les pasteurs de ton église.
0: Toi, l'unique richesse des saints.
1: Ne permets pas qu'un homme sauvé par ton sang demeure loin de toi.
0: Toi qui donnes la vie au troupeau par la main de ses pasteurs.
1: Ne permets pas qu'aucun des saints se perde. Tu t'es livré pour eux, sauve-les.
0: Et à toutes ces intentions, nous ajoutons aussi toutes les intentions que vous nous avez confiées. Nous prions surtout pour les malades, pour tous ceux qui demandent une guérison, et pour tous les enfants qui souffrent, et pour les familles des enfants qui souffrent eux aussi quand ils voient les enfants qui peinent pour leur santé. Notre Père, qui es aux cieux, que ton nom soit sanctifié. Que ton règne vienne, que ta volonté soit faite sous la terre comme au ciel. Donne-nous aujourd'hui notre pain de ce jour. Pardonne-nous nos offenses, comme nous pardonnons aussi à ceux qui nous ont offensés. Et ne nous laisse pas entrer en tentation, mais délivre-nous du mal. Dieu qui a donné à Saint Jérôme de goûter la Sainte Écriture, et d'en vivre intensement, fais que ton peuple soit davantage nourri de ta parole et trouve en elle une source de vie. Par le même Jésus-Christ, notre Seigneur et notre Dieu, qui règne avec toi dans l'unité du Saint-Esprit, maintenant et pour les siècles des siècles.
2: Amen.
0: Le Seigneur soit avec vous. Que Dieu Tout-Puissant vous bénisse, le Père, le Fils et le Saint-Esprit.
2: Amen.
0: Allez dans la paix du Christ. Je vous salue, Marie, pleine de grâce. Le Seigneur est
3: avec vous. Vous êtes bénie entre toutes les femmes, et Jésus, le fruit de vos entrailles, est béni. Sainte Marie, Mère de Dieu, priez pour nous pauvres pécheurs, maintenant et à l'heure de notre mort. Amen.
0: Bonne soirée à tous.

Vous venez de suivre sur les ondes de Radio Espérance l'office d'évêque depuis le couvent Saint-Antoine à Bastia, couvent capucin.

0: et au Fils et au Saint-Esprit, pour les siècles des siècles.
1: Il est 19h sur les ondes de Radio Espérance et nous nous retrouvons ce mercredi soir pour la prière de l'Angélus. Tournons-nous vers Marie. L'ange du Seigneur apporta l'annonce à Marie et elle conçut du Saint-Esprit. Je vous salue, Marie, pleine de grâce. Le Seigneur est avec vous. Vous êtes bénie entre toutes les femmes, et Jésus, le fruit de vos entrailles, est béni. Sainte Marie, Mère de Dieu, priez pour nous, pauvres pécheurs, maintenant et à l'heure de notre mort. Amen. Voici la servante du Seigneur, qu'il me soit fait selon votre parole. Je vous salue, Marie, pleine de grâce, le Seigneur est avec vous. Vous êtes bénie entre toutes les femmes, et Jésus, le fruit de vos entrailles, est béni. Sainte Marie, Mère de Dieu, priez pour nous, pauvres pécheurs, maintenant et à l'heure de notre mort. Amen. Et le Verbe s'est fait chair, et il a habité parmi nous. Je vous salue, Marie, pleine de grâce, le Seigneur est avec vous. Vous êtes bénie entre toutes les femmes, et Jésus, le fruit de vos entrailles, est béni. Sainte Marie, Mère de Dieu, priez pour nous, pauvres pécheurs, maintenant et à l'heure de notre mort. Amen. Priez pour nous, Sainte Mère de Dieu, afin que nous soyons rendus dignes des promesses du Christ. Prions. Que ta grâce, Seigneur notre Père, se répande en nos cœurs. Par le message de l'ange, tu nous as fait connaître l'incarnation de ton Fils bien-aimé. Conduis-nous par sa passion et par sa croix, avec le secours de la Vierge Marie, jusqu'à la gloire de la résurrection. Par Jésus le Christ, notre Seigneur. Amen.

Chers amis auditeurs de Radio Espérance, bonjour. Nous nous retrouvons pour l'écho du Saint-Siège du mercredi 30 septembre. Tout d'abord, commençons avec la publication du rapport final de la commission canonique du synode. Ce document propose des modifications au code de droit canonique latin. Elle s'appuie sur les travaux menés lors des deux assemblées générales du synode des évêques tenues en octobre 2023 et en octobre 2024. Les changements envisagés concernent le gouvernement de l'Église. Ils touchent aussi la participation co-responsable des laïcs à la vie ecclésiale. Ce rapport marque une étape importante dans la mise en œuvre concrète des conclusions synodale. Enchaînons avec l'appel du pape Léon XIV au dialogue pour la région du Tigré en Éthiopie. À l'issue de l'audience générale de ce mercredi, le Saint-Père s'est dit préoccupé par la résurgence des affrontements dans le nord du pays. Il a rappelé une vérité essentielle. Les conflits armés, a-t-il affirmé, ne résolvent jamais les problèmes. Ils ne font que les aggraver. Ils laissent derrière eux, selon ses mots, une traînée de morts, de destruction et de ressentiment. Le pape a exhorté les combattants engagés au Tigré à privilégier le dialogue. Il a également appelé à soutenir les populations sur le plan humanitaire. En dernier, terminons avec le bilan que Léon XIV a dressé de son voyage apostolique en France. Lors de la catéchèse de ce mercredi, le souverain pontife est revenu sur sa visite achevée lundi dernier, ainsi que sur son passage au siège de l'UNESCO. Le pape a choisi le mot « renaissance » comme fil conducteur de ce déplacement. Venu en France comme apôtre du Christ, selon ses propres mots, pour que le monde ait la vie, Léon XIV a rendu grâce à Dieu pour l'enthousiasme rencontré tout au long de ses quatre jours. Il a exprimé le souhait que ce voyage, qualifié d'événement de grâce, porte des fruits abondants et durables pour l'Église en France et au-delà. Ce déplacement avait marqué les esprits par ses étapes fortes à Paris, à Lourdes et à Metz, notamment par la rencontre avec des victimes d'abus et par l'appel lancé depuis Metz en faveur d'une Europe de paix et de réconciliation. Vous venez de suivre l'écho du Saint-Siège du mercredi 30 septembre. On se retrouve demain pour un nouveau bulletin d'information à la même heure, toujours sur les ondes de Radio Espérance.

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1: Bonjour, de l'évangile de Jésus-Christ selon saint Luc. En ce temps-là, en cours de route, un homme dit à Jésus « Je te suivrai partout où tu iras ». Jésus lui déclara « Les renards ont des terriers, les oiseaux du ciel ont des nids, mais le Fils de l'homme n'a pas d'endroit où reposer la tête ». Il dit à un autre « Suis-moi ». L'homme répondit « Seigneur, permets-moi d'aller d'abord enterrer mon père ». Mais Jésus répliqua « Laisse les morts enterrer leurs morts. Toi, pars et annonce le règne de Dieu ». Un autre encore lui dit « Je te suivrai, Seigneur, mais laisse-moi d'abord faire mes adieux aux gens de ma maison ». Jésus lui répondit « Quiconque met la main à la charrue, puis regarde en arrière, n'est pas fait pour le royaume de Dieu ». Jésus, quand il quitte Nazareth pour commencer son ministère public, veut vivre sans rien avoir en propre. Il veut dépendre complètement de l'hospitalité et de la bonté des gens. Les religieux qui font vœu de pauvreté mettent leurs pas dans les siens. Certains ordres vivent ce vœu de façon radicale. Par exemple, les petites sœurs de l'agneau. Chaque midi et chaque soir, elles vont mendier leur repas. Elles s'exposent à rencontrer l'incompréhension. Comment des filles comme vous, intelligentes, diplômées, en bonne santé, vous n'avez pas honte? Vous pourriez travailler et vous rendre utile à la société. On le leur a déjà dit. Mais souvent, elles permettent aux personnes qui les accueillent de rencontrer le Seigneur. Sur le puits, elles sont venues 4 fois pour des missions paroissiales. On a pu admirer la beauté de leur chant. Plusieurs personnes leur doivent leur conversion. L'une de ces personnes, qui est maintenant animatrice en pastorale, les a reçues un dimanche midi. « Est-ce que vous auriez un peu de pain pour 3 petites sœurs, s'il vous plaît ?»« Ah, mais je ne veux pas vous donner un sandwich. Vous allez entrer et partager mon repas. » Et elle dit aujourd'hui « J'ai eu le sentiment de recevoir la Sainte Trinité à ma table. » Saint Paul nous donne la clé. De riche qu'il était, il s'est fait pauvre pour nous enrichir de sa pauvreté. « Le Christ Jésus, écrit-il encore, ayant la condition de Dieu, ne retint pas jalousement le rang qui l'égalait à Dieu, mais il s'est anéanti, prenant la condition de serviteur, devenant semblable aux hommes. » Une catéchiste un jour demandait aux enfants pourquoi Jésus était né dans une grotte. Elle voulait leur rappeler le recensement de l'empereur. Un enfant a répondu « Pour que les pauvres n'aient pas peur de lui ». L'évangile d'aujourd'hui continue. Un autre de ses disciples lui dit « Seigneur, permets-moi d'aller d'abord enterrer mon père. » Jésus lui dit « Suis-moi et laisse les morts enterrer leurs morts. » Faut-il comprendre qu'il ne faut plus aller aux obsèques? Non, c'est une façon pour Jésus de reprendre l'expression de son interlocuteur pour l'emmener plus loin que le souci légitime de donner une sépulture à son père. Il veut nous dire que, par le baptême, nous sommes morts au péché et devenus vivants pour Dieu. Alors ne faisons pas comme les morts qui sont accaparés par leur compte en banque, les morts qui sont addicts à Interpanet, les morts qui sacrifient tout à leur carrière, même leurs amis, même leur couple, même la foi reçue dès leur enfance. Les morts qui laissent entrer en eux le désir de domination, la jalousie, la colère, etc., etc. C'est ça la vraie mort. Dans une interview de 1994, Xavier Emmanuelli, cofondateur de Médecins Sans Frontières et fondateur du SAMU Social, disait ceci « Je suis devenu militant chrétien. Vous comprenez, je crois que tout homme a un rapport intime et profond avec Dieu. La vie me semble plus légère, parce que j'ai le courage de dire Dieu, parce que je peux tout voir dans son projet d'éternité. C'est maintenant un minimum pour moi de proclamer que tout est projet divin. On ne peut sauver les hommes qu'un à un. C'est pour cela que l'humanitaire d'État est une escroquerie. Le diable est le singe de Dieu. C'est un appareil puissant qui ne s'intéresse pas aux personnes individuelles. Chaque personne est apte à faire cette rencontre avec Dieu. Mais on ne fait pas pousser une plante en tirant sur ses feuilles. Il faut que ça vienne. Les gens qui veulent juste donner un message social pour avoir la transcendance me paraissent eux aussi pauvres. J'ai ma pratique. Je l'applique au pied de la lettre. Je vais à la messe le dimanche. Je suis très attaché à la confession. Oui, je suis catholique et romain. J'aime bien qu'un pape montre le chemin. Et quand le journaliste ajoute « Partagez-vous ses points de vue ?», il répond en souriant « Je m'y efforce, c'est lui le chef. » Pourquoi le social ne suffit pas à donner du sens? Pourquoi faut-il aussi venir faire le plein de Dieu? C'est que les pauvres ont droit à plus que des convois humanitaires, plus qu'à notre argent. Ils ont droit même plus qu'à notre cœur. Ils ont droit à Jésus. Ils ont droit à pouvoir dire comme saint Paul « Maintenant que je connais Jésus, je considère tout le reste comme des balayures. » Il paraît que le texte grec dit exactement « ordure ». Xavier Emmanuelli et tous ceux qui ont fait cette rencontre lumineuse avec Jésus comprennent bien ce que décrit Isaïe. « Voici que je fais un monde nouveau. Il germe déjà. Ne le voyez-vous pas ?» Bien sûr qu'il faut partager nos richesses matérielles, mais il faut pouvoir transmettre notre trésor le plus précieux, Jésus.

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2: Bonjour, je vais vous parler aujourd'hui de Raison et Sentiment de la cinéaste britannique Georgia Oakley, qui est sortie la semaine dernière mais était soumise à un embargo. Ensuite, je vous dirai tout le bien que je pense de Notre Salut du cinéaste français Emmanuel Mar et de Le Chant des Oliviers du cinéaste américano-maltais Alex Camilleri. Certains écrivains ont été souvent adaptés au cinéma et à la télévision. Tel est le cas de Jane Austen qui, avec Raison et Sentiment, de la cinéaste britannique Georgia Oakley, voit son célèbre roman porté au cinéma pour la seconde fois. Après le décès de leur père, Madame Dashwood et ses trois filles sont privées de leur héritage. Pour s'en sortir, les jeunes filles doivent trouver un riche mari. Dès le début, on tombe sous le charme de cette magnifique adaptation du roman, avec les paysages superbes du Devon et de très beaux décors et costumes. L'attitude des jeunes filles a quelque chose d'assez moderne, dans leur refus de se plier aux injonctions patriarcales, même si ce n'est pas vraiment le choix de la cinéaste. Mais c'est surtout la qualité de l'interprétation, en particulier celle des trois sœurs, qui fait tout l'intérêt d'un film fascinant, malgré sa longueur et son manque de véritables émotions. S'il y a beaucoup de films qui retracent l'histoire de la Résistance, rares sont ceux qui s'intéressent à la collaboration, comme l'a fait le cinéaste français Emmanuel Mar avec Notre Salut, en s'inspirant de l'histoire de son arrière-grand-père. Quand le maréchal Pétain arrive au pouvoir en 1940, Henri Mar, un ingénieur ruiné, arrive à Vichy où il espère trouver du travail. Très vite, il est nommé au commissariat de Limoges. Dans son sac, il a conservé plusieurs exemplaires du livre qu'il a écrit, Notre Salut, et qu'il distribue autour de lui. Ce film passionnant a été récompensé du prix du scénario au dernier Festival de Cannes. En s'inspirant des lettres échangées par son arrière-grand-père avec son épouse, il plonge dans la vie quotidienne des collaborateurs qui n'échappent pas à l'horreur. Quelques éléments modernes viennent souligner le fait que cette situation peut malheureusement se reproduire régulièrement, l'extrémisme n'appartenant pas qu'au passé. Mais il est dommage que ce film passionnant et magistralement interprété par Swann Harlow n'évite pas les longueurs, d'autant plus qu'il dure 2h39. Certains films nous font découvrir les paysages et les traditions d'un beau pays, comme c'est le cas du magnifique Le Chant des Oliviers, du cinéaste américano-maltais Alex Camilleri. Après le décès de sa mère, avec laquelle elle était brouillée, Mar apprend qu'elle hérite de trois terrains sur la terre de Malte. Sans hésiter, elle décide de les vendre et de quitter Malte. Quand elle fait la connaissance de Nénu, un homme âgé qui est un chanteur de Ghana, un chant ancestral, elle accepte de chanter avec lui et surtout de se promener avec lui pour trouver ses terres et les vendre. Ce film magnifique et très émouvant nous fait découvrir la splendeur des paysages de Malte, mais aussi et surtout la beauté de cette musique locale. Michela Farrugia est une excellente jeune comédienne et la relation que son personnage entretient avec le chanteur est très émouvante. Mais il est dommage qu'il y ait des longueurs dans un film aussi fascinant. Je vous rappelle les titres des films dont je viens de vous parler. Raison et Sentiment de la cinéaste britannique Georgia Oakley, Notre Salut du cinéaste français Emmanuel Mar et Le Chant des Oliviers du cinéaste américano-maltais Alex Camilleri. Je vous dis à la semaine prochaine sur les ondes de Radio Espérance.

0: Valérie Daubigny nous présente sa chronique littérature jeunesse.
1: Lourdement chargé, David débarque dans une réserve rwandaise sans bien réaliser pourquoi il est là. Avec passion, sa sœur jumelle tant aimée avait organisé ce voyage au pays des gorilles. Victime d'un accident de la route, Laura n'est plus. David accomplit ce voyage pour elle, il lui avait promis. Mais lui ne partage pas cette passion qu'avait sa sœur pour les gorilles. Et nous sommes là dans le Rwanda des années fin des années 50, en 1958. David est un jeune étudiant en droit anglais. Il arrive, il est très désorienté. Il est encore sous le choc du deuil. Il ne le dit pas aux personnes qui l'accueillent, il n'en parle pas tout de suite. Mais en fait, cela va être un chemin pour lui d'abandon, il va beaucoup apprendre sur lui-même pendant tous ces mois qu'il va passer avec de jeunes Africains, avec un missionnaire, un père blanc, qui a le cœur très compatissant, en même temps qui est un homme très droit, très juste, qui tient un petit peu tout cela. Il faut vraiment se remettre dans ce contexte. Ces enfants africains, enfin ces jeunes africains, un garçon, une fille, frères et sœurs eux aussi, tiens, on va aussi croiser des psychologies dans des contextes différents avec des permanences entre les jumeaux. En tout cas, tous ces jeunes très, très amoureux de leur forêt, de ses habitants, de la faune et de la flore. Et voilà que des braconniers sans scrupules, qui tuent ces magnifiques gorilles pour prendre seulement leur chef et leurs mains et laisser leurs dépouilles. Eh bien, ces braconniers sont des menaces que finalement David va combattre avec ses nouveaux amis. Et il va combattre tout cela, ses souffrances extérieures, ses souffrances intérieures aussi, grâce à un livre de sagesse d'un vieux gitan qui est passé entre tant de mains avant lui. Et ce livre va se révéler un soutien décisif pour voir la vie sous un autre jour. Il va apprendre à travers les petites anecdotes racontées par le gitan, les anecdotes de la communauté, ses liens avec toutes les personnes, celles qui ne sont plus aussi. Eh bien, David va apprendre à accueillir chaque instant, d'abord les fruits de la création, toute cette beauté qui l'entoure, cette beauté déroutante mais si puissante, et puis cueillir l'amour des autres. Dans cette jungle des années 50, mystérieuse et fascinante, il va être dépaysé et pourtant c'est peut-être là qu'il va se retrouver. Avec cet excellent roman, Gypsy Book, promesse tenue, Sophie de Mullenheim clôt une série hors du commun, commencée il y a 10 ans, Gypsy Book. Toujours ce livre de gitan, c'est le fil conducteur de toute la série. Et elle nous a offert pendant 10 ans, chaque année, un dépaysement aussi, dans des lieux, dans des moments de l'histoire extrêmement différents, et toujours en suivant des personnages très forts, personnages principaux et personnages secondaires, eh bien, nous apprenons beaucoup sur nous-mêmes. En général, ces livres peuvent être lus au début du collège, pour certains un peu plus tard, mais pour ce qui est de ce dernier, Promesse tenue, moi je le propose aux collégiens à partir de la 5e, 6e si on est très bon lecteur, mais si l'on veut bien cueillir toutes ces petites leçons de vie, ces grandes leçons de vie, devrais-je dire, eh bien, il faut avoir un peu de maturité. Donc, je dirais 12 ans, 5e. Excellent roman. Procurez-vous les 10 tomes. Ils sont souvent en bibliothèque. Vous pouvez vraiment les trouver facilement. Toute cette série, Gypsy Book, elle restera. Elle a marqué une génération de lecteurs qui, pour beaucoup, ont découvert le plaisir de lecture grâce à elle. Voilà, et bien écoutez, chers amis, je suis très heureuse de pouvoir rendre hommage à Sophie de Mullenheim, et avec ce dernier tome de la série Gypsy Book, on peut vraiment dire avec elle, promesse tenue. Ce livre comporte 384 pages, coûte 16,90 €, vous le trouvez aux éditions MAM.

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3: Chers auditeurs, bonjour. Bonjour Monseigneur Aupetit.
4: Bonjour Roselyne et bonjour à tous les auditeurs.
3: Alors aujourd'hui, dans notre mission que vous connaissez bien maintenant, Monseigneur vous répond, nous allons aborder différentes questions qui nous sont parvenues. La première porte sur Saint Joseph. Qu'est-ce qui fait de lui un saint? Est-ce l'accueil inconditionnel de la Vierge Marie? Y a-t-il d'autres points à considérer?
4: Alors, c'est vrai que Joseph, on le connaît surtout par ce qu'il a fait quand Marie s'est trouvée enceinte par l'action de l'Esprit-Saint. J'imagine que cet homme devait être absolument bouleversé. Il a un projet, voilà, selon l'ordre de Dieu, c'est un descendant de David. Il est surpris et il est dépassé par l'œuvre de Dieu. Il est dépassé, et ça nous arrive à nous aussi, d'être dépassé par la volonté de Dieu sur nos propres existences. Qu'est-ce qu'on fait? Eh bien, lui, dans le secret, il avait décidé de rendre sa liberté à Marie pour qu'elle puisse accomplir l'œuvre de Dieu, sans qu'il n'en soit un obstacle, ce qui était très beau déjà, mais en secret, pour qu'elle ne soit pas justement soumise à la vindicte. Voilà, première chose. Mais l'ange est venu le voir et aussitôt, il se met à disposition. Et donc, effectivement, c'est quand même quelqu'un de magnanime, c'est-à-dire quelqu'un d'une grande âme, c'est sûr. Mais ce n'est pas la seule chose. Vous voyez, c'est quand même, d'abord, il est technon, vous savez, c'est-à-dire, on dit charpentier, mais en fait, il était bâtisseur de maison. Comme son fils, comme Jésus, il apprendra ce métier, on dit

0: Aïe. Il devient le protecteur, le Goël, c'est-à-dire qu'il y a une inversion totale. Dieu, qui est le protecteur du peuple, eh bien, se met sous la protection de cet homme, qui devait être un homme exceptionnel. Déjà, c'est la première chose. Ensuite, eh bien, c'est un homme silencieux, il n'y a pas une parole. C'est étonnant, hein? C'est, il accueille la parole de Dieu, mais il reste silencieux. Il accueille, il laisse la place à la parole. Il a compris que celui-là, c'est le Verbe de Dieu, la parole de Dieu. Et pour être un véritable père, un véritable protecteur, il faut qu'il reste en silence. Un père, évidemment, qui protégera son enfant quand il voudra le tuer, qui protège un mari, etc. Bien entendu, tout ça, voilà, on le connaît. Mais vous voyez, le père, qu'est-ce qu'il fait, un vrai père? Il fait grandir son enfant. Et ce qui est étonnant, c'est que le mot « enfant » vient « infant », c'est-à-dire « sans parole ». Voilà que celui qui est la parole incréée de Dieu est un enfant sans parole. Eh bien, celui qui reçoit la parole de Dieu, qui est enfant sans parole, sera celui qui restera silencieux pour laisser se déployer la parole de Dieu. C'est quand même assez extraordinaire. Voilà, ça c'est déjà, il y aurait plein de choses à dire. Moi, Saint-Joseph, en plus on le prie au village Saint-Joseph, je suis dans un village Saint-Joseph, donc forcément, un village Saint-Joseph, on aime Saint-Joseph. On prie souvent Marie, hein, et c'est bien de prier Marie. N'oublions pas Joseph. Alors nous, on a une prière particulière dans le village Saint-Joseph, puisque c'est un couple qui est responsable, et on reprend justement, on ne sépare pas ce que Dieu a uni. Et on dit, je vous salue Marie et Joseph, bienheureux époux, etc. Donc on les prie ensemble. Voilà, enfin bref, donc notre Joseph, oui, est un homme d'exception. Voilà, et puis Marie elle-même a dit à Jésus, quand il, vous savez, le recouvrement, eh bien ton père et moi nous te cherchions angoissés, ton père et moi, vous voyez, elle sépare pas, elle dit pas, c'est elle la mère, mais que lui, il est simplement devenu le protecteur à la fois de la Vierge et de l'enfant, mais ton père et moi. Donc il assume vraiment ce rôle de père. Il n'est pas géniteur. Mais vous savez, il suffit pas d'être géniteur pour être père, hein. Le géniteur, il doit devenir père à l'image de Dieu, c'est-à-dire celui qui fait grandir, qui fait déploie le talent, qui accompagne dans la vie et qui permet à celui-là d'être ce qu'il est vraiment. C'est ça, un père. C'est pas un géniteur. Alors, Joseph n'est pas le géniteur de Jésus, mais il est vraiment son père à l'image de Dieu. C'est très beau. Et donc, protecteur. Voilà pour Joseph.
1: On peut imaginer un homme humble.
0: Oui. Et totalement à la volonté de Dieu, quoi. Compris comment assumer la volonté de Dieu.
1: Alors, comment aussi bien comprendre l'expression « mère de Dieu » ?
0: Ah ben voilà autre chose. Alors ça, on passe... Oui.
1: Ah oui.
0: Mais toutes les questions, hein. Mais, alors bon, la mère de Dieu, c'est un terme qui existait, le terme « théotokos », c'est-à-dire « mère de Dieu », et existait depuis avant même le Concile d'Éphèse, parce que c'est le Concile d'Éphèse en 431, qui va le valider canoniquement, si vous voulez. Mais déjà, il circulait. Il circulait depuis le Concile de Nicée, qui disait que Jésus assumait en lui l'humanité et la divinité. Et donc, la question qui s'est posée après avoir assumé, effectivement, la personne de Jésus, une seule personne, avec la condition divine et la condition humaine totalement assumée, eh bien, comment ces deux conditions humaines et était en Jésus-Christ. Alors, il y avait Nestorius, qui était un nouveau patriarche d'Antioche, affirmait qu'il fallait dire que Marie était mère de Jésus, mais pas mère de Dieu. Parce que pour lui, en Jésus, il y a l'association du Verbe divin et du Christ et de Jésus, c'est une conjonction. Une conjonction. Or, Athanase et l'école d'Alexandrie disait que non, il y a une unité du Verbe incarné. Jésus est à la fois vrai Dieu et vrai homme. Et donc, mère de Jésus, qui est assumée par ce concile d'Éphèse en 431, signifie mère de Dieu, forcément, puisque Jésus est Dieu. Jésus, homme, est en même temps absolument Dieu. Et l'homme ne pourra pas changer l'homme, hein, d'ailleurs. Et donc, en lui, il n'y a pas d'association entre Dieu et homme, mais union, conformément au Concile de Nicée, justement, conçu, qu'on dit d'ailleurs, vous savez, dans le credo, le fameux long credo, conçu du Saint-Esprit, né de la Vierge Marie, consubstantiel au Père, au

0: sociaux, c'est-à-dire vraiment, voilà, il est vraiment consubstantiel au Père. Voilà. Donc, elle est absolument mère de Dieu. Et donc, on continue à dire que Marie est mère de Jésus et, bien sûr, en même temps, mère de Dieu. C'est étonnant de penser que qu'un Dieu ait pu être engendré. Non, c'est Jésus, bien sûr, qui est engendré par Marie. Un Dieu, lui, est présent de éternité. Il est, comment dire, la vie absolue. Il est lui-même la vie, alors que la vie est transmise. Nous sommes des êtres vivants à qui la vie est transmise. D'ailleurs, c'est dans la Genèse, Dieu met son souffle de vie dans les narines de l'homme pour montrer que la vie, c'est Dieu, et que nous sommes des êtres vivants parce que nous transmettons la vie. Eh bien, Marie transmet la vie humaine à Jésus, au Verbe de Dieu, lui confère son humanité, mais au Verbe de Dieu. C'est bien le Verbe de Dieu qui assume totalement la condition humaine.
1: Merci, Monseigneur. Alors, une autre question qui change aussi de domaine. Comment comprendre le fait, l'expression la belle-mère de Pierre? Pierre était-il marié? Et de là découle une autre question. Comment comprendre le célibat des prêtres?
0: Ah, c'est pas tout à fait la même chose quand même. Bon, alors, Pierre était-il marié? La tradition dit que oui, vraisemblablement, Pierre était marié. Voilà, il y a même certains apocryphes qui donnent le nom de son épouse, etc. Enfin bon, donc Pierre était marié. Pierre était marié. Alors, je ne sais pas ce qu'on peut rajouter d'autre à la belle-mère de Pierre, d'ailleurs, que Jésus va guérir, va rétablir, elle qui était prise de fièvre, il va venir et il va la rétablir dans la santé. Et ce qui est extraordinaire, c'est elle les servait. Elle les servait. Extraordinaire. La première chose qu'elle fait quand elle est rétablie, c'est qu'elle se met au service. Entre parenthèses, ça peut nous aider. Alors, comment comprendre le célibat des prêtres? Eh bien, le célibat des prêtres ne vient pas de la belle-mère de Pierre. Pierre, c'est un apôtre. Ils n'étaient pas tous célibataires. Jésus n'a pas forcément choisi que des célibataires. Il n'y a pas de raison, d'ailleurs. La question n'est pas là. La question, c'est que ce que Dieu a voulu, c'est clairement dit, c'est que homme et femme, il les crée dans l'altérité. Pourquoi? Cette altérité mâle et femelle, très exactement, pour qu'ils deviennent ish et isha, c'est-à-dire homme et femme, à l'image de Dieu, et que c'est Dieu qui donnera son nom à la femme, eh bien, c'est pour une communion dans l'altérité. Dieu est unique, mais il n'est pas solitaire. Et s'il n'est pas solitaire, c'est qu'il y a une altérité en Dieu. Père, Fils et Saint-Esprit. Et que c'est la relation que permet l'altérité qui va faire la communion d'amour en Dieu. Dieu ne pourrait pas être amour s'il était tout seul. La solitude n'engendre pas, ne peut pas. Il n'y a pas d'amour dans la solitude. Ou l'amour de soi, mais ce n'est pas l'amour. C'est simplement, à ce moment-là, du narcissisme. Mais voilà, donc, Dieu est amour. Et quand il crée le mâle et la femelle ensemble, le faisons, le nous qu'il emploie justement parle de cette pluralité, eh bien, c'est pour une communion dans l'amour. Donc, voilà, ce que Dieu veut, c'est que vraiment, que l'homme et la femme soient unis. Alors, on a Matthieu 19, cette grande question justement à propos du divorce. Vous savez, donc, question sur le divorce, quand Jésus eut achevé ses discours, il quitta la Galilée, évidemment, les pharisiens s'approchèrent de lui et lui dirent, pour le mettre à l'épreuve, toujours. Est-il permis de répudier sa femme pour n'importe quel motif? Il répond, n'avez-vous pas lu ce que le Créateur dès l'origine des filles hommes et femmes? Vous voyez, il les renvoie à la Genèse. Et qu'il a dit, ainsi donc, l'homme quittera son père et sa mère pour s'attacher à sa femme, et tous deux ne feront qu'une seule chair. Tous deux ne feront qu'une seule chair, donc cette communion dans l'amour. C'est vraiment ça. C'est le but, donc. Ainsi, ils ne sont plus deux, mais une seule chair. Eh bien, ce que Dieu a uni, ça, c'est Jésus qui le dit, c'est pas la Genèse, que l'homme ne doit pas le séparer. Voilà. Il rétablit les choses parce que, en fait, à l'époque de Jésus, il y avait deux écoles, de Hillel et de Shammai. Hillel disait que, on pouvait envoyer sa femme pour n'importe quel motif, et que Shammai disait, non, on peut pas envoyer sa femme pour n'importe quel motif, il convient qu'il y ait des choses graves. Donc, voilà. Enfin, pour résumer un peu rapidement. Et donc, en interrogeant Jésus, il fallait que Jésus prenne parti pour l'un ou pour l'autre. Or, il ne les renvoie pas du tout. Il ne s'agit pas de renvoyer sa femme. C'est pas ce que Dieu a voulu. Il les renvoie au commencement. Et alors là, ils sont un peu séchés parce qu'ils disent, oui, mais alors, pourquoi Moïse nous a demandé de décrire, de voilà, prescrire, de donner un acte de divorce. Parce que vous avez le cœur dur, dit Jésus. Pourquoi un cœur dur? C'est parce que quand une femme était abandonnée, elle était livrée à elle-même. Et le risque, c'est toi qu'elle soit abandonnée, qu'elle meure ou qu'elle se prostitue. Et donc, faire un acte de répudiation, c'est comme aujourd'hui une pension. Hein? C'est-à-dire lui permettre de pouvoir survivre. Et donc, Moïse, c'est parce qu'ils ont le cœur dur, c'est pas parce que Dieu l'a demandé. Et c'est pas une loi que Dieu a donnée à Moïse, du tout. Non, la loi donnée à Moïse, c'est bien celle, justement, de cela. Alors, évidemment, du coup, les apôtres commencent à se dire, les fameux apôtres, ah là là, mais si c'est comme ça, la condition de l'homme envers la femme, il n'est pas exprimé de se marier, eux, ça les a, ils ont, c'est un peu inquiétant quand même, hein. Enfin, bon, bref. C'est des apôtres, hein. Charmant. Alors, il leur dit, tous ne comprennent pas ce langage, mais cela à qui c'est donné. Il y a en effet des eunuques qui sont nés ainsi du sein de leur mère. C'est-à-dire, c'est constitutif de la personne. Il y a des eunuques qui sont devenus par l'action des hommes. Ça, c'est ceux qu'on a mutilés. Et il y a des eunuques qui se sont eux-mêmes rendus tels à cause du royaume des cieux. Qui peut comprendre qu'ils comprennent? Et c'est tout. Avec ça, c'est là-dessus que le célibat des prêtres. Alors, le célibat des prêtres, pourquoi? Ben, à cause de cela, le célibat pour le royaume. Il y en a qui se mettent à part, c'est aussi le cas des religieux et des religieuses, entre parenthèses, hein, qui se mettent à part pour manifester le royaume à venir. Les laïcs, me semble-t-il, manifestent le royaume déjà là. Il est déjà là, c'est sûr. Mais en même temps, comme en hébreu, c'est un inaccompli, il y a le futur. Le royaume n'est pas encore totalement accompli. Il est déjà là, mais pas accompli. Et le célibat pour le royaume veut dire que, eh bien, il y a quelque chose encore d'inachevé et que on se prépare pour le royaume, puisque dans le royaume, comme dit Jésus, on ne prend ni mari ni femme. Et voilà, donc c'est une consécration totale et pour se destiner totalement à Dieu, avec une fécondité qui n'est pas la fécondité naturelle, mais qui est une fécondité spirituelle, c'est-à-dire il n'engendre pas la vie organique, mais qui engendre la vie éternelle. Et c'est ainsi que des hommes ordonnés peuvent choisir le célibat. Pour les diacres, on peut ordonner des prêtres dans l'Église catholique. On peut ordonner des diacres, pardon, qui sont mariés. Mais ceux qui deviennent diacres, s'ils sont célibataires, ils demeurent célibataires, ils s'engagent dans ce qu'ils sont, le célibat. Dans l'Église catholique, dans l'Église latine tout au moins, parce qu'il y a l'Église catholique d'Orient, qui, par exemple, chez les maronites, ordonne des hommes mariés. Mmh. Donc, vous voyez, c'est pas une question de dogme, c'est une question de discipline. Qu'est-ce qui est le plus adéquat? Depuis longtemps déjà, l'Église ordonne des hommes pour devenir prêtres, des hommes célibataires et qui demeurent célibataires pour se consacrer totalement au royaume par la mission qu'ils reçoivent d'être configurés au Christ prêtre. Le Christ est l'unique prêtre. Nous ne sommes simplement que configurés au Christ. Nous ne sommes pas d'autres Christ. Ipse Christus, on prend pas la place du Christ. On représente le Christ, ce qui n'est pas du tout pareil. Mais justement, bien, voilà, cette consécration, cette configuration au Christ fait que on donne toute sa vie dans la tradition catholique. Pourrait en être autrement, éventuellement, Pierre était marié, qu'est-ce qui est devenu sa femme après? J'en sais rien du tout. Dans tous les cas, il est parti sur les chemins, hein. C'est parce qu'elle est devenue après, si elle était morte ou pas, ça, on ne sait rien. En tous les cas, voilà. Et puis, au début de l'Église, il y avait effectivement des évêques mariés et puis des prêtres mariés, mais il leur était demandé justement de ne plus consommer l'acte sexuel une fois qu'ils étaient ordonnés parce qu'ils s'approchaient de l'autel sacré. Et donc, voilà, donc il a paru plus simple sans doute de n'ordonner que des célibataires pour être prêtre, pour être évêque. Alors, dans les églises d'Orient, c'est au niveau épiscopal. Donc, en supposant qu'on choisit des moines, bien souvent d'ailleurs, pour être évêque. Mm-hmm. Mais ça peut être des prêtres aussi, mais voilà, on n'ordonne que des célibataires au niveau de l'épiscopat. Dans l'Église catholique, c'est au niveau du
1: sacerdoce.
0: Voilà, pour répondre, essayer de répondre simplement à votre question. C'est vrai que le destin qui est notre destin terrestre, c'est bien que l'union de l'homme et les femmes à l'image de Dieu dans une communion d'amour. Mais depuis la venue du Christ qui lui a donné sa vie totalement, il n'a pas été marié, etc., pour donner complètement sa vie pour assurer le salut, il peut appeler des personnes à l'imiter, c'est-à-dire dans le célibat pour le royaume, en vue du royaume, de façon à participer de cette manière un peu particulière en donnant leur vie pour le royaume. Ça ne veut pas dire que les baptisés ne peuvent pas donner leur vie pour leur royaume, mais participer au salut, bien sûr, ils y participent chaque fois qu'ils y vont à la messe, d'ailleurs, entre parenthèses, puisqu'ils s'offrent avec le Christ. Et donc, ils participent au salut. Et là, c'est un caractère particulier de configuration. Un, au Christ serviteur pour le diaconat. Deux, au Christ prêtre pour le presbytérat. Trois, au Christ bon berger pour l'épiscopat.
1: Merci, Monseigneur. Tout à l'heure, j'ai relevé que vous disiez que Dieu est unique, mais pas solitaire. Alors, comment comprendre que Dieu est esprit, qu'il est Père et Fils, et qu'en même temps, on dit que le Fils s'est incarné?
0: Alors, comment comprendre que le Fils, Dieu est esprit? Eh bien, je ne sais pas comment vous dire, parce qu'il faudrait que je fasse un cours de théologie, je crois que je n'ai pas le temps. Mais je vais vous dire, voyez, là aujourd'hui, vous m'entendez ma voix. Vous entendez ma voix, chers auditeurs?
1: Oui.
0: Très bien. Ma voix vient jusqu'à vous.
1: Oui.
0: D'accord. Mais elle reste ma voix. D'accord? Ma voix vous transmet ma pensée. D'accord?
1: Oui.
0: Ma pensée vient jusqu'à vous, mais elle peut devenir votre pensée.
1: Certes.
0: D'accord? Et vous pouvez la faire vôtre. Ma voix, vous ne pouvez pas la faire vôtre, ma pensée, oui. Autrement dit, ce que je suis en tant que source de la voix et de la pensée, c'est le Père. Ma voix, c'est la parole de Dieu, c'est Jésus. C'est Jésus qui vient jusqu'à vous, mais il vient jusqu'à vous. Mais ce qui est transmis à l'intérieur de vous, ben c'est l'esprit, c'est la pensée, c'est-à-dire l'esprit de Dieu vient en vous. Oh, c'est un schéma un peu simple, mais ça permet de comprendre assez simplement ce que je devrais expliquer pendant plusieurs heures, si vous voulez bien. Donc, ma voix vient jusqu'à vous, le Christ s'incarne, il vient au milieu de nous. Ma pensée vient jusqu'à vous aussi, mais vous pouvez la faire vôtre, alors que ma voix, vous ne pourrez pas la faire vôtre. Et donc, Jésus est remonté vers le Père, il a dit, « Il est bon pour vous que je remonte vers mon Père, qui vous enverra l'Esprit Saint, qui viendra en vous vous faire tout comprendre. » C'est-à-dire, ce que la voix vient jusqu'à vous, mais c'est ma voix, ça reste, mais ma pensée, vous pouvez la prendre et la faire vôtre. C'est l'Esprit Saint, si vous voulez, pour essayer d'un schéma. C'est un schéma que saint Augustin avait déjà essayé d'expliciter, voyez.
1: Oui.
0: La voix et la pensée.
1: Merci, Monseigneur. Que penser après ces belles paroles, si ce n'est que votre voix porte au plus loin? Alors, merci, Monseigneur, de nous permettre d'approfondir ainsi, eh bien, notre foi dans ce Christ, dans le Fils qui s'est incarné, dans le Dieu, dans sa pensée, dans l'Esprit. Et nous vous disons avec joie la semaine prochaine,
0: oui,
1: chers auditeurs.
0: La semaine prochaine.
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0: Gloire au Père, et au Fils, et au Saint-Esprit, pour les siècles des siècles.
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2: Nous allons parler aujourd'hui d'une vérité qui est trop peu connue, trop peu méditée, à savoir du plaisir que nous pouvons donner à Dieu. Dieu nous a créés par amour, mais avec le désir, évidemment, d'avoir du plaisir lui-même à vous regarder progresser. Nous devrions nous réveiller tous les matins. Aujourd'hui, je vais encore donner du plaisir à Dieu parce qu'il va avoir du plaisir à me voir progresser. Il va m'aider à progresser, mais ce sera le plus heureux. Et le jour de mon enterrement, il n'y aura peut-être pas beaucoup de monde. Nous n'aurons pas l'impression, en mourant, de laisser une grande place, d'avoir fait quelque chose d'extraordinaire sur la terre, mais Dieu a autant de plaisir dans la mort de quelqu'un qui meurt inconnu que dans la mort de quelqu'un qui est extrêmement célébré le jour de ses funérailles. L'essentiel, c'est le plaisir que vous pouvez donner à Dieu. Et ce plaisir est quelque chose de caché. Et en quelque sorte, plus il est caché sur la terre, plus il brillera dans le ciel. Dans le ciel, ne verront que des gens absolument obscurs ont donné et continuent à donner à Dieu un plaisir immense, éternel. Alors, vous pensez aussi à tout ce que vous avez raté, à tout ce que le Seigneur a été obligé de vous pardonner. Il a du plaisir à vous le pardonner. Et il a du plaisir à voir que le pardon a produit son effet, puisque désormais, vous essayez de lui faire moins de peine, de le consoler de la peine que vous lui avez donnée, et de le consoler aussi de toute la peine que lui donne les hommes, et notamment les chrétiens, qui devraient davantage penser à lui et qui l'oublient, qui pêchent par omission, qui oublient de penser à sa présence, qui oublient de penser à la possibilité qu'ils ont de réjouir le cœur de Dieu. Voilà, mes frères. Alors, sur la terre, vous avez l'impression de rester encore un peu trop longtemps. Vous avez l'impression, surtout si vous avez plus de difficultés à marcher, soit à cause de l'âge, soit à cause de quelque handicap, de quelque convalescence, eh bien, chaque pas que vous faites plaît à Dieu. Personne ne le voit. Quand vous marchez à petits pas sur un trottoir, vous ne voyez, les hommes oublient que vous faites plaisir à Dieu. Vous faites plaisir à Dieu, un plaisir infini. Et éternellement, il vous dira merci. Ça, c'est extraordinaire. Éternellement, Dieu vous dira merci du plaisir que vous lui aurez donné sur la terre. Un plaisir absolument unique et un plaisir qui durera éternellement, comme le vôtre. Et quand vous essayez de vivre avec un petit peu plus d'intimité avec Jésus sur la terre, que vous découvrez la joie de causer avec lui, de converser avec lui, de demeurer en lui et de le laisser demeurer en vous, eh bien, pensez que cette joie sera multipliée à l'infini dans le ciel. Et que ce n'est pas seulement le Seigneur qui vous remerciera dans le ciel, mais tous ceux qui, par votre générosité, auront mérité de progresser eux aussi. Donc, dans le ciel, tout le monde se dira merci. Et les plus grands saints diront également merci à ceux qui n'auront pas fait grand-chose, mais qui auront contribué à leur sainteté, à cause de cette solidarité qu'on appelle la communion des saints.

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1: Nous méditons l'Évangile selon saint Luc, chapitre 9, versets 57 à 62. Je te suivrai partout où tu iras. En ce temps-là, en cours de route, un homme dit à Jésus : Je te suivrai partout où tu iras. Jésus lui déclara : Les renards ont des terriers, les oiseaux du ciel ont des nids, mais le Fils de l'homme n'a pas d'endroit où reposer la tête. Il dit à un autre : Suis-moi. L'homme répondit : Seigneur, permets-moi d'aller d'abord enterrer mon père. Mais Jésus répliqua : Laisse les morts enterrer leurs morts. Toi, pars et annonce le règne de Dieu. Un autre encore lui dit : Je te suivrai, Seigneur, mais laisse-moi d'abord faire mes adieux aux gens de ma maison. Jésus lui répondit : Quiconque met la main à la charrue puis regarde en arrière n'est pas fait pour le royaume de Dieu. Prière. Mon Dieu, je viens à ta rencontre et je me place sous ton regard. Je veux demeurer en ta présence. Je t'ouvre mon cœur pour écouter ta parole et te laisser me façonner au plus profond de moi. Demande. Mon Jésus, enseigne-moi aujourd'hui comment te suivre. Réflexion. Suivre le Christ, suivre Jésus. Cet idéal a-t-il un écho en mon cœur ? Ai-je un jour senti l'attraction de Jésus ? Certaines questions viennent-elles de temps à autre me visiter ? Que puis-je faire pour suivre le Christ ? Comment puis-je vivre ma foi au quotidien, dans ma famille, dans mon travail ? Comment suis-je censé vivre pour être cohérent avec ma religion ? Si l'histoire a connu de nombreux saints et martyrs capables de suivre le Christ, cela n'a pourtant pas l'air évident. Quant à l'Évangile d'aujourd'hui, il semble exigeant. Cependant, si nous nous penchons davantage sur les conseils de Jésus, nous découvrirons qu'il nous apporte en réalité un message d'espérance. Premier point de réflexion. Le Fils de l'homme n'a pas d'endroit où reposer la tête. La première condition pour suivre le Christ n'est pas très encourageante à première vue. La vie de Jésus montre bien qu'il n'avait pas d'endroit pour reposer la tête. Parfois même, le temps lui manquait. Sa naissance à Bethléem, sa vie publique et sa sépulture nous fournit de nombreux exemples. S'il en fut ainsi pour Jésus, qu'en sera-t-il pour nous ? D'un côté, Jésus veut sans doute nous avertir que le suivre n'est pas de tout repos. Mais il veut peut-être aussi nous révéler ce que les saints ont compris. Pour le chrétien, le repos ne représente pas un endroit concret. Le repos se trouve en Dieu. Venez à moi, vous tous qui peinez. Matthieu 11, 28. Notre cœur est sans repos tant qu'il ne repose en toi, saint Augustin. À ceux qui veulent le suivre, le Christ promet d'être lui-même leur repos. Deuxième point de réflexion. Pars et annonce le règne de Dieu. La deuxième condition indique de partir et d'annoncer le règne de Dieu. Suivre le Christ nous met en mouvement. Mouvement tout d'abord intérieur. Suivre le Christ implique un mouvement de conversion intérieure. Se laisser toucher et transformer par la grâce. Puis ce mouvement se prolonge vers l'extérieur en des manifestations concrètes. Remarquons que Jésus ne nous dit pas comment annoncer le règne de Dieu. Il nous laisse libre de trouver la façon de le faire. Libre place à la créativité et à la réponse personnelle de chacun. Nous sommes tous appelés à donner une réponse originale. Cette originalité ne consiste pas en des exploits ou en des faits extraordinaires, mais à embrasser les circonstances personnelles qui nous sont données de vivre. Troisième point de réflexion, quiconque met la main à la charrue puis regarde en arrière n'est pas fait pour le royaume de Dieu. Enfin, la troisième condition nous invite à ne pas regarder en arrière, c'est-à-dire à ne pas regretter ce à quoi nous avons renoncé. Oui, nous pouvons faire mémoire du passé dans le but d'apprendre et de découvrir le pas de Dieu dans notre vie et dans l'histoire. Mais ensuite, Jésus nous invite à tourner notre regard vers lui. Quand nous annonçons le règne de Dieu, nous annonçons la victoire de Jésus sur la mort et le péché. Il s'agit d'un message rempli d'espérance. Même si les difficultés quotidiennes peuvent nous faire ployer, la vérité est qu'avec le Christ, nous sommes déjà vainqueurs. Cette troisième condition n'est donc pas une interdiction, mais plutôt la garantie de la fidélité de Jésus. Dialogue avec le Christ. Jésus, que ta parole inonde mon cœur d'espérance. Donne-moi le courage de te suivre, l'enthousiasme de t'annoncer dans le quotidien de ma vie et à faire mémoire de ta promesse. Résolution. De quelle façon suis-je appelé à suivre le Christ ?
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Amis auditeurs de Radio Espérance, bonsoir. Régis, Dominique et Bruno sont heureux de vous accueillir dans notre studio de Paray-le-Monial. Nous allons prier ensemble et en direct le troisième chapelet de ce jour. Pour commencer, nous écoutons ce chant « J'ai soif d'amour ». Ce soir, nous méditerons les mystères glorieux.

0: Au nom du Père, et du Fils, et du Saint-Esprit. Amen.
1: Je crois en Dieu, le Père Tout-Puissant, Créateur du ciel et de la terre, et en Jésus-Christ, son Fils unique, notre Seigneur, qui a été conçu du Saint-Esprit, est né de la Vierge Marie, a souffert sous Ponce Pilate, a été crucifié, est mort, et a été enseveli, est descendu aux enfers. Le troisième jour est ressuscité des morts, est monté aux cieux, est assis à la droite de Dieu le Père Tout-Puissant, d'où il viendra juger les vivants et les morts.
0: Je crois en l'Esprit Saint, à la Sainte Église catholique, à la communion des saints, à la rémission des péchés, à la résurrection de la chair, à la vie éternelle. Amen.
1: Au cours de ce chapelet, avec vous qui avez prié avec nous sur Radio Espérance, entrons avec joie et allégresse dans la victoire de notre Dieu en méditant avec Marie, l'Annonciatrice du Soleil levant, les mystères glorieux de la vie du Christ. Pendant ce chapelet sur les ondes de Radio Espérance, nous allons prier pour le chef de l'État, qu'il remplisse sa mission comme un service pour le bien de tous. Mystère de la résurrection du Seigneur, des Actes des Apôtres. Dieu a ressuscité Jésus le troisième jour. Il lui a donné de se manifester non pas à tout le peuple, mais à des témoins que Dieu avait choisis d'avance, à nous qui avons mangé et bu avec lui après sa résurrection d'entre les morts.
0: Notre Père, qui es aux cieux, que ton nom soit sanctifié, que ton règne vienne, que ta volonté soit faite sur la terre comme au ciel.
2: Donne-nous aujourd'hui notre pain de ce jour. Pardonne-nous nos offenses, comme nous pardonnons aussi à ceux qui nous ont offensés, et ne nous laisse pas entrer en tentation, mais délivre-nous du mal. Amen.
0: Je vous salue, Marie, pleine de grâce. Le Seigneur est avec vous. Vous êtes bénie entre toutes les femmes,

0: les femmes, et Jésus, le fruit de vos entrailles, est béni.
1: Sainte Marie, Mère de Dieu, priez pour nous pauvres pécheurs, maintenant et à l'heure de notre mort. Amen.
0: Je vous salue, Marie, pleine de grâce. Le Seigneur est avec vous. Vous êtes bénie entre toutes les femmes, et Jésus, le fruit de vos entrailles, est béni.
1: Sainte Marie, Mère de Dieu, priez pour nous pauvres pécheurs, maintenant et à l'heure de notre mort. Amen.
0: Je vous salue, Marie, pleine de grâce. Le Seigneur est avec vous. Vous êtes bénie entre toutes les femmes, et Jésus, le fruit de vos entrailles, est béni.
1: Sainte Marie, Mère de Dieu, priez pour nous pauvres pécheurs, maintenant et à l'heure de notre mort. Amen.
0: Je vous salue, Marie, pleine de grâce. Le Seigneur est avec vous. Vous êtes bénie entre toutes les femmes, et Jésus, le fruit de vos entrailles, est béni.
1: Sainte Marie, Mère de Dieu, priez pour nous pauvres pécheurs, maintenant et à l'heure de notre mort. Amen.
0: Je vous salue, Marie, pleine de grâce. Le Seigneur est avec vous. Vous êtes bénie entre toutes les femmes, et Jésus, le fruit de vos entrailles, est béni.
1: Sainte Marie, Mère de Dieu, priez pour nous pauvres pécheurs, maintenant et à l'heure de notre mort. Amen.
0: Je vous salue, Marie, pleine de grâce, le Seigneur est avec vous. Vous êtes bénie entre toutes les femmes, et Jésus, le fruit de vos entrailles, est béni.
1: Sainte Marie, Mère de Dieu, priez pour nous pauvres pécheurs, maintenant et à l'heure de notre mort. Amen.
0: Je vous salue, Marie, pleine de grâce. Le Seigneur est avec vous. Vous êtes bénie entre toutes les femmes, et Jésus, le fruit de vos entrailles, est béni.
1: Sainte Marie, Mère de Dieu, priez pour nous pauvres pécheurs, maintenant et à l'heure de notre mort. Amen.
0: Je vous salue, Marie, pleine de grâce. Le Seigneur est avec vous. Vous êtes bénie entre toutes les femmes, et Jésus, le fruit de vos entrailles, est béni.
1: Sainte Marie, Mère de Dieu, priez pour nous pauvres pécheurs, maintenant et à l'heure de notre mort. Amen.
0: Gloire au Père et au Fils et au Saint-Esprit,
2: comme il était au commencement, maintenant et toujours, et dans les siècles des siècles. Amen.
3: Jésus, nous t'adorons et nous te louons pour ta victoire. C'est la victoire de la vie sur la mort, de la lumière sur les ténèbres, qui a changé la face de la terre. Deuxième mystère glorieux, l'ascension du Seigneur. De l'Évangile selon saint Matthieu. Tout pouvoir m'a été donné au ciel et sur la terre. Allez, de toutes les nations faites des disciples, baptisez-les au nom du Père et du Fils et du Saint-Esprit. Apprenez-leur à observer tout ce que je vous ai commandé. Et moi, je suis avec vous tous les jours jusqu'à la fin du monde.
0: Notre Père qui es aux cieux, que ton nom soit sanctifié, que ton règne vienne, que ta volonté soit faite sur la terre comme au ciel.
3: Donne-nous aujourd'hui notre pain de ce jour. Pardonne-nous nos offenses, comme nous pardonnons aussi à ceux qui nous ont offensés. Et ne nous laisse pas entrer en tentation, mais délivre-nous du mal. Amen.
0: Je vous salue, Marie, pleine de grâce. Le Seigneur est avec vous. Vous êtes bénie entre toutes les femmes, et Jésus, le fruit de vos entrailles, est béni.
1: Sainte Marie, Mère de Dieu, priez pour nous pauvres pécheurs, maintenant et à l'heure de notre mort. Amen.
0: Je vous salue, Marie, pleine de grâce. Le Seigneur est avec vous. Vous êtes bénie entre toutes les femmes, et Jésus, le fruit de vos entrailles, est béni.
1: Sainte Marie, Mère de Dieu, priez pour nous pauvres pécheurs, maintenant et à l'heure de notre mort. Amen.
0: Je vous salue, Marie, pleine de grâce. Le Seigneur est avec vous. Vous êtes bénie entre toutes les femmes, et Jésus, le fruit de vos entrailles, est béni.
1: Sainte Marie, Mère de Dieu, priez pour nous pauvres pécheurs, maintenant et à l'heure de notre mort. Amen.
0: Je vous salue, Marie, pleine de grâce. Le Seigneur est avec vous. Vous êtes bénie entre toutes les femmes.

0: Jésus, le fruit de vos entrailles, est béni.
1: Sainte Marie, Mère de Dieu, priez pour nous, pauvres pécheurs, maintenant et à l'heure de notre mort. Amen.
0: Je vous salue, Marie, pleine de grâce. Le Seigneur est avec vous. Vous êtes bénie entre toutes les femmes, et Jésus, le fruit de vos entrailles, est béni.
1: Sainte Marie, Mère de Dieu, priez pour nous, pauvres pécheurs, maintenant et à l'heure de notre mort. Amen.
0: Je vous salue, Marie, pleine de grâce. Le Seigneur est avec vous. Vous êtes bénie entre toutes les femmes, et Jésus, le fruit de vos entrailles, est béni.
1: Sainte Marie, Mère de Dieu, priez pour nous, pauvres pécheurs, maintenant et à l'heure de notre mort. Amen.
0: Je vous salue, Marie, pleine de grâce. Le Seigneur est avec vous. Vous êtes bénie entre toutes les femmes, et Jésus, le fruit de vos entrailles, est béni.
1: Sainte Marie, Mère de Dieu, priez pour nous, pauvres pécheurs, maintenant et à l'heure de notre mort. Amen.
0: Je vous salue, Marie, pleine de grâce. Le Seigneur est avec vous. Vous êtes bénie entre toutes les femmes, et Jésus, le fruit de vos entrailles, est béni.
1: Sainte Marie, Mère de Dieu, priez pour nous, pauvres pécheurs, maintenant et à l'heure de notre mort. Amen.
0: Je vous salue, Marie, pleine de grâce. Le Seigneur est avec vous. Vous êtes bénie entre toutes les femmes, et Jésus, le fruit de vos entrailles, est béni.
1: Sainte Marie, Mère de Dieu, priez pour nous, pauvres pécheurs, maintenant et à l'heure de notre mort. Amen.
0: Je vous salue, Marie, pleine de grâce. Le Seigneur est avec vous. Vous êtes bénie entre toutes les femmes, et Jésus, le fruit de vos entrailles, est béni.
1: Sainte Marie, Mère de Dieu, priez pour nous, pauvres pécheurs, maintenant et à l'heure de notre mort. Amen.
0: Gloire au Père et au Fils et au Saint-Esprit,
2: comme il était au commencement, maintenant et toujours, et dans les siècles des siècles. Amen. Jésus, nous te rendons grâce pour ta présence vivante et agissante dans ton Église. Renouvelle en elle l'ardeur missionnaire. Pendant ce chapelet et sur les ondes de Radio Espérance, nous allons prier pour le chef de l'État, qu'il remplisse sa mission comme un service pour le bien de tous.

0: Troisième mystère glorieux, la Pentecôte, des actes des apôtres. Alors, les apôtres retournèrent à Jérusalem depuis le lieu dit Mont des Oliviers, qui en est proche. À leur arrivée, ils montèrent dans la chambre haute, où ils se tenaient habituellement. Tous, d'un même cœur, étaient assidus à la prière, avec des femmes, avec Marie, la mère de Jésus, et avec ses frères.
1: Notre Père, qui es aux cieux, que ton nom soit sanctifié, que ton règne vienne, que ta volonté soit faite sur la terre comme au ciel.
0: Donne-nous aujourd'hui notre pain de ce jour. Pardonne-nous nos offenses, comme nous pardonnons aussi à ceux qui nous ont offensés. Et ne nous laisse pas entrer en tentation, mais délivre-nous du mal. Amen.
1: Je vous salue, Marie, pleine de grâce. Le Seigneur est avec vous. Vous êtes bénie entre toutes les femmes, et Jésus, le fruit de vos entrailles, est béni.
0: Sainte Marie, Mère de Dieu, priez pour nous, pauvres pécheurs, maintenant et à l'heure de notre mort. Amen.
1: Je vous salue, Marie, pleine de grâce. Le Seigneur est avec vous. Vous êtes bénie entre toutes les femmes, et Jésus, le fruit de vos entrailles, est béni.
0: Sainte Marie, Mère de Dieu, priez pour nous, pauvres pécheurs, maintenant et à l'heure de notre mort. Amen.
1: Je vous salue, Marie, pleine de grâce. Le Seigneur est avec vous. Vous êtes bénie entre toutes les femmes, et Jésus, le fruit de vos entrailles, est béni.
0: Sainte Marie, Mère de Dieu, priez pour nous, pauvres pécheurs, maintenant et à l'heure de notre mort. Amen.
1: Je vous salue, Marie, pleine de grâce. Le Seigneur est avec vous. Vous êtes bénie entre toutes les femmes, et Jésus, le fruit de vos entrailles, est béni.
0: Sainte Marie, Mère de Dieu, priez pour nous, pauvres pécheurs, maintenant et à l'heure de notre mort. Amen.
1: Je vous salue, Marie, pleine de grâce. Le Seigneur est avec vous. Vous êtes bénie entre toutes les femmes, et Jésus, le fruit de vos entrailles, est béni.
0: Sainte Marie, Mère de Dieu, priez pour nous, pauvres pécheurs, maintenant et à l'heure de notre mort. Amen.
1: Je vous salue, Marie, pleine de grâce. Le Seigneur est avec vous. Vous êtes bénie entre toutes les femmes, et Jésus, le fruit de vos entrailles, est béni.
0: Sainte Marie, Mère de Dieu, priez pour nous, pauvres pécheurs, maintenant et à l'heure de notre mort. Amen.
1: Je vous salue, Marie, pleine de grâce. Le Seigneur est avec vous. Vous êtes bénie entre toutes les femmes, et Jésus, le fruit de vos entrailles, est béni.
0: Sainte Marie, Mère de Dieu, priez pour nous, pauvres pécheurs, maintenant et à l'heure de notre mort. Amen.
1: Je vous salue, Marie, pleine de grâce. Le Seigneur est avec vous. Vous êtes bénie entre toutes les femmes, et Jésus, le fruit de vos entrailles, est béni.
0: Sainte Marie, Mère de Dieu, priez pour nous, pauvres pécheurs, maintenant et à l'heure de notre mort. Amen.
1: Je vous salue, Marie, pleine de grâce. Le Seigneur est avec vous. Vous êtes bénie entre toutes les femmes, et Jésus, le fruit de vos entrailles, est béni.
0: Sainte Marie, Mère de Dieu, priez pour nous, pauvres pécheurs, maintenant et à l'heure de notre mort. Amen.
1: Je vous salue, Marie, pleine de grâce. Le Seigneur est avec vous. Vous êtes bénie entre toutes les femmes, et Jésus, le fruit de vos entrailles, est béni.
0: Sainte Marie, Mère de Dieu, priez pour nous, pauvres pécheurs, maintenant et à l'heure de notre mort. Amen.
1: Gloire au Père et au Fils et au Saint-Esprit,
0: comme il était au commencement, maintenant et toujours, et dans les siècles des siècles. Amen. Jésus, nous te rendons grâce pour la prière de la Vierge Marie qui a soutenu les apôtres dans l'attente de l'Esprit promis. Mystère de l'Assomption de la Vierge Marie. De l'Apocalypse de Saint Jean. Et la ville sainte, la Jérusalem nouvelle, je l'ai vue, qui descendit du ciel d'auprès de Dieu, prête pour les noces, comme une épouse parée pour son mari. Et j'entendis une voix forte qui venait du trône. Elle disait, « Voici la demeure de Dieu avec les hommes. »
1: Notre Père, qui es aux cieux, que ton nom soit sanctifié, que ton règne vienne, que ta volonté soit faite sur la terre comme au ciel.
0: Donne-nous aujourd'hui notre pain de ce jour. Pardonne-nous nos offenses, comme nous pardonnons aussi à ceux qui nous ont offensés. Et ne nous laisse pas entrer en tentation, mais délivre-nous du mal. Amen.
1: Je vous salue, Marie, pleine de grâce. Le Seigneur est avec vous. Vous êtes bénie entre toutes les femmes, et Jésus, le fruit de vos entrailles, est béni.
0: Sainte Marie, Mère de Dieu, priez pour nous, pauvres pécheurs, maintenant et à l'heure de notre mort. Amen.
1: Je vous salue, Marie, pleine de grâce. Le Seigneur est avec vous. Vous êtes bénie entre toutes les femmes, et Jésus, le fruit de vos entrailles, est béni.
0: Sainte Marie, Mère de Dieu, priez pour nous, pauvres pécheurs, maintenant et à l'heure de notre mort. Amen.
1: Je vous salue, Marie, pleine de grâce. Le Seigneur est avec vous. Vous êtes bénie entre toutes les femmes, et Jésus, le fruit de vos entrailles, est béni.
0: Sainte Marie, Mère de Dieu, priez pour nous, pauvres pécheurs, maintenant et à l'heure de notre mort. Amen.
1: Je vous salue, Marie, pleine de grâce. Le Seigneur est avec vous. Vous êtes bénie entre toutes les femmes, et Jésus, le fruit de vos entrailles, est béni.
0: Sainte Marie, Mère de Dieu, priez pour nous, pauvres pécheurs, maintenant et à l'heure de notre mort. Amen.
1: Je vous salue, Marie, pleine de grâce. Le Seigneur est avec vous. Vous êtes bénie entre toutes les femmes, et Jésus, le fruit de vos entrailles, est béni.
0: Sainte Marie, Mère de Dieu, priez pour nous, pauvres pécheurs, maintenant et à l'heure de notre mort. Amen.
1: Je vous salue, Marie, pleine de grâce. Le Seigneur est avec vous. Vous êtes bénie entre toutes les femmes, et Jésus, le fruit de vos entrailles, est béni.
0: Sainte Marie, Mère de Dieu, priez pour nous, pauvres pécheurs, maintenant et à l'heure de notre mort. Amen.
1: Je vous salue, Marie, pleine de grâce. Le Seigneur est avec vous. Vous êtes bénie entre toutes les femmes, et Jésus, le fruit de vos entrailles, est béni.
0: Sainte Marie, Mère de Dieu, priez pour nous, pauvres pécheurs, maintenant et à l'heure de notre mort. Amen.
1: Je vous salue, Marie, pleine de grâce. Le Seigneur est avec vous. Vous êtes bénie entre toutes les femmes, et Jésus, le fruit de vos entrailles, est béni.
0: Sainte Marie, Mère de Dieu, priez pour nous, pauvres pécheurs, maintenant et à l'heure de notre mort. Amen.
1: Je vous salue, Marie, pleine de grâce. Le Seigneur est avec vous. Vous êtes bénie entre toutes les femmes, et Jésus, le fruit de vos entrailles, est béni.
0: Sainte Marie, Mère de Dieu, priez pour nous, pauvres pécheurs, maintenant et à l'heure de notre mort. Amen.
1: Je vous salue, Marie, pleine de grâce. Le Seigneur est avec vous. Vous êtes bénie entre toutes les femmes, et Jésus, le fruit de vos entrailles, est béni.
0: Sainte Marie, Mère de Dieu, priez pour nous, pauvres pécheurs, maintenant et à l'heure de notre mort. Amen.
1: Gloire au Père et au Fils et au Saint-Esprit.
0: Comme il était au commencement, maintenant et toujours, et dans les siècles des siècles. Amen. Sois béni, Seigneur Jésus, pour la Vierge Marie, demeure de Dieu. Cinquième mystère glorieux, le couronnement de Marie au ciel. De l'Apocalypse de saint Jean. Du vainqueur, je ferai une colonne au sanctuaire de mon Dieu. Il n'aura plus jamais à s'en sortir. Et je graverai sur lui le nom de mon Dieu et le nom de la ville de mon Dieu, la Jérusalem nouvelle, qui descend du ciel d'auprès de mon Dieu.
1: Notre Père, qui es aux cieux, que ton nom soit sanctifié, que ton règne vienne, que ta volonté soit faite sur la terre comme au ciel.
0: Donne-nous aujourd'hui notre pain de ce jour. Pardonne-nous nos offenses, comme nous pardonnons aussi à ceux qui nous ont offensés. Et ne nous laisse pas entrer en tentation, mais délivre-nous du mal. Amen.
1: Je vous salue, Marie, pleine de grâce. Le Seigneur est avec vous. Vous êtes bénie entre toutes les femmes, et Jésus, le fruit de vos entrailles, est béni.
0: Sainte Marie, Mère de Dieu, priez pour nous, pauvres pécheurs, maintenant et à l'heure de notre mort. Amen.
1: Je vous salue, Marie, pleine de grâce. Le Seigneur est avec vous. Vous êtes bénie entre toutes les femmes, et Jésus, le fruit de vos entrailles, est béni.
0: Sainte Marie, Mère de Dieu, priez pour nous, pauvres pécheurs, maintenant et à l'heure de notre mort. Amen.
1: Je vous salue, Marie, pleine de grâce. Le Seigneur est avec vous. Vous êtes bénie entre toutes les femmes, et Jésus, le fruit de vos entrailles, est béni.
0: Sainte Marie, Mère de Dieu, priez pour nous, pauvres pécheurs, maintenant et à l'heure de notre mort. Amen.
1: Je vous salue, Marie, pleine de grâce. Le Seigneur est avec vous. Vous êtes bénie entre toutes les femmes, et Jésus, le fruit de vos entrailles, est béni.
0: Sainte Marie, Mère de Dieu, priez pour nous, pauvres pécheurs, maintenant et à l'heure de notre mort. Amen.
1: Je vous salue, Marie, pleine de grâce. Le Seigneur est avec vous. Vous êtes bénie entre toutes les femmes, et Jésus, le fruit de vos entrailles, est béni.
0: Sainte Marie, Mère de Dieu, priez pour nous, pauvres pécheurs, maintenant et à l'heure de notre mort. Amen.
1: Je vous salue, Marie, pleine de grâce. Le Seigneur est avec vous. Vous êtes bénie entre toutes les femmes, et Jésus, le fruit de vos entrailles, est béni.
0: Sainte Marie, Mère de Dieu, priez pour nous, pauvres pécheurs, maintenant et à l'heure de notre mort. Amen.
1: Je vous salue, Marie, pleine de grâce. Le Seigneur est avec vous. Vous êtes bénie entre toutes les femmes, et Jésus, le fruit de vos entrailles, est béni.
0: Sainte Marie, Mère de Dieu, priez pour nous, pauvres pécheurs, maintenant et à l'heure de notre mort. Amen.
1: Je vous salue, Marie, pleine de grâce. Le Seigneur est avec vous. Vous êtes bénie entre toutes les femmes, et Jésus, le fruit de vos entrailles, est béni.
0: Sainte Marie, Mère de Dieu, priez pour nous, pauvres pécheurs, maintenant et à l'heure de notre mort. Amen.
1: Je vous salue, Marie, pleine de grâce. Le Seigneur est avec vous. Vous êtes bénie entre toutes les femmes, et Jésus, le fruit de vos entrailles, est béni.
0: Sainte Marie, Mère de Dieu, priez pour nous, pauvres pécheurs, maintenant et à l'heure de notre mort. Amen.
1: Je vous salue, Marie, pleine de grâce. Le Seigneur est avec vous. Vous êtes bénie entre toutes les femmes, et Jésus, le fruit de vos entrailles, est béni.
0: Sainte Marie, Mère de Dieu, priez pour nous, pauvres pécheurs, maintenant et à l'heure de notre mort. Amen.
1: Gloire au Père et au Fils et au Saint-Esprit,
0: comme il était au commencement, maintenant et toujours, et dans les siècles des siècles. Amen. Seigneur Jésus, avec Marie nous exultons de joie et d'émerveillement devant toutes tes œuvres. Marie, reine de la paix,
2: priez pour nous.
0: Ô Marie, conçue sans péché,
3: priez pour nous qui avons recours à vous.
0: Notre-Dame, refuge des pécheurs,
3: priez pour nous.
1: Prions. Seigneur Dieu, de qui relève toute autorité humaine, aide celui qui est à la tête de notre pays à remplir sa haute fonction en te respectant toujours et en recherchant ce qui te plaît, qu'il puisse garantir au peuple dont il a la charge la liberté et la paix. Par Jésus-Christ, ton Fils, notre Seigneur, qui vit et règne avec toi dans l'unité du Saint-Esprit, Dieu pour les siècles des siècles.
2: Amen. Amen.
1: Notre-Dame de toute protection de la France.
0: Priez pour la France.
1: Saint-Irénée.
0: Priez pour la France.
1: Sainte-Blandine.
0: Priez pour la France.
1: Saint-Martin.
0: Priez pour la France.
1: Saint-Rémy.
0: Priez pour la France.
1: Sainte-Geneviève.
0: Priez pour la France.
1: Sainte-Clotilde.
0: Priez pour la France.
1: Saint-Bernard.
0: Priez pour la France.
1: Saint-Louis.
0: Priez pour la France.
1: Saint-François de Sales.
0: Priez pour la France.
1: Sainte-Jeanne d'Arc.
0: Priez pour la France.
1: Saint-Vincent de Paul.
0: Priez pour la France.
1: Saint-Jean-Baptiste de la Salle.
0: Priez pour la France.
1: Saint-Louis-Marie Grignon de Montfort.
0: Priez pour la France.
1: Sainte-Thérèse de l'Enfant Jésus.
0: Priez pour la France.
4: Notre-Dame du Rosaire, c'est avec joie que nous renouvelons en cette fin de journée la consécration que nous avons faite de Radio Espérance. C'est par vous, Notre-Dame du Rosaire, que nous rendons grâce à Dieu pour ce jour qui s'achève. Que chacun de ces instants offerts participe au règne du cœur de Jésus et au triomphe de votre cœur immaculé. Notre-Dame du Très-Saint-Rosaire,
3: priez pour nous.
4: Saint-Joseph,
3: protégez-nous.
4: Saint-Maximilien Marie-Kolb,
3: assistez-nous.
4: Sainte Scolastique,
3: intercédez pour nous.
4: Saint-Claude la Colombière,
3: priez pour nous.
4: Saint-Jean-Baptiste,
3: aidez-nous.
4: Saint-Michel-Archange,
3: défendez-nous.
4: Cœur sacré de Jésus,
3: nous avons confiance en vous. Au nom du Père,
0: et du Fils,
3: et du Saint-Esprit.
0: Amen.

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1: Vous m'avez souvent entendu dire dans nos entretiens que la peur est entrée dans le monde avec le péché et que tout notre malheur, au fond, c'est d'avoir peur. J'allais dire, c'est d'avoir peur d'être malheureux. Et rappelons-nous aussi que dans l'Évangile, la première chose que Jésus ressuscité dit à ses disciples, c'est moi, n'ayez pas peur. Et tout au long de l'Évangile, d'ailleurs, Jésus approche, on a peur, il dit, non, c'est moi, n'ayez pas peur. Autrement dit, on a là trois choses fondamentales que nous allons essayer de mieux comprendre. La première, c'est que la peur, c'est ce qui nous rend malheureux, tout simplement. Il n'y a pas d'autre malheur que celui-là. La deuxième, c'est quand même curieux, la peur se déclenche lorsque Jésus arrive. Alors que ça devrait être le contraire. On peut avoir peur de tout sauf de Jésus. Bon. Et la troisième chose, puisque nous avons vu par ailleurs au cours de nos entretiens à quel point l'union à Jésus, c'est la seule façon d'être heureux, c'est notre vocation. Alors, puisque Jésus seul peut nous rendre heureux, toute la question pour le chrétien, c'est de ne plus avoir peur de Jésus. Et voilà tout. Et avec ça, vous avez retrouvé le paradis. J'en sais rien, mais vous avez retrouvé le bonheur. Et c'est la seule chose qui compte. Alors, ces questions, je le redis, nous les avons croisées déjà à bien des reprises dans nos entretiens, mais il vaut la peine de les aborder pour elles-mêmes. Oui, sans doute, faudra-t-il plusieurs entretiens pour cela, mais nous touchons là le cœur, du mystère de Dieu et du mystère de l'homme. Bon, alors avançons pas à pas. Premièrement, le malheur, c'est la peur. Alors quand on dit comme ça, on dit, non, c'est n'importe quoi. Justement, quand le malheur menace, on fuit à toutes jambes. Bon. Imaginons un instant que ce qui nous fait habituellement peur ne nous fasse plus peur, qu'on n'ait plus peur d'être malade, qu'on n'ait plus peur d'un accident sur la route, qu'on n'ait plus peur du voisin qui est un peu pas très aimable et on ne sait jamais ce qui peut arriver, qu'on n'ait plus peur du gendarme. Bon, bref, imaginons un instant que la vie ne nous fasse plus peur. Rien n'aura changé. Le code de la route sera le même, le gendarme sera toujours là, le voisin, il sera comme il est. Bon, rien n'aura changé, et en même temps, nous aurons retrouvé le bonheur. Alors, vous allez dire, c'est trop simple. J'allais dire, c'est tellement simple, en effet, que Jésus, dans l'Évangile, nous dit, il y a que les petits enfants qui peuvent comprendre ça. Et si vous ne devenez pas comme les petits-enfants, vous connaîtrez pas le royaume des cieux. Pourquoi? Parce que les petits enfants, spontanément, ils font confiance. Bon. Alors oui, regardons de plus près. Pour ça, je vais vous raconter une petite histoire. Peut-être que je vous l'ai déjà racontée dans nos entretiens, mais ça fait rien. Elle est très, très, très éloquente, cette histoire. L'histoire d'un ami qui me racontait une petite mésaventure. À l'occasion d'une visite chez le médecin pour une bricole, il pensait qu'il y penserait plus très peu de temps après, le médecin lui annonce que c'est beaucoup plus sérieux, même beaucoup plus grave qu'il ne le pensait, bref, qu'il ressort dans l'idée que ses jours sont comptés maintenant. Bon, le monde s'est écroulé sous ses pieds, il me dit ensuite, je savais plus... J'avançais au radar, La vie complètement bouleversée, c'est abominable. Angoisse atroce, qu'est-ce qui va m'arriver? Bref, la pire journée de sa vie. Et voilà que, un peu après des examens complémentaires et tout, on va quand même essayer de faire ce qu'on peut et tout, très bien. tout cela révèle que le médecin s'était trompé et que le mal guérirait en quelques semaines. Et l'angoisse du malade laisse place instantanément à un soulagement que je qualifierais de paradisiaque. Bon, comme s'il était déjà guéri. Bon, je pense qu'on a tous des exemples comme ça. Bon, on va en tirer une première conclusion. C'est pas la maladie qui le rendait malheureux, puisqu'il était pas malade, en fait. Ou enfin, il était très peu. Enfin, rien qui motive l'angoisse qu'il a poursuivi pendant des jours. Bon. Donc c'est pas la maladie, puisqu'elle était pas là. Ce n'est pas non plus la santé, parce que, malgré tout, il était quand même un peu malade. Bon. Alors, où se logeait donc le malheur? Qu'est-ce qui fait qu'il m'a dit que c'était le pire jour de ma vie? C'est tout simple. Dans l'idée qu'il se faisait de la maladie, c'était dans sa tête. Ah. Ce qui veut dire que c'est pas en changeant les choses qu'on passe du malheur au bonheur ou du bonheur au malheur. Je le redis, c'est dans la tête ou dans le cœur, comme vous voulez. En tout cas, c'est dans l'idée, dans la représentation que nous nous faisons des choses. On va dire, donc, représentation dans l'imagination. Bref, quand on décolle du réel et qu'on se met à habiter de l'irréel, de l'inexistant, bon. Autrement dit, l'essence du malheur, elle est spirituelle. Je veux dire, elle n'est pas qu'il y a des choses mauvaises. Hein. Vous voyez le soin avec lequel, dès la première page de la Bible, on vous dit « Tout ce que Dieu fait est bon, cette fois bon, parfaitement bon. » Et en dehors de ce que Dieu fait, il n'y a rien du tout. Donc on voit où est le problème. Il n'est pas dans les choses. Il est en nous, et plus encore dans, dans la tête, dans les idées, dans ce que nous nous représentons, que ce soit des idées, que ce soit des images, etc., des choses. Alors je dis tout de suite que tous les maîtres spirituels chrétiens, tous, dans toutes les langues qu'ils ont écrit, disent que c'est dans ce monde de la représentation que Satan a un pouvoir. Autrement dit, vous dites, alors je vais très vite, vous dites, l'idée que j'en ai, l'impression que ça me fait, etc., ça m'est complètement égal, à ce moment-là, vous retrouvez le réel, et à ce moment-là, tous les maîtres vous disent, vous êtes libre du péché originel, vous avez récupéré le bonheur, c'est-à-dire la vie commune avec Dieu, c'est la même chose, le bonheur pour lequel vous avez été créé. Bon. Encore une petite histoire. Nous avons tous fait l'expérience suivante. Vous allez vous promener en forêt, c'est le printemps, et puis voilà, vous laissez la voiture, et puis vous partez droit devant vous, prenez un chemin, un deuxième, un troisième et tout. Et puis tout d'un coup, voilà que le jour commence à baisser, et je ne sais plus trop où je suis, où j'ai laissé ma voiture. Alors, une certaine inquiétude, là, un peu d'angoisse commence. Alors, on prend un chemin, ça doit être par là. Non, zut, c'est pas par là. Un autre chemin, à gauche, à droite, je tourne, et puis finalement, oh là là, commence à faire sérieusement sombre, et je ne sais plus du tout où je suis dans cette forêt. Là, l'angoisse arrive. La nuit va tomber, à la maison ils vont s'inquiéter, j'espère qu'ils vont pas appeler les gendarmes, et puis il fait pas très chaud, et puis j'entends des drôles de bruits derrière le buisson, bon, on marche plus vite, bien sûr, on dirait, j'aurais dû prendre la carte quand même, bon, et puis est-ce qu'il y aurait quelqu'un? Non. Et là, il y a quelques minutes, ils sont quand même assez pénibles. Et ouf, au détour d'un sentier, je retrouve ma voiture. Elle était là, à moins de 100 mètres. Instant merveilleux. Paradis retrouvé. Rien n'a changé, et pourtant tout a changé. Mais en nous. La solution, c'était, vivre l'instant présent. Et là encore, ce qui nous rendait malheureux ne reposait en fait sur rien, puisque bah, objectivement, bah, vous n'étiez pas loin, vous voyez votre voiture, tout. Bon. Et cette fois-ci, contrairement à mon premier exemple du malade, qui tout d'un coup lui dit bah non, c'est pas grave du tout. Cette fois-ci, il n'y a pas accusé la maladie. La maladie, on peut dire, oh ouais, bah, le bon Dieu, il n'est pas gentil, il a fait des microbes, il aurait pu s'abstenir. Et tout. Et on n'accusera pas non plus, bah, je sais quel désordre, quelque. Non. Bref. Et là, je cite ce grand spirituel du XVIIe siècle que nous avons déjà rencontré, François Malaval, hein, qui était dans le Midi à Aix, et à Marseille. Alors, il nous dit, ce ne sont pas les choses qui nous troublent. Mais nous, nous troublons pour elle. Quand on a compris ça, on a compris ce qu'on appelle une conversion. Une conversion, c'est pas changer le monde, c'est se changer. Bon. Alors, on va dire, ouais, mais pas si facile. D'accord, mais ça, on en parlera ensuite. Hein. Mais il faut déjà qu'on identifie bien où se loge le malheur. Vous voyez que ni le malade qui consulte pour une maladie finalement très bénigne, ni le promeneur solitaire n'était dans une situation dramatique. Il leur manquait seulement de vivre, ben, je dirais, la réalité. Et ils habitaient l'imaginaire, ils habitaient le mental. Ça n'avait pas de consistance. Bon. Et le même François Malaval nous montre du même coup le remède. Je le cite. Nos mouvements, nos angoisses, nos recherches de solutions pour etc. Nos mouvements ne nous emporteraient jamais au-delà de la raison si nous regardions toute chose raisonnablement, c'est-à-dire avec la lumière de Dieu. Voilà. Alors là, vous avez la clé. Nous avons la clé des retrouvailles avec ce que nous avons perdu dans le péché originel. Malaval vient de nous dire, raisonnablement, c'est-à-dire avec la lumière de Dieu. Alors pour nous, la raison, c'est exactement le contraire du bon Dieu, hein, depuis le XVIIIe siècle. Et ce mot de raison, nous commençons à le connaître hein, au fil de nos entretiens. Il ne vient pas de la philosophie. C'est un mot tout simple, tout bête, qui vient de la vie militaire, en fait. Hein, le mot « ratio ». En latin, ça indique la ration de soupe du légionnaire, tout simplement. Et l'important pour que le légionnaire dans les armées romaines fasse bien son métier, bah, c'est que au bon moment, au bon endroit, à la bonne heure, bah, les choses soient en place, et notamment que bah, l'alimentation, la nourriture du légionnaire soit prévue en quantité, au bon moment, etc. Voilà la ration. Et on parle encore de ration militaire pour indiquer... Bah, la quantité de nourriture que doit emporter le militaire pour la journée. Bon, regardez toute chose raisonnablement, vient de nous dire Malaval. Autrement dit, telles qu'elles sont. Parce que ce mot de raison, il est né, je viens de dire, dans le vocabulaire des soldats, mais c'est un des noms, encore une fois, de Jésus, en qui, par qui, pour qui tout fut créé. Autrement dit, il y a en nous une capacité de voir les choses raisonnablement, c'est-à-dire comme elles doivent être vues. Et à ce moment-là, nous n'aurions pas nos réactions de panique, de peur, d'angoisse, de tout ce que vous voulez. Bon, c'est-à-dire voir les choses telles que Dieu les crée. Et c'est d'ailleurs le même mot dans le récit de la création qui sert à Dieu pour créer les choses. Dieu dit que l'animal soit... Et pouf, on voit dans le récit de la création, elle vient à l'existence. Et ensuite, il demande à Adam comment ça s'appelle, et il dit, ah ben ça, c'est tel animal. Eh bien, à ce moment-là, le même mot sert à Dieu pour donner et à l'homme pour recevoir. Et ce mot, c'est la raison, c'est ce qui permet de maîtriser la chose. Hein, et donc, nous sommes doués de raison, nous sommes capables de recevoir ce que Dieu veut nous donner.

0: Alors maintenant, demandons-nous d'où provient la déraison, ces réponses tout à fait inadaptées à ce qu'on reçoit comme une mauvaise nouvelle ou comme je me suis perdu, etc. D'où ça vient cette pagaille mentale? Alors peut-être que certains un peu oublieux de leur catéchisme seront surpris, mais je dis d'un mot, ça remonte à Adam et Ève et à leur choix de se détacher de Dieu. Bon. Et à ce moment-là, cette lumière de la raison que Dieu a mis en nous et qui fait qu'on est semblable à Dieu, à la ressemblance de Dieu, et qui fait que ce que Dieu donne, on est capable de le recevoir, je dirais, à sa place, comme il faut, bien, cette lumière s'est fortement voilée au moment où Adam et Ève se sont détournés de Dieu, comme si, n'étant plus sous le regard de Dieu, la raison, vous savez, c'est comme il y a un nuage qui passe devant le soleil, on voit encore, mais on voit moins bien. Bon. Alors, j'annonce ça pour comprendre la suite, et puis on y reviendra sur ce péché originel. Mais pour l'instant, continuons de réfléchir sur l'angoisse du promeneur. Et pour bien voir qu'il est en effet victime de cette séparation de Dieu. Pas auteur, hein, attention. Je dis pas qu'il a fait quelque chose de mal. Bon. Mais qu'est-ce qui le rendait malheureux? Puisque la réalité de la situation n'était pas en cause, mais l'idée qu'il s'en faisait. Voilà, c'est là qu'était l'origine de son malheur. Autrement dit, quelque chose en lui criait le refus de cette réalité, c'est-à-dire il est 19h30, il commence, je suis dans une forêt, etc. Bon, non, ça devient insupportable. Refus de cette réalité, il voulait quelque chose qui n'existait pas. Il se posait donc, c'est ça qui est important, en concurrent de celui qui fait être les choses, c'est-à-dire le bon Dieu, celui qui fait lever le jour, tomber la nuit, pousser les arbres, la forêt, etc. Bon, autrement dit, ce promeneur égaré, et je redis qu'il n'en est pas coupable, mais il expérimentait l'orgueil du péché originel, ce divorce entre le réel voulu donné par Dieu et puis une certaine incapacité à s'adapter à ce réel. Bon, alors il peut sembler étrange d'introduire ici le péché, parce que ni le malade dans ma première petite histoire, ni le promeneur dans la deuxième, ils n'ont rien fait de mal, encore une fois. Mais ils n'en vivaient pas moins le divorce entre ce qu'ils voulaient, eux, leur volonté, et puis la volonté de Dieu qui fait être les choses. Divorce que vous retrouvez finalement plus ou moins à chaque instant d'une vie qui n'est pas de nouveau complètement dans la volonté de vouloir ce que Dieu veut, mais divorce qui transforme nos journées en une perpétuelle négociation apeurée, je dirais, avec la Providence. Ce qui fait que on dit tel événement est favorable, tel événement est défavorable, comme si la Providence pouvait nous vouloir du mal. Bon, c'est comme ça aussi que on demande la guérison des malades. Je dis c'est pas mal et tout, mais attendez, est-ce qu'il serait pas plus simple de demander la volonté de Dieu? Puisqu'elle est de toute façon infiniment bonne. Bon. Alors, je n'irai pas très loin parce que nous ne sommes pas des spécialistes de la Bible, dans l'examen de comment ce divorce entre volonté de Dieu et puis nous, et notre volonté, comment ce divorce s'est installé, quel est l'événement déclencheur. Bon, il nous suffit pour l'instant de constater que nous sommes porteurs de ce divorce. Le promeneur égaré, le malade, qu'il n'était pas tant que ça, etc. Bon, et que c'est ça qui nous rend malheureux, c'est ce divorce. Et saint Paul dit tout simplement, nous sommes nés dans le péché. Alors souvent on comprend, oh bon quand même, on n'est pas si méchant que ça, mais c'est pas une question d'être méchant, c'est une question que notre personnalité, notre conscience, se construit, je dirais, dans cette, comme si ça allait de soi, on est en concurrence avec le bon Dieu. Nous sommes nés dans le péché, ça veut pas dire qu'on est coupable, mais ça veut dire qu'au moins qu'on est victime du péché. Ce qui indique déjà que pour réintégrer le bonheur et éventuellement le paradis perdu, il s'agira pas de changer les choses, il s'agira de mettre fin à ce divorce. Voilà. Eh bien, en attendant de mettre fin à ce divorce, le livre de la Genèse nous montre encore une chose très importante, c'est justement nous montre la peur comme conséquence fondamentale du péché. À peine Adam et Ève ont commis le péché, eh bien, quand Dieu approche, « J'ai entendu ta voix dans le jardin, dit Adam, j'ai pris peur parce que je suis nu et je me suis caché. » Vous voyez la réaction d'Adam et Ève. Et le bon Dieu dit pas, « Bah oui, vous êtes punis. » Non, non, il dit, « Il approche, c'est tout. » Et il est infiniment bon. Et à ce moment-là, ils prennent la poudre d'escampette. Hein, et à partir de ce moment-là, ce que Dieu avait donné comme une bénédiction, le travail qui devient une corvée, la maternité qui devient une épreuve, etc., tout se retourne de bonheur en malheur. Hein. Et cela, parce que je suis nu, dit Adam. C'est à peu près ce qu'éprouvait le malade ou le promeneur, parce que la colombe disait, attention, je suis sans défense, je suis sans protection. Hein. Dans un monde désormais perçu comme hostile, alors que le monde, il n'a pas changé. Notre peur, au fond, c'est toujours la peur du réel. La méfiance a remplacé la confiance, et c'est cela, au fond, qui a tout déclenché. Et nous allons voir dans un nouvel entretien que, à ce moment-là, on est déjà dans l'ordre des conséquences, parce que le péché, il est en amont de cela. Il est quelque chose de beaucoup plus simple que nous allons voir dans un autre entretien.
1: Mon père, en fait, cet homme qui s'inquiète parce qu'il est peut-être perdu dans la forêt, il a raison de s'inquiéter, vous ne trouvez pas? C'est le propre de l'homme de réfléchir, de se projeter, de voir ce qui peut arriver. Un animal ne ferait pas ça. Et l'homme est doué de raison et c'est aussi pour cela qu'il s'inquiète parce qu'il voit qu'il est effectivement peut-être perdu. Alors, est-ce qu'il faudrait qu'il mette sa raison sur off pour ne plus s'inquiéter, pour retrouver l'état paradisiaque dont vous parliez?
0: Alors, vous mettez le doigt sur quelque chose de très important. Bonheur, malheur, ça ne concerne pas l'animal, ça ne concerne que l'homme. Et en effet, dans l'homme qui, avec les circonstances, les objets, toute la création, le sens qu'il donne à cette création. Qu'est-ce que je vais faire de tout ça? Bon. Et le problème est que, justement, il veut en faire ce que Dieu ne voulait pas en faire. Et ça nous porte au point où, et c'est l'essentiel, on repère que bonheur, malheur, c'est une question de relation à quelqu'un. Alors, on l'a pas encore appelé Dieu notre Père, mais vous devinez que c'est lui. Et non pas l'organisation des choses qui, de toute façon, sont bien faites. Alors, vous dites, est-ce que la solution serait pas de faire comme les bêtes? Je pense que vous voyez, ce promeneur égaré, saint Augustin, vous direz, c'est chacun d'entre nous, tant qu'on n'a pas rencontré Jésus, on tourne en rond. Il nous dit ça, littéralement. Bon. Alors, quand on tourne en rond, on peut se consoler, par la drogue, l'alcool, je sais pas quoi, ou d'autres compensations. Mais en fait, on résout rien du tout. Simplement, on retourne en effet à l'état animal. Est-ce que c'est mal? J'en sais rien, mais en tout cas, c'est la fin de votre humanité, et donc c'est la fin de votre vie personnelle, votre vie de relation, votre vie divine. Voilà, je dis ni plus ni moins.
2: Mon père, vous nous avez parlé de l'importance d'accepter le réel tel qu'il est, plutôt que de s'inquiéter de choses qui finalement sont simplement dans notre imagination. Et j'aimerais que vous nous précisiez, s'il vous plaît, la différence entre cette attitude et une attitude qui serait simplement stoïque, c'est-à-dire que finalement on va faire front face à la réalité qui est difficile en l'acceptant, j'allais dire un peu en serrant les dents parce qu'on veut pas déserter dans l'imagination, on veut être face au réel avec toute sa force.
0: Retrouver le réel, c'est retrouver le bon Dieu, en qui tout subsiste. On en revient toujours à ce début de l'évangile de Saint Jean. Les choses subsistent, ont leur réalité en Dieu. Bon. Le réalisme du petit enfant, qui sait, connaît pas la route, qui sait pas où aller, c'est pas de réfléchir très fort et de trouver quand même la route, et puis parce que on va faire les choses raisonnablement, etc. Non, c'est de se jeter dans les bras de maman. Et c'est là que je voudrais que nous allions tous, dans cet abandon filial qui définit l'attitude évangélique. C'est pas déléguer au bon Dieu, c'est beaucoup mieux. C'est, j'anticipe un peu, devenir le bon Dieu. Tout ce qui est au Fils est au Père, tout ce qui est au Père est au Fils, nous dit Jésus. Et à ce moment-là, nous entrons là où toutes les choses se décident et nous les recevons là, dans cette union à Dieu, dans leur bonté. Et la question du malheur, c'est pas qu'elle est résolue, c'est que on s'aperçoit qu'elle a jamais existé. C'est un fantasme. Oh, très encombrant. C'est tout le drame du péché. Le péché, c'est pas faire autre chose que ce que le bon Dieu veut. Le péché, c'est de vouloir quelque chose qui n'a aucune consistance. C'est tomber dans un trou. La mort, voilà. La mort, c'est défini comme, je dirais, le vide, plus rien. Donc, pour répondre à cette question, est-ce qu'une solution serait pas, je suis maître de moi comme de l'univers, et donc en se raidissant de finalement, plutôt que de perdre son temps à avoir peur, de trouver une solution qu'on finira quand même par trouver. Et là, vous restez enfermé sur vous-même, donc c'est une autre façon d'être malheureux. Là où la seule façon de sortir du malheur, c'est de s'en remettre, sans chercher à comprendre pourquoi, comment, etc., à celui qui tient en main la situation. Et si, dans la logique qui est la sienne, je dois passer la nuit dans la forêt avec les grosses bêtes autour de moi, ce sera une nuit qui ne sera pas pour autant malheureuse. Voilà. Et vaut mieux être heureux dans la forêt que malheureux, bien au chaud, dans son lit. Voilà.

nous nous sommes quittés dans notre précédent entretien sur l'étrange phénomène d'une méfiance de Dieu que nous voyons naître au moment du péché originel, comme si Dieu était méchant. Bon. Et ici, je vais demander à saint Augustin comment est née cette méfiance. Parce que nous disons, nous avons tous l'idée que, oh, quand même, Adam et Ève, ils sont pas malins, hein. Pour une pomme, ils ont perdu l'humanité. Tous ces malheurs à cause d'une pomme. À leur place, on aurait quand même fait mieux. Bon. Mais attention, le péché, je vous ai dit dans un premier entretien, saint Paul souligne que nous sommes nés dans le péché, mais on l'a pas commis pour autant. Mais reste qu'on emporte toutes les conséquences. Bien. Mais le péché, ça n'a pas été de croquer la pomme. Le péché, c'est bien avant. Et c'est là que saint Augustin nous dit, mais comment Ève aurait-elle cru aux paroles du serpent, le tentateur, ah, tu sais, ce fruit, t'as pas le droit de manger, mais franchement, il est quand même, allez, essaye un petit peu, juste un petit peu, tu verras bien. Bon. Comment la femme, dit saint Augustin, aurait-elle cru aux paroles du serpent si déjà son esprit, son cœur, sa volonté n'était pas pénétré de cet amour de son propre pouvoir et d'une certaine orgueilleuse présomption qui vont se révéler dans cette tentation. Saint Augustin nous dit déjà une chose qui pour notre propre vie chrétienne est essentielle. La tentation ne précède pas le péché, elle suit le péché. C'est parce qu'on cherche un sens à sa vie, à notre vie, qui sait plus où elle va, qu'on compense. Par, je disais, dans notre dernier entretien, pour les uns ce sera l'alcool, pour d'autres ce sera, je sais pas quoi, mais en tout cas des choses déraisonnables qui ne correspondent plus à la réalité. Bon, donc le péché c'est avant de croquer la pomme. Et saint Augustin nous a dit, notre malheur provient de cette orgueilleuse présomption. Il dit c'est ça l'attitude de Ève qui nous a fait tout perdre. Orgueilleuse présomption qui est à l'origine donc du divorce entre notre volonté et celle de Dieu. Nous ne voulons plus le réel et dès lors on tombe dans le vide, d'où l'angoisse, d'où la peur, etc. Vous aurez entendu dire souvent, vous aurez lu souvent chez les auteurs chrétiens que l'orgueil, justement, est à l'origine de tous nos péchés. Eh bien, l'orgueil, c'est ça. C'est ce détournement de Ève qui commence, je dirais, qui se détache de quoi? Ben, je dirais de la parfaite harmonie avec Dieu. Elle commence à dire, je fais confiance en Dieu, mais à condition que. Et c'est là qu'est tout le problème. Parce qu'à ce moment-là, elle est dans son propre pouvoir, elle n'est plus, elle ne s'abandonne plus librement. Mais au vouloir de Dieu. Voyez, souvent, on confond deux choses qu'il faut pas mélanger. L'orgueil et la vanité. Et souvent, on croit que Adam et Ève ont été des vaniteux, même si on dira ils sont orgueilleux. Mais non, pas du tout. Hein. La vanité, c'est regarder comme je suis beau. Mais ça, il y a longtemps que c'est une des conséquences de l'orgueil, mais c'est venu, ça vient bien plus tard. Hein. L'orgueil, en réalité, est bien plus simple que la vanité. Et il touche les plus petits comme les plus grands. Pas une question d'être admirable ou pas admirable. L'orgueil consiste tout entier dans une volonté d'indépendance qui est la négation même de l'amour. Aimer, c'est pas trouver que c'est bon, que c'est gentil, que c'est agréable. Aimer, c'est se mettre à la disposition de celui qu'on aime. Bon. Et l'orgueil est tout entier dans cette volonté d'indépendance, qui est donc la négation même, la fin même de l'amour, puisque aimer, c'est se mettre, je le redis, en dépendance de celui qu'on aime. Et c'est comme ça que l'orgueil, ben vous le voyez dans la désobéissance d'un enfant, aussi bien que dans le dictateur qui écrase son peuple, mais l'un comme l'autre ont en commun, ils ont tous les deux en commun de ne plus fonctionner en relation à l'autre ou aux autres.

si peu conscient au fond, parce que ce que je dis là, on s'en aperçoit pas. On s'en aperçoit pas parce que, étant né dans le péché, je reprends l'expression de saint Paul, ben on ne remarque pas plus le péché que le poisson ne remarque qu'il y a de l'eau autour de lui, parce qu'il ne sait pas ce que c'est que de ne pas avoir d'eau autour de lui. Nous ne savons pas ce que c'est que le paradis. Alors si bien, ben on évolue comme on peut, et par compensation, pour essayer de trouver un bonheur qui désormais on n'a plus. Hein. Alors, voyez, remarquez, j'ai parlé de divorce entre Dieu et Adam et Ève, de divorce de la volonté de Dieu et de la volonté d'Adam et Ève. Ben, vous savez bien qu'un divorce, au sens commun du mot divorce, de personnes qui se séparent alors qu'elles étaient mariées, on l'expliquera ensuite par des bonnes raisons de divorcer, qui de fait sont des bonnes raisons, ben parce que il était violent, parce que elle était dépensière, parce que etc. D'accord. Mais on trouve ces bonnes raisons parce que d'abord on a envisagé de divorcer, et alors on construit à ce moment-là quelque chose qui est logique. Mais quelles que soient les raisons, il n'y aurait pas de divorce si on n'avait pas envisagé de divorcer, s'il n'y avait pas cette décision qui est déjà une décision, sinon accomplie de séparation, mais qui conduit à la séparation. Hein? Et si on n'avait pas d'abord envisagé de divorcer, on n'aurait pas ces bonnes raisons de divorcer. C'est ainsi que l'orgueil est entré dans le monde. Et vous voyez que ça rentre pas comme une tentation insurmontable et puis on a craqué. Non, c'est pas comme ça. Hein? Et là, je vais donner la parole à un grand spirituel que nous avons déjà rencontré, le Père Groux. C'est ce jésuite qui vivait à peu près au moment de la Révolution française. Et dans son manuel des âmes intérieures, il réfléchit beaucoup justement sur l'origine de tous nos malheurs. Et il dit, ben, tout tient dans le moi. Voilà. Le moi, mais c'est pas la même chose que le je. Le je, c'est l'origine de ce que je fais, je pense, j'agis, etc. Très bien. Le moi, c'est, je dirais, c'est toute ma fortune intellectuelle, matérielle, tout ce que vous voulez. Mais quand je m'intéresse à mon moi, je dis c'est mon moi qui compte. Ben, le je, à ce moment-là, se soumet au moi. Et c'est là qu'il perd sa liberté. Et que le moi devient terriblement encombrant, si bien que, bah oui, toutes les tentations surgissent et on dit c'est plus fort que moi. Bon, alors je donne la parole au Père Groux. Le moi humain est le principe de l'orgueil et par conséquent de tout péché. Il est l'ennemi de Dieu qu'il attaque dans son domaine universel et absolu, le moi. Ce même moi est l'ennemi des hommes qu'ils tournent les uns contre les autres à cause de l'opposition de leurs intérêts. Mon moi à moi va s'opposer parce que je suis gourmand et tout, j'ai envie de... ben toi, t'en auras pas. Donc, les deux moi, le tien, le mien, s'opposent. Bon, alors, le Père Groux, je reprends, le moi est l'ennemi de tout homme parce qu'il l'éloigne de son vrai bien, parce qu'il le porte au mal, parce qu'il lui ôte la paix et le repos. Bon. Avant d'aller plus loin, on voit en quoi consistera le retour à la confiance et au bonheur. Ben, finalement, à cette foi en Dieu et en nos frères, ben, qui est la première chose, hein, et au fond la seule que nous professons quand nous avons retrouvé le vrai chemin d'une vie humaine, c'est-à-dire lorsque nous avons retrouvé Jésus. Quand vous entrez dans la vie chrétienne, on vous pose une seule question, ou du moins dans l'ancien rituel du baptême. Aujourd'hui, ce n'est vrai que des baptêmes d'adultes. Mais enfin bon, le prêtre vous demande « Que demandez-vous à l'Église de Dieu ?» et vous répondez « La foi ». Vous retrouvez cette confiance. Cette foi du petit enfant qui ne doute pas, ou pas encore, quand il grandira, hélas, on va voir que le péché est déjà là. Mais en tout cas, foi du petit enfant qui ne doute pas de la bonté de son entourage. Cette foi, finalement, c'est la seule chose dont nous soyons tous capables. Et c'est ce que nous faisons le moins souvent, hélas. Nous en sommes tous capables.

capables. C'est même la seule chose dont nous soyons capables. Et si le petit enfant qui vient au monde n'avait pas cette confiance fondamentale, même si, encore une fois, on va s'apercevoir qu'elle est déjà fêlée, mais enfin, s'il n'y avait pas une confiance fondamentale en son papa, sa maman, etc., je dirais, il ne pourrait pas se construire. Si vous croyez pas que papa, maman, quelque part ont raison, vous pouvez pas, vous avancez pas dans la vie. Alors ensuite, vous prenez les commandes. Mais je dirais, au départ, il y a cette foi. Et pour le chrétien, elle se fonde sur la certitude qui est pas intellectuelle, mais qui est, au fond, c'est tellement normal, hein, la certitude d'un amour inconditionnel de Dieu, qui non seulement nous donne la création et tout ça sans qu'on l'ait demandé, mais qui, du haut de la croix, il me dit, Dieu n'a pas refusé son propre fils. Autrement dit, celui qui est lui-même. Enfin, qui est tout ce qu'il a. Rien de plus grand, eh bien, il ne l'a pas refusé pour vous sauver. Bon. Alors, si c'est pas suffisant pour fonder notre confiance, je vois pas ce qui nous manque encore. Alors, je termine avec le Père Groulx. Anéantissez le moi humain. Et tous les crimes disparaissent de la surface de la terre. Tous les hommes se mettent à vivre entre eux comme des frères. Ils se mettront à partager sans jalousie tous les biens d'ici-bas. Ils s'entraideront dans leurs difficultés, parce que chacun d'eux regardera en l'autre un autre soi-même. Autrement dit, ils seront en commun, ils seront unis. Bon, continue le Père Groulx. Anéantissez le moi humain et toutes les pensées de l'homme. Tous ses désirs, toutes ses actions se porteront vers Dieu sans aucun retour sur soi. Dieu sera aimé, adoré, servi pour lui-même à cause de ses infinies perfections, à cause de ses bienfaits. Il sera aimé, soit qu'il console l'homme, soit qu'il l'afflige, soit qu'il le caresse, soit qu'il l'éprouve, soit qu'il l'attire avec douceur, soit qu'il paraisse le rejeter et le rebuter. Mais anéantissez le moi humain, et l'homme, toujours innocent, coulera ses jours dans une paix inaltérable. Parce que rien, ni au dehors, ni au dedans, ne pourra le troubler. Encore une fois, il ne s'agit pas de dire, ça c'est une solution. La confiance n'est pas une solution, c'est retrouver le réel, et qui est bon, infiniment bon, comme vous le voyez à la première page de la Bible. Et donc, finalement, vous vous en apercevez. Imaginez, encore une fois, les petits-enfants, ils sont heureux de choses qui nous paraissent un peu ridicules, de ce qu'on veut, etc. Mais non, mais c'est pas la chose qui les rend heureux, c'est le fait que la vie, normalement, est belle. Et c'est nous qui la rendons problématique, peureuse, affligeante, etc., lorsque nous prenons le pouvoir.

0: La question devient comment vaincre l'orgueil? Comment vaincre l'orgueil? Ah, j'allais dire, c'est un peu le serpent qui se mord la queue. Parce que l'orgueil disparaît, j'allais dire, lorsqu'on renonce à le vaincre. Bon, on va essayer de comprendre ça. Je pense ici à un grand spirituel du XVIIIe siècle, le père Millet, un jésuite qui vivait à Marseille. Le plus infaillible secret pour déraciner ce maudit orgueil, nous dit-il, le plus infaillible secret pour le déraciner, ce n'est pas de le regarder, c'est de regarder Dieu et de s'oublier soi-même. S'oublier, c'est la clé de la vie chrétienne. Non pas, attention, je vais m'oublier, ce qui est encore une façon de penser à soi. Mais encore une fois, l'évangile, c'est pas une solution. Donc, c'est pas, attention, je vais m'oublier. C'est, il y a une seule façon de s'oublier, c'est de penser à quelqu'un. Vous voyez, vous avez des petites natures, des fois, sont toujours enrhumées, ça va jamais, ça te rage, je pourrais pas parce que je suis un peu fatigué, etc. Très bien. Et puis, le même ou la même devient père ou mère de famille. Et à ce moment-là, c'est son enfant qui est malade. Bon, à ce moment-là, il pense plus un instant que il est peut-être enrhumé, qu'il est peut-être fatigué et tout. Ben non, il a oublié. Il s'est oublié lui-même, non pas en disant « il faut que je pense à mon enfant », mais parce qu'il l'aime et il pense à son enfant, du fait même, il s'est oublié lui-même. Voilà, c'est ça que l'oubli au sens de s'abandonner à Dieu, ben c'est « tu t'occupes du bon Dieu, tu t'occupes plus de toi », c'est aussi bête que ça. Donc, lutter contre l'orgueil, prétendre faire confiance alors qu'en réalité on n'a plus confiance, c'est encore compter sur le moi humain. Il ne s'agit pas de lutter, parce que ça, c'est sécréter de l'orgueil sous prétexte de l'éliminer. Bon, il ne s'agit pas de vaincre l'orgueil, mais de reconnaître qu'on est sorti de la route et s'apercevoir de bien identifier cette sortie du réel qui faisait naître la peur chez le promeneur au crépuscule ou chez le malade qui croit être très malade. Bon, le retour au réel, c'est affaire de confiance, puis c'est tout. Et ça, on en est capable. La confiance ne se décrète pas. Le petit enfant, il n'y a pas besoin de lui expliquer pour qu'il fasse confiance à son papa ou à sa maman. Bon, la confiance, c'est librement se donner à quelqu'un. Et c'est là-dessus que s'appuie, je le redis, toute notre vie mentale, toute notre vie libre et responsable, connaissance, etc. Sinon, on se met à tricher et on ne sécrète que du malheur. Bon, on voit bien chez le petit enfant, spontanément confiant, tant que il ne reçoit pas du monde, ça viendra trop vite, mais tant qu'il ne reçoit pas du monde adulte, on va dire, la pensée critique qui fait que « es-tu bien sûr que celui-là, c'est pas un ennemi ?» Bon. À ce moment-là, vous l'enfermez définitivement dans le monde des idées, dans le monde de la concurrence, et il ne pourra pas jouir du réel. Bon. Et c'est pour cela que Jésus nous dit, si vous ne devenez pas comme des petits-enfants, ben vous n'entrerez pas dans le royaume de Dieu. Il dit pas vous serez punis, il dit ben c'est raté. Un sauveteur, et Jésus est notre sauveteur, il ne demande pas d'être payé ou je sais pas quoi, il demande qu'on lui fasse confiance, c'est tout. Le pompier ne peut rien pour sauver un noyé tant que le noyé continue à se débattre. Il faut que « laisse-moi faire » et à ce moment-là, ça va aller. Bon, bah cette exigence, c'est celle de l'amour, autrement dit, je te fais confiance. Et puis, je reconnais que je dépends de toi, non pas comme un esclave, mais comme un amoureux, voilà. Et finalement, bah c'est ce que va nous dire Fénon, peut-être pour conclure. Donc je vais conclure avec Fénon. L'amour pur, celui du petit enfant, ne s'exerce que dans la privation de toute assurance. Le moindre regard inquiet est une reprise de soi, une infidélité contre la grâce de l'abandon. Laissons Dieu faire de nous ce qui lui plaira. Après que nous l'aurons laissé faire, ne cherchons pas d'autre soutien. Alors la difficulté vient de ces milliers d'années de défiance dont nous héritons en venant au monde. Nous naissons dans le péché et de l'habitude invétérée. Et tant qu'on n'a pas l'évangile, ben, on voit pas que ben, c'est pas obligatoire de vivre comme ça. Hein. L'habitude invétérée de rechercher des soutiens là où il faudrait au contraire être raisonnable, nous lâcher dans celui qui donne toute chose, si bien que Fénelon encore, et là je termine, l'abandon auquel prétend le chrétien serait, hélas, le plus grand de ces faux soutiens, si on le percevait avec la certitude que c'est une solution. Ce serait plus un abandon si on le possédait. Ce serait au contraire le retour le plus fâcheux de l'orgueil. Et donc, cet abandon serait le plus grand de tous les soutiens s'il était aperçu avec certitude. Mais il ne serait plus abandon si on le possédait. Il serait la plus riche et la plus flatteuse possession de nous-mêmes. Il faut donc que l'abandon qui nous donne tout nous cache tout et qu'il soit lui-même caché. C'est pour ça aussi que l'abandon dans lequel nous retrouverons le bonheur, cet abandon qui nous donne tout, il faut qu'il nous cache tout et qu'il soit lui-même caché. Voyez, c'est pas « ah bah oui, maintenant j'ai compris que le bon Dieu n'est pas un ennemi », c'est non, je lui fais confiance. Et à ce moment-là, on expérimente la bonté du réel, c'est-à-dire de Dieu qui nous donne toutes choses et tout ce qu'il donne est bon, essentiellement bon. Alors ça, c'est très simple, c'est souvent trop simple. Et je dis tout de suite que, vous voyez, les saints canonisés, tout ça, ils ont mis des années à trouver ça, bien souvent. Non pas comme une solution à leurs problèmes, je le redis, mais comme, à force de voir tout ce qui marche pas dans la vie, ben, c'est la seule chose qui marche. Et pas par résignation, mais par réalisme, c'est, mais enfin, non d'une pipe, si on est raisonnable, tout va bien.
1: Je voudrais, Père, revenir sur deux points que vous avez dit. Déjà que la volonté d'indépendance par rapport à celui qu'on aime, c'est une négation de l'amour. Ben, aujourd'hui, il y a quand même beaucoup de couples qui veulent ménager leur indépendance chacun, hein, et notamment matérielle. Et est-ce que ça veut dire qu'ils ne s'aiment pas? Et puis une autre question aussi, vous avez dit la confiance ne se décrète pas. Quand la confiance a été blessée et qu'on souhaite pardonner, c'est bien redonner sa confiance. Et donc ça, c'est quand même bien une décision. Donc voilà, on a bien décidé à un moment de refaire confiance.
0: Alors, première question, indépendance et confiance en l'autre, en quelque sorte. Alors attention, la façon de fonctionner, je dirais, il peut être très très légitime d'avoir deux comptes en banque dans un ménage, etc. La confiance, c'est pas une solution, c'est une attitude. Non pas une attitude envers les choses, mais envers quelqu'un. Et peut-être qu'il est plus pratique, en effet, que nous ayons deux comptes en banque, que nous ayons deux voitures, peut-être. Hein. Mais la décision d'avoir deux comptes en banque ou deux voitures, est-ce que nous allons la prendre en fonction de notre bien commun, de notre communion de vie, et puis peut-être qu'on va conclure que on sera plus en communion avec deux voitures et deux comptes en banque qu'avec un seul, peut-être. Mais vous voyez que là, on est la confiance envers des personnes. Alors c'est sûr que aujourd'hui, et on voit ça un peu partout, il n'y a plus que des individus. Hein, chacun fait ce qu'il veut, comme il veut, etc. Bon, ça peut vouloir dire deux choses qu'il ne faut pas confondre. Il est sûr qu'à l'heure d'Internet, des transports rapides et peu onéreux finalement, etc., que les trajectoires des uns et des autres se diversifie beaucoup. Et en effet, on peut pas être dans le même train si l'un va à Marseille et puis l'autre va à Paris. D'accord. Bon. Mais la confiance, elle est pas en cause là-dedans. Même si c'est peut-être plus difficile parce qu'il y a plus de tentation quand on est plus autonome que quand on est tous condamnés à vivre dans la même pièce indéfiniment. Bon. D'accord. plus de tentations. Mais la confiance elle-même, encore une fois, elle est quelque chose de beaucoup plus fondamental. Et c'est là où je crois que elle est chrétienne ou elle n'est pas, hein, et qui est de librement, parce qu'on a compris en effet que c'était raisonnable, librement, non pas laisser faire le bon Dieu, mais entrer dans la volonté de Dieu et de nos frères dans la mesure où, dans la Trinité elle-même, il y a des relations filiales et il y a des relations fraternelles. Et, mais ça aussi, c'est se mettre en dépendance, non pas comme ça marchera mieux comme ça, non pas comme une solution, mais se mettre, je dirais, en relation. Et c'est ça qui compte. Alors que ça soit vécu au XXIe siècle avec une autonomie de fonctionnement beaucoup plus grande qu'au XIXe siècle, en soi, c'est pourquoi pas. Il ne faut pas avoir peur en ce sens de trajectoire très individuelle qui fait que, chrétien ou pas, ben maintenant on a tous notre ordinateur personnel, on a tous notre voiture, on a tous etc. Alors il y a plus de tentations évidemment, mais peut-être que au XIXe siècle on vivait le même paganisme par la violence que aujourd'hui par le fait qu'on s'occupe plus les uns des autres et on les laisse mourir dans leur coin. Bon, ça c'est deux questions en tout cas qu'il ne faut pas mélanger. La deuxième demande, c'était est-ce qu'on décrète la confiance ? Non. Si on la décrète, c'est qu'on ne fait pas confiance. On est en train de dire je fais confiance parce que je fais confiance si. Et c'est là que Fénelon nous a dit il faut se lâcher. Alors on me dira oui, mais quand même. Avec le bon Dieu, encore une fois, du haut de la croix, il nous dit ne crains pas. Et vous me dites mais avec quelqu'un, avec un frère qui nous a trahis. Ben là aussi, on retrouve, il faut pas les mélanger, les deux niveaux de la confiance. Il y a la confiance fondamentale. Je te pardonne inconditionnellement. Et qui est l'attitude envers une personne et qui, en effet, nous avons à reconnaître que c'est la seule façon de vivre les uns avec les autres. D'accord, et ça, l'Évangile nous le dit. Mais quand on a dit ça... ça n'empêche pas que si je traite en frère et avec la confiance que ça suppose un pickpocket, reste que je vais pas laisser mon porte-monnaie sous son nez. Bon, mais là, il faut bien voir que c'est pas le même mot recouvre deux choses différentes et que faire confiance, c'est pas être trompe la mort, c'est pas être imprudent, c'est pas dans certaines circonstances ne pas fermer sa porte à clé, etc. Hein? La confiance qui fait que je vais traiter le cambrioleur en frère et non pas en ennemi, c'est que j'espère et je vais faire ce qu'il faut pour qu'on le mette en prison. Sinon, je dirais, je le traite comme une bête, peut-être en le laissant courir, mais ou au contraire en lui donnant une peine disproportionnée. Mais vous voyez que là, il y a deux niveaux qu'il faut absolument pas confondre. C'est pas confiance dans le cours des choses, c'est confiance dans les personnes, et donc ça induit aussi un comportement raisonnable. Faire confiance à Dieu, c'est pas dire il va pas geler cette nuit et donc je ne protège pas mes plantations parce que bon Dieu m'aime bien. C'est dire il est probable qu'il va geler, le bon Dieu va probablement faire geler cette nuit, donc je vais faire ce qu'il faut parce que il me demande à ce moment-là eh bien de protéger mon jardin, etc. Vous voyez que ça n'a rien à voir avec une irresponsabilité.
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0: Au Père et au Fils et au Saint-Esprit, pour les siècles des siècles.
1: Amen. 22h sur les ondes de Radio Espérance, le cantique du jour vous est proposé par Dominique.

Chers auditeurs de Radio Espérance, bonsoir. Avant le repos de la nuit, les cloches nous invitent à nous rassembler pour la dernière prière du jour. Présentons au Seigneur la journée qui se termine et confions-lui cette nuit. Dieu, viens à mon aide, Seigneur, à notre secours. Gloire au Père et au Fils et au Saint-Esprit, au Dieu qui est, qui était et qui vient, pour les siècles des siècles. Amen. Alléluia. Et en commençant cette prière, présentons-nous devant Dieu avec humilité, en lui demandant de regarder avec bienveillance les pécheurs que nous sommes. Nous récitons notre acte de contrition. Mon Dieu, j'ai un très grand regret de vous avoir offensé, parce que vous êtes infiniment bon et que le péché vous déplaît. Je prends la ferme résolution, avec le secours de votre sainte grâce, de ne plus vous offenser et de faire pénitence. Avant la fin de la lumière, nous te prions, Dieu Créateur, pour que, fidèle à ta bonté, tu nous protèges, tu nous gardes. Que loin de nous s'enfuient les songes et les angoisses de la nuit. Préserve-nous de l'ennemi. Que ton amour sans fin nous garde. Exauce-nous, Dieu notre Père, par Jésus-Christ notre Seigneur, dans l'unité du Saint-Esprit, régnant sans fin dans tous les siècles. Dieu, ma forteresse et mon abri. En toi, Seigneur, j'ai mon refuge. Garde-moi d'être humilié pour toujours. Dans ta justice, libère-moi. Écoute et viens me délivrer. Sois le rocher qui m'abrite, la maison fortifiée qui me sauve. Ma forteresse et mon roc, c'est toi. Pour l'honneur de ton nom, tu me guides et me conduis. Tu m'arraches au filet qu'ils m'ont tendu. Oui, c'est toi, mon abri. En tes mains, je remets mon esprit. Tu me rachètes, Seigneur, Dieu de vérité. Je hais les adorateurs de faux dieux, et moi je suis sûr du Seigneur. Ton amour me fait danser de joie. Tu vois ma misère et tu sais ma détresse. Tu ne m'as pas livré aux mains de l'ennemi. Devant moi, tu as ouvert un passage. Gloire au Père et au Fils et au Saint-Esprit, pour les siècles des siècles. Amen. Dieu, ma forteresse et mon abri. Près de toi se trouve le pardon. Des profondeurs, je crie vers toi, Seigneur. Seigneur, écoute mon appel. Que ton oreille se fasse attentive au cri de ma prière. Si tu retiens les fautes, Seigneur, Seigneur, qui subsistera? Mais près de toi se trouve le pardon pour que l'homme te craigne. J'espère le Seigneur de toute mon âme. Je l'espère et j'attends sa parole. Mon âme attend le Seigneur plus qu'un veilleur ne guette l'aurore. Plus qu'un veilleur ne guette l'aurore, attend le Seigneur Israël. Oui, près du Seigneur est l'amour. Près de lui abonde le rachat. C'est lui qui rachètera Israël de toutes ses fautes. Gloire au Père et au Fils et au Saint-Esprit, pour les siècles des siècles. Amen. Près de toi se trouve le pardon. De la lettre aux Éphésiens. N'attristez pas le Saint-Esprit de Dieu, qui vous a marqué de son sceau
en vue du jour de votre délivrance. Soyez entre vous pleins de générosité et de tendresse. Pardonnez-vous les uns aux autres, comme Dieu vous a pardonné dans le Christ. En tes mains, Seigneur, je remets mon esprit. Tu vois ma misère, tu sais ma détresse. En tes mains, Seigneur, je remets mon esprit. Gloire au Père et au Fils et au Saint-Esprit. En tes mains, Seigneur, je remets mon esprit. Sauve-nous, Seigneur, quand nous veillons. Garde-nous quand nous dormons. Nous veillerons avec le Christ et nous reposerons en paix. Maintenant, ô Maître souverain, tu peux laisser ton serviteur s'en aller en paix selon ta parole, car mes yeux ont vu le salut que tu préparais à la face des peuples. Lumière qui se révèle aux nations et donne gloire à ton peuple Israël. Gloire au Père et au Fils et au Saint-Esprit pour les siècles des siècles. Amen. Sauve-nous, Seigneur, quand nous veillons. Garde-nous quand nous dormons. Nous veillerons avec le Christ et nous reposerons en paix. Seigneur Jésus-Christ, dont le joug est facile et le fardeau léger, nous venons remettre en tes mains le fardeau de ce jour. Accorde-nous de trouver près de toi le repos. Toi qui règnes pour les siècles des siècles. Amen. Que Dieu, dans sa toute-puissance, éloigne de nous le mal et nous tienne en sa bénédiction. Amen. Au seuil de cette nuit, nous nous confions aussi à la très sainte Vierge Marie, qui nous entoure de sa tendresse.

Lecture du Martyrologe du 1er octobre. Mémoire de Sainte Thérèse de l'Enfant Jésus, Vierge et Docteur de l'Église. Entrée encore adolescente au monastère des Carmélites de Lisieux, devenue par son innocence et sa simplicité de vie maîtresse de sainteté dans le Christ, elle enseigna le chemin de la perfection chrétienne par l'enfance spirituelle et mit tout son souci mystique au service du salut des âmes et du développement de l'Église, achevant sa vie à l'âge de 24 ans, le 30 septembre 1897. À Séclin, en Gaule-Belgique, au IVe siècle, Saint Piaton, vénéré comme prêtre, évangélisateur des peuples du pays de Tournai et martyr. À Lisbonne, vers 303, les saints Vérissime, Maxime et Julie, martyrs. À Constantinople, vers 560, Saint Romano, diacre, surnommé à juste titre le Mélode, en raison de son art sublime pour composer des hymnes d'église en l'honneur du Seigneur et des saints. À Trèves, en Rhénanie, l'an 561, Saint Nizier, évêque. Au témoignage de Saint Grégoire de Tours, il se montrait fort dans sa prédication, redoutable dans les controverses, constant dans son enseignement et d'une admirable sainteté. Pour avoir reproché ses fautes au roi des Francs, Clotaire, il fut même envoyé en exil. À Gand, dans la Flandre, en 659, Saint Bavon, moine, disciple de Saint Armand, il dit adieu au siècle, distribua ses biens aux pauvres et se retira dans le monastère qu'il avait construit dans cette plaine. À Condé, sur l'Escaut, en Annonie, au 8e siècle, Saint Vasnulf, moine, d'origine irlandaise. À Canterbury, en 1588, Saint Gérald Edwards, prêtre et martyr. Ordonné en France et retourné dans sa patrie, il fut pour ce motif détenu longtemps en prison et finalement condamné à la pendaison sous la reine Élisabeth I. Avec lui subirent le même supplice les bienheureux Robert Wilcox et Christophe Buxton, prêtres, eux aussi à cause de leur sacerdoce, et Robert Widmerpole, parce qu'il avait aidé un prêtre. À Chichester, la même année, les bienheureux Raoul Crockett et Edward James, prêtres et martyrs, revenus dans leur pays après leurs études au collège anglais de Reims, et pour ce motif, conduits au supplice du gibet. À Gipwich, la même année, le bienheureux Jean Robinson, prêtre et martyr, qui avait été père de famille, puis, après la mort de sa femme, avait reçu l'ordination dans son extrême vieillesse, ce qui lui valut d'avoir la couronne du martyr. À Nagasaki, au Japon, en 1617, les bienheureux Gaspard Ikojiro et André Ushida, martyrs. Catéchistes, ils avaient reçu des prêtres chez eux et subirent pour cela la décapitation. À Sarono, près de Varèse, en Lombardie, l'an 1900, le bienheureux Louis-Marie Monti, religieux laïque, fondateur des Fils de l'Immaculée Conception, qu'il dirigea dans un esprit de charité vers les pauvres et les indigents, en particulier au service des malades et des orphelins, et en veillant à la formation des jeunes. En Espagne, dans le pays de Valence, en 1936, les bienheureux martyrs Alvara Sanjuan Canet, prêtre salésien, à Villena, et Florence Cairol Martinez, vierge, à Rotzgla y Cobera, victimes tous deux de la persécution menée contre l'Église au cours de la guerre civile. Au camp de concentration de Dachau, en Bavière, en 1942, le bienheureux Antoine Révéra, prêtre de Sandomiers et martyr, fondateur de la Congrégation des Filles de Saint-François d'Assise. Il fut arrêté par la Gestapo, interné à Sandomiers, puis déporté à Auschwitz et enfin à Dachau, où il mourut des suites des mauvais traitements subis. En 1659, le bienheureux Juan de Palafox Mendoza, premier évêque de Puebla de Los Angeles au Mexique, puis évêque d'Osma en Espagne. En Italie, en 1928, la bienheureuse Cecilia Eusepi, jeune laïque.
et encore ailleurs, beaucoup d'autres saints et bienheureux. Elle est précieuse, au regard de Dieu, la mort de ses saints. Que la Sainte Vierge Marie et tous les saints intercèdent pour nous auprès du Seigneur, pour que nous obtenions de lui aide et salut, lui qui vit et règne pour les siècles des siècles.

Le cardinal Charles Journet, né en 1891 et mort en 1975, a marqué tous ceux qui l'ont connu par sa tendresse, son humilité et sa fidélité vigoureuse à la vérité. Il a consacré sa vie à la théologie, se fondant sur les principes les plus solides de l'intelligence, le respect de l'être et la docilité au vrai. Il découvrait aussi les choses de Dieu grâce à un don naturel d'intuition et à la lumière du don de sagesse. Il est demeuré toute sa vie un prêtre extraordinairement attentif aux âmes, capable de satisfaire aux exigences des plus savants et de parler aux humbles. La contemplation amoureuse du mystère ineffable est le secret sans doute de son éloquence intérieure pour parler des choses de Dieu. Ces cahiers font partie d'un ensemble d'ouvrages composés principalement à partir d'enregistrements réalisés lors de retraites, conférences, séminaires ou de cahiers de notes du cardinal Charles Journet.

Nous poursuivons notre lecture suivie des conférences et retraites données par le cardinal Charles Journet avec l'épître de saint Paul aux Romains. Conférence donnée à Genève en 1970. Avant-propos. L'écriture est une lecture inépuisable, mais il faut laisser le texte s'imprégner dans l'âme. Le lecteur ne perdra pas de vue que le texte qu'il va lire est un texte parlé. Il reporte fidèlement, en effet, un enseignement public que le cardinal Charles Journet a donné à Genève de 1970 à 1971. On ne s'étonnera donc pas qu'il contienne des répétitions. N'est-ce pas d'ailleurs le fait d'un bon pédagogue que de faire souvent le point au cours de son enseignement ? Au fil des chapitres, le lecteur aura ainsi la joie de voir émerger peu à peu le plan d'ensemble de l'épître de saint Paul. La lettre de saint Paul aux Romains est une immense épître concernant toutes les destinées de l'histoire du salut. Charles Journet excelle à dégager les étapes de la grâce du Christ et ses régimes successifs, depuis la grâce qui, avant la venue de Jésus, atteignait déjà les païens pour les sauver, en passant par la grâce particulière faite à Israël qui devait recevoir le Christ, jusqu'à celle que, depuis sa venue, le Christ fait refluer sur l'Église et sur les hommes. Ce commentaire explique surtout comment certains passages de cette lettre ont été le point de départ des grandes déviations doctrinales de la Réforme. La déviation de Luther d'un côté, qui a lu dans les premiers chapitres de cette lettre sa doctrine de la sainteté obtenue par la foi seule, la déviation de Calvin de l'autre côté, qui tirait des chapitres 9, 10 et 11

a voulu faire d'Israël le peuple qui serait comme un berceau dans lequel il viendrait au jour de Noël déposer son fils unique, le Sauveur Jésus. Ou bien l'histoire du refus du Christ par la majorité d'Israël le fait penser à une plante qui, au lieu de faire le bond de la tige à la fleur, se refermerait sur elle-même et reviendrait sur ses racines. Nombreuses sont de telles images prégnantes de toute une doctrine. On peut difficilement dire le bienfait spirituel que l'on reçoit de ce commentaire. Pour reprendre une image chère à Platon, ce commentaire, c'est l'âme d'un saint théologien qui parle à l'âme émerveillée du lecteur. En la fête des saints Pierre et Paul, le 29 juin 1991, Père Pierre-Marie Aimonet, prêcheur. Première conférence, 17 octobre 1970, Saint Paul, 13e apôtre. Premièrement, présentation de l'Épître aux Romains. Je vais essayer de vous parler de l'Épître aux Romains, cette grande épître de l'apôtre Saint Paul. Bien sûr, ce sera l'occasion d'ouvrir quelques aperçus sur le cœur de l'apôtre. On ne le trouve pas tout entier dans l'Épître aux Romains, on le trouve dans toutes ses épîtres, où transparaît toujours un cœur brûlant. Et puis, cette épître est très importante parce qu'elle va nous expliquer le fond de la difficulté qu'il y avait à passer du régime de l'Ancien Testament, de la loi juive au Nouveau Testament, à la foi en Jésus-Christ. Ce sera le cœur de l'épître. Vous verrez des problèmes profonds qui sont proposés et la solution qu'en donne l'apôtre. Deuxièmement, quelques données sur l'apôtre Saint Paul. Ce qu'est un apôtre au sens plat? Ce que je voudrais très rapidement vous dire de lui-même, c'est d'abord la façon dont il a été choisi comme apôtre. Après la résurrection du Sauveur et sa montée au ciel, les apôtres se retrouvent 11. L'un d'entre eux a trahi et s'est pendu, c'est Judas. Et à ce moment-là, ils vont poser la question de savoir si on pourrait choisir pour prendre la place de celui qui a défailli. Et il y a cette parole de l'apôtre Saint-Pierre dans les Actes des Apôtres, chapitre 1, versets 21-22. Il faut donc que, de ces hommes qui nous ont accompagnés tout le temps que le Seigneur Jésus a vécu au milieu de nous, en commençant au baptême de Jean jusqu'au jour où il nous fut enlevé, il y en ait un qui devienne avec nous témoin de sa résurrection. Vous voyez ce qui va être nécessaire pour qu'il y ait apôtre au sens plein, car le mot a quelquefois un sens moins fort dans l'Écriture. Par exemple, Saint Paul l'emploiera parfois pour dire quelqu'un qui s'en va prêcher à travers le monde. Mais toujours, on distinguera ceux qu'on appellera les 12 ou bien les 11, sera toujours le mot pour désigner les apôtres des tout premiers rangs, et ceux qui ont des charismes de l'apostolat. Et ce que l'on va exiger d'eux, cela va être cela. Il faut donc que de ces hommes qui nous ont accompagnés tout le temps que le Seigneur Jésus a vécu au milieu de nous, c'est-à-dire dans les 3 années de sa vie publique, en commençant au baptême de Jean jusqu'au jour où il nous fut enlevé, il y en ait un qui devienne avec nous témoin de sa résurrection. Il faudra donc que ces grands apôtres, à qui le nom convient d'une façon plénière, qu'ils aient été avec le Christ Jésus, qu'ils l'aient connu et qu'ils soient témoins de sa résurrection. Avec saint Paul, tout sera dans la lumière du Christ mort et ressuscité. Eh bien, saint Paul n'a pas été avec Jésus pendant tout le temps de sa vie. Il n'a pas eu le contact avec Jésus, Jésus vivant. Seulement, il y a eu quelque chose qui, pour lui, va remplacer ce contact. Cela va être l'apparition du Christ Jésus ressuscité sur le chemin de Damas. Les autres apôtres ont connu la vie de Jésus au fur et à mesure qu'elle se déroulait. Et puis, ils ont débouché sur la résurrection. Par conséquent, la résurrection arrivera comme le couronnement de leur expérience de Jésus. L'apôtre Paul reçoit directement l'expérience de Jésus ressuscité et il va parler du Christ Jésus, non pas en nous disant les différents moments de sa vie dans le temps où il a vécu au milieu de nous. Cela a été dit par les évangélistes, les trois synoptiques et saint Jean. Mais, pour saint Paul, c'est toujours rétrospectivement qu'il voit le Sauveur Jésus. Il est né d'une femme, et puis il a été crucifié, et il est ressuscité. Et c'est toujours la lumière du Christ

ressuscité qu'il projette sur le passé. La catéchèse de Jésus, ce qu'on pouvait savoir des événements de la vie du Sauveur, est rapportée par des traditions qui ont été notées par les évangélistes, surtout par les trois premiers. Et puis saint Jean nous a donné une source inconnue des autres, son propre témoignage. Saint Paul, c'est toujours le Christ ayant passé de l'autre côté, étant dans la gloire, à travers la crucifixion, à travers la résurrection. C'est cela qui va fasciner tout son amour, toute son âme, et puis qui va être le sujet de tout ce qu'il nous dira du Sauveur. Ce sera toujours le Christ mort et ressuscité. Portrait de saint Paul avant sa conversion. Le contact qu'il n'a pas eu avec les autres apôtres, il l'a eu au moment de l'apparition du Sauveur Jésus sur le chemin de Damas. Saul, c'est son nom du judaïsme, saint Paul est né la 10e année de notre ère et il est mort en l'an 67 à l'âge de 57 ans. Avec tant de choses à dire au monde, le cœur tellement plein de révélations et des lumières de Dieu. Il avait le désir, il l'écrira dans cette lettre aux Romains, l'apôtre étant alors à Corinthe, il dit, dans la lettre aux Romains, chapitre 1, verset 10-11, « J'espère pouvoir vous visiter, j'en ai le grand désir. » Il y avait déjà une église qui était fondée à Rome, pas par lui, mais il espérait pouvoir aller voir les Romains et pouvoir à la fois leur apporter le témoignage de sa foi et de sa lumière et de son amour, et en même temps être réconforté par l'accueil qu'il trouverait au milieu d'eux. Il dit cela dans la lettre aux Romains, chapitre 1, versets 11 à 13. « Je vous apporterai ce que mon cœur vous dira de la part de Dieu, et puis vous, en échange, vous me donnerez votre foi et votre confiance. » Et puis l'apôtre, espérant pouvoir aller les voir, leur écrit de Corinthe. Il mourra à Rome en l'an 67, après avoir été décapité, pas crucifié ni lapidé, mais décapité, parce qu'il était citoyen romain. Il était né à Tarse, en Cilicie, au pied du Taurus, et, après une éducation purement juive, il était allé à Jérusalem, au pied de Gamaliel, où on leur apprenait l'écriture. On l'apprenait déjà aux petits-enfants, comme on fait encore en pays musulman. On réunit des enfants, de tout petits-enfants qui ne savent pas encore lire, ils sont sur des bancs. Je me souviens d'avoir vu cela à Fès. Et puis, il y a le maître qui leur dit un verset du Coran, et puis tous les petits-enfants répètent en cœur le verset que le maître leur a dit. Alors ils arrivent à savoir par cœur quelquefois tout le Coran. De même faisait-on pour la Bible. C'était les mêmes coutumes. On les retrouve chez les Juifs et les Arabes. Elles ont été prises au monde juif par le monde arabe. Et Paul est pris d'un grand zèle pour la diffusion de la loi juive. Et au moment où le christianisme commence à apparaître et à se diffuser, il est pris d'une sorte de violence contre le christianisme. C'est lui, encore jeune, qui garde les vêtements de ceux qui lapident le diacre Étienne. Et voici comment il va être retourné. On sent une âme généreuse qui veut se donner à fond. Il dira « Je n'ai pas manqué de zèle, mais j'ai manqué de discernement. » Et il se le reprochera toujours d'avoir persécuté le Christ Jésus, disant qu'il le faisait sans comprendre le sens de sa violence. Le chemin de Damas. Cependant, Saul, ne respirant toujours que menaces et carnage à l'égard des disciples du Seigneur, alla trouver le grand prêtre et lui demanda des lettres pour les synagogues de Damas, afin que, s'il y trouvait quelque adepte de la voie chrétienne, homme ou femme, il les amena enchaînés à Jérusalem. Il faisait route et approchait de Damas quand soudain une lumière venue du ciel l'enveloppa de sa clarté. Tombant à terre, il entendit une voix qui lui disait « Saul, Saul, pourquoi est-ce que tu me persécutes ?»« Qui es-tu, Seigneur » demanda-t-il. Et la réponse fut « Je suis Jésus que tu persécutes. Mais relève-toi, entre dans la ville et l'on te dira ce que tu dois faire. » Ses compagnons de route s'étaient arrêtés, muets de stupeur. Ils entendaient bien la voix, mais sans voir personne. Saul se releva de terre, mais quoi qu'il eût les yeux ouverts, il ne voyait rien. On le conduisit par la main pour le faire entrer à Damas. 3 jours durant, il resta sans voir, ne mangeant ni ne buvant rien. Il y avait à Damas un disciple du nom d'Ananie.
Le Seigneur l'appela dans une vision, Anani. Mais voici, Seigneur, répondit-il. Pars, reprit le Seigneur, va dans la rue droite. La rue droite, dans les plans romains, c'était la grande rue qui traversait d'un bout à l'autre la ville. Va dans la rue droite et demande, dans la maison de Judas, un nommé Saul de Tarse. Car le voilà qui prie et qui a vu un homme du nom d'Anani entrer et lui imposer les mains pour lui rendre la vue. Anani répondit, Seigneur, j'ai bien entendu parler de cet homme et dire tout le mal qu'il a fait à tous les chrétiens de Jérusalem. Et il est ici avec plein pouvoir des grands prêtres pour enchaîner tous ceux qui invoquent ton nom. Mais le Seigneur lui dit, va, car cet homme m'est un instrument de choix pour porter mon nom devant les gentils. Il faut dire gentes, les gentils, les nations. La Bible de Jérusalem traduit les païens. Mais il ne faut pas soupçonner qu'ils sont tous païens. Il y en a parmi eux qui étaient dans la lumière. Et ceux-là n'étaient pas païens. Ils étaient sans le savoir déjà dans la voie chrétienne. Va, car cet homme m'est un instrument de choix pour porter mon nom devant les gentils, les rois et les enfants d'Israël. Moi-même, en effet, je lui montrerai tout ce qu'il faudra souffrir pour mon nom. Il faudra passer par la souffrance intérieure, être brisé, déchiré pour que la lumière puisse passer jusqu'au monde. Alors Anani partit. Il entra dans la maison, il imposa les mains à Saul et lui dit « Saul, mon frère, celui qui m'envoie, c'est le Seigneur, ce Jésus qui t'est apparu sur le chemin par où tu venais, et c'est afin que tu recouvres la vue et sois rempli de l'Esprit Saint. » Aussitôt, il lui tomba des yeux comme des écailles et il recouvra la vue. Sur le champ, il fut baptisé, puis il prit de la nourriture et les forces lui revinrent. Il passa quelques jours avec les disciples à Damas et aussitôt il se mit à prêcher Jésus dans les synagogues, proclamant qu'il est le Fils de Dieu. Tous ceux qui l'entendaient étaient stupéfaits et disaient « N'est-ce pas là celui qui, à Jérusalem, s'acharnait sur ceux qui invoquent le nom chrétien? Et n'est-il pas venu ici tout exprès pour les amener enchaînés aux grands prêtres ?» Mais Saul gagnait toujours en force et confondait les Juifs de Damas en démontrant que Jésus est bien le Christ, le Messie. Du livre des Actes des Apôtres, chapitre 9, versets 1 à 22. Le don des apôtres est donné à saint Paul. Alors vous voyez cette apparition du Sauveur Jésus en gloire qui va toucher saint Paul. Elle est l'équivalent de ce contact qu'ont eu les apôtres avec le Christ encore mortel, s'en allant vers sa crucifixion et sa résurrection. Et aussi cette apparition du Christ en gloire, on peut dire que c'est la Pentecôte de l'apôtre. Il n'était pas là à Pentecôte quand l'Esprit Saint est tombé sur les disciples. Il y avait la Vierge Marie, il y avait les apôtres présents, quelques disciples. Mais Paul n'était pas là encore. Et au moment de l'apparition du Sauveur Jésus, c'est sa Pentecôte. À ce moment-là, il n'a pas besoin de consulter les autres apôtres intérieurement, lui donner le don de l'apostolat. C'est-à-dire un don extraordinaire de pénétration. D'abord un don de sainteté profonde, donné à ceux qu'on appelle les 12 ou les 11 selon le mot que prendra l'Écriture. Cela restera le mot consacré, même lorsque Matthias aura remplacé Judas. Le premier don donné aux apôtres, c'est un don de sainteté, de foi, d'espérance et de charité. Donc, saint Paul sera comme le 13e, mais on dit toujours les 11 ou les 12, c'est-à-dire le groupe des apôtres. Les apôtres par excellence, les tout grands, cela supposait des dons de sainteté, de foi, d'espérance et de charité intense, avec le feu pour aller au-devant du martyr. Et si saint Jean n'a pas été martyrisé, peut-être l'a-t-il été. Selon un récit un peu tardif, celui de Tertullien vers l'an 200, il est dit qu'il avait été jeté dans l'huile bouillante et qu'il en a réchappé. Mais si l'apôtre saint Jean n'a pas été martyrisé, du moins, il y en a eu en lui l'amour qui était capable de le conduire à tous les martyrs. Donc le premier don donné à ces grands apôtres, c'est un don de sainteté, de foi, d'espérance, de charité. Saint Thomas d'Aquin, quand il parle des apôtres, dit qu'ils ont été les plus grands saints de toute la chrétienté. Il faudra mettre la Vierge Marie d'abord, et puis tout proche de la Vierge Marie Jean-Baptiste, sur le versant de l'Ancien Testament, et puis Saint Joseph, et tout de suite après les apôtres sur le versant du Nouveau Testament.
le versant de l'Ancien Testament, concerne ceux qui voient l'accomplissement de cette immense prophétie qui a duré pendant des siècles, qui a commencé avec le choix d'Abraham, qui a été continué à travers les âges par Moïse et par les prophètes, et qui finira par Jean-Baptiste, Jean-Baptiste qui montrera l'agneau de Dieu. Voici l'agneau de Dieu qui efface le péché du monde, dans Saint Jean chapitre 1, verset 29. Par son sang, l'agneau de Dieu efface le péché du monde. Et Jean-Baptiste montre le Christ Sauveur comme l'aboutissement d'immenses attentes. Il y a eu auparavant, quand l'enfant était tout petit et transporté au temple, il y avait eu le vieillard Siméon, qui, par révélation, comprend que ce petit enfant, cela va être la réponse aux prophéties, qu'il va être le Messie, et Siméon pourra prononcer alors son Nunc Dimittis. Seigneur, tu peux maintenant renvoyer ton serviteur, car il a vu celui qui est le sauveur des nations et la gloire de ton peuple Israël. Dans Saint Luc, chapitre 2, verset 29-32. C'est beau ce Nunc Dimittis de Siméon, avec le commentaire de Peggy que vous connaissez, disant « Il avait vu la plus grande histoire du monde, la plus grande histoire du temps, la plus grande histoire de tous les temps, la plus grande histoire de jamais. » Il n'en finit pas, Peggy, de raconter cela. Et en effet, c'est vrai. C'est bien la plus grande histoire de tous les temps, cette venue du Sauveur au milieu de nous. Il n'y a pas de fait qui soit comparable à l'incarnation. Et cette chose très curieuse, comme un contre-coup simplement, on a commencé à dater les dates de l'histoire du monde à partir de Jésus. Elle a effacé les autres datations. Il y avait les années de la fondation de Rome. Chaque prince ou chaque pharaon avait la datation de sa race. Cela a toujours été la méthode de compter. L'islam l'a reprise, elle compte les années à partir de l'égire, de la fuite de Mahomet de la Mecque jusqu'à Médine. Et puis, quand la Révolution française est venue, on a commencé à essayer une nouvelle datation de l'histoire. Quand le fascisme est venu, ils ont essayé aussi. Toutes ces dates s'effacent. Il y a cette date-là, avant Jésus-Christ, après Jésus-Christ. C'est un contre-coup sur la culture, vous voyez. Si on comptait les dates autrement, cela voudrait dire que la culture a perdu le souvenir de cet impact du Sauveur Jésus. Mais on n'en est pas encore là. Et c'est comme une sorte de témoignage de la grandeur d'un fait mystérieux dont la profondeur échappe à l'inspection de la seule histoire humaine et est comprise simplement par la foi. Mais un fait qui est quand même un témoignage. Les apôtres avaient des dons privilégiés. En plus de la sainteté, ces apôtres avaient des dons qui étaient des dons absolument intransmissibles. Les apôtres pouvaient être porteurs de révélations divines entrant dans le trésor commun de la révélation faite par Jésus au monde, car Jésus leur avait dit que son témoignage, les apôtres ne pouvaient pas encore les porter, ils étaient encore trop faibles pour le porter, et qu'il leur enverrait son esprit, qui les introduirait dans toute la vérité. Alors, si vous voulez, il est, lui, Jésus, la révélation suprême apportée au monde, c'est-à-dire l'amour de Dieu venu au milieu de nous. Cette révélation-là, ils ne pouvaient pas la dire tout de suite aux apôtres. Il fallait qu'ils attendent sa mort sur la croix, sa résurrection. Il a passé 40 jours avec eux, au milieu d'eux, pour qu'ils puissent voir que c'était bien lui qui vivait avec eux, mais qu'il vivait maintenant de l'autre côté des choses, dans un monde qui est celui de l'éternité. Cette vie de la gloire commence à ce moment-là. Et il leur dit que lorsqu'il remontera au ciel, il enverra l'Esprit Saint. Alors l'Esprit Saint complétera la révélation du Sauveur Jésus, non pas en ajoutant des choses à la manière dont on ajoute une annexe à une maison. On fait une maison et on y ajoute une grange ou une étable ou autre chose par juxtaposition. Non, pas cela. Mais ce qui sera ajouté, c'est à la manière dont l'arbre au printemps produit ses fleurs d'une manière vitale, toujours dans la même poussée de vie.

Nous serons heureux de reprendre avec vous la suite de ce cahier dans notre prochaine émission. 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

Enseigne-moi, Seigneur, le chemin de tes ordres. À les garder, j'aurai ma récompense. Psaume 118, 33.

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1: Chers amis, nous avions exploré la dernière fois l'Ancien Testament et découvert comment les prophètes avaient tracé les contours d'un personnage mystérieux qui surgira à la fin des temps, l'Antichrist. Aujourd'hui, nous allons voir ce qu'il en est de ce personnage dans le Nouveau Testament. Car Jésus lui-même en a parlé, les apôtres en ont parlé, et l'Apocalypse de Jean nous en donne la vision finale. Et ce que nous allons découvrir, c'est que l'Antichrist n'est pas seulement un personnage futur, lointain, abstrait. Son esprit est déjà à l'œuvre dans notre monde. C'est un esprit d'égarement. L'Antichrist n'agit pas d'abord par la terreur, mais par la séduction. Voyons donc ce que Jésus nous en dit. Lorsque les disciples viennent le trouver au mont des Oliviers, ils lui demandent quel sera le signe de sa venue et de la fin du monde. Jésus commence par une mise en garde qui résonne à travers les siècles. « Prenez garde que personne ne vous égare, car beaucoup viendront sous mon nom et diront « C'est moi le Christ », alors ils égareront bien des gens. » Remarquez bien, Jésus ne commence pas par des catastrophes, il commence par l'égarement spirituel. Le premier danger, c'est le faux Christ, celui qui vient sous le nom du Christ, mais qui n'est pas le Christ. Celui qui se présente comme le sauveur, comme celui qui apporte la solution à tous les problèmes, mais qui, en réalité, égare. Jésus poursuit en annonçant des guerres, des famines, des tremblements de terre. Puis viendront les persécutions à cause de son nom. Et enfin, nous dit Jésus, les gens se livreront les uns les autres, se détesteront les uns les autres. Beaucoup de faux prophètes se lèveront, et ils égareront bien des gens. À cause de l'ampleur du mal, la charité de la plupart des hommes se refroidira. Remarquez l'ordre. D'abord l'égarement, la séduction, ensuite seulement la persécution, la trahison mutuelle, le refroidissement de la charité. Jésus ajoute, « Lorsque vous verrez l'abomination de la désolation installée dans le lieu saint, comme l'a dit le prophète Daniel, que le lecteur comprenne. » L'abomination de la désolation. Jésus reprend ici la prophétie de l'Ancien Testament et l'applique à la fin des temps. Il y aura un moment où quelque chose ou quelqu'un s'installera au cœur même du sanctuaire, au cœur du culte et s'y fera adorer. Ce n'est pas une attaque extérieure brutale, c'est une usurpation intérieure. C'est le faux qui prend la place du vrai. Et Jésus insiste. Alors si quelqu'un vous dit « Voilà le Messie, il est là !» N'en croyez rien. Il surgira de faux messies et de faux prophètes. Ils produiront des signes grandioses et des prodiges, au point d'égarer, si c'était possible, même les élus. Voilà, je vous l'ai dit à l'avance. En effet, comme l'éclair part de l'Orient et brille jusqu'à l'Occident, ainsi sera la venue du Fils de l'homme. Voyez, la venue du vrai Christ sera lumineuse, universelle, évidente, comme l'éclair. Mais le faux Christ, qui viendra avant la venue en gloire du Christ et se fera passer pour le vrai, lui surgira par la ruse, par la séduction, par les signes trompeurs. Il ne viendra pas avec la lumière, il viendra avec des prodiges mensongers. Et quand Jésus nous dit « Quant à vous, prenez garde, je vous ai tout dit à l'avance », nous comprenons qu'il nous avertit pour que nous ne soyons pas surpris et séduits et pour que nous restions ancrés dans la vérité. Passons maintenant à l'enseignement de l'apôtre Paul, car c'est dans la deuxième lettre aux Thessaloniciens que nous trouvons le portrait le plus détaillé de l'Antichrist. Paul écrit « Frères, nous avons une demande à vous faire à propos de la venue de notre Seigneur Jésus-Christ. Si l'on nous attribue une inspiration, une parole ou une lettre prétendant que le jour du Seigneur est arrivé, n'allez pas aussitôt perdre la tête, ne vous laissez pas effrayer. Ne laissez personne vous égarer d'aucune manière. » Car il faut que vienne d'abord l'apostasie et que se révèle l'homme de l'impiété, le fils de perdition, celui qui s'oppose et qui s'élève contre tout ce que l'on nomme Dieu ou que l'on vénère et qui va jusqu'à siéger dans le temple de Dieu en se faisant passer lui-même pour Dieu. Le premier trait caractéristique de l'Antichrist ici, c'est l'orgueil démesuré, qui peut d'ailleurs se cacher au départ sous une fausse apparence d'humilité, hein. L'Antichrist ne se contente pas de nier Dieu. Il veut le remplacer, Il s'assoit dans le temple, au cœur même du culte, et se fait passer pour Dieu. Il ne détruit pas le temple, il l'occupe. Il ne supprime pas la religion, il la détourne. Il usurpe la place de Dieu de l'intérieur. C'est cela la ruse suprême. La deuxième caractéristique, ce sont les miracles mensongers opérés par cet impie. Paul poursuit en effet. La venue de l'impie, elle, se fera par la force de Satan, avec une grande puissance, des signes et des prodiges trompeurs, avec toute la séduction du mal, pour ceux qui se perdent du fait qu'ils n'ont pas accueilli l'amour de la vérité, ce qui les aurait sauvés. Ce passage est capital. Les miracles de l'Antichrist ne seront pas de simples tours de magie. Ils seront de vrais prodiges, mais trompeurs, c'est-à-dire détournés de leur fin véritable, au service du mensonge. Satan est un pur esprit et il a conservé une puissance surnaturelle pour produire des miracles apparents. Ces prodiges séduiront ceux qui ont refusé l'amour de la vérité. Voyez, l'Antichrist ne force pas d'abord. D'abord, il séduit, il promet. La persécution vient après, pour ceux qui ne se seront pas laissés séduire. Il offre une fausse paix, une fausse unité, une fausse prospérité, une fausse spiritualité. Et ceux qui ne sont pas enracinés dans la vérité tomberont dans le piège. Troisième aspect important. Le mystère d'iniquité est déjà à l'œuvre, nous dit saint Paul. Il suffit que soit écarté celui qui le retient à présent. Alors sera révélé l'impie, que le Seigneur Jésus supprimera par le souffle de sa bouche et fera disparaître par la manifestation de sa venue. L'Antichrist n'apparaît pas ex nihilo. Un esprit d'Antichrist travaille dans l'histoire depuis toujours. Chaque époque a connu ses prédécesseurs, ses précurseurs. Cependant, il y aura un moment où le voile tombera, où celui qui retient l'apparition de cet être de perdition sera écarté, et où l'homme de l'impiété se révélera séducteur et profanateur. Et pourtant, et c'est là notre espérance, le Seigneur Jésus le supprimera par le souffle de sa bouche, comme nous le dit saint Paul. Un seul souffle du Christ, et tout l'édifice de mensonge s'effondrera. Et Paul, dans sa première lettre à Timothée, ajoute « L'Esprit dit clairement qu'au dernier temps, certains abandonneront la foi pour s'attacher à des esprits trompeurs, à des doctrines démoniaques. Ils seront égarés par le double jeu des menteurs dont la conscience est marquée au fer rouge. » L'apostasie ne commence pas par le rejet brutal de la foi. Elle commence par l'attachement à des esprits trompeurs, à des doctrines qui semblent spirituelles, mais qui sont en réalité démoniaques. Combien de gens aujourd'hui baptisés, mais qui croient en la réincarnation et qui baignent dans les spiritualités trompeuses du New Age? Ces esprits trompeurs détournent la religion et l'esprit de piété vers l'erreur et entraînent l'égarement de beaucoup. Maintenant, venons-en aux lettres de saint Jean, car c'est en elles que le mot « antichrist » apparaît explicitement pour la première fois. Dans sa première lettre au chapitre 2, Jean écrit « Mes enfants, c'est la dernière heure, et comme vous l'avez appris, un antichrist, un adversaire du Christ, doit venir. » Or, il y a dès maintenant beaucoup d'antichrists. Nous savons ainsi que c'est la dernière heure. Jean ne dit pas simplement qu'un antichrist viendra à la fin. Il dit qu'il y a dès maintenant beaucoup d'antichrists. Et ceci parce que l'esprit de l'antichrist est déjà à l'œuvre. Et plus loin, Jean précise. Le menteur, n'est-il pas celui qui refuse que Jésus soit le Christ? Celui-là est l'antichrist. Il refuse à la fois le Père et le Fils. Le cœur de l'Antichrist, c'est le refus de Jésus comme Christ et Fils de Dieu. Ce n'est pas seulement un athéisme militant, c'est un refus de l'incarnation, de la divinité de Jésus, de son rôle de sauveur. Celui qui nie que Jésus est le Christ, celui qui propose un autre Christ, celui-là porte déjà l'esprit de l'Antichrist. Et dans le chapitre 4, Jean ajoute « Bien-aimés, ne vous fiez pas à n'importe quelle inspiration, mais examinez les esprits pour voir s'ils sont de Dieu, car beaucoup de faux prophètes se sont répandus dans le monde. Voici comment vous reconnaîtrez l'esprit de Dieu. Tout esprit qui proclame que Jésus-Christ est venu dans la chair, celui-là est de Dieu. Tout esprit qui refuse de proclamer Jésus, celui-là n'est pas de Dieu. C'est l'esprit de l'Antichrist, dont on vous a annoncé la venue et qui dès maintenant est déjà dans le monde. Jean nous donne donc ici le critère de discernement. Tout esprit, toute doctrine, toute inspiration qui nie que Jésus-Christ est venu dans la chair, c'est-à-dire qui nie l'incarnation, qui nie Jésus, vrai Dieu et vrai homme, est l'esprit de l'Antichrist. Et cet esprit, Jean le répète, est déjà dans le monde. Dans sa deuxième lettre, Jean insiste. Beaucoup d'imposteurs se sont répandus dans le monde. Ils refusent de proclamer que Jésus-Christ est venu dans la chair. Celui qui agit ainsi est l'imposteur et l'antichrist. Prenez garde. Quiconque va trop loin et ne se tient pas à l'enseignement du Christ, celui-là se sépare de Dieu. Mais celui qui se tient à cet enseignement, celui-là reste attaché au Père et au Fils. Voyez, la vigilance commence par le discernement des esprits, par le refus de toute compromission avec le mensonge et par l'attachement radical à l'enseignement du Christ, tel que l'Église l'a transmis depuis les apôtres. Voyons maintenant l'Apocalypse de Jean, ce livre qui nous donne la vision finale de l'histoire. Au chapitre 11, Jean voit deux témoins qui prophétisent. Mais quand ils auront achevé leur témoignage, la bête qui monte de l'abîme leur fera la guerre, les vaincra et les fera mourir. La bête qui monte de l'abîme, c'est le pouvoir de l'Antichrist. Il peut vaincre, il peut tuer, il peut sembler triompher, mais ce n'est qu'une apparence. Car 3 jours et demi plus tard, un souffle de vie venu de Dieu entra en eux, dans ces deux témoins du Christ tué. Ils se dressèrent sur leurs pieds. Donc la victoire apparente de la bête est brève, la résurrection, elle, est éternelle. Au chapitre 12, nous voyons le grand dragon, le serpent des origines, celui qu'on nomme diable et Satan, le séducteur du monde entier, être rejeté du ciel et jeté sur la terre. Et quand le dragon voit qu'il est jeté sur la terre, il se mit à poursuivre la femme qui avait mis au monde l'enfant mâle. Et puis, le dragon se mit en colère contre la femme, il partit faire la guerre au reste de sa descendance, ceux qui observent les commandements de Dieu et gardent le témoignage de Jésus. Le dragon ne s'attaque pas à n'importe qui, il s'attaque à ceux qui observent les commandements de Dieu et gardent le témoignage de Jésus. Ceux qui restent fidèles à la foi, à la morale évangélique et à la foi en Jésus-Christ. Ce sont eux que le dragon poursuit, mais ils sont protégés. La terre elle-même vint au secours de la femme, nous dit saint Jean, c'est-à-dire de l'Église fidèle. Dieu n'abandonne pas les siens. Et puis vient le chapitre 13, le chapitre le plus célèbre de l'Apocalypse où Jean écrit « Alors je vis monter de la mer une bête ayant 10 cornes et 7 têtes, avec un diadème sur chacune des 10 cornes et sur les têtes des noms blasphématoires. Et la bête que j'ai vue ressemblait à une panthère. Ses pattes étaient celles d'un ours et sa gueule comme celle d'un lion. Le dragon lui donna sa puissance et son trône et un grand pouvoir. » Cette bête est donc un amalgame des 3 premières bêtes de Daniel, le léopard de la Grèce, l'ours de la Perse, le lion de Babylone. Elle résume en elle tous les empires de la terre, toutes les rébellions humaines, toutes les convoitises de pouvoir au long des âges. Et elle reçoit son pouvoir du dragon, c'est-à-dire de Satan lui-même. Jean poursuit. L'une de ses têtes était comme blessée à mort, mais sa plaie mortelle fut guérie. Émerveillée, la terre entière suivit la bête, et l'on se prosterna devant le dragon, parce qu'il avait donné le pouvoir à la bête. Il lui fut donné une bouche qui disait des énormités, des blasphèmes contre Dieu. Il lui fut donné pouvoir d'agir pendant 42 mois, de faire la guerre aux saints et de les vaincre. Il lui fut donné pouvoir sur toute tribu, peuple, langue et nation. Ils se prosterneront devant elle, tous ceux qui habitent sur la terre, et dont le nom n'est pas inscrit dans le livre de vie de l'agneau immolé depuis la fondation du monde. Cette bête qui semble blessée à mort et qui ressuscite est comme une parodie de la mort et de la résurrection du Christ, et attire ainsi l'émerveillement. Son règne est de 42 mois, 3 ans et demi. Il ne sera donc pas éternel. Il sera mesuré, limité, compté par Dieu. Et pendant ce temps, la bête fera la guerre aux saints et les vaincra, apparemment, mais ils recevront la couronne des martyrs. Car ceux dont le nom est inscrit dans le livre de vie de l'agneau ne se prosterneront pas devant cette idole. Ils résisteront jusqu'à donner leur vie plutôt que de renier le Christ. Et puis vient la seconde bête, celle qui monte de la terre. Elle avait deux cornes comme un agneau et elle parlait comme un dragon. Elle exerce tout le pouvoir de la première bête en sa présence, amenant la terre et tous ceux qui l'habitent à se prosterner devant la première bête, dont la plaie mortelle a été guérie. Elle égare les habitants de la terre par les signes qu'il lui a été donné de produire en présence de la bête. Remarquez bien, cette seconde bête a deux cornes comme un agneau. Elle ressemble au Christ, elle se fait passer pour le Christ dans son autorité spirituelle, symbolisée par les cornes, et dans sa douceur. Elle parle comme un agneau, mais elle a la voix du dragon. C'est le faux prophète, le faux Christ, celui qui imite le vrai, son autorité spirituelle et sa bonté pour mieux les trahir. Et elle fait des miracles, de grands signes, jusqu'à faire descendre le feu du ciel. Ce ne sont pas des illusions, ce sont de vrais prodiges, mais au service du mensonge. C'est pourquoi Jean dit qu'elle égare les habitants de la terre. Et cette seconde bête impose le culte de la première. Elle dit aux habitants de la terre de dresser une image en l'honneur de la première bête. Il lui a été donné d'animer l'image de la bête, au point que cette image se mette à parler et fasse tuer tous ceux qui ne se prosternent pas devant elle. À tous, petits et grands, riches et pauvres, hommes libres et esclaves, elle fait mettre une marque sur la main droite ou sur le front, afin que personne ne puisse acheter ou vendre s'il ne porte cette marque-là, le nom de la bête ou le chiffre de son nom. La marque, c'est le contrôle total, l'exclusion économique de ceux qui refusent de se prosterner. L'Antichrist ne se contente pas de séduire, il contraint. Il organise un système où le refus de l'adorer devient impossible à vivre. On ne peut plus acheter, on ne peut plus vendre, on ne peut plus participer à la vie sociale si on ne fait pas allégeance à la bête. C'est la persécution systématique, organisée, totalitaire, non par les armes, mais par un système qui se transforme subtilement en instrument de contrôle et de mise à mort sociale. Quand nous voyons aujourd'hui que des hommes, journalistes, analystes, politiques, universitaires, se retrouvent en Europe avec des comptes bancaires bloqués, et ceci sans jugement, parce qu'ils ne suivent pas la doxa des États, leur propagande, comment ne pas voir l'ombre de l'Antichrist s'avancer sur nos nations? Et puis vient le chiffre célèbre évoqué par saint Jean. Celui qui a l'intelligence, qu'il se mette à calculer le chiffre de la bête, car c'est un chiffre d'homme, et ce chiffre est 666. La lecture symbolique qu'on peut en faire, 6 répété 3 fois, représente l'imperfection, l'échec par rapport à la perfection symbolisée par le chiffre 7. Au chapitre 17, l'ange explique à Jean, « La bête que tu as vue, elle va monter de l'abîme pour aller à sa perdition. » Et plus loin, « Les 10 cornes que tu as vues sont 10 rois. » qui n'ont pas encore reçu la royauté, mais reçoivent le pouvoir royal avec la bête pour une heure. Ceux-ci ont un même projet, donner leur puissance et leur pouvoir à la bête. Ils feront la guerre à l'agneau, et l'agneau les vaincra, car il est seigneur des seigneurs et roi des rois. Et les siens, les appelés, les élus, les fidèles, vaincront avec lui. Ainsi, quelle que soit la puissance apparente de la bête, l'agneau triomphera. Il la vaincra, et ceux qui sont avec lui, les appelés, les élus, les fidèles, participeront de sa victoire, qu'ils soient morts martyrs ou vivants. Au chapitre 19, la victoire est consommée. La bête fut capturée, et avec elle le faux prophète, lui qui, en produisant des signes devant elle, avait égaré ceux qui portent la marque de la bête et se prosternent devant son image. Ils furent jetés vivants tous les deux dans l'étang de feu embrasé de soufre. Voilà donc la bête et le faux prophète, l'Antichrist et son complice, capturés, jetés vivants dans les temps de feu. Leur règne est fini, leur séduction est démasquée, et le Christ règne. Maintenant, chers amis, passons à ce qui nous concerne le plus directement. Car tout ce que nous venons de lire n'est pas seulement une prophétie lointaine. L'Écriture elle-même nous dit que l'esprit de l'Antichrist est déjà à l'œuvre. C'est un esprit qui travaille dans l'histoire, qui s'infiltre dans les cultures, qui corrompt les consciences, qui prépare le terrain. Et si nous regardons notre monde d'aujourd'hui, nous pouvons reconnaître des signes avant-coureurs. Le nihilisme moderne qui proclame que Dieu est mort et que l'homme est le seul maître de son destin prépare le terrain de l'Antichrist. Car celui qui nie Dieu ouvre la porte à celui qui veut le remplacer. La culture du moi absolu, du désir sans limite, de la subjectivité totale, crée un vide que l'Antichrist viendra combler par une fausse plénitude. Et puis, il y a ces nouvelles technologies qui portent en elles un risque spirituel immense. Pensez à l'intelligence artificielle. Un universitaire comme Yuval Noah Harari, conseiller du Forum économique mondial, a déclaré sans embâge que l'IA pourrait écrire une nouvelle Bible et créer une nouvelle religion. Vous imaginez un peu? Une Bible écrite par une machine, une vérité fabriquée par des algorithmes, une spiritualité artificielle, sans incarnation, sans croix, sans rédemption. Ce ne serait pas le Christ, ce serait le faux Christ, l'anti-Christ. Ce ne serait pas la parole de Dieu, ce serait la parole de la bête. L'IA dans ses dérives idolâtres peut devenir un instrument de séduction massive, capable de produire des signes et des prodiges qui égareront des multitudes. Mais ce n'est pas seulement la technologie, c'est aussi l'idéologie du progrès sans Dieu, du transhumanisme pour devenir comme des dieux, de l'utopie terrestre, de la paix mondiale sans la croix, de la culture de mort qui se présente comme exaltation de la liberté. L'Antichrist ne viendra pas avec des cornes en brandissant une fourche. Il viendra en promettant la paix, la sécurité, l'unité, la prospérité, l'harmonie. Paul le dit, quand ils diront paix et sécurité, alors une destruction soudaine surviendra. L'Antichrist se présentera comme le sauveur de l'humanité, comme celui qui résout les crises, comme celui qui apporte enfin l'ordre. Et ceux qui manquent de discernement, qui n'aiment pas la vérité, qui ne recherchent pas la vérité, tomberont dans le piège. Chers amis, retenez bien ce schéma. L'Antichrist commence toujours par la séduction, jamais par la persécution. Il se présente comme faisant le bien, il offre des solutions, il promet la paix, il fait des miracles, il rassemble les foules. Et seulement quand il a séduit la majorité, quand il a isolé les résistants, quand il a organisé son système pour nasser les récalcitrants, alors vient la persécution. Alors ceux qui refusent de se prosterner sont exclus, traqués, mis à mort. Mais au début, tout semble lumineux, bienfaisant et même nécessaire. C'est pourquoi Jésus nous exhorte « Prenez garde que personne ne vous égare ». C'est un appel à la vigilance spirituelle. Car l'égarement est le premier pas vers la chute, d'où l'importance du discernement. Tout esprit qui nie l'incarnation, qui propose un Christ sans croix, un salut sans rédemption, une spiritualité désincarnée, c'est l'esprit de l'Antichrist. Mais le discernement ne suffit pas, il faut aussi la force intérieure. Et cette force, elle nous vient du Saint-Esprit, d'où l'importance de la prière, pour recevoir le Saint-Esprit, sa force. Nous devons nous revêtir de l'armure de Dieu, comme nous le dit saint Paul, afin de pouvoir tenir ferme contre les princes de ce monde de ténèbres. Et cette armure de Dieu, nous la connaissons, c'est la vérité comme ceinture, la justice comme cuirasse, l'évangile de la paix comme chaussure, la foi comme bouclier, le salut comme casque, la parole de Dieu comme glaive de l'esprit. Gardons bien dans la mémoire de notre cœur ce contraste saisissant entre le Christ et l'Antichrist. Le Christ est le Fils bien-aimé du Père. L'Antichrist est le Fils de la perdition. Le Christ se fait agneau immolé. L'Antichrist se fait bête vorace. Le Christ se donne humblement sur la croix. L'Antichrist s'assied orgueilleusement dans le temple pour être adoré. Le Christ rassemble par l'amour. L'Antichrist séduit, puis contraint par la terreur. Le Christ offre la vie éternelle. L'Antichrist mène à la damnation. Alors après avoir entendu tout cela, une question pourrait nous habiter. Faut-il avoir peur? Eh bien non, car nous savons qui vaincra. Le Seigneur Jésus supprimera le méchant par le souffle de sa bouche et le fera disparaître par l'éclat de son avènement, nous dit saint Paul. Et saint Jean confirme, la bête et le faux prophète seront jetés vivants dans les temps de feu. C'est cela la bonne nouvelle. L'Antichrist n'est pas le dernier mot de l'histoire. Il est le dernier adversaire, certes, mais il est un adversaire vaincu d'avance. La croix du Christ a déjà scellé son destin. C'est pourquoi l'Église, à travers les siècles, n'a jamais prêché la peur de l'Antichrist, mais l'espérance du Christ. Car celui qui est en nous, c'est-à-dire le Christ par son esprit, est plus grand que celui qui est dans le monde, comme nous l'a dit saint Jean. Et souvenons-nous des paroles de Jésus. Quand ces choses commenceront à arriver, redressez-vous et relevez la tête, car votre rédemption approche.
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2: Bonjour Suzanne José-Pitestu.
3: Bonjour.
2: L'audace de la rencontre à l'école de François d'Assise, c'est votre dernier livre. Est-ce que je peux vous demander un peu, non pas toute l'histoire, mais si un petit peu, où on va s'entretenir autour de ce dernier livre. Pourquoi avoir écrit dans une époque, un temps de confusion, un temps de tension, de guerre, de conflit, où les relations sont difficiles, avec l'homme François, le frère François? C'est la fraternité, c'est la relation, c'est l'amour du frère, c'est la rencontre du prochain. Qu'est-ce qui vous a amené à prendre votre plume pour écrire? C'est quoi l'histoire de ce dernier livre? Racontez-nous.
3: Alors, vous me posez une question délicate parce que ça m'oblige à parler un petit peu de moi, ce que je fais très mal.
2: C'est moi qui vous interroge.
3: Pas trop faire, ouais. Mais bon, en fait, tout ce que vous venez de dire est important parce que, en effet, c'est le sujet du livre. Mais je n'avais jamais imaginé ce sujet. Je n'y avais jamais pensé. Et pire, je ne voulais plus écrire parce que j'avais écrit 6 livres. Je suis une vieille dame. L'écriture, c'est quelque chose d'extrêmement sérieux, qui est exigeant, c'est fatigant. Donc je me disais, c'est un petit peu le repos de la guerrière. Je m'appuyais sur ma satisfaction d'avoir écrit 6 livres. Et vraiment, je n'imaginais pas en écrire un 7e. Et puis je me disais aussi, je me disais trop, de toute façon, je me disais, que vas-tu pouvoir dire? Tu ne peux plus rien dire sur François, quelle prétention, hein, alors qu'on peut dire tellement de choses sur François, mais il y a tellement de livres qui ont été édités sur François, qu'est-ce que tu peux dire d'autre? Il ne faut pas oublier, j'ose le dire, la dimension commerciale à l'heure actuelle. Je me disais, mais si j'écris, ben, ce livre ne sera jamais édité, alors que je me fiche complètement de la dimension commerciale en ce qui me concerne. J'écris en tant que franciscaine, je ne recherche pas un quelconque bien. Alors je me disais, ben, c'est terminé, tu n'écris pas. Et puis voilà qu'un ami prêtre, pour lequel j'ai beaucoup d'estime, était à la maison, était venu séjourner quelques jours à la maison pour se reposer. Et il me dit, mais Suzanne, il faut absolument que vous écriviez un livre sur la dimension relationnelle de François. Et je lui dis, mais non, absolument pas, je n'ai pas du tout envie d'écrire, puis de toute façon, bon, ça n'intéressera personne, etc., etc. Je lui donne tous mes arguments, mais il s'accroche, il insiste. Et au bout d'un moment, je dis oui, bien sûr, c'est un sujet, la dimension relationnelle, bien sûr, c'est très intéressant, mais je n'avais pas envie d'écrire, pas du tout. Et il insiste. Et quand je lui dis oui, c'est un sujet intéressant, il me dit, ben, vous voyez bien, il faut l'écrire. Alors, face à autant d'insistance, je me suis dit, ma fille, tu n'as pas le choix, il faut obéir. Je ne suis pas une grande obéissante, il faut insister. Je ne dis pas oui à tout. Voilà. Mais là, je me suis dit tout de même, si cet homme, pour lequel j'ai une grande estime et qui a une très grande expérience en Église, insiste autant pour que j'écrive, d'abord, c'est qu'il me fait confiance. Et vous voyez à quel point la confiance est importante dans la relation, pour aider l'autre à franchir un pas, à aller, à se dépasser, hein, à croire que ce que nous dit l'autre est important, donc il faut cette confiance. Et bien, j'ai obéi, et je me suis dit, mais tout de même, si cet homme insiste, cet homme de Dieu insiste, c'est que peut-être que le Seigneur aussi a envie que tu écrives ce livre. Et il est vrai que dans tout ce que venait de m'exprimer cet homme, et que vous avez exprimé d'une façon très belle tout à l'heure, il est certain que ça pouvait donner encore un autre regard sur François. Parce que dans tous mes livres, j'ai toujours essayé de parler de François, de l'homme François. Ce qui n'enlève absolument rien à sa dimension spirituelle, bien au contraire. parce que ça le situe dans son chemin spirituel, ça le situe dans les difficultés de vie que nous rencontrons tous. Et là, je me suis dit, mais tout de même, François a vécu dans une époque extrêmement difficile, extrêmement violente, où il y avait des guerres, où c'est, lui-même y a participé, il s'est laissé entraîner dans ce mouvement de guerre. Il y avait les croisades, il y avait ce qui était terrible, et François y a adhéré. Je me suis dit, mais il s'est construit dans ce monde de violence, peut-être

0: bien la relation est possible. Et la relation, elle peut se construire,
1: c'est ça.
0: Malgré cette violence, elle peut se construire toujours avec le Christ, toujours avec l'Évangile, toujours avec l'Église, toujours avec la foi. Il suffit de le vouloir.
1: Très intéressant là, et c'est très très intéressant. Je vous écoute, hein, et je pense que ceux et celles qui vous écoutent aujourd'hui attentivement, vous soulignez que nous sommes dans cette époque extrêmement violente,
0: hein,
1: des tensions mondiales, et puis dans notre pays, l'homme François, et puis vous le nommez puisque vous avez écrit sur l'homme François, le frère François.
0: Oui.
1: Vous êtes
0: frère François, notre frère universel.
1: Et vous êtes l'une de ses filles.
0: Oui,
1: permettez-moi.
0: Sa sœur, sa fille. Nous sommes tous ses frères, ses sœurs. Il est universel, François, il est intemporel.
1: Il dit, il nous dit, et il vous dit, à travers aussi cet ouvrage que vous avez écrit, que la relation fraternelle, malgré les guerres, les tensions, elle est possible.
0: Elle est toujours possible. Mais combien de personnes, parfois, à l'heure actuelle, me disent « il nous faudrait un autre François ».
1: Et que répondez-vous ?
0: Je réponds « mais il est là ». Il est là, mais écoutez François, reprenez sa vie, reprenez son histoire, essayez, on ne peut pas, comment dirais-je, être François, mais enrichissez-vous de son expérience et justement de sa dimension relationnelle. Il n'a jamais renoncé à la dimension et à l'amour de l'autre, quel que soit l'autre, quel que soit le monde, tout simplement parce qu'il n'a pas renié le monde dans lequel il était. Et nous, nous aurions tendance... Avec ce que nous vivons à l'heure actuelle, nous aurions tendance à renier le monde, à nous enfermer dans une étroitesse d'esprit, dans un rejet du monde, et donc dans un rejet de l'autre.
1: Et de la différence.
0: Et de la différence, bien sûr. Donc, impossible de fraterniser. À quoi bon? À quoi ça sert? Parce que ça ne sert à rien. On ne croit plus en rien. On ne croit plus en l'autre. Et c'est le contraire de ce qu'a fait François. Et là, je me suis dit, parce que ça a germé, parce que j'ai résisté. Comme François a résisté lui aussi au début à l'appel du Christ, hein, j'ai résisté terriblement à cette demande. Je n'avais pas envie, je me suis forcée à écrire. Mais c'est en écoutant François, toujours avec l'écriture, avec l'évangile, avec la relecture encore de ma propre vie, pourtant ce n'était pas la première fois que je la relisais, avec la relecture de François, que je me suis dit, mais oui, ce prêtre, cet ami prêtre, il a raison, il faut écrire, et donne le tout de toi-même, et ose à ton tour, écrire sur cette relation, sur cette dimension relationnelle que tu pratiques toi-même à travers l'accompagnement spirituel, que tu pratiques dans ton quotidien, et toi-même tu as besoin d'être reconstruite dans cette relation, tu as besoin de ne pas céder aux sirènes de ce monde qui nous disent « arrêtez tout, le monde ne vaut rien, les hommes ne valent rien » et en tant que chrétien on aurait peut-être tendance à s'enfermer dans notre tour d'ivoire, alors que c'est le moment plus que jamais de témoigner, d'aller vers l'autre, de ne pas s'enfermer dans les différences, de ne pas rejeter la différence, et ça c'est très important. Et c'est ce que François nous apprend. Et au fur et à mesure, j'ai jeté des choses, j'ai écrit ce livre, et j'avais la flemme, j'étais paresseuse. Et à un moment donné, par obéissance, je me suis mise à le relire. Je dis, mais c'est pas mal en fin de compte. Vous voyez l'orgueil. Je me suis dit, mais c'est pas mal en fin de compte. Mais il avait raison, ton frère prêtre. Allez, continue. Et là, je suis rentrée vraiment dans le livre et j'ai donné ce en quoi je croyais. J'ai donné la relation. Je crois toujours que la relation entre tous les hommes, elle est indispensable, elle est possible, elle est nécessaire, quel qu'il soit. Et oser regarder l'autre avec lucidité, comme François savait le faire, frère brigand, avec lucidité, mais toujours avec la parole du Christ, toujours avec l'amour du Christ, toujours avec le regard du Christ. Tout est possible avec son regard. Peut-être ça ne m'est pas possible, mais au Christ c'est possible, alors donne le Christ, donne la parole, donne la relation et rencontre l'autre.
1: Alors, je pense que vous avez donné le goût et peut-être l'envie, la curiosité aux auditeurs de découvrir un peu ce livre, votre dernier livre où vous avez, et merci de votre parcours là, témoignage autour de ce dernier livre, vous avez fléchi les genoux et vous avez obéi.
0: Voilà. J'ai obéi totalement.
1: La grâce de l'obéissance.
0: Totalement. Et ça ne m'a pas plu au début. Mais j'ai obéi.
1: Cette obéissance qui porte du fruit, hein, et qui donne de la joie au cœur. Hein.

0: celui qui obéit. Voilà,
1: Je
0: il y a
1: crois,
0: une fécondité aussi de l'obéissance.
1: oui.
0: L'audace de la rencontre à l'école de François d'Assise. Eh bien, chers auditeurs, ayez cette audace, ce courage, voilà, de la relation, de la rencontre à l'autre. En fait, c'est la rencontre d'une vie parfois.
1: Oui, absolument.
0: La grande rencontre d'une vie.

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2: Eucharistie signifie « merci », « action de grâce ». C'est le mot grec employé dans l'Écriture par Saint-Luc, Saint-Paul, Saint-Marc, et qui traduit un mot hébreu qu'a employé Jésus à la Sainte Cène. Saint-Luc nous dit au chapitre 22, verset 17, « Alors, ayant reçu une coupe et rendu grâce », en grec « Eucharistie thésas », ou plus loin, « puis ayant pris du pain et rendu grâce », Eucharistis thésas, il le rompit et le leur donna. Alors quel est le mot hébreu que Jésus a employé et que les évangélistes et saint Paul traduisent par Eucharistie, action de grâce? Soit toda, c'est le mot merci en hébreu, ordinairement traduit par donc Eucharistie, qui signifie merci aussi, rendre grâce en grec. Alors selon certains exégètes, Jésus aurait pu employer le mot bénir, beraka. Bénir en hébreu, c'est aussi rendre grâce à Dieu pour ses dons. Et ce mot beraka, qui est notamment dans une prière de bénédiction juive, qui est maintenant dans l'offertoire, soit béni Dieu de l'univers, etc. Donc Jésus a employé un de ces deux mots hébreux, toda ou beraka, qui signifie rendre grâce, et que les évangélistes ont traduit en grec par eucharistie, merci, action de grâce. Alors dans l'Écriture, il y a deux mots donc, eucharistie, rendre grâce, mais au participe seulement, ayant rendu grâce, eucharistie thésas, ou alors fraction du pain, pour dire à la fois que le Christ se brise en sa passion et qu'il se partage entre les convives. C'est donc le pain rompu, comme saint Ignace d'Antioche dans la bouche des lions. « Je suis, dit-il, le froment de Dieu, je dois être moulu par la dent des bêtes pour être trouvé un pur pain du Christ. » Ainsi, dans les Écritures, on dit Eucharistie, bien sûr, c'est le mot typique qui veut dire rendre grâce et qui veut dire remerciement, oui, action de grâce à Dieu, le Père, pour tous ses bienfaits, surtout pour le don de son Fils. Et le mot Eucharistie est redevenu à la mode, puisqu'on employait, et on emploie toujours, bien sûr, le mot « messe ». Alors, messe, c'est populaire, c'est très ancien, mais ce n'est pas dans l'Écriture, bien sûr. C'est depuis saint Ambroise, au IVe siècle, que l'on a dit « messe », mot tiré de la fin de la cérémonie, qui se termine par l'envoi des fidèles, afin qu'ils accomplissent la volonté de Dieu dans leur vie quotidienne, et qu'ils annoncent la bonne nouvelle, et à la fin de la cérémonie, en latin, on disait donc « ite missa est », allez, c'est l'envoi, mot à mot, allez, je vous envoie, missa, c'est l'envoi, c'est la mission. Donc, messe vient de missio, la mission. Alors, initialement, cette formule latine signifiait en bas latin, allez, vous pouvez disposer, allez, c'est le renvoi, par laquelle, dans la messe primitive, on congédiait les catéchumènes à la fin de la seule partie de l'office à laquelle ils étaient admis, c'est-à-dire la liturgie de la parole. Alors après, on a abandonné la séparation des fidèles et des catéchumènes, et la formule a été transportée à la fin de l'office, et alors, allez, c'est l'envoi. Le renvoi a été transformé, disons, en mission. Allez en mission, et missa a donné messe, qui veut dire l'envoi. Il y avait des cantiques autrefois qui disaient à la fin de la messe, « Frère, la messe commence, au sens, la mission commence, il faut que partout on découvre la présence de Dieu qui vit en nous. Allez dire à tous vos frères. » Moi, j'ai chanté ça quand j'étais enfant. Alors, le mot « Eucharistie » est redevenu un tout petit peu à la mode, si on peut dire, à partir du Concile. Mais ce n'est pas le mot le plus courant qui reste aujourd'hui encore, le mot « messe ». On parle aussi, pour désigner l'Eucharistie, de la scène du Seigneur ou du repas du Seigneur. C'est notamment ce qu'on dit, bien sûr, le Jeudi Saint, quand on célèbre la scène que le Seigneur a prise avec ses disciples la veille de sa passion, repas qui fut le support de l'oblation du Christ à son Père. donc scène du Seigneur ou repas du Seigneur, ceci en lien aussi avec l'annonce du banquet messianique. Le repas messianique, la scène est en effet l'anticipation du repas des noces de l'agneau. Voir Apocalypse, chapitre 19, verset 9. « Heureux ceux qui sont appelés au festin des noces de l'agneau, dans la Jérusalem céleste. » Oui, le peuple de Dieu est en pèlerinage, nous dit l'Église. Il s'avance par la porte étroite de la croix vers le banquet céleste, quand tous les élus s'assieront à la table du royaume. Mais on ne dit pas en soi que la célébration est un repas. Quand saint Paul parle du repas, il parle des agapes, le repas qu'il y avait avec la célébration donc de l'Eucharistie et qu'il a supprimé à cause des abus qu'il y avait. Mais le Christ a célébré l'Eucharistie en prenant comme point d'appui, disons, le repas pascal, ou du moins il y a eu le support d'un repas difficile en fait à identifier, qui eut lieu la veille de la Pâque et qui n'était pas donc le repas pascal, le céder des Juifs. D'ailleurs, il n'y avait pas d'agneau. Et bien sûr, au repas pascal, il y avait un agneau. Il y a un agneau, ou du moins, à la Sainte Cène, l'agneau, c'était le Christ lui-même. Ainsi, on ne sait même pas quel repas fut la scène. C'était un repas de fête partagé avec le Christ et les apôtres le jeudi soir. Et cette année-là, donc, la Pâque était le vendredi soir, puisque on nous dit les Juifs ne rentrèrent pas chez Pilate le vendredi pour ne pas se souiller afin de manger la Pâque le soir. Donc il y a eu le support d'un repas difficile à identifier et qui ne peut pas être le céder rituel juif. Dans les évangiles, on ne parle pas d'agneau, car la Pâque était le lendemain, vendredi, nous dit saint Jean, et donc sur ce point, il n'est pas d'accord avec les évangélistes synoptiques qui parlent de la célébration de la Pâque le jeudi soir. Mais saint Jean est plus précis, on sait que cette année-là, la Pâque fut célébrée le vendredi soir donc. Ce qui fait que Jésus a été mis en croix à la 9e heure, c'est-à-dire au moment où on dégorgeait dans le temple les agneaux pour le repas pascal. Il prenait la place, en fait, de tous les sacrifices. Notons bien qu'il y a eu toute une discussion sur quel est ce saint Jean qui a écrit l'évangile. Est-ce que c'est Jean, le fils de Zébédée, ou est-ce que c'est un disciple que Jésus aimait, semble-t-il un prêtre juif nommé Jean? Est-ce qu'il y a deux Jean ou est-ce qu'il y en a un seul? Plusieurs exégètes prennent le parti des deux Jean. On prend aussi souvent le parti de l'humilité de l'évangéliste qui ne veut pas se nommer et qui veut que finalement le lecteur s'identifie au disciple bien-aimé sans focaliser sur lui et en ouvrant à tout lecteur la possibilité donc de s'identifier à ce disciple bien-aimé. Mais si ce n'était pas le repas pascal, qu'est-ce qu'ils ont fait ce soir-là? En tout cas, il y avait d'autres types de repas sacrés chez les Juifs, dont l'un s'appelait Toda, un repas de remerciement avec pain et vin, psaume. Mais en soi, je dirais, peu importe, ce n'est pas le rituel juif qui est à refaire à l'Eucharistie. Ce qui est à refaire, c'est justement l'Eucharistie qui avait comme support ce repas. Et encore, on ne pense pas donc que c'était le céder, le repas pascal juif, certainement pas même, puisque c'était le lendemain, a priori, la Pâque, à moins qu'il y ait eu la possibilité d'anticiper le repas pascal vu l'affluence. Pour la Pâque, il y avait des centaines de milliers de Juifs de toute la diaspora qui affluaient à Jérusalem, ou alors du fait que la Pâque tombait un sabbat cette année-là. C'est peut-être une éventualité, en tout cas que certains exégètes ont supposé. Mais a priori, il semble quand même que le Christ n'a pas pu célébrer la Pâque le jeudi de toute façon. On ne parle pas d'agneau. Alors, le repas pascal, il y avait bien sûr un agneau. Et justement, parce que l'agneau, eh bien, c'était le Christ qui prenait sa place. Mais de toute façon, ce qu'on a à refaire, ce n'est pas un repas, fût-ce un repas pascal, on n'est pas un juif, c'est l'Eucharistie. Donc c'est quand même distinct. Le repas était le support de l'Eucharistie. Jésus a institué l'Eucharistie au cours du dernier repas partagé avec ses disciples. Puis il l'a accompli sur la croix et par sa résurrection. Ainsi, de toute façon, ce n'est pas ce repas qui est à refaire, c'est le geste du Christ avec ses paroles. Le repas juif n'a été que le support. Notre cher pape Benoît XVI a beaucoup écrit et parlé là-dessus. L'Eucharistie, c'est le geste du Christ avec ses paroles. Et l'Église célèbre cet événement le Jeudi Saint en racontant la Sainte Cène, le lavement des pieds y compris, donc un geste de charité que Saint Jean est le seul à mentionner, alors qu'il ne parle pas de l'institution de l'Eucharistie comme telle, que les autres synoptiques ont bien sûr raconté, et Saint Paul également. Mais il charge de sang cet acte du lavement des pieds que le Seigneur accomplit et qui, en fait, résume tout. Et qui résume, oui, toute la dynamique de l'incarnation, de l'abaissement de Dieu, le Verbe, jusqu'à nous pour nous relever, nous élever jusqu'à lui. Donc le repas, eh bien oui, c'était le support de l'Eucharistie, ce qui est à refaire, c'est l'Eucharistie. Et là, donc, Ratzinger a écrit beaucoup de pages sur cette question. Nous faisons un mémorial, oui, de l'oblation du Christ qui actualise cette oblation, nous la rend présente et nous y associe.

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prologue. J'ai consacré mon premier livre, au Théophile, à tout ce que Jésus a fait et enseigné, depuis le commencement jusqu'au jour où, après avoir donné ses instructions aux apôtres qu'il avait choisis sous l'action de l'Esprit-Saint, il fut enlevé au ciel. C'est encore avec eux qu'avec de nombreuses preuves, il s'était présenté vivant après sa passion. Pendant 40 jours, il leur était apparu et les avait entretenus du royaume de Dieu. Alors, au cours d'un repas qu'il partageait avec eux, il leur enjoignit de ne pas s'éloigner de Jérusalem, mais d'y attendre ce que le Père avait promis. « Ce que, dit-il, vous avez entendu de ma bouche, Jean, lui, a baptisé avec de l'eau, mais vous, c'est dans l'Esprit-Saint que vous serez baptisés sous peu de jours. »

0: l'ascension. Étant donc réunis, ils l'interrogeaient ainsi.
1: « Seigneur, est-ce maintenant le temps où tu vas restaurer la royauté en Israël ?»
0: Il leur répondit.
2: « Il ne vous appartient pas de connaître les temps et moments que le Père a fixés dans sa seule autorité. Mais vous allez recevoir une force, celle de l'Esprit-Saint qui descendra sur vous. Vous serez alors mes témoins à Jérusalem, dans toute la Judée et la Samarie, et jusqu'aux extrémités de la terre. »
0: À ces mots, sous leur regard, il s'éleva et une nuée le déroba à leurs yeux. Et comme ils étaient là, les yeux fixés au ciel pendant qu'ils s'en allaient, voici que deux hommes vêtus de blanc se trouvèrent à leur côté. Ils leur dirent
3: « Hommes de Galilée, pourquoi restez-vous ainsi à regarder le ciel ? Celui qui vous a été enlevé, ce même Jésus, viendra comme cela, de la même manière dont vous l'avez vu s'en aller vers le ciel. »

L'Église de Jérusalem. Le groupe des apôtres. À l'heure du mont des Oliviers, ils s'en retournèrent à Jérusalem. La distance n'est pas grande, celle d'un chemin de sabbat. Rentrés en ville, ils montèrent à la chambre haute où ils se tenaient habituellement. C'étaient Pierre, Jean, Jacques, André, Philippe et Thomas, Barthélemy et Matthieu, Jacques fils d'Alphée et Simon le Zélote, et Jude fils de Jacques. Tous d'un même cœur étaient assidus à la prière avec quelques femmes, dont Marie, mère de Jésus, et avec ses frères.

0: Le remplacement de Judas. En ces jours-là, Pierre se leva au milieu des frères. Ils étaient réunis au nombre d'environ 120 personnes, et il dit :
1: Frères, il fallait que s'accomplît l'Écriture où, par la bouche de David, l'Esprit Saint avait parlé d'avance de Judas, qui s'est fait le guide de ceux qui ont arrêté Jésus. Il avait rang parmi nous et s'était vu attribuer une part dans notre ministère. Et voilà que, s'étant acquis un domaine avec le salaire de son forfait, cet homme est tombé la tête la première et a éclaté par le milieu et toutes ses entrailles se sont répandues. La chose fut si connue de tous les habitants de Jérusalem que ce domaine fut appelé dans leur langue Akeldama, c'est-à-dire « domaine du sang ». Or il est écrit au livre des psaumes que son enclos devienne désert et qu'il ne se trouve personne pour y habiter. Et encore, qu'un autre reçoive sa charge. Il faut donc que, de ces hommes qui nous ont accompagnés tout le temps que le Seigneur Jésus a vécu au milieu de nous, en commençant au baptême de Jean jusqu'au jour où il nous fut enlevé, il y en ait un qui devienne avec nous témoin de sa résurrection.
0: On en présenta deux, Joseph dit Barsabbas, surnommé Justus, et Matthias. Alors ils firent cette prière.
2: Toi, Seigneur, qui connais le cœur de tous les hommes, montre-nous lequel de ces deux tu as choisi pour occuper dans le ministère de l'apostolat la place qu'a délaissée Judas pour s'en aller à sa place à lui.
0: Alors on tira au sort, et le sort tomba sur Matthias, qui fut mis au nombre des 12 apôtres.

0: La Pentecôte. Le jour de la Pentecôte étant arrivé, ils se trouvaient tous ensemble dans un même lieu, quand tout à coup vint du ciel un bruit tel que celui d'un violent coup de vent qui remplit toute la maison où ils se tenaient. Ils virent apparaître des langues qu'on eût dites de feu, elles se partageaient et il s'en posa une sur chacun d'eux. Tous furent alors remplis de l'Esprit Saint et commencèrent à parler en d'autres langues selon que l'Esprit leur donnait de s'exprimer. Or il y avait, demeurant à Jérusalem, des hommes dévots de toutes les nations qui sont sous le ciel. Au bruit qui se produisit, la multitude se rassembla et fut confondue. Chacun les entendait parler en son propre idiome. Ils étaient stupéfaits, et tout étonnés, ils disaient
1: « Ces hommes qui parlent, ne sont-ils pas tous galiléens ? Comment se fait-il alors que chacun de nous les entende dans son propre idiome maternel ? Parthes, Mèdes et Élamites, habitants de Mésopotamie, de Judée et de Cappadoce, du Pont et d'Asie, de Phrygie ou de Pamphylie, d'Égypte ou de cette partie de la Libye qui est proche de Cyrène, Romains en résidence, tant juifs que prosélytes, crétois et arabes, nous les entendons publier dans notre langue les merveilles de Dieu. »
0: Tous étaient stupéfaits et se disaient perplexes l'un à l'autre.
1: « Que peut bien être cela ?»
0: D'autres encore disaient en se moquant,
1: « Ils sont pleins de vin doux. »

0: Discours de Pierre à la foule. Pierre, alors, debout avec les onze, éleva la voix et leur adressa ces mots.
1: Hommes de Judée, et vous tous qui résidez à Jérusalem, apprenez ceci, prêtez l'oreille à mes paroles. Non, ces gens ne sont pas ivres, comme vous le supposez, car voici seulement la troisième heure du jour. Mais c'est bien ce qu'a dit le prophète. Il se fera dans les derniers jours, dit le Seigneur, que je répandrai de mon esprit sur toute chair. Alors leurs fils et leurs filles prophétiseront, les jeunes gens auront des visions et les vieillards des songes. Et moi, sur mes serviteurs et sur mes servantes, je répandrai de mon esprit. Et je ferai paraître des prodiges là-haut dans le ciel et des signes ici-bas sur la terre. Le soleil se changera en ténèbres et la lune en sang, avant que vienne le jour du Seigneur, ce grand jour. Et quiconque alors invoquera le nom du Seigneur sera sauvé. Homme d'Israël, écoutez ces paroles. Jésus le Nazaréen, cet homme que Dieu a accrédité auprès de vous par des miracles, prodiges et signes qu'il a opérés par lui au milieu de vous, ainsi que vous le savez vous-même, cet homme qui avait été livré selon le dessein bien mérité et la préscience de Dieu, vous l'avez pris et fait mourir en le clouant à la croix par la main des impies. Mais Dieu l'a ressuscité, le délivrant des affres de l'Hadès. Aussi bien n'était-il pas possible qu'il fût retenu en son pouvoir, car David dit à son sujet « Je voyais sans cesse le Seigneur devant moi, car il est à ma droite pour que je ne vacille pas. Aussi mon cœur s'est-il réjoui et ma langue a-t-elle jubilé. Ma chair elle-même reposera dans l'espérance que tu n'abandonneras pas mon âme à l'Hadès et ne laisseras pas ton sein voir la corruption. Tu m'as fait connaître des chemins de vie, tu me rempliras de joie en ta présence. »

Frères, il est permis de vous le dire en toute assurance. Le patriarche David est mort et a été enseveli, et son tombeau est encore aujourd'hui parmi nous. Mais comme il était prophète et savait que Dieu lui avait juré par serment de faire asseoir sur son trône un descendant de son sang, il a vu d'avance et annoncé la résurrection du Christ, qui en effet n'a pas été abandonné à l'Hadès, et dont la chair n'a pas vu la corruption. Dieu l'a ressuscité, ce Jésus. Nous en sommes tous témoins. Et maintenant, exalté par la droite de Dieu, il a reçu du Père l'Esprit Saint, objet de la promesse, et l'a répandu. C'est là ce que vous voyez et entendez. Car David, lui, n'est pas monté aux cieux. Or, il dit lui-même, « Le Seigneur a dit à mon Seigneur, siège à ma droite, jusqu'à ce que j'aie fait de tes ennemis un escabeau pour tes pieds. » Que toute la maison d'Israël le sache donc avec certitude, Dieu l'a fait, Seigneur et Christ, ce Jésus que vous avez crucifié.

0: les premières conversions. D'entendre cela, ils eurent le cœur transpercé, et ils dirent à Pierre et aux apôtres,
1: « Frères, que devons-nous faire ?»
0: Pierre leur répondit,
2: « Repentez-vous, et que chacun de vous se fasse baptiser au nom de Jésus-Christ, pour la rémission de ses péchés, et vous recevrez alors le don du Saint-Esprit. Car c'est pour vous qu'est la promesse, ainsi que pour vos enfants, et pour tous ceux qui sont au loin, en aussi grand nombre que le Seigneur notre Dieu les appellera. »
0: Par beaucoup d'autres paroles encore, il les adjurait et les exhortait.
2: « Sauvez-vous de cette génération dévoyée. »
0: Eux donc, accueillant sa parole, se firent baptiser. Il s'adjoignit ce jour-là environ 3 000 hommes.

La première communauté chrétienne. Il se montrait assidu à l'enseignement des apôtres, fidèle à la communion fraternelle, à la fraction du pain et aux prières. La crainte s'emparait de tous les esprits. Nombreux étaient les prodiges et signes accomplis par les apôtres. Tous les croyants, ensemble, mettaient tout en commun. Ils vendaient leurs propriétés et leurs biens et en partageaient le prix entre tous selon les besoins de chacun. Jour après jour, d'un seul cœur, ils fréquentaient assidûment le temple et rompaient le pain dans leur maison, prenant leur nourriture avec allégresse et simplicité de cœur. Ils louaient Dieu et avaient la faveur de tout le peuple. Et chaque jour, le Seigneur adjoignait à la communauté ceux qui seraient sauvés.

0: La guérison d'un impotent. Pierre et Jean montaient au temple pour la prière de la neuvième heure. Or, on apportait un impotent de naissance qu'on déposait tous les jours à la porte du temple appelée la Belle pour demander l'aumône à ceux qui y entraient. Voyant Pierre et Jean sur le point de pénétrer dans le temple, il leur demanda l'aumône. Alors Pierre fixa les yeux sur lui ainsi que Jean et dit
1: « Regarde-nous ».
0: Il tenait son regard attaché sur eux, s'attendant à en recevoir quelque chose. Mais Pierre dit
1: « De l'argent et de l'or, je n'en ai pas. Mais ce que j'ai, je te le donne. Au nom de Jésus-Christ le Nazaréen, marche !»
0: Et le saisissant par la main droite, il le releva. À l'instant, ses pieds et ses chevilles s'affermirent. D'un bond, il fut debout, et le voilà qui marchait. Il entra avec eux dans le temple, marchant, gambadant et louant Dieu. Tout le peuple le vit marcher et louer Dieu. On le reconnaissait. C'était bien lui qui demandait l'aumône, assis à la belle porte du temple. Et l'on fut rempli d'effroi et de stupeur au sujet de ce qui lui était arrivé. »

0: Discours de Pierre au peuple. Comme ils ne lâchaient pas Pierre et Jean, tous hors d'eux-mêmes, accoururent vers eux au portique dit de Salomon. À cette vue, Pierre s'adressa au peuple.
1: Hommes d'Israël, pourquoi vous étonnez de cela? Qu'avez-vous à nous regarder, comme si c'était par notre puissance ou grâce à notre piété que nous avons fait marcher cet homme? Le Dieu d'Abraham, d'Isaac et de Jacob, le Dieu de nos pères, a glorifié son serviteur, Jésus que vous avez livré et que vous avez renié devant Pilate, alors qu'il était décidé à le relâcher. Mais vous avez chargé le saint et le juste. Vous avez réclamé la grâce d'un assassin, tandis que vous faisiez mourir le prince de la vie. Dieu l'a ressuscité des morts, nous en sommes témoins. Et par la foi en son nom, à cet homme que vous voyez et connaissez, ce nom même a rendu la force, et c'est la foi en lui qui, devant vous, l'a rétabli en pleine santé. »

Cependant, frère, je sais bien que c'est par ignorance que vous avez agi, ainsi d'ailleurs que vos chefs. Dieu, lui, a ainsi accompli ce qu'il avait annoncé d'avance par la bouche de tous les prophètes, que son Christ souffrirait. Repentez-vous donc et convertissez-vous, afin que vos péchés soient effacés, et qu'ainsi le Seigneur fasse venir le temps du répit. Il enverra alors le Christ qui vous a été destiné, Jésus, celui que le ciel doit garder jusqu'au temps de la restauration universelle, dont Dieu a parlé par la bouche de ses saints prophètes. Moïse d'abord a dit « Le Seigneur Dieu vous suscitera d'entre vos frères un prophète semblable à moi. Vous l'écouterez en tout ce qu'il vous dira. Quiconque n'écoutera pas ce prophète sera exterminé du sein du peuple. » Tous les prophètes ensuite qui ont parlé depuis Samuel et ses successeurs ont pareillement annoncé ces jours-ci. Vous êtes vous, les fils des prophètes et de l'alliance que Dieu a conclue avec nos pères quand il a dit à Abraham « Et en ta postérité seront bénies toutes les familles de la terre. » C'est pour vous d'abord que Dieu a ressuscité son serviteur et l'a envoyé vous bénir, du moment que chacun de vous se détourne de ses perversités. »

Jésus menaça le vent et dit à la mer, « Silence, tais-toi !» Le vent tomba et il se fit un grand calme. Marc 4, 39.

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Saint François de Sales, correspondance, les lettres d'amitié spirituelle. Ces lettres sont écrites aussi bien à des hérétiques qu'à des croyants, à des hommes qu'à des femmes, à des évêques ou des religieux qu'à des laïcs, à des célibataires qu'à des gens mariés, à des grands du monde qu'à des personnes modestes. Elles sont groupées par personnages, par cas spirituels et aussi selon l'ordre chronologique.

Introduction à la lettre 253. Dès le début de la fondation de Moulins, Mère de Bréchard se heurta à de pénibles difficultés. Elle avait emmené notamment dans sa petite troupe une bienfaitrice extravagante et intrigante, Madame des Gouffiers, dont nous aurons à reparler ci-dessous. De surcroît, à peine arrivée, elle tomba malade. La petite communauté est troublée. Tous ces ennuis ne doivent pas déconcerter une fille apostolique. Lettre 253. Je n'ai reçu aucune de vos lettres, ma très chère fille, depuis votre départ. Cela, je vous prie, que veut-il dire? Or, je sais bien néanmoins que votre charité est invariable. Mais j'apprends par lettre venue de Lyon que vous êtes malade et un peu même étonnée de n'avoir pas trouvé les choses en si bons termes comme notre désir nous le faisait imaginer. Voilà, ma très chère fille, des vrais signes de la bonté de l'œuvre. L'accès y est toujours difficile, le progrès un peu moins, et la fin bien heureuse. Ne perdez point courage, car Dieu ne perdra jamais le soin de votre cœur et de votre troupe, tandis que vous vous confierez en lui. La porte des consolations est malaisée. La suite sert de récompense. Ne vous dégoûtez point, ma chère fille, et ne laissez point affaiblir votre esprit entre les contradictions. Quand fût-ce que le service de Dieu en fût exempt, surtout en sa naissance? Mais il faut que je vous dise naïvement ce que je crains plus que tout en cette occurrence. C'est la tentation des aversions et répugnances entre vous et notre sœur des Gouffiers. Car c'est la tentation qui arrive ordinairement dans les affaires qui dépendent de la correspondance de deux personnes. C'est la tentation des anges terrestres, puisqu'elle est arrivée entre les plus grands saints. Et c'est notre imbécilité, notre faiblesse, de tous, tant que nous sommes enfants d'Adam, qui nous ruine, si la charité ne nous en délivre. Quand je vois deux apôtres se séparer l'un de l'autre pour n'être pas d'accord au choix d'un troisième compagnon, je trouve bien supportables ces petites répugnances, pourvu qu'elles ne gâtent rien, comme cette séparation-là, qui ne trouble point la mission apostolique. Si quelque chose de tel arrivait entre vous deux, qui êtes filles, cela ne serait pas étrange, pourvu qu'il ne durât pas. Mais néanmoins, ma très chère fille, rehaussez votre esprit et voyez que votre action est de grandes conséquences. Souffrez, ne vous dépitez point, adoucissez tout. Regardez que c'est la besogne de Dieu à laquelle cette dame s'emploie selon son sentiment et vous selon le vôtre et que toutes deux, vous vous devez entreporter et entre-supporter pour l'amour du Sauveur. Deux ou trois années se passent bientôt et l'éternité demeure. Votre maladie corporelle sert de surcharge. Mais l'assistance promise aux affligés vous doit grandement fortifier. En somme, gardez-vous bien des découragements. Croyez-moi, il faut semer en travail, en perplexité, en angoisse, pour recueillir en joie, en consolation, en bonheur, et la sainte confiance en Dieu adoucit tout, impètre tout et établit tout. Je suis tout vôtre, certes, ma très chère fille, et je ne cesse point de prier Dieu qu'il vous fasse sainte, forte, constante et parfaite en son service. Je salue très cordialement nos chères sœurs et les conjure de prier Dieu pour mon âme, inséparable de la vôtre et des leurs, en la direction qui est, selon Jésus, notre Sauveur. Introduction à la lettre 254. Les difficultés continuent,
amère pour le cœur de mère de Bréchard. Mais Jésus-Christ nous a-t-il jamais laissé croire que la charité était une vertu confortable? Il faut être la fille du cœur de Dieu parmi toutes nos misères. Voilà la vérité sur l'existence, même pour démoniale. François ne le cache pas à la fille de son cœur. Lettre 254. Ma très chère fille, les aversions et répugnances de quoi on nous écrit nous exercent un peu. Ô Dieu, quand sera-ce que le support du prochain aura sa force dans nos cœurs? C'est la dernière et plus excellente leçon de la doctrine des saints. Bienheureux l'esprit qui la sait. Nous désirons du support en nos misères, que nous trouvons toujours dignes d'être tolérées. Celles du prochain nous semblent toujours plus grandes et pesantes. Dieu vous fasse sainte, ma très chère fille, et toute votre chère troupe. Dieu soit exalté en vos misères, sur le trône de sa bonté et le théâtre de votre pure et sincère humilité. Dieu vous fasse tout faire pour sa gloire, afin qu'un jour vous en soyez couronnée. Ma très chère fille, vous êtes la fille de mon cœur, et je ne laisserai jamais de souhaiter que vous soyez la fille du cœur de Dieu, qui nous a donné des cœurs, afin que nous fussions ses enfants, en l'aimant, bénissant et servant dans les siècles des siècles. Vive Jésus! Introduction à la lettre 255. Jean de Bréchard mourut en 1617, en une bonne disposition spirituelle. Cette conversion, il l'a due sans aucun doute à l'offrande généreuse de sa fille Jeanne-Charlotte. Celle-ci, pardonnant tout ce que son père lui avait fait endurer pendant 30 ans, avait mandé à Dieu qu'il la fît souffrir en ce monde toutes les peines imaginables, pourvu qu'il accordât à son père la grâce de mourir en vrai enfant de l'Église. Elle fut exaucée, mais à quel prix ? Lettre 255. Hier, notre mère me fit voir votre dernière lettre et la nouvelle du trépas de monsieur votre père. Ne doutez point que je ne prie pour lui, car c'était le père de ma très chère fille, qui m'est, je vous assure, infiniment cher, et au déplaisir et plaisir de laquelle mon cœur participe affectionnément. Mais ici, hors le sentiment naturel, il y a occasion de sainte consolation, puisque ce bon gentilhomme s'en est allé en une bonne vieillesse, et, ce qui importe, en une bonne disposition spirituelle. Donc, ma très chère fille, demeurez consolée. Dieu soit béni en la vie et en la mort des siens. Amen. Introduction à la lettre 256. La tension que crée Madame des Gouffiers dans le monastère de Moulins ne fait que croître. Et François de répéter à mère de Bréchard au fil des lettres « Votre cœur ayant toute sa confiance en la bonté de celui de notre Seigneur, vous devez vivre joyeusement, paisiblement et généreusement en votre charge, que sa divine providence fera et portera avec vous. Vivez joyeuse tant que vous pourrez, de cette joie paisible et dévote de laquelle l'amour de notre abjection est la racine. Or, bientôt éclate un autre orage qui secoue violemment le monastère de Moulins et celui de Nevers, encore en construction. Une fille de grand bien, Madame Dutertre, originaire de Paris, étant entrée à la visitation, les amis protecteurs des deux monastères se heurtèrent si violemment au sujet de certaines sommes d'argent
fournie ou promise par la famille de la nouvelle visitandine, qu'on fut bien près d'en venir à un procès public. On devine les efforts déployés par François de Sales et maire de Chantal pour empêcher un tel scandale. Maire de Bréchard en subit les contre-coups. Outre les soucis que cette affaire lui occasionna, elle eut à souffrir attaques, critiques et même d'atroces calomnies. François et maire de Chantal la soutiennent admirablement en cette épreuve. Un appointement, c'est-à-dire une réconciliation à l'amiable, fut inventé, un petit chef-d'œuvre salésien, au terme duquel celle qui avait failli ruiner deux monastères se trouva soudain doublement fondatrice et put vivre dans le monastère pourvu qu'elle se soumette aux règles et aux constitutions essentielles. Et François de conclure par ces mots la lettre par laquelle il informait maire de Bréchard des dispositions prises. Lettre adressée à maire de Bréchard, lettre 256. Seulement, je vous prie de reprendre patience, oubliez les orages et les flots, et ménagez le reste de votre navigation tranquillement. Vous n'eûtes jamais tant de peine ni de mal de cœur que parmi cette bourrasque. Bénissez Dieu, demeurez humble et courageuse, et ne vous lassez point de souffrir beaucoup. Si je puis, j'écrirai un mot à Mademoiselle du Tertre. Si je ne puis, saluez-la chèrement. Elle sait bien que la prétention que j'ai en elle n'est autre chose que son éternelle béatitude, prétention que je la supplie de favoriser de tout son pouvoir. Amen. Vive Jésus. Je suis sans fin et sans varier, ni peu, ni prou, parfaitement vôtre, ma très chère fille. Introduction aux lettres 257 et 258, adressées à Mademoiselle Claude de Traves. Il ne nous reste que deux lettres de François de Sales à cette cousine de la baronne de Chantal, mais deux lettres très salésiennes. Que le titre de Mademoiselle ne nous trompe pas. Claude de Traves était veuve depuis 1605. Son mari défunt lui laissait trois enfants et la tutelle de six autres qu'il avait eus d'un premier mariage. La lettre que François lui écrit le 18 décembre 1608 est une des plus gracieuses qu'il ait jamais écrite. Lettre 257 adressée à Mademoiselle Claude de Traves. Mademoiselle, mon frère qui va là vous dira peut-être que je vous chéris et honore bien fort. Mais vous croiriez peut-être bien aussi qu'il me ferait ce bon office par charité. Et je désire que vous sachiez que c'est mon cœur qui a vraiment ce sentiment-là. C'est pourquoi je l'écris ainsi de ma main et de mon cœur. Mais dites-moi donc, mademoiselle, je vous supplie, l'amour de Dieu ne règne-t-il pas toujours en votre âme ? N'est-ce pas lui qui tient les rênes de toutes vos affections et qui dompte toutes les passions de votre cœur ? Oh, je n'en doute nullement. Mais, mademoiselle, il faut que vous permettiez à un esprit qui vous aime chèrement de vous demander ce qu'il sait pour le plaisir qu'il prend d'ouïr dire et redire votre bonheur. On demande si souvent « Vous portez-vous bien ?» Encore que l'on voit ceux qu'on interroge en fort bonne santé. Ayez donc agréable que sans défiance de votre vertu et constance, je vous demande par amour « Aimez-vous bien Dieu, mademoiselle ?» Si vous l'aimez bien, vous vous plairez à le considérer souvent, à parler souvent à lui et de lui, à vous réunir souvent à lui, au très saint sacrement.
qu'à jamais puisse-t-il être notre propre cœur, mademoiselle. Je suis en lui, votre serviteur bien humble. Introduction à la lettre 258. Jeune veuve, 9 enfants à charge, il était tentant pour Claude de Traves de prêter l'oreille à des propositions de nouveau mariage. Or, on sait quelle estime François professait pour l'état de veuve chrétienne, sans s'opposer d'ailleurs, surtout en certaines circonstances, à de nouvelles épousailles. Ici, ayant affaire à une personne qui n'est pas sans ressources et pratique la dévotion avec ferveur, il émet un avis qui est plutôt le conseil d'un ami que le jugement d'un directeur. Lettre 258, adressée à Claude de Traves. Vous voulant honorer, chérir et servir toute ma vie, je me suis enquis de madame votre chère cousine, ma sœur, c'est-à-dire la baronne de Chantal, de l'état de votre cœur, duquel elle m'a dit chose qui m'a consolée. Que vous serez heureuse, ma chère fille, si vous persévérez à mépriser les promesses que le monde vous voudra faire, car en vraie vérité, ce n'est qu'un vrai trompeur. Ne regardons jamais tant ce qu'il propose que nous ne considérions ce qu'il scelle. Il est vrai sans doute, c'est une grande assistance que celle d'un bon mari. Mais il en est peu, et pour bon qu'on l'ait, on en reçoit plus de suggestions que d'assistance. Vous avez un grand soin pour la famille qui est sur vos bras, mais il n'amoindrirait pas quand vous entreprendriez la charge d'une autre peut-être aussi grande. Demeurez ainsi, je vous prie, et croyez-moi. Faites-en une résolution si forte et si sensible que nul n'en doute plus. L'exercice auquel vous êtes maintenant vous servira d'un petit martyr, si vous continuez à joindre les travaux que vous y aurez avec ceux du Sauveur, de Notre-Dame et des saints et saintes qui, parmi la variété et multiplicité des importunités que leurs soins leur donnaient, ont conservé inviolablement l'amour et la vraie dévotion à la très sainte unité de Dieu, en qui, pour qui et par qui, ils ont conduit leur vie à une fin très heureuse. Que puissiez-vous donc, comme eux, conserver et consacrer à Dieu votre cœur, votre corps, votre amour et toute votre vie? Je suis en toute sincérité, mademoiselle, votre bien humble serviteur en ce même Sauveur. Changeons de personnage et 5 lettres seront adressées à Mgr Jean-Pierre Camus. Introduction à la lettre 259. Jean-Pierre Camus a été sacré évêque de Belley avant l'âge canonique. Il n'avait alors que 25 ans. Il démissionne 20 ans plus tard, se retire dans une abbaye normande, Aunay, devient bientôt vicaire général de l'archevêque de Rouen, François de Harlay. À la mort du prélat, il vient à Paris, choisit pour résidence l'hospice des incurables. En 1652, il venait d'être nommé au siège d'Arras lorsqu'il mourut. On ne peut imaginer un tempérament plus différent de celui de François de Sales. Et pourtant, Jean-Pierre Camus, avide d'aimer Dieu en vérité, éprouvait à l'égard de François une admiration et une affection sans bornes. Et François, qui avait bien saisi le fort et le faible de son homme, voua à cet ami turbulent mais généreux une amitié sincère et pleine d'humour. Le ton, le style de ses lettres à Jean-Pierre Camus sont uniques dans la correspondance de François de Sales. On pressent ce que devait être leur conversation familière.
Quand on a lu les lettres que François écrivit à des évêques fraîchement nommés ou sacrés, comme Monseigneur de Revol, Monseigneur Frémiot, Monseigneur Anquina, on a peine à croire que c'est le même homme qui rédigea cette lettre à Jean-Pierre Camus, évêque nommé de Belley. Et pourtant, le texte est là, ou du moins un fragment, qui nous vient des Épîtres spirituelles de 1641. Donc, Jean-Pierre Camus, par une lettre datée du 19 mars, fête de Saint-Joseph, a sollicité de François de Sales l'honneur d'être sacré par lui, et François de lui répondre « Monseigneur, je prends avidement cette commodité de vous écrire, quoiqu'elle soit un peu pressante, pour répondre à votre dernière lettre, toute marquée de suavité, du jour du grand-père Saint-Joseph, grand ami du bien-aimé, grand époux de la bien-aimée du Père Céleste, qui a voulu que son fils Céleste fût reçu entre les lys de cette épouse et de cet époux. Je ne trouve rien de plus doux à mon imagination que de voir ce céleste petit Jésus entre les bras de ce grand saint, l'appelant mille et mille fois « Papa », en son langage enfantin et d'un cœur filialement tout amoureux. Orsu, venez donc, mon très cher frère, et que ce soit par mon ministère que vous soyez orné de ce grand caractère du sacerdoce évangélique, afin qu'en certaines façons très véritables, mais que le sang et la chair n'entendent pas, nous contractions par ce moyen un parentage spirituel que la mort même, ni les cendres de nos corps, ne pourront défaire et qui durera éternellement, et pour lequel mon esprit aura une réelle relation de paternité, filiation et fraternité avec le vôtre. Dieu sait que j'irai au bout du monde pour vous mettre la mitre en tête, et serai jaloux si un autre me ravissait cet honneur. » Introduction à la lettre 260. Avec une humilité charmante, François déclare au nouvel évêque qu'il le considère à la fois comme père, à cause des avantages de nature et de grâce que Dieu vous a donnés au-dessus de moi, et comme frère, puisque Dieu vous a mis au même rang de pastorat en l'Église de Dieu, et puisque vous le voulez ainsi, comme fils. Or, à ce fils, il conseille vivement d'exercer les fonctions de sa charge pastorale et en particulier d'être assidu au confessionnal. Un jour, fatigué de ce ministère, Jean-Pierre Camus manda à François que, pensant faire un confesseur, il avait fait un martyr. François lui rétorque avec esprit. « Monseigneur, quel honneur pour vous, quel bonheur que Dieu s'en daigne servir pour délier tant de pauvres âmes ou les retirer de la mort du péché, qui est la région de l'ombre de mort, pour les ramener au jour et à la vie de la grâce. Ce fardeau est semblable à celui du cinnamome qui fortifie et recrée par son odeur celui qui en est chargé. Il en est comme des vendangeurs et des moissonneurs qui ne sont jamais si contents et joyeux que quand ils plient sous leur fait. Qui les a jamais ouïs se plaindre de l'excès de la moisson ou de la vendange? Je vois bien pourtant que vous voulez que je vous plaigne un peu et que je souffle sur votre agréable mal. Or, su, ainsi soit-il. Je vous avoue donc que comme l'on appelle martyrs ceux qui confessent Dieu devant les hommes, c'est-à-dire qui rendent témoignage par leur souffrance à la vérité de la foi, il n'y aurait pas grand danger, quand on appellerait cela encore martyr, en quelque manière, qui confesse les hommes devant Dieu, voire quand on les nommerait confesseurs et martyrs tout ensemble. »

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2: Nous avons abordé dans notre dernier rendez-vous le sens spirituel de la papauté, en voyant quels étaient les grands axes du ministère, c'est-à-dire du service du pape. Nous avons évoqué qu'il devait être le signe visible et l'acteur, le moteur de l'unité de l'Église, unité interne à l'Église, mais aussi unité tournée vers les autres dénominations chrétiennes. Et ensuite, deuxième volet, qu'il était le garant de la fidélité à la foi reçue des apôtres. Le troisième volet que nous pouvons encore mettre en exergue est le fait que le pape est serviteur de la communion universelle, c'est-à-dire que le pape doit jouer un rôle au niveau de l'humanité entière et il doit être le promoteur de la communion entre tous les hommes. Il doit promouvoir le respect de l'autre, le respect de la vie, le respect de la dignité humaine. Il doit promouvoir la solidarité, le partage, en un mot, l'amour fraternel. Or, cet amour fraternel n'est pas seulement et simplement une notion religieuse. Elle ne concerne pas que les chrétiens, voire d'autres croyants, d'autres traditions. C'est la condition sine qua non qui permettra à l'humanité de vivre en paix, qui permettra à chacun d'être ce qu'il est, reconnu, respecté. Et cet amour fraternel, eh bien, le pape doit en être l'instrument, et je dirais peut-être aussi le modèle en quelque sorte, pour l'humanité entière. Car, au fond, Dieu ne se préoccupe pas que des croyants, Dieu ne se préoccupe pas que des pratiquants, Dieu ne se préoccupe pas que des religieux, il se préoccupe de tout homme, quel qu'il soit, où qu'il vive. Quelle que soit sa langue et sa culture, quelles que soient ses origines, quelle que soit sa vie parfois chaotique, Dieu a le souci de chacun. Et donc, le pape, en tant que serviteur de Dieu, en tant que, comme nous l'avons dit, vicaire du Christ, il doit incarner cette dimension et manifester de la miséricorde, de la bonté, de la compassion, de l'amour envers quiconque. Les exemples que nous pourrions trouver dans la vie des papes sont innombrables de ces gestes de fraternité qu'ils ont su poser. Je pense à l'un d'eux particulièrement, qui est la visite du pape Jean-Paul II à la prison pour rencontrer celui qui avait tenté de l'assassiner. Il l'a rencontré non pas pour lui faire la morale, non pas pour lui tirer les oreilles, mais il l'a rencontré pour lui exprimer son pardon, afin que cet homme soit en paix, qu'il ait le cœur en paix. Et cela, c'est un geste de fraternité universelle, c'est un exemple de communion universelle dont le pape doit être le porteur. C'est ce service de la communion universelle qui nécessite que le pape, de temps à autre, intervienne sur des sujets qui ne sont pas, à proprement parler, dans un premier temps, des sujets religieux. Par exemple, le pape Léon XIV est déjà beaucoup intervenu, et je pense qu'il le fera encore, sur les dangers de l'intelligence artificielle. Ce n'est pas à proprement parler un registre religieux. Il n'est pas en train de rectifier telle ou telle prière ou

à chacun. Il veut que l'homme ne se détruise pas lui-même. Il veut que l'homme reste debout. Il veut que l'homme puisse atteindre la plénitude de ce qu'il est. Et à ce titre-là, eh bien, il peut intervenir comme il le fait, comme le ferait un père vis-à-vis de ses enfants. Ce qui nous rappelle au passage que le mot pape ne signifie rien d'autre que papa.

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1: Je voudrais maintenant revenir sur une dimension importante du ministère du pape et de la nature même de ce ministère, c'est celui d'être serviteur. Le pape est appelé communément le serviteur des serviteurs du Christ. Cette appellation, ce titre particulier, a été adopté dès le VIe siècle par Grégoire le Grand. Et il définit l'autorité du pape non pas comme une domination, mais comme un service d'humilité. Nous avons déjà parlé de cette expression « le pape chef de l'Église ». Certains pourraient même l'appeler « le patron de l'Église ». Eh bien non, ça n'a rien à voir. Parce que l'Église n'est pas un parti politique, parce que l'Église n'est pas une entreprise, et que s'il y a une hiérarchie dans l'Église, oui, il y en a une, elle ne peut être qu'une hiérarchie de service. Et si elle ne s'incarne pas de cette manière, c'est alors que ceux qui font partie de cette hiérarchie ne l'incarnent pas correctement. Il faut être très clair sur ce sujet. Cet esprit de service se définit comme un don de soi par amour et par humilité. À l'image du Christ, qui est, selon Matthieu 20, verset 28, « Le Fils de l'homme est venu, non pour être servi, mais pour servir, et donner sa vie en rançon pour la multitude. » Ce service, bien sûr, s'origine dans le modèle du Christ, qui inverse les logiques du pouvoir du monde, qui refuse la domination des chefs et qui dit à ses disciples « Si parmi vous il y en a un qui veut être le plus grand, qu'il soit votre serviteur, qu'il soit votre esclave. Dans le monde, ceux qui ont le pouvoir dominent sur les autres. Il n'en sera pas ainsi parmi vous. » Ces paroles sont fondamentales pour comprendre la hiérarchie de service qui réside dans l'Église. L'autorité et la responsabilité ne sont pas des privilèges, mais sont des charges d'amour et de dévouement envers les autres. Nous savons qu'en pratique, cela est très difficile. Pourquoi ? Parce que nous sommes tels que nous sommes et que dès que nous avons un petit pouvoir, une petite responsabilité, cela devient un privilège. Cela semble nous placer au-dessus des autres, nous donner des droits qu'ils n'ont pas, nous donner des avantages. Il faut sortir de cette vision des choses. Les ministères dans l'Église sont des services. Et d'ailleurs, c'est le sens du mot « ministre ». Un ministre, c'est un serviteur. Et le pape, donc, ne peut être autre que serviteur des serviteurs du Christ.
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2: En ce 26e jeudi du temps ordinaire, la première lecture est tirée de la lettre aux Philippiens. L'exemple de Paul.
3: Sur les traces du Christ, Paul avance et nous rend son témoignage.
2: Mes frères, réjouissez-vous dans le Seigneur. Il ne m'en coûte pas de vous écrire les mêmes choses, et pour vous, c'est un affermissement. Prenez garde aux chiens. Prenez garde aux mauvais ouvriers. Prenez garde aux faux circoncis. Car les circoncis, c'est nous qui rendons notre culte par l'Esprit de Dieu, qui plaçons notre gloire en Jésus-Christ, qui ne nous confions pas en nous-mêmes. Pourtant, j'ai des raisons d'avoir aussi confiance en moi-même. Si un autre croit pouvoir se confier en lui-même, je le peux davantage, moi, circoncis le 8e jour de la race d'Israël, de la tribu de Benjamin, hébreu, fils d'hébreu. Pour la loi, pharisien. Pour le zèle, persécuteur de l'Église. Pour la justice qu'on trouve dans la loi, devenu irréprochable. Or, toutes ces choses qui étaient pour moi des gains, je les ai considérées comme une perte à cause du Christ. Mais oui, je considère que tout est perte en regard de ce bien suprême qu'est la connaissance de Jésus-Christ, mon Seigneur. À cause de lui, j'ai tout perdu, et je considère tout cela comme ordure afin de gagner Christ et d'être trouvé en lui, non plus avec une justice à moi, qui vient de la loi, mais avec celle qui vient par la foi au Christ, la justice qui vient de Dieu et s'appuie sur la foi. Il s'agit de le connaître, lui, et la puissance de sa résurrection et la communion à ses souffrances, de devenir semblable à lui dans sa mort, afin de parvenir, s'il est possible, à la résurrection d'entre les morts. Non que j'aie déjà obtenu tout cela ou que je sois devenu parfait. Mais je m'élance pour tâcher de le saisir, parce que j'ai été saisi moi-même par Jésus-Christ. Frère, je n'estime pas l'avoir déjà saisi. Mon seul souci, oubliant le chemin parcouru et tout tendu en avant, je m'élance vers le but, en vue du prix attaché à l'appel d'en haut que Dieu nous adresse en Jésus-Christ. Nous tous, les parfaits, comportons-nous donc ainsi, et si en quelque point vous vous comportez autrement, là-dessus aussi Dieu vous éclairera. En attendant, au point où nous sommes arrivés, marchons dans la même direction.

0: En ce 1er octobre, l'Église célèbre Sainte Thérèse de l'Enfant Jésus, Vierge, patronne secondaire de la France. Thérèse Martin, née en 1873 et morte en 1897, devenue au Carmel de Lisieux Thérèse de l'Enfant Jésus et de la Sainte Face, a réalisé dans sa courte vie le programme que lui traçait son nom de religieuse. Elle a voulu entrer dans l'esprit d'enfance de Jésus de Nazareth en suivant sa petite voie, et elle a rencontré le Christ de la Passion qui devait l'introduire dans sa Pâque.
1: La seconde lecture est tirée de la lettre de Sainte Thérèse à Sœur Marie du Sacré-Cœur, le 8 septembre 1896. À l'oraison, mes désirs me faisant souffrir un véritable martyr, j'ouvris les épîtres de Saint Paul afin de chercher quelques réponses. Les chapitres 12 et 13 de la première épître aux Corinthiens me tombèrent sous les yeux. J'y lus, dans le premier, que tous ne peuvent être apôtres, prophètes, docteurs, que l'Église est composée de différents membres et que l'œil ne saurait être en même temps la main. La réponse était claire, mais ne comblait pas mes désirs, elle ne me donnait pas la paix. Sans me décourager, je continuai ma lecture, et cette phrase me soulagea. Recherchez avec ardeur les dons les plus parfaits, mais je vais encore vous montrer une voie plus excellente. Et l'apôtre explique comment tous les dons les plus parfaits ne sont rien sans l'amour. Que la charité est la voie excellente qui conduit sûrement à Dieu. Enfin, j'avais trouvé le repos. Considérant le corps mystique de l'Église, je ne m'étais reconnue dans aucun des membres décrits par saint Paul, ou plutôt, je voulais me reconnaître en tous. La charité me donna la clé de ma vocation. Je compris que si l'Église avait un corps, composé de différents membres, le plus nécessaire, le plus noble de tous ne lui manquait pas. Je compris que l'Église avait un cœur et que ce cœur était brûlant d'amour. Je compris que l'amour seul faisait agir les membres de l'Église, que si l'amour venait à s'éteindre, les apôtres n'annonceraient plus l'Évangile, les martyrs refuseraient de verser leur sang. Je compris que l'amour renfermait toutes les vocations, que l'amour était tout, qu'il embrassait tous les temps et tous les dieux. En un mot, qu'il est éternel. Alors, dans l'excès de ma joie délirante, je me suis écriée « Ô Jésus, mon amour, ma vocation, enfin je l'ai trouvée, ma vocation, c'est l'amour. » Oui, j'ai trouvé ma place dans l'Église, et cette place, ô mon Dieu, c'est vous qui me l'avez donnée. Dans le cœur de l'Église, ma mère, je serai l'amour. Ainsi, je serai tout. Ainsi, mon rêve sera réalisé.

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de Sainte Thérèse de l'Enfant Jésus. Ô Mère bien-aimée, malgré ma petitesse, comme toi, je possède en moi le Tout-Puissant. Mais je ne tremble pas en voyant ma faiblesse. Le trésor de la mère appartient à l'enfant, et je suis ton enfant, ô ma mère chérie.

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1: Gloire au Père et au Fils et au Saint-Esprit,

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